0: Il faut se servir des maths pour, par exemple, compter les pièces, les billets, etc. En fait, les maths, il y a beaucoup de choses qui servent à beaucoup de choses. Il y a des choses où tu vas jamais t'en servir en mathématiques, quoi. Par exemple, la géométrie, tu t'en sers que dans quelques métiers. Tu vas pas t'en servir dans tous les métiers du monde.
1: On était parti à Cultura et j'avais pris des sous, mais j'avais mal compté. Donc, je demande à ma mère de payer parce que j'avais pas assez. Mais du coup, faut compter tout. Faut compter les centimes et les euros et tout ça.
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3: Wikizef, petit guide à l'usage des étrangers du sud du péage d'Arras en vacances dans notre belle région.
4: Dimanche matin, levé avant le soleil, vers 9h, vous descendez prendre un café que vous pensez amplement mérité. 8 heures de sommeil, franchement, on mérite une pause café. Et devant la cafetière, votre cousin regarde attentivement le café couler. Ça s'appelle une sentinelle de cafetière. Et là, il se retourne et dit « Bon, t'es déjà debout ? Il fait corps noir, t'as qu'est Tali ou quoi ?» Ne paniquez pas, Wikizef est là pour vous aider. T'as qu'est Tali. C'est une réflexion semi-désagréable, parce qu'il y a plusieurs niveaux de réflexion désagréable. Ça dépend de l'heure qu'il est, du temps qu'il fait. Admettons, il fait 27 degrés à l'ombre, et ben c'est l'heure de « fais pas chier ». Ou alors, il y a 3 grammes à quart. Et ben c'est pas la peine de se demander pourquoi il est désagréable d'un seul coup, c'est parce qu'il n'y a plus de canette.
3: Exemple.
4: Vous avez la réflexion désagréable qui serait « T'es déjà debout ? Retourne te coucher, c'est pas le jour à me faire quiller du côté de la cafetière. Hein. » La réflexion pas désagréable, « T'es déjà debout ? Oh bah alors, j'ai fait du café pour un régiment de soldats, t'inquiète, assis-toi, je te ramène un jet. » Réflexion semi-désagréable, « Bah, t'inquiète, t'as lié ou quoi ?» Petite phrase qui présuppose que pour que vous parvinciez à vous lever tôt, il faille forcément que vous fûtes tombé du lit. Vu que vous n'êtes pas totalement du Nord et que forcément tout ce qui est au sud du péage d'Arras possède un degré de fainéantise qui augmente au fur et à mesure qu'on s'approche de la Côte d'Azur. Ou là-bas, pour se lever tôt, ben, faut pas qu'ils quittent leur lit, hein, mais qu'ils descendent en rappel. Allez, au revoir, hein, et Anne baisse à marraine.
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5: Grégory Amen est le coordinateur de l'association Pas Assez qui gère le café associatif La Chaoué à Metz. Bonjour Grégory.
6: Bonjour.
5: La Chaoué n'est pas un café comme les autres. Comment définiriez-vous ce lieu à quelqu'un qui n'y est jamais allé ?
6: On évite de parler de café, mais moi j'aime bien l'appeler la maison citoyenne et culturelle, la MCC, la Chaoué, parce qu'il y a ce côté maison accueillante, se sent chez soi, pour rappeler le côté citoyen, culturel et solidaire, bien sûr.
5: Pourquoi ces espaces alternatifs, associatifs et culturels sont si importants dans une ville comme Metz ?
6: Ils sont très importants pour moi un peu partout. Hein, il en faudrait dans les villages, un peu partout, pour conserver le lien entre tout le monde, parce que on voit bien qu'on a besoin d'être ensemble, de se parler, confronter nos idées, puis de rompre avec la solitude. Hein, ça, c'est un mal contre lequel il faut absolument lutter.
5: Vous sentez qu'il y a de plus en plus de gens qui sont seuls et qui ont besoin justement de ce lieu sociétal ?
6: Nous, on le sent à la Chaoué. On accueille quand même pas mal de gens qui cherchent des contacts quand quelqu'un vient d'arriver à Metz, quand il demande un peu autour de lui, un jeune ou moins jeune, je dis, on lui dit, va faire un tour à la Chaoué, tu vas vite rencontrer des gens, et c'est vrai, ça fonctionne bien. Pour ça, c'est réussi. Après 16 ans d'ouverture, 2010, cet aspect-là fonctionne très bien.
5: La fermeture administrative de la Chaoué a été un coup dur. Comment vous avez vécu cette période ?
6: C'était une période un peu de remise en question, hein, où ça permet de faire le bilan sur des façons de fonctionner, sur les activités qu'on met en place, etc. Puis de se projeter, voilà, de s'imaginer, se renouveler, puisqu'on est obligé de faire évoluer nos activités. Hein. Malheureusement, on ne peut plus utiliser les locaux comme on les utilisait avant. On faisait beaucoup de concerts, voilà, donc il y aura encore de la musique. On va accentuer les rendez-vous citoyens, justement, pour être ensemble, se parler, confronter nos idées, présenter les associations qui nous tiennent à cœur, qui ont besoin d'aide aussi.
5: Vous êtes père d'une petite fille, Grégory. Vous avez envie de lui transmettre ces valeurs de solidarité. De quelle manière vous lui transmettez ?
6: Alors, ma fille est grande, et puis j'ai une autre fille, voilà, qui est un peu plus petite. Alors, ces valeurs, c'est des temps qu'on passe ensemble, mais c'est vrai que pour moi, les enfants, c'est ce qu'il y a le plus important. C'est mon métier à la base, animateur, voilà, formateur.

0: BAFA, c'est mon truc de transmettre parce que ce sont les générations futures qui feront le monde de demain. Donc c'est en assistant des événements culturels, c'est en allant voir des concerts, des expos, en faisant des ateliers, en allant voir le monde, en se confrontant aux autres. Pour moi, on s'épanouit et on s'ouvre aux autres.
1: Merci beaucoup, Grégory Amen. J'espère que vous allez retrouver un mode de fonctionnement à l'équilibre dans les prochaines semaines.
0: Merci, au revoir.
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2: Il était une fois une légende à Saint-Tenay. Nous sommes en territoire viticole, toujours en Bourgogne. Cette histoire s'appelle « Les teux blancs de Saint-Tenay ». Un conte de Sandra Amani de l'ouvrage « Légende du vignoble » édité chez l'Escargot Savant. Bonjour Sandra.
3: Bonjour Charlotte.
2: Les teux blancs de Saint-Tenay, c'est un rapport avec le vignoble ?
3: Oui, vous allez le comprendre en écoutant cette histoire. Nous sommes le 16 juillet 1919. C'est un grand jour à Saint-Tenay. Des milliers de fleurs ont été accrochées aux portes et aux fenêtres du village. Les cloches de l'église carillonnent à toute volée et les dames portent de longues robes claires et de beaux chapeaux. Lucille, la fille d'un des plus riches fermiers du village, épouse Norbert. Un ancien soldat, issu d'une famille plus modeste, qui s'est joliment distingué durant la guerre. Mais à présent, il a décidé de déposer les armes et de renoncer à cette noble fonction pour demeurer près de sa belle. Le travail ne manque pas à la ferme. Le père de Lucille possède aussi de beaux hectares de vignobles. Norbert est certain de ne jamais s'ennuyer.
4: Oh, quelle chance d'être au bras de Lucille, une fille aussi belle et aussi riche. Oh, mais qu'elle était longue cette messe, j'ai cru qu'elle n'en finirait jamais.
3: Norbert n'a qu'un seul défaut, il ne croit pas en Dieu. Il faut dire que les horreurs de la Grande Guerre ne l'aident pas à retrouver la foi. Lucille, elle, par contre, est très pieuse.
4: Mon jeune époux accepte au moins d'aller à la messe le dimanche.
3: Les jours passent, Lucille est heureuse. Norbert est devenu un fermier travailleur. Mais certains matins, il revoit du sang jaillir de la terre. Cependant, bien vite, il oublie les bombes et fait repartir ses magnifiques bœufs tout blancs dans son champ. Le soir, il peste auprès de sa jeune épouse, toujours en train de prier pour un oui ou pour un non.
4: Si ton Seigneur existait, il n'aurait pas permis tous ces morts dans les tranchées. Il n'aurait pas toléré les larmes de toutes ces pauvres femmes qui pleurent aujourd'hui, un mari, un fils, un frère.
3: Lucille ne répond plus. Elle préfère garder son calme. S'énerver pourrait nuire au bébé qui va arriver prochainement. Nous sommes le 10 juin 1920. Il fait un soleil superbe à Saint-Tenay. C'est la fête Dieu. Sur les coteaux, les vignes se prélassent dans leurs jolies robes vertes. Les villageois se préparent à assister à la grande messe. Mais dans la ferme de Lucille, le climat est loin d'être aussi serein. Norbert ne veut rien entendre. Il n'ira pas à l'église. Au lieu de cela, il travaillera dans les champs.
4: Je t'interdis formellement d'atteler les bœufs ce matin. Au moins, si tu ne le fais pas pour moi, fais-le pour ton âme, mon chéri.
3: Norbert sort de la maison en claquant la porte. À midi, de retour de l'église, Lucille ne trouve pas son mari et décide de partir à sa recherche.
4: Oh, je vais aller voir au champ. Il doit y être avec les bœufs, pourvu qu'il ne soit rien arrivé. Tiens, quel est le plaisantin qui a amené ces trois rochers dans mon champ ? Bon, ils ne gêneront pas le labour, c'est déjà ça.
3: Le soir tombe, Norbert ne revient pas.
2: Mais où peut bien être le jeune époux de Lucille ? Pourquoi ne revient-il pas dans sa ferme à Saint-Tenay ?
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2: Quelques mois après la fin de la Grande Guerre, un jeune couple s'est dit oui pour la vie à Saint-Tenay. C'est la légende des teux blancs de Saint-Tenay, de l'ouvrage « Légende du vignoble » édité chez l'Escargot Savant et écrit par Sandra Amani.
3: Norbert, ancien soldat traumatisé par la guerre et jeune marié, est toujours absent. Lucille, sa femme, est enceinte, mais garde espoir depuis ce fameux dimanche où Norbert a préféré aller labourer son champ plutôt que d'aller à l'église. Dans le village, la rumeur de sa disparition prend de l'ampleur.
4: Ah, quel salaud ce Norbert ! En plus, il est parti lâchement en emmenant les bœufs et la charrue.
3: Un matin, un sentiment étrange pousse Lucille, sur le point d'accoucher, à se rendre dans le champ sous la roche fendue de son village, Saint-Tenay. Nous sommes en mars. Son gros ventre la gêne un peu pour marcher. Courageuse, elle lutte pour son enfant. Arrivée dans le champ, elle est saisie d'une violente douleur au ventre.
4: Appuie-toi contre moi.
3: Lucille a si mal qu'elle ne prête pas attention à cette voix lointaine d'homme. Machinalement, elle s'assied au pied du plus petit des rochers qui se trouve à côté d'elle. La douleur cesse et Lucille finit par s'endormir.
4: Repose-toi, tendre Lucille. Ton mari veille sur toi. Je ne t'ai jamais abandonnée. Je suis là, près de toi, avec nos bœufs et la charrue. Le Seigneur s'est vengé de mon impiété et m'a sévèrement puni. Ces trois rochers que tu vois là, c'est nous, les bœufs et moi. S'il te plaît, prie pour mon âme et tu me délivreras pour l'autre monde.
3: À son réveil, Lucille comprend pourquoi son mari n'est jamais revenu. Elle regarde un par un ces trois rochers.
5: Mon amour, bientôt tu ne souffriras plus. Je vais prier nuit et jour pour sauver ton âme.
3: Lucille se lève péniblement. Les contractions sont de plus en plus intenses. Le bébé sera là ce soir, elle en est certaine. Elle quitte le champ. Bientôt, elle reviendra près de ses rochers avec son fils ou sa fille. Et elle lui parlera de Norbert avec tendresse.
2: Aujourd'hui, on peut encore voir les trois blocs de pierre situés en dessous de la roche fendue. On les nomme les teux blancs de Saint-Tenay.
3: Eh oui, Charlotte. Le mot teux signifie roche dans les régions viticoles de Bourgogne. Il peut aussi désigner la falaise.
2: Heureusement, l'âme du pauvre laboureur n'est plus prisonnière de la pierre de Saint-Tenay depuis longtemps déjà. Malgré tout, si vous tendez bien l'oreille, vous pouvez encore entendre Norbert guider ses bœufs à travers champs et Lucille qui l'accompagne joyeusement en chantant.
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6: La dernière fois que vous y êtes allé, je suis sûr que vous aviez un kawé fluo et un petit goûter dans un sac en plastique préparé par maman. Avec plus de 80 oiseaux de proie et 30 espèces différentes, et surtout un spectacle où le seul effet spécial, c'est la nature elle-même, aujourd'hui, je teste pour vous la volerie des aigles. Nous sommes dans les ruines du château de Kilsheim, c'est juste sous le Haut-Königsbourg, et je grimpe les derniers mètres à pied vers la volerie, où je suis déjà accueilli par Eric Renaud, le directeur du site, et une équipe de soigneurs passionnés, et quelques cris que j'entends au loin, assez impressionnants, d'oiseaux qui ont l'air quand même assez gros. Et on commence par les coulisses, derrière la zone qui est accessible au public. Et Alexandre, qui est soigneur, est équipé d'un gant en cuir sur tout le bras, et surtout, il est d'un calme absolu. Et je crois que c'est nécessaire. Et autour de nous, plein d'oiseaux. Et chacun d'entre eux est identifié, suivi, observé quotidiennement. Et j'apprends d'ailleurs que les oiseaux ne sont jamais forcés à voler. Ah non, non, non. Ils participent volontairement grâce à un entraînement basé sur la confiance et le renforcement positif. On les encourage, puis on leur donne des petites gâteries pour les remercier quand même. Et c'est ainsi qu'Alexandre me propose évidemment de tenir le gant. Oui, alors pas pour sortir la tarte du four, hein, mais pour tenir, non pas un pigeon non plus, hein, mais bel et bien un aigle, oui, qui passe tranquillement du gant d'Alex et au mien, voilà. Battement d'aile XXL, je sens les plumes sur ma face. Ah oui, parce qu'il fait son petit point, hein, le petit bonhomme. Et heureusement que je suis accompagné, hein. Et étonnamment, je n'ai pas eu trop peur, parce que le regard de l'aigle est si perçant que j'étais quelque peu fasciné. Même si mon bras, lui, l'était un peu moins. La volerie des aigles, c'est la première volerie créée en France. C'était en 1968. Et à l'époque, elle avait été créée surtout pour changer l'image qu'on avait des rapaces, qui ont été longtemps persécutés. Allez, hop, le spectacle commence. Je m'installe dans les gradins et je constate que pas de musique spectaculaire. Hein, juste une voix, des explications sur la vie et les comportements des rapaces. Et soudain... lointain dans le ciel au-dessus de nous, un vautour apparaît au-dessus des remparts, silence total. Et même les enfants arrêtent de parler, ça c'est pas mal. Le soigneur explique que certains oiseaux dépassent même les 2 mètres d'envergure. Et c'est grand 2 mètres, hein. Et il demande au public de rester bien immobile pour faire un passage encore plus près de nos têtes. Alors j'applique, je reste immobile, et sauf que ma tête, elle continue de regarder l'oiseau au-dessus de nous, un peu comme au tennis. Mauvais réflexe. Et j'entends mon voisin qui me chuchote « Faut pas bouger !» Ah oui, en effet, hein, parce que plusieurs rapaces s'élancent, hein, chouettes, aigles, pigargues, et on en prend plein les yeux. En tout cas, moi, j'ai retenu une chose, hein, c'est qu'ici, c'est pas les humains qui regardent un show d'oiseaux, c'est plutôt l'inverse, hein, c'est les oiseaux qui nous observent en train d'essayer de rester calmes. Et ça, c'est tout un spectacle.
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11: Quelqu'un le mot cluque.
12: Ça veut dire lunettes. Ken R. Maynat. Qui me disait tout ce thème d'un liba la miège cluque.
13: Quand j'étais petit, on me disait toujours d'enlever mes lunettes avant de faire le sport. Et un jour, Udi n'est pas tirat la miège cluque. Je les ai pas enlevées. Et Balou qui aimait ce Yaribat Nukap. Et ma sclue qui est son copate. Il y a eu un ballon qui est arrivé dans ma tête et elle se

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1: Catherine de Jouy en Petit-Vrai, collectionneuse de cartes postales anciennes.
2: Vous faites partie d'un club ?
1: J'appartiens au club du Cercle des cartophiles de Loiret depuis une vingtaine d'années.
2: Ça a l'air très sérieux cette affaire.
1: La carte postale a démarré, on va dire, environ en 1900. Petit à petit, ça s'est enrichi jusqu'à avoir des années très glorieuses en 1970.
2: À votre avis, vous avez combien de cartes postales anciennes de Pithiviers ?
1: Alors, je n'ai pas chiffré, mais j'en ai au moins 800, je pense.
2: Et ça vous provoque quoi quand vous les trouvez ?
1: C'est une certaine curiosité parce que je reconnais des lieux où j'ai pu itinérer à pied. Tous les chemins où je suis passée, j'ai eu envie de les collectionner.
2: Et à chaque fois, c'était la même émotion quand vous les trouviez en brocante ou sur des salons de collectionneurs ?
1: Alors l'émotion, c'était celle de trouver où il y avait ma maison. Je l'avais ratée pendant 15 ans et je l'ai retrouvée 15 ans après.
2: C'est-à-dire vous l'avez ratée pendant 15 ans ?
1: J'étais sur une vente et la personne avant moi l'a prise. Et le jour où je l'ai retrouvée, vraiment, j'ai été enchantée. Là, c'est une émotion. Alors c'est de l'émotion parce que ça retrace des chemins où je suis allée, où je suis passée, soit à bicyclette, soit à pied. Et en même temps, on voit que d'autres avant ont foulé et que le temps passe, mais les choses demeurent.
2: Vous êtes une grande nostalgique ?
1: Non, pas nostalgique, mais curieuse. Curieuse de ce qui se passait auparavant. Les concours de pompe, très...
2: C'est quoi les concours de pompe ?
1: Alors, les concours de pompe, c'était des réunions festives où tous les gens qui pratiquaient les pompiers étaient réunis à Pithiviers, mais venant de différents points du...
2: Mais ils faisaient des pompes ?
1: Non, concours de pompes, c'était la pompe que l'on animait, qu'on l'on appuyait d'un côté et de l'autre pour faire la pression, pour éteindre l'incendie.
2: Ah, d'accord. Ah oui, moi je voyais les gens en train de faire des pompes au milieu de Pithiviers, non ?
1: Non, pas encore.
2: C'est fou, quand on regarde, c'est un petit peu des vestiges du passé, on se dit que le temps passe très vite, non ?
1: Alors le temps passe très vite parce qu'étant petite, moi j'ai connu par exemple le kiosque de Pithiviers.
2: C'était quoi le kiosque ?
1: Alors le kiosque c'était situé sur le Mail Ouest et en même temps on y faisait de la musique, donc il y avait des rassemblements musicaux très fréquemment.
2: Ah, le kiosque à musique.
1: Oui, le kiosque à musique, pardon. Et donc, ce kiosque a été démonté, mais j'ai retrouvé toutes les cartes postales anciennes du kiosque, parce que ça aussi, ça évoquait des souvenirs pour moi.
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3: Circuit court aujourd'hui à Mours-Saint-Eusèbe dans la Drôme des Collines avec Emma Boissieux.
4: On a une boutique à Mours-Saint-Eusèbe et on a notre exploitation agricole qui est au Balme à Romans. Ça fait 5 générations qu'on est trufficulteur, donc producteur de truffes noires en Drôme des Collines. Et j'appartiens moi-même à la 5e génération. La truffe, c'est vraiment le point central et on a développé plusieurs activités autour. Aujourd'hui, on a 3 branches d'activité. Donc, une première branche qui est autour de simplement de la production de truffes. On fait également de l'agrotourisme, c'est-à-dire qu'on reçoit tous les week-ends des particuliers sur notre exploitation. On leur fait découvrir notre univers et à l'issue de cette phase de découverte, on propose un repas truffé de l'entrée au dessert dans notre ferme auberge. Et la troisième branche d'activité, c'est un petit peu original. On a créé une gamme de produits cosmétiques à base de truffes. Et ça nous permet finalement de valoriser le produit autrement et d'avoir des produits à vendre toute l'année, puisqu'il faut savoir que la truffe noire d'hiver est un produit qu'on récolte de mi-novembre à mi-mars.
3: Et c'est donc la truffe d'été qui prendra ensuite le relais. Mais l'idée ici, dans la maison Boissieux, c'est aussi de nous faire profiter toute l'année de la truffe noire de la Drôme des Collines grâce à une très belle gamme de produits dérivés.
4: Par exemple, des fromages truffés, beurre truffé. On fait également du pâté de porc à la truffe. On a de la truffe en semi-conserve. On a également des quenelles de volaille truffées, boudin blanc à la truffe, une gamme de croque-monsieur truffé, le rhum à la truffe. Et en partie sucrée, on propose des fondants à la châtaigne truffée. On avait à cœur de travailler uniquement avec des producteurs locaux puisque c'est une démarche qui est importante pour nous et on a la chance en local d'avoir de super acteurs, donc on essaie d'unir nos forces pour proposer des produits 100% locaux.
3: Et c'est aussi le cas pour les truffes, puisque la maison Boissieu travaille avec un certain nombre de producteurs de la Drôme des Collines.
4: Oui, tout à fait, on y tient. D'ici quelques années, on sera la plus grosse zone trufficole de France. Sur le Nord Drôme, il y a 500 producteurs référencés. Donc on a la chance ici d'avoir des terrains qui sont très sableux, ce qui nous permet d'avoir des truffes qui sont jolies visuellement, qui sont rondes et qui ne sont pas gênées par des obstacles au moment du développement. Donc on a de très jolis produits autant visuellement qu'au niveau gustatif. Et l'idée, c'était de permettre aux particuliers ou même aux professionnels qui souhaitent se procurer de la truffe une vraie boutique physique, parce que c'est vrai qu'aujourd'hui, c'est compliqué si on ne connaît pas un petit producteur de pouvoir trouver de la truffe et de s'en procurer.
3: Et donc, autre particularité de cette maison Boissieu, c'est sa gamme de cosmétiques à la truffe. Des tubers mélanosporum issus des truffières du domaine familial qui a reçu en 2011 la certification agriculture biologique. Des cosmétruffes mis au point après plusieurs années d'études.
4: C'est un projet qui s'est étalé sur 3 ans. Il y a eu une première phase de recherche pour étudier les potentiels bienfaits de la truffe pour la peau. Et il se trouve qu'à l'issue de cette phase de recherche, on a eu des résultats positifs, puisqu'il faut savoir que la truffe a des propriétés intéressantes dans le domaine de l'anti-âge, qu'il y a des acides aminés qui stimulent la production de collagène. Donc le collagène permet de régénérer les cellules de la peau et c'est également efficace pour prévenir et protéger de tout ce qui est taches pigmentaires. Donc en partant de là, on a travaillé avec des laboratoires cosmétiques sur la formulation des produits, puisque c'était quand même un vrai défi d'inclure la truffe dans des produits cosmétiques et d'arriver à la conserver notamment. Et donc aujourd'hui, ça nous amène à avoir une gamme de 3 produits. On a un soin jour, un soin nuit et un soin pour homme.
3: Et pour les découvrir, rendez-vous avec Emma, sa mère, son père et son frère à Mours-Saint-Eusèbe. La maison Boissieu est ouverte du lundi au samedi de 9h à midi et de 14h à 19h et le dimanche matin de 9h à midi. Des infos à retrouver comme d'habitude sur ici.fr Drôme Ardèche, rubrique Circuit court.
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5: Je rêvais d'avoir une maison à la campagne. Cette maison, c'est comme si j'y étais née. C'est ma maison de famille.
6: Ma maison s'appelle l'Ostao de la Mar.
7: C'est une maison un peu envoûtante.
8: Eh bien, vous voyez, des livres et 3 fenêtres qui me donnent le paysage du pays, comme si c'était 3 tableaux.
9: Ils ont vécu ici.
10: Thibaut Gaudry.
11: Ah, je m'appelle Nina Simone.
9: L'histoire de Nina Simone, c'est celle d'une petite fille amoureuse de Jean-Sébastien Bach qui rêvait de devenir la première pianiste concertiste noire américaine. Mais qui grandit dans l'Amérique profonde des années 30 et 40 où la ségrégation raciale est de mise.
12: I put a spell on you. J'ai commencé à étudier le classique à 5 ans.
13: Et vous avez continué, vous avez eu vos diplômes.
12: Et après, j'ai obtenu le doctorat de musique de Amherst University.
9: Élève studieuse, oreille absolue et jeune prodige, elle ne parvient pas à intégrer l'école de musique dont elle rêvait, brisant la carrière à laquelle elle aspirait. Et elle emportera le regret et la douleur toute sa vie.
12: I'm sorry that I didn't become the world's first black classic pianist.
14: Oh yeah.
12: I think I would have been happier. I'm not very happy now.
14: Oh yeah.
9: Finalement, c'est par le jazz qu'elle connaît la gloire. Nina Simone devient aussi l'une des voix de la lutte pour les droits civiques des Noirs. Mais avec une sensibilité à fleur de peau, des douleurs de l'enfance qui ne sont jamais loin, sans compter des troubles bipolaires et des phases de dépression, elle finit par quitter les États-Unis, voyage beaucoup, et c'est naturellement en France qu'elle trouve refuge dans les années 80. Elle, la francophile, qui a connu le succès en reprenant « Ne me quitte pas » de Jacques Brel, et qui a choisi son nom de scène après avoir vu « Casque d'or » avec Simone Signoret.
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16: Pour Nina Simone, comme beaucoup d'artistes noirs de cette époque, la France est un pays très très important parce qu'on a cette image réelle à l'époque d'un pays ouvert. Par exemple, prendre un bus ou un métro à Paris, ben, on prend le métro et le bus avec les Blancs. On n'est pas dans des compartiments séparés. Et la France est une terre d'asile.
9: Elle vit 2 ans à Paris, enregistre quelques chansons et fait quelques concerts, puis en repart, avant de revenir une dizaine d'années plus tard. En 1992, elle s'installe à côté d'Aix-en-Provence, à Bouc-Bélair. C'est là qu'un après-midi de juillet 95, excédée par le bruit que font 2 adolescents jouant autour de la piscine de la villa voisine, elle tire un coup de pistolet à grenaille et blesse légèrement l'un d'eux. Elle écopera de 8 mois de prison avec sursis et une obligation de soins. En 1998, elle déménage à quelques kilomètres, à Carry-le-Rouet, où elle s'éteint le 21 avril 2003. Lors de ses funérailles, à l'église de Carry, une sono joue « Ne me quitte pas ». Sa grande amie, la chanteuse Myriam Makeba, est là. Elton John a fait envoyer des roses jaunes, avec un petit mot « Tu étais la plus grande, et je t'aime ». Sa fille, Lisa, prend la parole pour rappeler combien Nina aimait la France et demande de ne pas laisser son souvenir s'éteindre. Son souvenir et sa voix sont toujours là. Elle ne nous a jamais vraiment quittés.

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1: C'est la Camini Minute, votre chronique de la joie et de la bonne humeur. Comment ça va les amis? Enfin, je dis comment ça va les amis, je pourrais dire CMTV. Oui, parce que je ne sais pas si vous avez remarqué, mais je ne sais pas si c'est la nouvelle génération, mais il y a des gens, quand ils parlent, ils mettent de moins en moins de voyelles, de moins en moins de lettres. Pour dire « il n'y a rien », ils disent « il y a R ». Pour dire « mort du rire », ils disent « MDR ». Pour dire « péter de rire », ils disent « PTDR ». Et pour dire « à ce qui paraît », ils disent « à skip ». Il y a de moins en moins de lettres, de moins en moins de mots. Mais si on continue comme ça, ils vont parler comment dans 10 ans, les gens? C'est quoi cette façon de parler, là? Je veux dire, il n'y a rien, c'est pas une longue phrase. Je comprends qu'on veuille écourter des trucs, mais il n'y a rien, c'est pas long, il y a R. Comment on va parler dans 10 ans? Moi, je dis, on parle de plus en plus des extraterrestres et des ovnis. Moi, je pense que si les extraterrestres viennent sur Terre, c'est à cause des gens qui parlent comme ça, qui réduisent les mots. C'est quoi cette façon de parler, franchement? C'est abusé, quoi. Parler français, c'est une belle langue, le français. Il y a R, MDR, PTDR, ASKIP, il est BG pour dire beau gosse. Mais c'est bien de dire qu'on est beau gosse, ça fait plaisir d'entendre beau gosse. C'est plus plaisant que BG. Ils enlèvent les voyelles comme ça. Ça me rappelle les films coquins qu'on voyait sur Canal+, au début du mois, le samedi du mois, quand c'était encrypté. Vous vous rappelez ça? Faites pas semblant, hein. Lui, à tous les auditeurs d'ici Picardie, vous aussi, vous êtes tombés au moins sur du crypté sur Canal+, dans les années 90. Et ben c'est pareil, cette nouvelle façon de parler là, des mots courts, de plus en plus courts. Et d'ailleurs, même les rappeurs de nos jours ont des noms d'artistes de plus en plus courts. ZKR, PLK, SCH, MHD. Après, il y en a qui gardent même les voyelles, Gims, Jules, Vald. Et bien sûr, on terminera par les groupes asiatiques, les Coréens de BTS. Alors eux, ils ont pas mis de voyelles, mais BTS, c'est quand même Bac+2.
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2: On le sait, les histoires de famille sont parfois un peu compliquées. Mais voici quelqu'un qui répare les arbres généalogiques qui ont pris la foudre. Pour une succession, elle peut vous appeler à 14h un mardi pour vous annoncer que vous avez un frère caché qui élève des chèvres dans le Larzac.
3: Alors, je m'appelle Virginie Nguyen Brion, je suis généalogiste successorale.
2: Virginie, voilà un métier bien savant. Ça consiste en quoi exactement?
3: Alors, ce métier consiste à retrouver donc les héritiers dans le cadre de succession. L'objectif, c'est justement la transmission d'un patrimoine, mais ce qui rend ce métier passionnant, c'est que ça va au-delà, en fait, de la transmission du patrimoine. On vient rouvrir une histoire familiale. Ça peut, il peut arriver que ça amène à de véritables retrouvailles.
2: Alors, c'est pas commun comme métier, on y arrive comment?
3: On arrive à ce métier un peu par hasard. Pour ma part, c'était un peu un coup du destin. À la fin de mes études de droit, me dirigeais plutôt vers le notariat. Et j'ai découvert ce métier et j'ai eu la possibilité de rentrer dans un cabinet historique local. Et j'y ai travaillé pendant 16 ans.
2: Et ces gens que vous retrouvez, ils espèrent quoi et ils demandent quoi?
3: Retrouver ces photos, c'est ça qu'on nous demande. Donc c'est pour ça qu'il y a quand même vraiment une vraie partie généalogie. S'intéresser aux défunts et voir si on n'y a pas des photos de famille.
2: Vous devez en avoir des histoires à raconter. Une en particulier?
3: Pour moi, le cas le plus exceptionnel, c'est toujours ce côté humain. C'est-à-dire quand on vient annoncer à un frère qu'il a une sœur et donc à la sœur qu'elle a un frère. Que le papa, désolé mais c'est souvent le père, n'avait rien dit. C'est-à-dire qu'il avait eu un fils d'une deuxième union. Et il n'avait pas du tout parlé de sa fille d'une première union. Parfois, les frères et sœurs ont des destins complètement différents et ça va être compliqué pour eux de bien s'entendre. Mais là, en l'occurrence, ils étaient tellement heureux de se retrouver et je pense qu'ils se voient toujours aujourd'hui. Et ça a changé leur vie, ça a bouleversé leur vie.
2: Comment fait-on dans des histoires aussi personnelles pour que ça se passe bien?
3: Il faut à la fois être méthodique, parce qu'il faut respecter une certaine méthodologie au départ. Ensuite, je pense qu'il faut être empathique, parce que l'empathie, c'est ça qui va faire l'empathie dans les recherches. Parce qu'on va se mettre un peu à chaque fois à la place du défunt, mais pourquoi il serait parti par là, connaître les comportements sociaux de l'époque, etc. Et puis l'empathie, parce que quand on va retrouver les héritiers, en fait, certains ont besoin d'être écoutés, puis il y a certains qui bloquent, mais parce qu'ils ont juste besoin d'être entendus. Alors moi, c'est ici, à Lille, que j'exerce mon métier avec passion de généalogie successorale et que j'ai la chance de pouvoir exercer cette profession qui est toujours pleine de surprises.
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5: Et on retrouve Patrick Citeau qui nous emmène chaque week-end découvrir les communes de notre Poitou. Ce matin, Patrick, vous évoquez l'histoire de Mellerand, une commune des Deux-Sèvres qui a vu naître la femme de lettres Claire Sainte-Soline.
6: Intéressons-nous dans un premier temps aux origines du nom de cette commune située près de Mel. C'est le mot latin mel, qui veut dire miel, qui donne le point de départ de la dénomination de la commune. Une production de ce mets sucré devait ainsi exister aux origines de la bourgade. Le préfixe « rang » proviendrait pour sa part du mot « ranque » qui signifie « boiteux ». On ne sait comment les deux particules se sont trouvées unies pour venir former le nom de la commune. Toujours est-il que cette partie du territoire de Sévrien a vu naître la femme de lettres Claire Sainte-Soline. De son vrai nom, Nelly Eva Fouillet, elle y voit le jour le 18 septembre 1891. Son père, Pierre Fouillet, qui sera maire de Niort de 1932 à 1935, et sa mère, Henriette Léontine Barbeau, sont instituteurs. Jeune fille, Nelly Fouillet fait des études brillantes à Niort. Elle poursuit son parcours scolaire à l'école normale supérieure de Sèvres à Paris. Elle y obtient une double agrégation de sciences physiques et naturelles et de physique-chimie. Suivant les traces de ses parents, Nelly Fouillet devient professeure. Elle enseigne successivement à La Châtre, Blois, Grenoble, Auxerre et Paris.
5: C'est en 1934 qu'elle publie son premier roman sous le pseudonyme de Claire Sainte-Soline, Patrick.
6: Intitulé « Journée », le roman évoque la vie d'un village des Deux-Sèvres. Une des communes du département, Sainte-Soline, située près de son lieu de naissance, lui a d'ailleurs inspiré son nom d'auteur. Tout au long de sa carrière d'écrivaine, elle expérimente de nombreuses formes. Romans, nouvelles, essais, recueils de témoignages, récits de voyages et vulgarisations scientifiques sont ainsi au cœur de ses travaux littéraires. Au total, elle publie une vingtaine d'œuvres dont certaines ont marqué l'époque. Le Dimanche des Rameaux, publié en 1952, est notamment une belle réussite. La parution du recueil de nouvelles Mademoiselle Olga en 1954 reçoit également les éloges des critiques littéraires. En 1957, son écriture précise et rigoureuse, héritée de sa formation scientifique, fait mouche. Avec son roman intitulé « La mort de Benjamin », elle connaît une belle renommée. Le livre manque en effet d'une voix le prix Fémina. Dès l'année suivante, elle entre au jury de ce prix. Elle est également membre du jury du prix du roman populiste. Claire Sainte-Soline s'éteint le 14 octobre 1967 à Paris. Elle est inhumée le 17 octobre suivant au cimetière des Sablières à Niort, où elle repose avec ses parents.
5: Merci Patrick Citeau pour cette découverte de la commune de Mellerand.
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7: Avaler des légumes aux ados, c'est souvent mission impossible.
8: Parce que c'est pas bon.
7: Et si en plus les légumes sont moches, bah là c'est carrément la guerre.
9: Oh, toi, file dans ta chambre, avec ça saute. Dépêche-toi, allez, ouste.
7: Carottes tordues, navets craquelés, patates trop grosses ou trop petites, difficile de leur faire avaler tout ce qui sort des standards parfaits des supermarchés.
10: Non, j'ai pas faim.
7: Du coup, les légumes moches finissent à la poubelle. Pourtant, ces légumes-là ont autant de goût, voire plus de caractère. Mais non, ils ne rentrent pas dans le moule. Comme dans la vie, ce qui n'est pas dans la norme est souvent mal perçu. Et dans l'alimentation, bah, carrément jeté.
11: Je me rappelle dans le temps que, quand j'étais petite, qu'on ne gaspillait rien.
7: Au lycée d'Avier à Joigny, on a décidé de casser les codes et de ne rien gaspiller avec une soupe un peu spéciale.
12: Tiens, ça c'est de la soupe au chou.
7: Alors, elle n'est pas forcément au chou, mais tous les mercredis, entre 10h-10 et 10h10, c'est l'effervescence dans la cafétéria. Des centaines d'ados, des cuillères qui s'agitent, des verres de soupe qui disparaissent en un clin d'œil, 150 portions englouties avec le sourire. Le secret ? Une soupe préparée avec des légumes moches. C'est tellement bon. Bah oui, des carottes difformes, des pommes de terre irrégulières, transformées en un délice réconfortant.
13: Avant, j'étais moche. Ma vie était un enfer.
7: Et puis l'équipe choc de l'association Lycévasion, née en 2025, est arrivée et elle a tout changé. Avec cette idée choc, et si on montrait que moche ne veut pas dire mauvais ? Et ça marche, les élèves adorent, tout se passe comme sur des roulettes au lycée Louis Davier. Voilà un geste d'éducation de bon goût, doublé d'un geste solidaire et anti-gaspi, qui met dans le mille, du coup j'ai envie de m'y mettre aussi. Allez, sauvons les légumes moches.
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8: Quand il bat fromer le thé au lapin, ferait pas qu'il se sauvage.
13: Périchon dans le texte.
8: Un thé, c'est un toit, un abri, où qu'on renferme les bestiaux pour qu'ils soient bien à l'abri de la pluie, des renards, et puis dans le temps des loups. Allez donc savoir pourquoi qu'on parle du thé au lapin, du thé au chef, du thé au cochon, puis quasiment jamais du thé aux ouailles, aux poules, aux vaches ou aux chevaux. Une histoire de thé qui se raconte dans le pays fort. Avant que je vous la raconte, faut juste savoir que quand ils boivent une tisane, ils disent pas, par exemple, boire du tilleul, mais boire sur le tilleul. Logique, on boit l'eau qui a passé sur les plantes. Alors c'est l'histoire d'un pourvieux qui avait mal au ventre. Il s'en va voir la guérisseuse, elle la regarde, puis elle y dit « Va avec à rentrer chez vous, puis boire sur le thé. » Il connaissait pas ça, le thé. Ça fait qu'il retourne chez eux, puis le v'là qui dioche sur le thé au cochon en qu'une chopine de jus de poume. Adam, il a attrapé la fouère, mais il avait plus mal au ventre. Comme quoi, il y a que la fouée qui saute. Quand on était jeune, le samedi soir, on allait chez les uns ou chez les autres pour fêter les anniversaires. Chez nous, il y avait deux autos. Une 404 puis une camionnette. Oh mon pas, il voulait ben nous prêter la grosse auto quand que c'est qu'il en avait pas besoin. Sinon, on prenait la camionnette ou que c'est qu'on s'entassait. Et puis dame, on rigolait. Sauf une drôlière qu'elle appelait ça le thé au chieuve. Puis qu'elle voulait pas y monter. Ça fait qu'une fois, elle était à la fête en vélo. À 15 km. Adam, quand elle est arrivée, on avait fini de manger le gâteau. Puis c'était quasiment l'heure de repartir. Eh ben, vous me créerez si vous voulez, mais pour le retour, à la bas, vous voulez qu'on les ramène et les pisse en vélo dans le thé à chieuve.
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14: Caroline Oscari, cadre de production audiovisuelle et accessoirement présidente de l'association Le Vrac, café de Champnétrie.
15: Les Limousins sont formidables. Stéphane Pigato.
14: Une enfance plutôt classique, mais avec un bagage d'immigration, d'un côté l'Italie et de l'autre la Croatie.
16: Votre première envie dans la vie, c'était d'être traductrice internationale. Est-ce que c'est ce côté fille d'immigrée qui vous a donné cette envie d'être traductrice ?
14: C'est effectivement ce bagage fait d'immigration qui m'a ouvert les yeux sur le monde. Et puis, en bonne belge que je suis, j'ai évidemment lu Tintin. Et ça m'a confirmé dans l'idée d'ailleurs, de voyage.
16: Premier voyage, entre guillemets, premier départ aux États-Unis pour apprendre l'anglais.
14: Voilà, donc à 17 ans. Un regard à la fois critique et admiratif de ce que sont les États-Unis. J'ai fait le tour des États-Unis. Voilà.
16: Et comme ça ne vous suffisait pas et que vous êtes pour le rapprochement des peuples, Caroline, vous avez décidé de faire la même chose cette fois-ci, mais en Russie.
14: J'ai entamé des études de philologie slavistique à l'Université libre de Bruxelles à l'époque, à l'issue desquelles j'aurais dû me rendre effectivement à Moscou. Et puis ben, l'histoire en a décidé autrement, puisqu'en 1991, je ne peux pas partir en URSS et donc je suis obligée de revoir mes plans.
16: Alors qu'est-ce qui se passe à ce moment-là dans la tête de la jeune Caroline ?
14: Je décide de quitter la Belgique pour une formation plus professionnalisante, information et communication, et j'atterris à Bordeaux.
16: Et là, vous travaillez dans l'audiovisuel ?
14: À l'issue de mes études en information et communication, je suis recrutée à France Télévisions, donc sur le site de Bordeaux, France 3. Puis, ben, un jour, j'en ai eu marre de la ville. Ça faisait très longtemps qu'on rêvait de vivre autre chose et de redonner du sens à nos vies. J'ai été mutée, effectivement, à la station de Limoges.
16: Aujourd'hui, donc, à Champnétrie, avec Le Vrac.
14: Voilà.
16: Cette épicerie, plus qu'une épicerie, un vrai lieu de vie au centre du village. Comment vous est venue l'idée et l'envie d'ouvrir ce lieu ici à Champnétrie?
14: Alors c'est effectivement l'aboutissement, on va dire le couronnement de toute une vie d'engagement et de désir de solidarité, de main tendue vers l'autre, qui date effectivement de mon adolescence. J'ai été très soucieuse très vite des injustices et des inégalités territoriales. J'ai souhaité effectivement donner à Champnétrie un lieu de vie, un lieu de rencontre, un lieu où tout un chacun pouvait s'exprimer librement, un lieu de vie, un lieu de joie.
16: Si on se replonge un petit peu dans le temps et qu'on rencontre la jeune Caroline de 18 ans, des envies de voyage à travers le monde plein les yeux, qu'est-ce qu'elle penserait de la un peu plus vieille Caroline d'aujourd'hui qui vit en Limousin?
14: J'étais en plus très citadine, voilà, très avide des bars, des cafés, des théâtres, du cinéma. Je me dis qu'on peut aussi voyager en rencontrant toutes ces riches personnalités locales qui font aussi la richesse du territoire. Je pense que c'est vraiment l'aboutissement d'un cheminement, de réflexion, de désir, de goût, de... Non, je ne changerai rien. Je pense qu'il y a une forme de cohérence entre ce que j'étais à 18 ans et ce que je suis aujourd'hui.
16: Champnétrie jusqu'au bout, quoi.
14: Champnétrie à fond.
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0: Mon monde à moi, Dame de Carreau. Un coup de cœur, ici même. 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
1: Il est 20h et c'est Décibel, toute l'actualité musicale avec ce soir un voyage en musique et en bagnole sur près de 4000 km. Ici chantée par les Anglais, Rolling Stones, c'est la route mythique américaine du XXe siècle qui part de Chicago pour aller jusqu'à Los Angeles. Elle traverse les lieux incontournables de l'histoire de la musique et inspirée de sacrées chansons. C'est le thème du livre Rock and Roll Trip, la route 66 en musique. On en parle ce soir dans Décibel avec son co-auteur Laurie Kenton. Attachez vos ceintures.
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1: Salut à toutes, salut à tous et bienvenue dans Décibel. En ce jeudi 21 mai, l'anniversaire du jour sera rap français années 90 puisque c'est l'anniversaire de Stomy Bugsy. Nous l'écouterons en fin d'émission pour fêter avec lui ses 54 ans. Le coup de cœur du jour, c'est la toute nouvelle chanson de Camélia Jordana. Le blind test,

0: Bonsoir Laurie Kenton.
1: Bonsoir.
0: Bonsoir, vous êtes maître de conférence en études américaines à l'université de Versailles-Saint-Quentin depuis 2007. Et alors, votre spécialité, c'est la politique du rêve américain. J'aime beaucoup ça.
1: Oui.
0: La politique... Ah non, je viens de comprendre, j'ai mal lu la phrase.
1: Non,
0: c'est la politique du rêve américain jusqu'à nos jours. Eh oui, l'Amérique qui faisait rêver, l'Amérique qui fait moins rêver. C'est ça, bah, en gros, votre champ d'action.
1: Il y a les deux. Que ce soit aujourd'hui ou hier, il y a toujours plusieurs Amériques.
0: C'est
1: et
0: vrai.
1: La route 66 traverse d'ailleurs plusieurs Amériques, mais donc oui, on ne peut pas s'intéresser que à l'une et avec les cheveux oranges et que à l'autre.
0: C'est vrai. Alors, avec Julien Grosso, vous signez donc ce Rock and Road Trip, la route 66 en musique. Je le disais tout à l'heure, c'est une route qui part de Chicago, qui va jusqu'à Los Angeles, Santa Monica, très exactement, près de 4000 kilomètres. On part en haut à droite de la carte des États-Unis, on finit en bas à gauche. Et souvent... Quand on parle de la route 66 aujourd'hui, on en parle au passé. Est-ce qu'elle est encore active, cette route ?
1: Alors, on peut en parler au passé parce qu'elle a eu une existence qui s'est arrêtée officiellement dans les années 80. Et puis ensuite, c'est devenu un objet de mémoire. Mais donc, en fait, elle a été ressuscitée parce que c'est devenu un objet de patrimoine.
0: D'accord.
1: Et maintenant, on peut la faire. Alors, on peut la faire de plusieurs façons parce qu'il y a aussi des endroits où il y a plusieurs tronçons. Il y a des endroits où c'est quand même très compliqué de la suivre exactement parce que ça a été remplacé par, comme nos nationales, hein, par des autoroutes.
0: Oui,
1: il y a des endroits, c'est quand même un peu compliqué de suivre. Il y a des endroits qui sont vraiment très très anciens et très mal entretenus parce qu'il y a quand même de la distance. Et puis il y a des endroits qui sont hyper touristiques. Alors pas forcément toujours dans le meilleur sens du terme, mais ça reste quand même très image d'Épinal, hein, avec des néons, avec des petites stations-service toutes mignonnes. Il y a vraiment un soin très américain qui est mis dans l'industrie du tourisme qui souffre un peu en ce moment d'ailleurs. C'est ce qu'on disait tout à l'heure, il y a une partie de l'Amérique qui n'est pas forcément hyper populaire.
0: Oui,
1: et donc tous nos petits musées, parce qu'il y a ces plein de micro-musées avec trois bagnoles et deux machins, et tout ça, en fait, ça en souffre. C'est toute l'Amérique du milieu qui carbure beaucoup au tourisme. Alors, beaucoup local, hein, c'est du road trip local des Américains qui font la 66.
0: Ah, c'est du tourisme domestique.
1: Ah oui, oui. Il y a beaucoup d'Américains qui font ça, et puis il y a beaucoup d'étrangers, des Européens essentiellement, qui se font la 66. Alors, qui en moto pour les plus aventureux.
0: Johnny Hallyday, il avait fait ça.
1: Ah, mais il y a plein de gens qui... Il y a des agences, je crois, en France, qui organisent des trucs comme ça, en Harley. Et puis, il y a des choses qui sont un petit peu plus... Voilà, avec un toit sur la tête, et on peut faire de la voiture. On peut faire des portions, on n'est pas obligé de tout faire, parce que c'est vrai que c'est quand même un peu... C'est long, hein.
0: 4000 bornes,
1: On peut faire ça en plusieurs tronçons. Et donc, ça permet de partir moins longtemps, également, pour des questions de budget. Et donc, il y a des gens qui font des tronçons. Julien, par exemple, était parti au Texas, il a rattrapé la 66 et il a fait toute la partie Texas-LA, juste ça, pas l'autre moitié.
0: Julien Grosso, donc votre co-auteur. Et vous alors, Laurie Kenton, est-ce que vous avez déjà mis un pied ou une roue sur la route 66?
1: Oui, on a des petites portions, mais
0: des
1: pas
0: petites
1: tout.
0: Portions.
1: Moi, mon coin, c'est plutôt Boston et New York, en fait.
0: Ok, donc plutôt en haut à droite.
1: Voilà.
0: Rock and Road Trip, la route 66 en musique, donc, puisque c'est ce qui nous intéresse. On croise dans cette route 66 énormément de lieux emblématiques, hein, puisque la route 66, elle traverse trois fuseaux horaires, huit États. Enfin voilà, il y a vraiment une grosse portion d'Amérique. Vous vous êtes donc concentré sur les chansons qui parlent de la route 66 et les villes traversées par la route 66 qui ont produit des chansons. C'était évident pour vous que c'était un prisme intéressant pour parler de la musique américaine.
1: Ah oui,
0: c'est pas artificiel, je veux dire, il y a vraiment un effet route 66.
1: Ouais, en 2023, on avait sorti le premier Rock and Road Trip où on était venu ici
0: pour en parler. Ça, c'était tous les États américains.
1: Il y avait absolument tout, même des lieux qui n'existent pas.
0: Ouais.
1: Et là, ce qu'on a fait, c'est une sorte d'extraction. On a rajouté aussi des choses, on a mis à jour, on a mis des tas de petits post-it qui sont un petit peu plus contextuels, on va dire.
0: Ouais.
1: Et donc, en fait, dans les extractions, il y a des lieux qui s'imposent et puis il y a des itinéraires qui s'imposent. Et la route 66, c'est le plus évident.
0: Voilà, où on peut donc avoir en plus, je trouve, dans des styles très différents, une bonne cartographie de la musique américaine.
1: Parce que c'est ce qu'on faisait pas dans Rock'n'Road Trip, c'était une sorte d'abécédaire, c'était encyclopédique, et là c'est vraiment le road trip, avec un début, un milieu et une fin, et donc il y a vraiment un trajet.
0: Alors justement, le trajet, il commence à Chicago. Alors on va pas pouvoir faire toutes les villes, hein, parce que voilà, le bouquin est épais, les villes sont nombreuses, les chansons encore plus. Mais je me suis dit qu'on

pouvait quand même en profiter pour visiter quelques lieux emblématiques. Et puisque ça commence à Chicago, il faut bien dire que Chicago, c'est une ville très importante pour la musique et notamment pour les musiciens du sud des États-Unis. Et pour être encore plus précise, les musiciens noirs du sud des États-Unis qui ont ensuite influencé des générations de rockers. Noir ou blanc d'ailleurs. Je pense notamment à Muddy Waters.

0: passe. On a fait un peu la playlist idéale des Rolling Stones. Hein. Je pense que c'est toutes leurs influences. C'est trois artistes. Muddy Waters, Bo Diddley et Etta James. Il n'y en a pas un qui est né à Chicago. Pourtant, leur point commun, c'est Chicago. Pourquoi ?
1: Parce qu'en fait, la plupart, en fait, ils sont même nés dans le sud. Alors, Etta James, c'est l'exception, elle est oui. Los Angeles. Bon, mais sinon, ils sont les Noirs du Sud. En fait, ceux-là, ils sont tous du Mississippi et ils sont d'un coin assez restreint dans le Mississippi. Ils vont tous dans les villes du Nord, dont Chicago, parce que ils cherchent du boulot et moins de discrimination. Et donc, à partir de la Première Guerre mondiale et jusqu'à la Deuxième Guerre mondiale, il y a un appel d'air parce qu'il y a de la guerre et parce qu'il y a des emplois industriels. Ils vont rejoindre des cousins, des frères, des sœurs, il y a des réseaux familiaux, des réseaux d'entraide aussi. Et donc, il y a toute une sorte de société du Mississippi qui vient s'installer à Chicago, également Détroit, Cleveland, etc. Et donc, à Chicago, il y a une scène de la musique qui est carrément transplantée et l'électrification des instruments aidant, ça devient le blues de Chicago, qui est en fait du blues du Mississippi, mais électrifié, et puis passé à la moulinette d'un label absolument essentiel de Chicago, qui est Chess.
0: Chess en anglais, c'est le jeu d'échecs,
1: oui. Hein,
0: c'est ça. Ça veut dire que ça mélange les noirs et les blancs, le label Chess.
1: Alors, ça mélange les noirs du Mississippi et les blancs d'Europe de l'Est, parce que Chicago, il y a énormément de juifs d'Europe de l'Est qui sont installés dans un quartier qui était un petit peu le ghetto d'une certaine manière, et c'est là que sont venus après les noirs. Et donc, les juifs et les noirs se sont bien entendus parce que ils ont en commun l'expérience de la discrimination, d'être un petit peu à la marge de la société. Et on a partout aux États-Unis, notamment à LA, pas que à Chicago, des tas de labels qui sont pilotés par des entrepreneurs juifs qui mettent en musique des musiciens noirs, presque exclusivement. Et la seule exception, c'est Sam Phillips, qui n'est pas juif, à Memphis.
0: Avec Sun Records.
1: Avec Sun Records. Ouais. Mais Chess, ça fait partie de tout cet écosystème. Et donc, ils veulent faire de la musique noire pour un public noir. Et puis, si possible, transcender ça et toucher le public blanc. Alors là, Sam Phillips à Memphis, c'est exactement le même deal. Pourquoi ? Parce que 9 dixièmes de la population, donc du marché, c'est des blancs.
0: Dans Rock'n'Roll Trip, vous allez apprendre plein de choses sur cette musique de Chicago, ce blues de Chicago, qui n'a de Chicago, oui, vraiment que la localisation.
1: C'est le terroir.
0: Ça se visite encore ouais. Les bureaux de Chess, est-ce qu'il y a un musée, il y a quelque chose ?
1: Il y a un petit musée, il y a une fondation, mais c'est vrai que ça a changé de lieu. Il y a un endroit avec une adresse, le 2120 2120 South Michigan Avenue.
0: Waouh, il connaît vraiment son bouquin par cœur.
1: C'est une chanson des Stones. Ouais. Les Stones arrivent en pèlerinage en 64. C'est des tout petits. Ils font des concerts avec 400 personnes devant. Mais ils vont louer les studios Chess parce qu'ils sont en adoration. Il y a cette fameuse histoire de Keith Richards qui est complètement pipeau, de Muddy Waters en train de peindre le plafond. Il y a que Keith Richards qui y croit. Ils enregistrent plusieurs fois d'ailleurs des chansons. Ils y enregistrent une partie de Satisfaction l'année d'après. Mais ils sont au paradis. Et ils écrivent une chanson qui, paradoxe, n'est pas un blues, qui s'appelle 2120. C'est un Michigan Avenue, parce qu'ils veulent rendre hommage à cette mec du blues qui les a tant inspirés.
0: Cette mec du blues, elle est bien mise en avant dans Rock'n'Roll Trip, la route 66 en musique, et nous aussi on rend hommage en écoutant sans doute un des plus gros tubes sortis de cette merveilleuse maison Chess Records. C'est Johnny B. Goode, Chuck Berry.

beaucoup Chuck Berry pour représenter la première ville étape de la route 66. Si jamais vous tentez le road trip, c'est Chicago, la maison mère de Chess Records. Laurie Kenton qui est notre invitée donc ce soir et qui a coécrit ce rock and road trip, la route 66 en musique de Chicago à Los Angeles. On salue Julien Grosso qui est votre co-auteur. Étape, si on fait le voyage de la route 66, c'est une sacrée étape. C'est même nous, depuis qu'on est tout petit, on associe beaucoup l'Amérique à un endroit.

0: moi j'avais 4-5 ans, j'avais compris que l'Amérique cool, où il se passait des choses, où il y avait des aventuriers, des gens qui osaient, c'était autour du Mississippi. Alors déjà, est-ce qu'on se met d'accord? C'est un fleuve ou une rivière, le Mississippi?
1: C'est un fleuve parce qu'il se jette dans la mer. Mais en anglais, on dit river.
0: The river.
1: Et ouais. River peut signifier à la fois rivière et fleuve. Donc il y a une ambiguïté. Le Missouri est une river. Ouais. C'est le plus long cours d'eau aux États-Unis. Il se jette dans le Mississippi, qui n'est pas le plus long, mais qui est peut-être symboliquement le plus important, celui qu'on traverse pour passer vraiment de l'autre côté. Et à Saint-Louis, justement, il y a cette arche gigantesque, monumentale, qui est la porte de l'Ouest. Traverser le Mississippi, longtemps, ça a été la frontière des jeunes États-Unis, et au-delà, c'était autre chose. Et puis, à partir du moment où on a pu franchir le Mississippi et aller commencer à s'encanailler de l'autre côté, on est allé, bah, après, le
0: c'est le nouveau monde. Quoi,
1: bah, la prochaine étape, c'est les Rocheuses. Hein. Donc, il y a quand même de quoi s'amuser. Et puis après, il y a le Pacifique. Donc, le Mississippi, c'est la première grande frontière. Et puis, c'est le moment où on passe d'une Amérique à une autre. Et même pour les stations de radio, il y a celle qui commence par un W, celle qui commence par un K. Et le Mississippi, c'est vraiment l'épine dorsale où on change les noms des stations de radio, par exemple. Donc, c'est vraiment un lieu de passage où on traverse et on entre dans autre chose.
0: Donc, évidemment, la route 66 traverse le Mississippi. Dans votre livre aussi, on traverse le Mississippi. C'est vrai qu'il y a une chanson, peut-être, il y en a plein d'autres, hein, mais il y a une chanson qui rend tellement hommage à cette river. C'est Proud Mary. Alors, vous la connaissez peut-être en version Tina Turner.

0: de Creedence Clearwater Revival qu'on va pas tarder à écouter. Mais avant, je voulais qu'on s'arrête sur le Mississippi, Laurie Kenton, parce que dans cette chanson, c'est plutôt un fleuve bienveillant avec des gens sympas. Ouais. Voilà, c'est quelque chose de très positif dans Proud Mary. Mais il y a plein de légendes un peu flippantes autour du Mississippi. Il y a un côté, parfois un peu sulfureux aussi.
1: Oui, il y avait. Bah, en fait, c'est un fleuve, donc c'est un endroit où on passe. Il y a un côté et puis l'autre. Quand à l'époque de la Prohibition, il y avait un côté où l'alcool. Enfin, après la fin de la Prohibition, il y avait un endroit où l'alcool était encore interdit, un endroit où on pouvait se procurer de l'alcool, et donc il y avait plein de petits établissements où on pouvait aller s'encanailler, danser, rencontrer des madames. Il y a un certain nombre de bluesmen, Robert Johnson, qui est connu essentiellement pour avoir vendu son âme au diable, quand même pas mal.
0: Il a fait ça.
1: Ça fait des points. Il l'aurait.
0: Il a fait
1: alors,
0: ça,
1: dans tous
0: Robert.
1: Les carrefours du Mississippi, ils vendent ça, quoi. C'est le truc touristique.
0: Est-ce qu'on a trouvé le vrai carrefour, crossroads, où soi-disant il a vendu son âme au diable?
1: Alors, le plus photographié, il est à Clarksdale, au croisement de la 49 et de la 61. Alors c'est moche comme tout, hein, c'est deux nationales, tous les touristes s'arrêtent là et toute l'économie locale tourne autour de ça. Et tous les carrefours, donc il y a ce côté un petit peu diabolique.
0: Ouais, hein.
1: Et puis ce côté aussi, contrebande ici, et puis on peut acheter de l'alcool là, et puis il y a des filles, et puis voilà. Donc entre Memphis et la Nouvelle-Orléans, mais c'est quand même beaucoup plus bas que notre route 66.
0: Oui, c'est ça. Alors pour revenir sur la route 66, on parle des chansons, mais il faut bien se rendre compte que dans la construction du rêve américain, alors pas vu d'Amérique cette fois-ci, mais vu de nos yeux d'Européens à nous. Il y a des films aussi, il y a Paris, Texas de Wim Wenders, il y a Sur la route de Madison de Clint Eastwood, il y a Little Miss Sunshine avec son petit combi Volkswagen, ouais. Qui passe aussi par la route 66. Il y a Cars.
1: Eh oui, Cars.
0: Le dessin, enfin,
1: mais
0: le,
1: oui.
0: Dessin, mais le film d'animation, pardon.
1: Oui.
0: Disney, Pixar. Cars, c'est récent.
1: Mais Cars a fait beaucoup pour remettre la route 66 un petit peu au goût du jour. C'est-à-dire qu'il y a un tourisme Cars. Cars a eu un effet boost sur le tourisme. Et a vraiment été une sorte d'accélérateur.
0: Donc Cars, c'est récent. Est-ce qu'en musique, on a des choses récentes aussi, ou est-ce que quand même cette route 66, elle est là pour ressusciter des vieilles gloires?
1: Ouais, c'est quand même très marqué. Il y a une exception à laquelle je pense, mais c'est très vintage, mais il y a une exception, on parlait des femmes tout à l'heure, il y a Grace Potter avec Mother Road, et alors ça, c'est extraordinaire. Grace Potter, c'est une des plus grandes rockeuses actuelles.
0: Ouais.
1: Elle est extraordinaire, et alors l'album Mother Road et la chanson Mother Road, ça envoie du pâté.
0: Mother Road, la mère de toutes les routes, c'est un des surnoms de la route 66. On dit aussi Main Street USA, c'est
1: ça? Oui, il y a plusieurs.
0: La grande rue de l'Amérique.
1: Oui, il y a plusieurs surnoms comme ça, mais c'est vrai qu'il y en a quelques-uns qui survivent mieux que d'autres, en fait.
0: Il faut que vous nous parliez aussi, alors on s'éloigne un peu de la musique, mais comme vous êtes un vrai spécialiste, et c'est pas tous les jours que j'ai des profs de fac dans Décibels, hein, vous le savez les amis, et puis moi-même à la fac, j'y allais pas tous les jours non plus, donc bref, puisque je vous ai sous la main, vous parliez des petits musées.
1: Ouais.
0: De trois fois rien qu'il y a au bord de la route. Il y a aussi c'est même pas des musées, mais des side road attractions, je crois que ça s'appelle, des attractions de bord de route, où on s'arrête et il y a par exemple la plus grande sculpture d'épis de maïs du pays. Ou ensuite, quelqu'un qui a fait une soucoupe volante pour agrémenter le bord de route. Ça n'existe pas chez nous.
1: Ben, quand on regarde sur les bords de l'autoroute, il y a des petits machins, mais
0: c'est différent chez nous, non?
1: Et puis, il y a une grosse différence, c'est que, il n'y a pas la grosse baleine bleue de Catoussa, qui est très kitsch. Hein, et deux, il n'y a pas les 10 Cadillacs plantés dans le sol qui ont été chantés par un certain Bruce Springsteen.
0: Ouais,
1: quand Bruce Springsteen chantera les aires d'autoroute en France, on reviendra. Parce que, à la sortie d'Amarillo, il y a un truc. Mais alors, c'est assez dingue parce que c'est vraiment en bord de route.
0: Ouais.
1: C'est-à-dire, on pose sa voiture et puis on peut aller taguer les trucs. Bon, ça n'a pas grand intérêt.
0: Non.
1: Mais on peut. C'est accessible. Et puis, c'est 10 Cadillacs plantés un petit peu en épi dans le sol. Et c'est une œuvre d'art des années 70, qui est toujours là d'ailleurs, et qui, est à la portée vraiment du public. Et donc, qui a été chanté par Cadillac Ranch, par un certain Bruce Springsteen.
0: Ça, c'est la clé.
1: C'est pas rien, quand même.
0: C'est pas rien du tout. Allez, Proud Mary, dont on a écouté quelques mesures tout à l'heure par Ike et Tina Turner, puis par Elvis Presley. Rendons à Creedence, ce qui appartient à Creedence. Proud Mary, on se balade, nous aussi, au bord du Mississippi.

0: qui nous emmène sur le Mississippi, chanson de Creedence Clearwater Revival. Et nous, on fait 4000 km ce soir, le fameux road trip de la route 66, oui, que Johnny avait fait en moto. Eh bien, nous, on le fait en lisant. Voilà, ça pollue moins. Merci Laurie Kenton pour cette alternative. Rock and Road Trip, la route 66 en musique de Chicago à Los Angeles. On y croise les Red Hot Chili Peppers, Chuck Berry, Bruce Springsteen, les Beach Boys, Bob Dylan, etc. etc. Vous restez encore un peu avec nous?
1: Ah bah oui,
0: ouais.
1: Allez. On est bien ici.
0: On est pas mal, hein. À tout de suite.
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0: Je suis à peine lourde avec mes sous-entendus depuis tout à l'heure. C'est vrai qu'il y a une Amérique qui fait rêver et en ce moment il y a une Amérique qui fait flipper et qui même fout un peu la honte parfois, notamment par la voix de son président qui ne sait pas toujours comment se comporter en société. Vous, Laurie Kenton, au-delà d'être le co-auteur de ce bouquin fascinant sur la route 66, sur la musique, sur les chansons, les labels, etc., américains, vous êtes maître de conférence en études américaines et vous avez écrit un bouquin en 2017 qui s'appelait « La fin du rêve américain ».
1: Point d'interrogation.
0: Oui, « La fin du rêve américain ». Voilà, c'est mieux comme ça. Est-ce que, justement, en préparant ce livre avec toute la mystique de la route 66, de l'Amérique, des bagnoles, de la radio, etc., tous ces groupes, on rêvait tellement d'aller en Amérique. Est-ce que ça, c'est un sentiment qui disparaît petit à petit?
1: Non, c'est toujours là. C'est toujours là parce que c'est une Amérique qui est un petit peu figée d'une certaine manière. Alors, c'est toujours très vivant parce que tout ça est toujours très animé. Il y a des gens dans les musées, il y a des gens qui sont passionnés, les Américains sont passionnés par ce qu'ils font, ils mettent un niveau d'enthousiasme absolument dingue dans tout ce qu'ils font, et puis quand ils font les choses, ils font jamais ça à moitié.
0: Puis ils ont une histoire très courte, donc finalement ils la chérissent.
1: Ouais, et puis ils sont passionnés. Ouais. Ils sont à fond et ils ont un petit musée au milieu de nulle part, mais ils sont à fond et c'est génial parce que c'est très communicatif et ça a un côté vivant mais figé ou figé mais vivant, et donc on est toujours dans cette Amérique un petit peu éternelle, et donc les présidents passent mais cette Amérique là elle reste. Et donc bon, là le problème principal, outre le fait de pouvoir rentrer aux États-Unis, c'est de pouvoir dépenser de l'argent parce que tout est devenu assez dingue au niveau des prix.
0: Ouais. Alors,
1: en dehors de New York, parce que bon voilà, les grandes villes c'est quelque chose. Après, la route 66, elle passe aussi beaucoup par des petits patelins où c'est quand même beaucoup plus accessible. Hein.
0: Bien sûr. Ouais.
1: L'Oklahoma en particulier, c'est un des États les moins chers des États-Unis. Il y a plein de trucs. On se demandait ce qu'il y aurait parfois entre Chicago et LA. Bon, on situe quand même pas mal, hein, Chicago et LA, et entre les deux, parfois on se disait, est-ce qu'on va réussir à meubler un bouquin entre les deux? Ben en fait, oui.
0: Oui.
1: Parce qu'il y a énormément de trucs, même sur l'histoire de la musique. Saint-Louis, Tulsa. Tulsa, c'est une des villes les plus importantes dans le top 5 à 10 des villes américaines en musique. Il y a tout le rock des années 70 et à Tulsa, il y a plein de musiciens qui sont sur tous les disques d'Eric Clapton, etc. J.J. Cale, Leon Russell, tout ça, c'est Tulsa. Et en fait, personne ne le sait.
0: Ouais.
1: Et donc, il faut qu'on parle de ça pour que ça sorte un petit peu. Oklahoma City, c'est une ville où il y a plein de musées. Il y a énormément de choses. C'est pas juste un coin de redneck. Alors, évidemment, il y a quelques rednecks, mais il y a énormément de choses, et puis c'est extrêmement divers. Il y a le Texas, il y a l'Arizona, il y a des endroits où c'est quasiment désertique,
0: ouais.
1: Mais on n'est jamais loin des grands monuments et des grands parcs, et donc il y a toujours des choses qui, en fait, ne changent pas.
0: Dans Rock and Road Trip, la route 66 en musique, vous proposez donc un itinéraire hyper réjouissant. Il y a des rappels historiques, il y a des bons plans aussi, des endroits à pas rater. Donc, si pour le moment, pour tout un tas de raisons, vous ne pouvez pas aller vous faire en vrai la route 66, bah sachez qu'avec ce livre qui est dispo aux éditions hors collection, ça va vous faire quand même drôlement voyager et évidemment donner envie d'écouter plein de musique. Alors il y a une chanson, on a écouté quelques mesures tout à l'heure en tout début d'émission pour vous accueillir, c'est Route 66, chanson donc ode à cette route. Le premier enregistrement que j'ai trouvé date de 1946 et c'est Nat King Cole qui la chante.
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0: Route 66. Quand elle existe pour la première fois, cette chanson, donc dans les années 40, la Route 66, alors elle est déjà culte ?
1: Elle est en train de le devenir. Elle a 20 ans.
0: Ouais.
1: C'est d'abord une route qui sert à connecter des villes perdues au milieu. Donc Tulsa et Saint-Louis, aux deux grands pôles que sont Los Angeles d'un côté et Chicago de l'autre. Donc la première raison d'être de cette route, c'est qu'il y a de plus en plus de voitures et il s'agit de mieux connecter des villes du milieu avec les deux gros marchés que sont Chicago et LA. Donc c'est d'abord une raison économique. 10 ans après, il y a ce qu'on appelle le Dust Bowl, c'est-à-dire c'est une série de tempêtes qui font que les champs sont tellement secs qu'à la moindre tempête, eh ben, il n'y en a plus. C'est-à-dire qu'on a des champs verticaux, c'est-à-dire ces images absolument délirantes où on voit des murs de poussière, mais en fait c'est un champ, ouais, qui est en train de se déplacer, qui va se déposer sur le champ d'un autre. Et donc en fait personne n'a plus de champ, et donc quand on ne peut plus rien faire pousser, il reste un truc, comme dans les chansons de Springsteen, il reste la bagnole, on met tout ce qu'on a dans la bagnole et on va vers la Californie où on pense qu'on sera accueilli comme des rois et on pourra recommencer une vie. C'est un peu plus compliqué, mais la route 66, c'est l'échappatoire des raisins de la colère. On est carrément dans Springsteen. On peut aller trouver une autre vie ailleurs grâce à la 66. Nat King Cole, quand il chante ça, la chanson est écrite par Bobby Troup, qui est un jeune auteur part avec sa femme à travers l'Amérique et écrit cette chanson. Et là, on est dans quelque chose de nouveau. On est en 46. Il n'y a plus la Grande Dépression, il n'y a plus la Deuxième Guerre mondiale. On peut enfin commencer à vivre. Et on arrive dans quelque chose de nouveau, c'est les loisirs. Et le road trip, on n'est plus dans la destination. On ne va pas en Californie, on ne va pas à Chicago. On fait un voyage. Et la destination est presque secondaire. Et c'est ça qui est important dans cette chanson, c'est que l'itinéraire devient l'objet du désir, et la destination, bon, elle est presque anecdotique finalement.
0: On voyage. Et cette chanson a été reprise par Chuck Berry. Get your kicks on Route 66. Par les Rolling Stones. Get your kicks on Route 66. Plus étonnant, par Depeche Mode. Get your kicks. Comme quoi, ça fait des petits partout, hein, ce rêve américain.
1: Et Depeche Mode, encore des Anglais d'ailleurs.
0: Encore des Anglais, ouais.
1: Et on voit bien la différence entre Chuck Berry, qui reprend vraiment Nat King Cole,
0: oui,
1: et les Stones qui reprennent Chuck Berry, mais avec les doigts dans la prise. Hein.
0: C'est
1: on
0: vrai,
1: voit bien,
0: hein.
1: Il y a 3 ans entre les deux. Hein.
0: C'est fou. Hein.
1: C'est absolument dingue. Et c'est là qu'on comprend la tempête Rolling Stones.
0: Et puis, autre type de tempête, bien française, celle-ci, mais tellement amoureuse du rêve américain. Eddie Mitchell aussi a chanté la route 66.

0: Alors, ce que vous nous dites, Laurie Kenton, c'est que quoi qu'on pense de la politique extérieure des États-Unis en ce moment, la route 66, ça vaut le coup d'aller vivre ça.
1: Cette année en particulier, alors c'est compliqué de rentrer, il y a un petit sujet pouvoir d'achat, mais cette année, on est en plein centenaire de la route 66, et donc il y a des manifestations partout, tout le temps sur la route 66. Il y a des sites web qui les répertorient et c'est absolument dingue. Des trucs qui sont microscopiques. Il y a toujours un petit festival, il y a un petit défilé.
0: Une kermesse, un truc.
1: Ouais, des vieilles bagnoles, il y a un petit concert, il y a des tas de trucs, il y a des conférences, il y a des choses qui se passent tout le temps sur l'ensemble de la route 66, en dehors de LA, en dehors de Chicago.
0: Et puis, pour réviser avant de partir, je vous recommande donc la lecture de votre livre, Lauric, Rock'n'Road Trip, la route 66 en musique de Chicago à Los Angeles, aux éditions Hors Collection. Merci beaucoup d'être venu nous voir. Pour se dire au revoir, je vous propose d'aller faire un tour, évidemment, au bord de la route 66. Il y a un petit endroit assez sympa qui s'appelle le Bagdad Café. Si jamais vous avez une énorme scène de ménage sur la route 66 et que votre mari vous abandonne sur le bord de la route, c'est là que vous pouvez aller au Bagdad Café et vous entendrez dans vos oreilles cette chanson qui a été un énorme tube au moment de la sortie du film Bagdad Café en 1987. C'est Calling You de Jevita Steele. À bientôt, Lauric. Merci.
1: À bientôt.

0: Jevetta Steel dans vos oreilles. Vous écoutez ici. On était pas mal sur la route 66, mais là, on va changer d'ambiance.
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0: Vos festivals d'été, oui, c'est un autre genre de route, mais ça fait plaisir de se balader un peu partout en juin, juillet, août et même un petit bout de septembre en France pour se faire un festival. Alors on a fait les comptes et c'est officiel, le podium des artistes les plus programmés sur vos festivals d'été en 2026. Alors en bas du podium, Sam Sauvage et Feu Chatterton, 29 festivals chacun. Deuxième marche du podium, la jeune Mickey, 31 festivals. Et la grande gagnante 2026, c'est Louisa. Révélée avec Soleil Bleu, elle est à l'affiche de 38 festivals cet été, alors qu'elle fait la promo de son tout premier album. On la félicite et on lui souhaite pas de bonnes vacances, mais nous on se souhaite bien du plaisir.

0: Tui Festival cet été pour Louisa. Et ben, c'est la grande gagnante de la saison.
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0: Le livre Rock'n'Road Trip dont on parlait avec son co-auteur Laurie Kenton est à gagner ce soir au Blind Test. Et le thème du Blind Test, bon, n'a pas grand-chose à voir avec la route 66 en musique, mais c'est pas très grave. Le thème du Blind Test ce soir, ce sont les yeux en chanson. Alors, est-ce que c'est un thème qui va inspirer Serge et Mathieu? On va pas tarder à le savoir. Bonsoir messieurs.
2: Bonsoir, bonjour.
0: Bonjour, merci beaucoup de venir jouer avec nous au Blind Test. On joue avec la musique ici dans Décibel. Mais à la fin, tout le monde gagne. Ça, il faut que vous le sachiez, c'est très important. Parce qu'on ne va pas vous faire jouer pour rien du tout. Donc quoi qu'il arrive, et Serge et Mathieu, vous gagnez un exemplaire du livre de Laurie Kenton, ok?
2: D'accord, très bien.
0: Bon, voilà, ça c'est noté, Rock and Road Trip, la route 66 en musique, c'est gagné. Alors, les yeux en musique maintenant, pour jouer ensemble, on va donc vous passer des chansons et il va falloir retrouver le plus rapidement possible le nom des interprètes de ces titres. A priori, c'est des gros tubes, mais bon, ça va plutôt être une question de rapidité, ce que vous allez retrouver le plus vite possible, le nom de ces chanteurs, chanteuses et groupes. Mathieu et Serge, n'oubliez pas de donner votre prénom avant de donner la réponse, d'accord?
2: Oui, d'accord.
0: Okay. Ok, pour que je sache lequel de vous deux a trouvé. En premier, les yeux en chanson. Mais qui sont les interprètes? On y va, premier titre. Dites-moi, messieurs, qui chante ça?
3: Viens là, viens là, viens là.
2: Mathieu.
0: Mathieu. Oui, bravo.

0: Indochine et un premier point pour Mathieu. Bravo. On continue, on change de style. Les yeux sont toujours là, mais qui chante ça?
1: Mathieu.
0: Ah, Serge. Qu'est-ce qu'il a dit, Serge, pardon?
1: Francis Cabrel.
0: Oui, c'est ça, Serge.
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0: Qu'est-ce qu'elle est belle cette chanson de Cabrel, l'encre de tes yeux. Ça fait un point pour Serge, un point pour Mathieu. Mais qui va gagner? Bon, tous les deux vous gagnez le livre, ça c'est sûr. Mais pour l'amour du sport, qui sera celui qui remportera le dernier point de notre blind test? Après l'encre de tes yeux et tes yeux noirs, encore des yeux en chanson. Messieurs, dites-moi, qui chante ça?
1: Mathieu.
0: Mathieu. Oui, bravo.

0: Revolver, signé Marc Lavoine. C'est pas mal les chansons avec les yeux, n'empêche. Est-ce que vous en avez une préférée, vous, Serge, tiens, par exemple, une chanson qui parle des yeux préférée?
1: Pas vraiment, non, je sais pas, ça ne me vient pas à l'idée pour l'instant.
0: Non, et Mathieu?
2: Ben moi, c'est la première, Indochine.
0: Ah, c'est Indochine? Ah bon, bah alors, ça tombait bien. Oui, je me disais, Mathieu l'a trouvé très très vite. Donc, oui, a priori, c'est un connaisseur. Bah, moi, je vais pas vous mentir. Il y en a une qui me plaît bien et je me dis que ce serait sympathique de l'écouter ensemble pour terminer cette petite séquence de jeu autour des yeux. C'est les yeux d'Émilie, signé Joe Dassin, ça vous dit?
2: Ah oui?
0: Ah oui, alors c'est parti, les yeux d'Émilie, Joe Dassin. Pour celles et ceux, soit qui aiment les chanteurs de charme, soit les Émilie, bravo pour votre bon goût, soit le rugby aussi. Je sais que c'est un de vos hymnes, les amis. Alors c'est parti, Joe Dassin. Et merci beaucoup à Mathieu et Serge d'être venus jouer avec
1: merci.
0: Nous.
1: Merci, au revoir, merci.
2: Merci beaucoup.
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0: chanter chez vous. Franchement, ça me fait trop plaisir. Cette chanson, mais quelle décharge de joie. Le meilleur des années 70. Hein. On est en 77 quand Joe Dassin chante cette chanson Dans les yeux d'Émilie, écrite par Pierre Delanoë et Claude Lemel. En plus, alors que voulez-vous que je vous dise, là, on est vraiment sur du grand art. Qu'est-ce que ça fait du bien. Oh, allez, on continue.
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0: La bonne nouvelle, c'est que Camélia Jordana prépare activement son 5e album. Le premier était sorti en 2010, juste après sa participation à La Nouvelle Star, qu'elle n'a pas gagnée. Mais bon, je vais vous dire, peu importe, elle a été remarquée, c'est bien le plus important. Ensuite, il y a eu en 2014 Dans la peau, puis Lost en 2018, et Facile, fragile, disque d'or en 2021. 5 ans donc qu'on attend un nouvel album de Camélia Jordana. Elle est venue dans Décibel nous dire que bien oui, il allait sortir. Enfin, en tout cas, elle travaillait dessus. Mais pour le moment, il n'était pas prêt. Elle a quand même déjà sorti 3 chansons qui nous donnent quand même une idée de ce à quoi ça va ressembler. La première est arrivée l'an dernier. Elle s'appelait Win Rack. Elle était chantée en français, en arabe, en espagnol et peut-être même un peu en anglais.

niveau avec lequel elle passe d'une langue à l'autre, d'une diction à l'autre. Elle est vraiment brillante, Camélia Jordana. Après Winrak, cette année, elle a sorti Que ma peau.

de l'anglais à l'arabe, au derija très exactement, et au français. Voilà, elle fait ça. Camélia, elle vient me sortir un troisième titre qui s'appelle On se quitte, qui est mon coup de cœur du jour. On se quitte, tiré donc de l'album à venir de Camélia Jordana. Le clip vient de sortir aussi. On sait qu'elle est devenue une femme de cinéma, hein, actrice récompensée au César et également bientôt réalisatrice. Et on le sent, hein, qu'elle s'amuse à ça dans ses clips. On se quitte, comme son nom l'indique, le clip d'une rupture que je vous recommande d'aller visionner sur YouTube. Pour le moment, juste le son, vous allez voir, c'est encore une belle chanson. On se quitte, signée Camélia Jordana. Coup de cœur.

0: Le clip est disponible, la chanson est magnifique. On se quitte, Camélia Jordana.
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0: C'est un artiste qu'on a beaucoup écouté il y a 30 ans, qui fête aujourd'hui son anniversaire. Stommy Bugsy a 54 ans aujourd'hui. Stommy Bugsy, de son vrai nom Gilles Duarte, d'origine capverdienne. Stommy Bugsy, il est né le 21 mai 1972 à Paris, dans le 9e arrondissement. Alors, vous allez me dire, il ne les fait pas? Je sais, absolument. Est-ce que c'est parce qu'il est vegan? Est-ce que c'est parce qu'il va à la salle? Ou est-ce que c'est parce que le rap, ça conserve? Je n'en sais rien. Mais il se trouve que toujours beau comme le jour, il souffle aujourd'hui 54 bougies, notre monsieur Stommy. Je vous propose de remonter le temps, donc à il y a environ 30 ans. On découvrait son album, Le Calibre qu'il te faut, et sa chanson, qu'on n'a pas fini de chanter encore aujourd'hui. Mon papa à moi est un gangster, Stommy Bugsy. Bon anniversaire.

0: Alexi, et merci à vous d'avoir écouté l'émission Décibel. C'est terminé pour ce soir. Alors attention, nous on va rentrer chez nous et faire nos valises, car demain nous partons pour Marseille. Décibel sera en direct du stade Vélodrome. Et oui, demain ce sont les répétitions générales du grand concert Corsu Mezzu Mezzu, la bande de Patrick Fiori, les artistes corses et les continentaux qui vont faire des duos. Ça sera incroyable. Demain soir, on vous révélera donc les coulisses de ce grand spectacle Corsu Mezzu Mezzu. Rendez-vous ici même demain à 20h en direct. Et merci à l'équipe de l'émission, Iris, Arnaud, Elodie, Yanis et Franck.
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5: Bonjour la France, j'espère que tu vas bien. La France, les températures remontent, c'est bientôt l'été. Mon Dieu, comme nous sommes heureux. Comment ça va, Éric Bastien ?
6: Voilà l'été, voilà l'été.
7: Okay. Hey, bah ça va, bonjour à tous.
5: Il y a les négresses vertes qui viennent d'appeler, porte plainte.
7: Exactement.
5: Allez,
7: alors,
5: je vous rappelle que toute la semaine, les meilleurs candidats se qualifient pour vendredi pour la finale. Il y a des très jolis cadeaux à gagner. Le premier prix, il s'agit d'un séjour pour 4 personnes au parc Astérix. Et là, c'est le cap sur l'Égypte, dans la nouvelle zone. Alors, il y a les remous de la descente du Nil. Et vous allez prendre de la hauteur avec l'envol d'Ibis. Vous allez découvrir cet automatix. Il y a plus de 50 attractions et spectacles pour toute la famille. Vous jouez donc pour 2 jours, 4 personnes, une nuit à l'hôtel du parc en chambre familiale, les petits déjeuners, le dîner. Et puis surtout, pour aller là-bas à 100€ en carte carburant et le parking inclus. On est tellement content de vous offrir ça. Merci. Mais il y a un très joli cadeau pour le deuxième. C'est quoi ?
7: Il y a toujours ce cadeau, vous connaissez bien évidemment, cette machine Nespresso, ces 32 dosettes, ces saveurs égyptiennes que Joe Malangoux a préparées avec amour. Joe Malangoux y a consacré des nuits entières pour préparer cet élixir, cette potion magique. Et ce n'est pas sans un certain héroïsme, une certaine suffisance et un peu de prétention qu'après avoir conçu ce café, il a déclaré « Avec moi ». Merci, Joe Malango.
5: Magnifique. Allez, on accueille tout de suite Muriel et Patrice, nos derniers candidats à se qualifier pour demain. Je rappelle à nos auditeurs chéris que, évidemment, j'ai 2 candidats déjà qualifiés.
7: Ah, commencez pas.
5: Voilà.

0: Oui, j'ai soufflé toutes les bougies. C'était un 8 et un 0, donc il y en avait que deux.
1: Magnifique.
0: C'est pas mal.
1: Magnifique. Voilà,
0: c'était très bien. C'était très bien.
2: Bel âge. Hein.
1: Alors, tu as deux enfants, Laurent et Lucie, et tu as trois petits-enfants, c'est ça?
0: C'est ça. Exactement.
1: Magnifique. Alors, dis donc, tu as un chien qui t'a adopté. Ça veut dire quoi, c'est un chien qui t'a adopté?
0: Eh ben, c'était un chien que je côtoyais depuis longtemps dans le centre équestre où j'allais faire du cheval. Et puis, au fil des années, ce chien, il m'a aimé. Et puis, un beau jour, il s'est mis le long de ma roue au moment de partir et il n'a pas voulu partir. Il avait 9 ans.
1: Oh.
0: Il en a 16. Oh. Eh ben, il en a 16. Et il va bien. Et il est chez moi. Et son ancienne maman m'a dit, emmène-le. De toute façon, tu reviens vendredi. Ben, je lui dis, oui, bien sûr. Je suis revenue vendredi avec le chien. Il était content, mais il est revenu quand même avec moi. Et depuis, il est là. Voilà. Oh. Une merveille.
1: Alors, il s'appelle Filou, il paraît.
0: Il s'appelle Filou, exactement.
1: Eh, c'est un
0: de
1: Filou.
0: Son vrai nom.
1: Eh, c'est un Filou, bien sûr, évidemment.
0: Oui, mais il est tellement gentil.
1: Oh.
0: Et puis alors, il sait tout. Il est sourd comme un pot. il est un peu miro. Mais j'ai appris des signes. Et je change ma voix. Je suis un peu... Quand je suis en colère, c'est... Voilà, et bien ça se passe très bien. Non mais je ne changerai pas pour tout l'heure du monde. Hein.
1: Ah bah non, oui, on l'aime, Filou. Ouais. Alors, bon
0: on
1: alors.
0: On l'aime.
1: Oui. Dis donc, tu me parles de cheval. Tu as fait beaucoup de cheval, mais là t'as arrêté un peu le cheval, c'est ça?
0: Non mais depuis que ma petite fille a arrêté, je n'en ai plus fait parce que j'ai eu peur de me casser la gueule.
1: Ah bah tu mens. Eh, tu peux te balader, oui, tu peux te balader au pas.
0: Non, c'est pas rigolo. Non, mais de toute façon, il faut ce qu'il faut à un moment où il faut.
1: Oui, t'as raison, c'est vrai, je suis d'accord avec toi.
0: C'est comme les talons aiguilles.
1: Oui.
0: Il faut ce qu'il faut à un moment où il faut, voilà.
1: Tu mets plus de talons...
0: Tant qu'on peut, c'est bien, mais quand on est moins sûr, on laisse.
1: Tu mets plus de talons aiguilles?
0: Si.
1: T'en mets encore?
2: Oui, quand même.
0: Les moins hauts.
1: Oh là là, t'es mon héroïne, je n'en mets jamais, moi.
0: Pourquoi les filles, elles mettent pas de talons aiguilles?
1: Mais parce que...
0: J'ai une fille qui en met pas du tout, et je comprends pas.
1: Bah parce que moi, quand j'en mets, tu sais, tu vois la vache dans Mickey qui s'appelle Clarabelle?
0: Oui,
1: si je mets des talons, on dirait la vache. On dirait Clarabelle.
0: Non, ça vient de tes chaussures. Ah. C'est parce que tes chaussures ne sont pas appropriées.
1: Bon, je vais réfléchir à ça. Bon, ma chérie, on va tout de suite marquer le premier point. Écoute bien, ça va parler de McDo.
0: Oh merde.
1: Alors, écoute bien. Oui. Au Canada francophone, donc le côté francophone du Canada, on dit que le Happy Meal de chez McDo s'appelle un menu bonne humeur. Est-ce que c'est vrai qu'au Canada francophone, il y a le menu bonne humeur à la place du Happy Meal? Vrai ou faux? Top chrono, 5 secondes.
0: Moi, je pense que c'est pas vrai. Parce que pourquoi le transformer? Tout le monde sait qu'un Happy Meal, c'est... bonne humeur pour celui qui le vend.
1: Eh ben, t'as bien raison, Muriel. Un point, ça n'existe pas. Bravo, premier point pour Mumu.
2: Ah là là, une des doyennes d'Otake, d'ailleurs. 4 fois 20 ans, Muriel. Quelle énergie incroyable, ça fait vraiment plaisir.
1: Ah ben, c'est sûr qu'elle a plus d'énergie que toi. Ouais. Hein.
2: Dis donc, ok, tu vas te calmer, toi. Patoche, les galoches, il est avec nous. Bonjour, mon Patrice.
3: Bonjour à tous les deux, bonjour à toute l'équipe.
2: Ah, c'est salut. Sympa, Patrice. Ici, Lorraine, qui habite à Malzéville, c'est en Meurthe-et-Moselle. Comment on appelle les habitants de Malzéville? Malzévillois.
3: Très bien.
2: Et comment?
3: Oui, Malzévillois, c'est ça. Okay. Malzévillois.
2: Et les Villois, c'est bon, salut tout le monde. Qu'est-ce qui fait, Patrice, dans la vie?
3: Ben, je suis retraité, jeune retraité, depuis le 1er avril.
2: Voilà.
4: Tu n'as plus le temps.
2: Bah oui. Ah dis donc, c'est frais cette retraite 1er avril, il y a un mois et demi. Alors tu faisais quoi? C'était quoi ton métier juste avant?
3: Alors moi j'étais directeur de secteur dans l'hôtellerie restauration pour un groupe français, groupe important français, voilà.
2: Et avant puis, t'as été restaurateur, mais longtemps t'as été restaurateur?
3: Oui, j'ai été restaurateur à mon propre compte, oui, jusqu'en 2012, et après 2012, les événements ont fait que j'ai dû fermer, vendre, et puis après j'étais dans une entreprise en tant que salarié.
2: Bon, voilà. Comment tu vis la retraite depuis un mois et demi, bientôt deux mois, là? Tu le sens bien? T'es content? T'as du temps? Tu dors le matin?
3: Ah oui, très bien, oui. Non, mais c'est vrai que la vie, elle change. Comme j'étais toujours en déplacement, bah, je revois un petit peu les Malzévillois, la famille, les amis.
2: Ah oui.
3: Ouais, on a du temps pour soi.
2: Ouais, puis tu profites de tes petits-enfants, parce que t'es grand-père, Patrice, il me semble.
3: Oui, j'ai deux enfants et donc deux petits-enfants aussi, ouais.
2: Isaac, qui a 5 ans, et Farel, qui a 3 ans, c'est bien ça?
3: Tout à fait, des petites têtes blondes aux yeux bleus.
2: Trop mignon, et on salue tes enfants Alexandre et Ophélie. Voilà, mon petit Patou, on va jouer ensemble sur ici, je suis heureux de t'accueillir, et on va tout faire pour aller être mon candidat aujourd'hui. J'en ai besoin d'un quand même, mon Patrice, hein, je compte sur toi, parce que là...
3: Non, on va faire le même.

0: maximum.
1: Allez, mon Patrice, mais elle a l'air très en forme, Muriel. Je me méfie.
2: Muriel est très forte.
1: Oh là là, Muriel est très forte.
0: J'ai déjà la pression avec le point qu'elle a marqué.
2: Oh, et voilà.
1: Ça va aller. Allez, on retombe en enfance. On vient de parler de tes petits enfants.
0: Ouais.
1: Petite boîte à musique sympathique. Écoute bien cette histoire. Dans le Var, département 83, Saint-Tropez, un doudou a été retrouvé 11 ans après avoir été perdu. Est-ce que cette histoire est vraie ou fausse? Top chrono, 5 secondes.
0: Je vais dire vrai, c'est tellement sympathique.
1: Bah, c'est sympa et c'est mignon, et t'as raison, c'est vrai. On est en avril dernier. Baptiste, il a 14 ans, il a retrouvé à Tourtour son doudou perdu 11 ans plus tôt pendant des vacances. C'est un habitant du village qu'il avait récupéré il y a 10 ans, qu'il a toujours laissé dans sa maison accroché. Comme quoi, enfin voilà, l'espoir fait vivre, c'est de la folie 11 ans plus tard. Bonne réponse, Patrice, bravo.
2: Un point Mumu, un point Patoche, et là tout de suite, vous écoutez ici, et moi je vous emmène faire une virée à deux.
1: Bien sûr.
2: Et ouais, on va aller avec Lily Cube, voyage en Italie, vous écoutez ici.

0: faire.
1: Vive Valérie Babidou.
0: Oh yeah, on ira en Italie.
1: On est tous au taquet.
0: Yeah.
1: Taquet, taquet. C'est tous les midis.
0: Yeah. Midi.
1: Et c'est sûr.
0: Ici. Ici.
1: Ici. Oh là là, c'était notre premier duo. Ce sera le tube de l'été, mesdames, messieurs. Le Dami de Bastia. Sur les plages.
0: On va faire la reprise de Lily Cube. Allez, jingle.
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1: Allez, cube de rosé, donc.
0: Allez, Muriel, ici Azur, Patrice, ici Lorraine, ont un point chacun. Muriel, dis donc, mais t'es ma meilleure amie, toi. D'abord, tu fais du cheval et t'adores les chevaux, t'adores les chiens, mais t'adores bricoler, il paraît que t'adores bricoler.
3: Oui, j'aime bien bricoler. Je maroufle.
0: Ah, tu maroufles. Oh, tu maroufles.
3: Non, je maroufle pas toujours. Des fois, je maroufle avec n'importe quoi.
0: Eh oui, bah, de toute façon, maroufler, c'est maroufler. Tu sais, on fait bien comme on veut.
3: Exactement.
1: Excusez-moi de vous interrompre. Déco, c'est le générique de Déco.
0: Oui, c'est le générique
1: de
0: Déco.
1: Muriel, tu sais que je crois, hein, Valérie, que Muriel, Déco revient sur M6, il me semble.
0: Eh, tout à fait.
1: Je ne veux pas vous interrompre pour rien.
3: Ça, c'est pas mal.
0: Tu pourras me regarder maroufler. Alors.
3: Oui, on va te piquer des idées.
0: Mais évidemment que tu vas me piquer des idées. C'est fait pour ça. Tu adores aussi ton petit. T'as inventé un jardin dans ta copropriété pendant le Covid.
3: Ah, ouais.
0: Et alors,
3: qu'est-ce qu'il y en a qui font d'autres choses. Eh bien, j'ai tapé dans la butte, j'ai aplati, j'ai fait une petite rocaille, j'ai planté des plantouilles, et puis voilà, et puis c'est très bien. J'ai récupéré à la poubelle une table en fer forgé que j'ai réadaptée, une poncée, nettoyée, peindue, et tatati. Et puis c'est très bien. Bon, il y a des gains qui viennent, mais je m'en fous.
0: Il y a des gains, mais on s'en fout des gains, c'est toi, l'essentiel.
3: Mais on s'en fout, ça m'est bien égal. C'est tellement agréable.
0: Moi,
3: j'ai mon barman café, je suis au soleil, il y a des petits oiseaux qui viennent. C'est très bien. Il faut faire quelque chose.
0: Évidemment.
3: Faut rester à attendre que ça se passe.
0: Je suis bien d'accord avec toi, Mumu. Alors, voilà. Tu vas marquer tout de suite le deuxième point, parce que moi, je te veux demain avec moi en finale, je veux que tu gagnes. Alors, écoute bien. On va faire le générique de Batman.
3: Oh là là.
0: Alors, on va parler de chauves-souris, ma chérie. Moi, j'adore les petites chauves-souris, c'est trop mignon. Alors.
3: Oui, c'est vrai.
0: Il paraît que les chauves-souris, elles tournent toujours à gauche quand elles sortent d'une grotte. Est-ce que c'est vrai ou faux qu'elles tournent toujours à gauche quand elles sortent de la grotte, les petites chauves-souris?
3: C'est bien possible. Oui.
0: Tu dis oui?
3: Oui, je pense bien que c'est ça.
0: Et non, en fait, elles ne tournent pas toujours à gauche. Ça dépend, en fait, on ne sait pas trop. Ils essayent d'étudier, mais parfois il y en a qui sortent à gauche, parfois pas de point, je suis bien triste.
1: Ah là là, Patrice qui a déjà un point qui est en Meurthe-et-Moselle, Patrice qui est à la retraite depuis bientôt 2 mois, il se régale notre Patrice à Malzéville, il était directeur de secteur dans l'hôtellerie. Mais alors petit, tu avais un autre rêve, tu ne voulais pas être dans la restauration, tu voulais faire quoi, petit Patrice?
4: Moi, j'aurais voulu être pilote de ligne dans l'armée.
0: Ah ouais, Top Gun.
1: Attends, pilote de ligne ou pilote de chasse?
4: Pilote de chasse, pardon, dans l'armée, de chasse. Oui.
0: Donc Top Gun.
1: Top Gun, avec les petites lunettes et tout. T'as été jusqu'à prendre des cours de pilotage.
4: Oui, j'ai commencé le brevet de pilotage.
1: Ouais.
4: Et la théorie, ça allait, c'était un peu difficile, mais bon, je m'accrochais.
1: Ouais.
4: Par contre, quand on a commencé à la pratique, ça n'allait pas du tout. Je transpirais des mains, même avec l'instructeur à côté. Hein.
1: Ouais.
4: Donc j'ai très vite arrêté, malheureusement, j'ai pas été jusqu'au bout parce que c'était pas pour moi, tout simplement.
1: Ah, tu t'es rendu compte que t'avais peur en avion, donc ça fout mal,
4: voilà,
1: quoi, du coup.
4: C'est ça, ouais. Bon. Alors que j'ai pas peur dans les gros, hein,
1: ouais, je comprends.
4: Les avions de ligne, le petit Cessna, ça bougeait un peu partout. Atterrissage, décollage, j'étais vraiment pas du tout.
1: Et tu connais un peu Piper, Cessna, Robin, des R400, tout ce genre de.
4: Voilà. C'était une passion pour moi, mais
1: je vois ça, j'entends.
4: Malheureusement, c'était pas. Elle a pas voulu de moi, cette passion.
1: Alors, t'es fan de padel, par contre?
4: Oui, j'ai commencé le padel il y a un peu plus de deux ans. Voilà.
1: Ouais.
4: J'ai été fan de tennis et petit à petit, quand j'ai commencé le padel, eh bien j'ai arrêté le tennis et je fais quasiment plus que du padel. C'est vraiment quelque chose qui c'est une convivialité, c'est avant, c'est après, et puis c'est pendant. On est sur du cardio, mais cardio sympa, quoi.
1: Du baby foot au beau jour, tu t'es même préparé un terrain de pétanque pour ta retraite. Quelle bonne idée!
4: Oui.
1: C'est génial, ça.
4: C'est vrai, c'est vrai. Il est terminé, on l'a pas encore inauguré, on attend les beaux jours avec les amis et on va l'inaugurer va très bientôt, là, parce que ça
1: arrive. Ah ouais, c'est super, semaine, terrain de pétanque, là, l'été, les beaux jours qui arrivent en plus dans les prochains jours. Ouais. Bah, plein de bonnes choses grâce à ton terrain de pétanque, je pense que tu vas te marrer. Voici ta question, elle vaut un point. On écoute un extrait de Pascal Obispo. De drapeau, et justement, le drapeau de la Roumanie et du Tchad, c'est la question, le drapeau de la Roumanie et du Tchad sont identiques, vrai ou faux? Top chrono, Patrice, 5 secondes.
4: C'est vrai, c'est vrai.
1: Tu les vois, tu vois la couleur, tu vois tout là?
4: Ouais, jaune, bleu et rouge,
1: oui, trois bandes verticales, bleu, jaune et rouge. Les drapeaux de la Roumanie et du Tchad sont quasiment identiques. Il y a une seule différence qui est une nuance de bleu qui est un tout petit peu plus foncé pour le Tchad. Eh, hey, bravo Patrice, t'es connaisseur.
0: Allez, Patrice 2, Muriel 1, Mumu, tu vas te reprendre parce que là, tout de suite, je vais te mettre une chanson qu'on adore tous. La lumière revient déjà. Hey, la dernière séance, Eddie Mitchell, vous écoutez ici, on vous aime. La lumière.

0: qui va gagner.
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2: Oui, on termine toutes les chansons aujourd'hui.
0: Oui, aujourd'hui, on a décidé de faire ça. Alors, Muriel a un point, Patrice a deux points. On va faire un quiz musical, mais d'abord, on va raconter cette petite histoire incroyable. Il paraît qu'on a fait de la figuration dans le film Ocean 12 avec ta fille.
3: Ouais, et on s'est jamais vu.
0: Comment ça, on s'est jamais vu?
3: Ben non, on s'est jamais vu, parce qu'on était dans la dernière prise, et puis ils l'ont coupé.
0: Ah ben voilà.
3: Alors, en plus, on a été voir le film, parce qu'on voulait se voir.
0: Bah oui.
3: Et on attendait, et quand on a vu que, où on avait tourné sur le port de Nice, ça arrivait, on était très attentives, et on s'est jamais vu passer.
0: Oh my God.
3: Ah ouais, c'était terrible.
0: Est-ce que t'as au moins vu Brad Pitt et George Clooney?
3: Non, même pas.
0: Oh.
3: Parce que nous, on était vraiment sur la dernière vue du film.
0: Oh là là.
3: Ils se sont servis de nous que pour regarder pour eux, en fait. On était trop belles. Ils n'ont pas voulu que tout le monde nous voie.
0: Mais évidemment, c'est
3: ben
0: ça.
3: Mais voilà.
2: Mais elle a été payée quand même. Hein.
0: Mais non, elle a...
3: Oui, bien sûr. On voulait se voir.
0: Mais t'as raison, vous étiez trop belles, toutes les deux. Alors, écoute...
3: Oui.
0: Tu aimes chanter, tu aimes la musique, je le sais. Là, c'est le quiz musical. Alors, il va y avoir trois chanteurs qui vont chanter. Enfin, il y a trois chansons surtout. Et parmi ces trois chanteurs, évidemment, il y en a deux, c'est les mêmes. Et un, c'est un l'intrus. Il faut que tu me trouves l'intrus. Écoute bien, ça devrait pas être trop dur. Vas-y. Paris.

0: Alors, c'est qui l'intrus?
1: C'est Syracuse qui est l'intrus. Et qui est l'intrus.
0: Et oui, alors comment il sait qui le chanteur?
1: C'est vous le dites? Non?
0: Oh mon Dieu.
1: Ah, mais non, il y en avait un autre plus vieux encore qui chantait ça.
0: Et oui.
1: Ah
0: oui. Alors.
1: Ah merde, ouais.
0: Alors, tu m'as dit Syracuse. Moi, j'ai envie de te donner un point.
2: Ah non.
0: Bah quoi? Elle a dit Syracuse et c'est vrai que. Et c'est vrai que vous le dites, il l'a chanté. Oui,
2: Syracuse,
0: elle a dit Syracuse.
2: On l'entend, extrait, dit Syracuse. Donc,
0: bon, d'accord. Okay.
2: Elle est forte dans tout ça. Hein.
0: Bon, d'accord. Bon, pas
2: c'est vous qui décidez. Hein,
0: pour bon, j'ai envie d'en donner un sur les deux, quoi.
2: Attends.
0: C'est Henri Salvador.
2: Syracuse.
0: Et voilà. Bon, écoute, je ne te donne pas de points parce que il m'a fait les gros yeux, Éric Bastien. Et bon. Oh, je suis désolé. Bon, allez.
2: Patrice, tu as vu, j'œuvre hein, pour toi. Hein. Je fais ce que je peux. Hein.
3: C'est gentil, merci.
2: Bah, bien sûr, c'est normal. On va aux Antilles. Allez, juste avant de jouer, pareil que t'adores cuisiner, notamment le curry, le lait de coco et tout ça et tout ça.
3: Oui, c'est vrai. C'est une passion qui m'est arrivée là tout récemment. Je me suis mis à la cuisine, j'ai un peu de temps.
2: Ouais.
3: Et bon, je suis des sites de recettes, bien entendu. Et j'improvise pas, mais j'aime bien les résultats et je fais goûter à la famille, aux amis. Ça plaît des fois, ça plaît souvent, mais bon, quelquefois, c'est loupé.
2: Lait de coco, bah oui, ça arrive. Lait de coco, vanille, tu t'es essayé au Saint-Honoré, mais tout est resté tout plein, du coup. Mais c'est
3: Le Saint-Honoré, c'était une catastrophe.
2: Ouais, mais c'est pas grave.
3: Il a jamais monté, il est sorti, il était tout plat. J'ai pris des photos. Tout le monde s'est moqué de moi.
2: Oh, mais c'est pas grave, t'as raison d'essayer de toute façon. Allez, Patrice, avec le sourire, c'est parti pour ton mix. Il y a trois artistes. Enfin, il y en a deux qui sont les mêmes. Il y en a un qui est un intrus, ça tu l'as compris. Il faut l'identifier, son nom, son prénom. On écoute.

0: Et on envoie le chrono, Patrice. Qui est l'intrus qui n'a rien à faire là.
1: Alors, et maintenant, que vais-je faire? Nougaro. Claude Nougaro.
0: Eh oui, bien sûr. Et maintenant, Claude Nougaro, évidemment.
2: Et...
0: mais tellement pas, c'est Gilbert Bécaud. Et maintenant, mon Patrice, qu'est-ce que tu me fais là? Et maintenant,
2: que vais-je faire? Eh bien, je vais faire que c'est un mumu de patoche.

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2: Alors, je vous rappelle que c'est le dernier jour pour se sélectionner pour la finale de demain. Muriel a un point, Patrice a deux points. Le cadeau pour le gagnant demain, c'est un séjour pour quatre personnes au parc Astérix. Cap sur l'Égypte, vous allez faire la descente du Nil, vous allez prendre de la hauteur avec l'envol d'Ibis, vous allez découvrir cet Automatix. Vous aurez l'hôtel, la suite, les petits-déj, le dîner, 100 euros de carburant et le parking inclus pour y aller. Et si vous ne gagnez pas ça, vous gagnez la magnifique machine expresso EO, fabriquée par Malongo, avec 32 dosettes et 6 verres en verre. On reprend tout de suite la compétition. Alors, Muriel, elle n'a pas croisé Georges Clooney et Brad Pitt. En revanche, dis donc, il paraît qu'on a croisé Brigitte Bardot.
3: Ah oui, mais ça, c'était quand j'étais toute petite.
2: Alors, raconte, il paraît qu'elle tournait « Dieu créa la femme ».
3: C'était son premier film dans la vieille ville. C'était donc un jeudi, parce qu'à l'époque, on avait pas école le jeudi. J'étais avec trois copines, on allait voir, bien sûr, j'avais 10 ans. Et au moment de sa pause, elle nous a payé une glace au nouveau glacier.
2: Bah, les gens
3: aussi. Super. Elle était... on s'en rappelle toujours. Et cette chose, ça m'a permis de retrouver, peut-être 50 ans après, une copine qui avait mangé la glace avec moi.
2: Et voilà. Bah oui, parce que tu as raconté l'anecdote sur ici, ouais. Et les copines, ouais, t'ont appelé.
3: Eh bien, exactement. C'est formidable quand même de se retrouver 60 ans après. On ne se reconnaît pas, mais ça ne fait rien.
4: Grâce à la radio ?
2: Ben oui, elle a raconté l'anecdote sur la radio et, elles se sont retrouvées. Ça, c'est bien sympa.
3: Trouver une copine. Oui, c'est super sympa.
2: Ah, voilà, tu vois.
3: On devrait faire ça plus souvent.
2: Je suis d'accord avec toi.
4: Avis de recherche.
3: Oui.
2: Quand elle avait 60 ans, c'est-à-dire un âge exceptionnel, il paraît que tu t'es inscrite à Koh-Lanta. Mais finalement, lors de la sélection, tu devais partir au Kenya avec ta fille.
3: Mais oui, ça a été la fatalité. Hein. Bon, j'ai rien fait du tout. Juste, ils m'ont téléphoné en me disant « Est-ce que vous êtes toujours d'accord ?» Je lui ai dit « Oui, mais là, je pars. » Elle m'a dit « Non, là, c'est tout de suite. » Et donc, c'était mort. J'ai pas de bol, mais c'est pas grave. Peut-être que j'aurais mangé quelque chose de pas bien et ça m'aurait
2: Oh non, et puis c'est dur à Koh-Lanta. Bon, ma chérie, là.
3: Oui, mais il était pas dur comme ça. Et puis il était beaucoup mieux.
2: C'est vrai.
3: Sympa.
2: C'est vrai. Voilà, d'accord avec toi.
3: Là, ils sont hard.
2: Ah, là, ils sont hard. Alors, ma chérie, c'est la question à 3 points. Je te pose la question, je te fais des réponses, je te propose des réponses. Et à mon top chrono, tu auras 10 secondes pour me donner ta réponse. Alors, tiens,
3: on va pas.
2: Mais non, tu vas gagner. Allez, on va parler du jeu vidéo Pac-Man.
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2: Alors, Pac-Man, figure-toi que cette semaine, Pac-Man célèbre son 45e anniversaire. Alors, est-ce que tu sais quel est l'aliment qui a inspiré la forme de Pac-Man ? Alors, un citron coupé, une pizza à laquelle il manque une part, un donut croqué ou les joues de Éric Bastien. Oui. Alors, qu'est-ce qui a inspiré la forme de Pac-Man ?
3: Moi, comme je suis près de l'Italie, je pense que c'est une pizza donc il manque une part.
2: Une pizza à laquelle il manque une part ?
3: Ouais, ça me plaît, ça.
2: Eh bien, figure-toi, ma petite Mumu, que c'est une bonne réponse.
4: Ah.
2: Eh oui, c'est totalement une pizza à qui il manque une part. C'est magnifique, tu as 3 points, ça fait 4.
4: Oui, ça fait 4. Patrice est avec nous. Pour ceux qui nous rejoignent, Patrice, on fait connaissance avec lui depuis midi, avec ici Lorraine. Il habite à Malzéville, il est marié et il a 2 petits-enfants. Patrice, est-ce que t'es chaud? Est-ce que ça va? Est-ce que t'es en forme, Patrice?
6: Je suis au taquet.
4: Patrice?
7: Et maintenant,
4: qui chante ça?
7: Que vais-je déco, faire
4: voilà. Déco. Vous pouvez pas me dire ça il y a 5 minutes.
6: Je suis nul.
4: Il nous a dit nous garrot quand même, le gars.
6: Ouais,
4: Patrice,
6: ouais,
2: tu vois ça?
6: N'importe quoi.
4: Moi, tu m'inquiètes, Patrice, pour la suite.
2: Éric, tu vois ça, c'est du mauvais coaching. C'est de l'humiliation de candidat. Et c'est ces petits détails de malveillance
4: mais
2: qui font que le candidat est déstabilisé.
4: Non, c'est pour qu'il se souvienne bien de Béco, Béco, Béco, Béco.
2: Ouais, enfin, comme ça.
6: Béco.
2: Ne te déstabilise pas, Patoche. Tu sais, il y a plein de trucs qu'il ne connaît pas.
4: Non, mais moi, je leur donne des devoirs. Il y a 100 lignes à copier sur Béco. Il y a le service après-vente quand même. Patrice, qui aime les sensations forte, qui aime bien les manèges. Alors c'est ta fille qui t'entraîne dans les manèges et je crois d'ailleurs que c'est pour elle que tu joues pour l'emmener au parc Astérix.
6: Tout à fait, c'est vrai. C'est vraiment quand on a entendu ça, elle m'a dit vas-y papa, vas-y. Voilà. Donc oui, c'est à 90%, c'est ma fille Ophélie.
4: Bon bah je te souhaite de gagner ce beau séjour pour elle. Pareil que t'as déjà sauté à l'élastique, donc voilà, côté sensation, t'es pas mal, hein.
6: Oui, j'aime bien. Ouais. Bon, je sais pas si je referai, mais 60 mètres sur un parking près de Saint-Tropez, J'avais beaucoup hésité, et puis je me suis lancé parce que on était une bande de potes, il fallait pas que je faille.
4: Est-ce que tu avais regardé la météo le matin ?
6: Non, pourquoi ?
4: Pourquoi je te demande ça ? Parce que c'est ton rituel, il paraît que tous les matins.
6: Ah oui.
4: Tous les matins, tu regardes la météo.
2: Aïe, aïe, aïe, que frio.
4: Ah oui, bah oui.
6: Bah, ce matin-là aussi, oui.
4: Bah oui, non, mais t'organises vraiment ta journée suivant le temps. Il y a nombreux à le faire, mais ça détermine beaucoup de choses. Le tennis, le paddle pour toi. La météo, c'est quelque chose.
6: C'est ça, ouais, les activités indoor et puis celles qu'on fait à l'extérieur. Ouais, non, c'est vrai, c'est important.
4: Je suis d'accord. Quel temps il fait en Amérique du Sud, tu crois?
6: En ce moment, il fait pas très chaud. Hein,
4: alors, c'est pas le moment d'y aller. Pourtant, c'est ton rêve.
6: Oui, c'est vrai. C'est un continent que je n'ai pas visité. Je suis allé un peu sur tous les continents, quasiment, hein, sauf l'Australie et l'Amérique du Sud. Ouais.
4: Il a une phobie, notre Patrice. Ouais, je vous le fais court. Le nombril.
2: Qu'est-ce que ça ?
4: On ne peut pas s'approcher du nombril de Patrice.
2: Pourquoi ?
6: Non, parce que c'est une phobie depuis toujours. Parce que je pense que ça vient de ma petite enfance. On m'a expliqué que le nombril, c'était au moment où l'enfant avait coupé le cordon et oui. On faisait un petit nœud. Et ce petit nœud, ben moi, dans ma tête, c'est peut-être rentré comme quelque chose de fragile. Comme un nœud, ça peut se défaire. Donc j'ai dit, on touche pas mon nombril, je touche pas le nombril des autres d'ailleurs. Ah et ouais. c'est devenu une phobie. Même sous la douche, faut que je fasse très attention quand même.
2: Ah ouais. Ah ben dis donc. Oui.
4: Sinon, Patrice, ça va?
6: Oui, ça va bien.
2: T'as été malheureux. Moi, je me suis fait opérer de la vésicule biliaire. Ils te font un trou dans le nombril pour passer le truc. Ouais. Et après, il y a de la colle. Et il faut nettoyer le nombril tous les jours. Trois fois par jour.
6: Tu serais devenu fou. Très, très malheureux.
2: Ouais. Fais attention à ta vésicule.
4: Patrice, voici la question. Écoute bien cet extrait. Maintenant... Qui chante? Qui chante?
6: Béco.
4: Voilà, bien. Bon.
6: Gagné.
4: Ouais, c'est déjà... Au moins, t'auras retenu un truc. Voici donc ta question. Ça ne concerne pas du tout Béco, mais Vanessa Paradis. Les épines du cœur, c'est le tout nouveau Vanessa Paradis. Aujourd'hui 21 mai, Vanessa Paradis est en concert au Zénith de Paris. Et Vanessa Paradis, elle est identifiée par ses jolies dents du bonheur, les dents un petit peu écartées. C'est un petit espace visible, tu le sais, entre les dents du haut. Comment s'appelle ce phénomène d'avoir les dents du bonheur? Ça porte un nom. Est-ce que c'est un prognathisme? Prognathisme. Est-ce que c'est une malocclusion? Est-ce que c'est un diastème? Est-ce que c'est une amygdalite aiguë? Top chrono, 10 secondes. Prognathisme, malocclusion, diastème, amygdalite aiguë.
6: Ah, je dirais...
4: Allez.
6: Diastème, allez.
4: Qu'est-ce que tu me fais plaisir ! Longtemps considéré comme un défaut, c'est un petit détail physique qui est aujourd'hui totalement associé au charme et à la personnalité. C'est le cas d'ailleurs d'Yannick Noah aussi. C'est bien un diastème. Bravo !
2: Allez, 4 pour Mumu, 5 pour Pat. Et là, tout de suite, You keep me hanging on. Ah là là, mon idole, 1986, Kim Wilde, les amis.
4: Ah oui.
2: 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À tout de suite.

0: 1986, You Keep Me Hanging On, et c'est signé Kim Wilde sur votre radio ici.
1: Eh oui, nos nuits sont Kim Wilde, jingle.
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1: Muriel à 4, Patrice à 5. Alors Muriel, elle adore voyager. Oui. Elle adore aller l'Italie, le Maroc, la Tunisie, les États-Unis, le Canada, le Kenya et la Jamaïque.
3: C'était pas mal.
1: Ça t'a plu la Jamaïque ? Paraît qu'on est, on aime bien les spécialités locales.
3: On était dans le car.
1: Eh oui, voilà.
3: Eh oui.
1: Le mec
3: il passe comme ici avec des chouchous, avec des spice cakes.
1: Et voilà. Et ben comme ça, on est détendu. Alors, il paraît que tu aurais, si t'étais un animal, tu aimerais être un dog allemand.
3: Oui, parce que c'est pas tôt, c'est gentil, mais un dog allemand mâle, hein.
1: Oui, bah oui.
3: Voilà, voilà.
1: Est-ce que tu l'as vu, Kat Basset, pour un dog?
3: Non, je l'ai pas vu, mais j'ai eu deux dogs allemands.
1: Ah, c'est trop mignon.
3: Et c'est vraiment extraordinaire. Oui, voilà, j'aimerais.
1: C'est très gentil, les dogs allemands.
3: Oui, j'aimerais bien.
1: Et alors, si tu devais déjeuner avec une célébrité, tu voudrais déjeuner avec notre Johnny National.
3: Eh oui, bien sûr.
1: Eh oui.
3: Qui ne voudrait pas.
1: Moi, j'adore Johnny, c'est mon idole. Hein.
3: Bah, bien sûr.
1: Eh oui. Tellement gentil. Bon, écoute, tu es nulle en diplomatie, tu es rancunière, mais tu reviens jamais en arrière pour les choses importantes.
3: Ouais.
1: Hein. T'es rancunière.
3: Oui, c'est vrai.
1: Et à 80 balais, tu sais encore toucher tes pieds avec tes mains à plat. Voilà.
3: Tout à fait. Ça fait rire mon petit-fils.
1: Ça fait rire mon petit-fils
3: qui lui n'y arrive pas.
1: Et voilà, bah, je te rassure. Éric Bastien non plus.
4: Ouais, bah, c'est sûr.
3: Mais c'est chacun sa vie.
1: Et voilà.
3: Lui, je crois qu'il touche son nez avec sa langue, non? Un truc dans ce goût-là?
1: Non, même pas. Non, il sait pas faire tout ça.
4: Il sait pas faire tout ça.
1: Il a pas de talent inutile.
4: Non.
1: Imiter les canards. Alors.
4: Oh, il flipper, on en parle?
1: Tu as 4. Là, je te propose de marquer 5 points. Écoute bien. Car je te mets Jeanne Masse.
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1: Alors, qui a écrit le livre Le rouge et le noir?
4: Stendhal.
1: Eh ben, écoute, est-ce que c'est une bonne réponse? On va le savoir tout de suite. En rouge et noir, j'oublierai le temps d'avant, qui est jamais trop grand. Et oui, bien sûr que c'est une bonne réponse. Publié en 1830, L'ascension sociale de Julien Sorel, un grand classique de la littérature. Bien sûr, tu as 9 points.
4: Oui, 9 points, oui.
1: Bah oui, elle vient de marquer 5 et 4.
4: Oui, donc j'étais en train de me dire que si Patrice marque les 5 points qui arrivent, on serait à 10 points, on resterait en tête.
1: Oui, enfin, bon, il y a le bingo. Hein,
4: oui, il y a le bingo et plein de choses. Mon Patrice qui est avec nous, là, depuis la Meurthe-et-Moselle, qui a envie de jouer pour sa fille, Ophélie, qui adore les sensations fortes, et notamment, bah oui, le parc Astérix. Si on parlait des déjeuners, toi, t'aimerais déjeuner avec un footballeur, il me semble.
6: Oui, alors qu'est-ce que j'avais noté? Ouais, parce que je suis très football.
4: T'es fan de qui? T'es fan de Cristiano, toi? De Ronaldo?
6: Cristiano Ronaldo, ah oui, c'est mon idole. Oui,
4: tout à
6: l'heure. Faudrait un traducteur, mais autrement, oui, ça me plairait bien.
4: Je pense qu'il est plus compliqué. Tu dis que c'est beau de le voir jouer, que c'est quelqu'un de généreux.
6: C'est un très beau joueur, puis avec les performances extraordinaires en plus.
4: Évidemment. Alors, on a dit que tu étais à la retraite depuis le 1er avril, tu étais directeur de secteur dans l'hôtellerie, tu as travaillé dans la restauration, et c'est justement là que tu as rencontré ta femme, Delphine, dans un restaurant. C'était sympa, hein?
6: Oui, c'était sympa. Ouais. Elle venait régulièrement, j'étais propriétaire, et puis, ça s'est fait parce qu'elle nous. Régulièrement avec une amie tous les samedis soirs, et puis un soir, ben voilà, ça.
4: Oh, c'est elle qui a fait le premier pas, hein, quand même, hein.
6: Oui, tout à fait, on peut le dire. Ouais, c'était avec un 600. J'avais 90%, elle avait fait 90% du chemin. J'ai fait 10% qui restaient.
4: Oui, mais de toute façon, elle a toujours voulu aller vite, Delphine, parce que j'ai cru comprendre qu'après votre rencontre en 94, en moins d'un an, elle voulait officialiser la relation. Elle voulait, le petit mariage, quoi.
6: Ouais, elle a acheté sa robe de mariée.
4: Ouais. Et alors, vous êtes mariés ou pas?
6: Non, on s'est mariés il y a 2 ans. En 2023.
4: Vous rencontrez en 94, elle achète la robe de mariée donc en 95, et vous mariez 30 ans après.
6: C'est ça. C'est le temps de la réflexion. Hein.
4: Bien sûr, c'est une belle réflexion. Et ce qui est génial, je crois qu'elle rentre dans sa robe de l'époque. il y a 30 ans.
6: Oui, tout à fait. Ouais, ouais, c'est vrai, elle a pas bougé. Hein, ouais.
4: Bon,
6: ça, c'est un peu familial, sa maman aussi. Elle est rentrée dans sa robe de mariée, oui, 30 ans après, c'est vrai. Ouais, tout à fait.
4: Bon, écoute, belle histoire. Je sais que tu es fou amoureux de ta femme après autant d'années, donc vraiment, c'est
1: sympa. Qu'est-ce qui m'arrive aujourd'hui? Je suis amoureux de ma femme. C'est bizarre, c'est vraiment pas normal. Allez.
4: Patrice, qu'est-ce qu'on fait maintenant?
1: On marque 5 points ou pas?
4: Patrice, qu'est-ce qu'on fait maintenant? Qu'est-ce qu'on fait maintenant?
7: Que vais-je faire?
4: On va jouer.
1: Ah là là, mon Dieu.
4: Qui chante, Patrice, au fait?
6: Un petit déco, oui. Monsieur Gilbert.
4: Oui, c'est bien. Alors, petit extrait de notre ami Obélix.
8: Hé, Astérix, tu crois que nous aurons du sanglier?
4: Avec la voix de Pierre Tornade, magnifique. Comment s'appelle le bébé sanglier? Question cash, comment s'appelle le bébé sanglier? 10 secondes, top chrono.
6: Marcassin.
4: Marc Assin. Mmh. Son prénom c'est Marc et Assin son nom de famille. Marc Assin. Le bébé sanglier, c'est un Marc Assin, oui, c'est une bonne réponse. Bravo, 5 points. Ça te fait 10.
1: Allez, ça fait quand même 9 pour notre Muriel, 10 pour Patrice. Il restera le bingo pour vous départager. Mais avant, on va écouter dans la musique. On va écouter Pascal Obispo et Francis Cabrel. Et on est bien d'accord avec eux, il faudrait que pleuve l'amour. 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

0: leçon de beauté, Pascal Obispo, Francis Cabrel. Il faudrait que pleuve l'amour. On a aimé ce petit crachin sur ici.
1: On adore l'amour, nous.
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1: Nous sommes au taquet avec Muriel oui. et Patrice.
0: Exactement.
1: Muriel à 9, Patrice à 10, il y a le bingo. Avant de tenter de gagner le bingo, ma petite Mumu, je raconte cette anecdote qui me fait beaucoup rire. Il paraît que quand ton fils avait 4 ans, c'était l'époque de Dallas.
3: Oh, oui.
1: Voilà.
3: Oh,
0: génial.
1: On adorait Dallas.
0: Ah, on adorait le chapeau.
1: L'univers impitoyable, ouais. tout ça, sous Hélène l'alcoolique.
0: Bobby.
1: Bobier, oui. Et il paraît que ton fils t'a demandé une petite sœur. Petite, grosse, blonde et bouclée, comme Lucie Ewing.
3: Oui, c'est ça.
1: Et du coup, quand elle est arrivée, elle était comment?
3: Ben, elle était pas grosse, toute petite, complètement ronde. Elle avait pas de cheveux, par contre. Mais elle avait les yeux bleus, comme Ewing. Et on l'a appelée Lucie.
1: Et voilà comment le destin décide du prénom que tu vas porter.
3: Ouais, voilà, exactement. Et Lucie avec un Y, hein, comme la Lucie de Dallas.
1: Eh ben, évidemment.
3: Évidemment.
1: Évidemment.
0: Vous avez une bonne idée, comment dire, de bonnes idées, mais pas de pétrole. Pétrole, Dallas, tout ça.
1: Oh là là.
0: Le pétrole, Dallas, non, vous l'avez pas
1: bon. Je l'ai, j'ai la ref, mais d'abord, okay, t'étais pas né quand il y avait cette pub, et voilà.
0: J'adore la ref, c'est votre podcast, ça.
1: Ça, c'est ça, exactement. Ouais. Alors, ma chérie, pour t'encourager, on va écouter évidemment notre Johnny National. Bien avant l'envie, j'ai rêvé, merci. Alors, et le désir aussi.
3: Quand on lui donne l'envie.
1: Et l'envie. L'envie de gagner, ma chérie, c'est maintenant. Écoute bien.
3: Ouais.
1: Ton bingo, on va parler de musique. À mon top chrono, tu vas avoir 10 secondes pour me donner un maximum de chanteuses étrangères. C'est-à-dire que des étrangères. Aucune chanteuse française. Toute époque confondue, bien évidemment. Tu as le droit de me donner des chanteuses des années 30, des années 40, des années 50. On
3: D'accord.
1: s'en fiche. Un maximum de chanteuses étrangères. Top chrono, 10 secondes.
3: Oh là là. Tina Turner, Tina Arena, Ella Fitzgerald, étrangère toujours.
1: Et
3: Annie
1: trois.
3: Cordy, elle est belge.
1: Et trois, il y en a que trois. Il y avait Madonna, Britney Spears, Mariah Carey, Whitney Houston, Beyoncé, Shakira, que sais-je, Lady Gaga. Tu m'en as donné trois.
0: Bon, c'est pas mal ça, Patrice. Hein. Bon, déjà, t'es en tête d'un tout petit point, 10 à 9. Elle a fait 3 dans ce bingo. Celui qui marque le plus de points remporte 10 points, c'est ce que vaut notre bingo du jour. T'as compris que là, il faut faire plus de 3. C'est clair, hein, Patrice ?
4: Tu as compris qu'il fallait faire plus de 3.
0: Oui, il faut faire 4. Dis-moi, Patrice, qu'est-ce que tu retiendras de cette émission ?
5: Moi, j'aime bien la vivacité, l'humour, le chant. Enfin, les années 80, ça me va bien. Et puis, je retiendrai Muriel, Valérie et Eric.
1: Oh là là !
0: Je pense que tu as oublié l'essentiel.
5: L'écho.
6: Et maintenant.
0: Je te remercie. Je vois que c'est acquis. Je vois que tout est acquis.
5: Je vais m'en souvenir.
1: Tu vas chanter ça toute la semaine, mon pauvre.
0: On va te chambrer un peu, là. Je pense qu'ils vont te le sortir souvent dans ton entourage. Bon,
5: clair, oui.
0: Merci en tous les cas. T'as été super. Et merci pour les compliments que tu viens de faire sur l'émission. On va te faire plaisir en écoutant la musique que tu aimes. Péco, ça va de soi. Mais aussi Balavoine.
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0: Je ne résiste pas à te demander de me siffler quelque chose parce qu'il paraît que tu siffles très bien, que tu arrives à faire de très belles mélodies. Est-ce qu'on peut avoir une petite démo ?
5: Alors, qu'est-ce qu'on va chanter ?
1: C'est...
0: Alors, ceux qui ont trouvé son
1: Alors,
0: préfet,
1: moi,
0: c'était
1: j'ai...
0: quoi ?
1: C'était quoi ?
5: La Giza.
1: Ah ouais. Aïe. Tiens, maintenant, je vais te siffler un truc, on va voir si tu reconnais. Micheline Dax en moi. Allez.
0: Exactement, Micheline Dax. C'est vrai qu'elle était siffleuse.
1: Bah, évidemment.
0: Exactement, mais quelle référence. Mais cette Valérie, elle sait tout sur tout.
1: Ah
0: c'est
1: là
0: pas
1: là.
0: Pour rien que vous avez cet excellent podcast qui s'appelle La Rêve, qui est disponible sur YouTube dès à présent. Il y en a encore plein qui arrivent, en plus, c'est génial.
1: Allez.
0: Allez, c'est parti pour le bingo, mon Patrice.
1: Il y a le bingo.
0: Un max de points à gagner. Il faut que tu fasses 4 hein, pour être avec moi en finale demain vendredi. Patrice, je te demande de me citer un maximum de chanteurs. Nous sommes d'accord.
1: Chanteurs.
0: Ce sont les chanteurs qui ne sont pas français. Voilà, tous les chanteurs étrangers connus. Top chrono.
5: Alors, Harry Belafonte. Michael Jackson.
0: Oui.
5: James Brown.
1: Et sur... c'est tout, ça fait 3.
0: On est sur une égalité là alors.
1: Eh oui, il faut se dépêcher. Oh là là. La la la. Alors, une question pourcentage, tout de suite pour vous départager. C'est le premier qui répond au plus près, sans dépasser. Écoutez bien.
0: Quel pourcentage d'adultes dans le monde est alphabétisé, selon vous et selon une source de l'UNESCO ? Muriel.
3: Alphabétisé, on a dit. Hein.
1: Ouais.
0: Vite. Allez.
3: 70%.
0: Patrice, tu dis combien le pourcentage d'adultes dans le monde qui est alphabétisé?
5: Je vais dire 69.
0: 69%, la personne la plus près. Et ça se joue au poil de c'est 86%. Donc comme t'as dit 69 en dessous, c'est Mumu.
1: Demain, tu seras avec nous, ma Mumu, en finale pour gagner le séjour pour 4 au parc Astérix, pour descendre le Nil, pour t'envoler avec les Ibis, pour aller découvrir cet Automatix, ou pour gagner notre ami...
0: Joe Malongox, mais bon, là, il aurait dit 71, il gagnait.
1: Eh oui, bah, il l'a pas dit. Patrice, il l'a pas dit. C'est comme ça, c'est tout.
0: Je suis triste, Patrice.
1: Eh oui, si tu ne gagnes pas ça, ma petite Mumu, si tu gagnes pas le séjour au parc Astérix, tu gagneras peut-être la machine expresso EO fabriquée par Malongo. Alors, je rappelle à nos auditeurs que demain, j'ai 3 candidats. Voilà, je remercie Céline à la réalisation, Basilou à la technique, Marion Standard, le prof Coupez au savoir. Dis donc, il n'est pas un peu l'heure d'aller se coucher?
0: Oui, parce que là, on vient de passer un bon moment avec le best-of d'Otake. Faut quand même qu'on récupère pour tout à l'heure, là.
1: Et puis surtout, c'est l'heure que Johan Guérin nous informe.
0: Il est là, Johan Guérin?
1: Mais oui.
0: Le grand Johan Guérin?
1: Bien sûr.
0: Il arrive tout de suite avec Ici, dès 5h.

0: Sanson, ma drôle de vie. Véronique Sanson, et on pense fort à elle puisqu'elle a été hospitalisée d'urgence le week-end dernier pour une infection respiratoire. On va vous donner quand même des bonnes nouvelles parce que ça va mieux. C'est ce qu'elle a annoncé récemment.
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0: Bonjour, merci de démarrer la journée avec l'équipe ici des 5h. C'est la grande famille ici qui se réveille avec vous. On espère que vous êtes en forme malgré les fortes chaleurs. Les leftos ce matin, Emeline Savaria, Mélodie, Antoine et Aude Razo. Bonjour Aude.
3: Bonjour Yoann Guérin, je ne sais pas vous, mais j'ai pas beaucoup dormi.
0: Oui, c'est compliqué.
3: Cette nuit, il fait vraiment terriblement chaud. Matinale encore largement consacrée à cette chaleur qui nous étouffe. 17 départements désormais en alerte orange canicule.
0: Avec les fortes chaleurs, il y a aussi dans certaines villes parfois des pics d'ozone. L'occasion de parler de l'éco-conduite ce matin. C'est bon pour la planète et aussi pour votre porte-monnaie. Les bons conseils dans 5 minutes avec Valère Coréard. 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C'est à vous de jouer.
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0: Jeudi 28 mai, très bon début de journée. Bon réveil, 5h. Voilà, une 22 000 policiers et gendarmes seront mobilisés samedi soir en France.
3: Pour éviter ou tenter d'éviter les mêmes débordements que l'an dernier quand le PSG avait soulevé la Ligue des Champions, pillage, violence. Nouvelle finale samedi soir, PSG-Arsenal et un dispositif encore très conséquent annoncé hier soir par le ministre de l'Intérieur, Laurent Nunez.
4: On aura un gros service d'ordre qui, sur l'ensemble du territoire national, va mobiliser 22 000 personnes, 14 000 sur le territoire national et auquel il faut ajouter 8 000 pour Paris et l'agglomération parisienne. C'est l'expérience qui nous fait être extrêmement vigilants. Il y a eu la finale de l'année dernière, gagnée par le Paris Saint-Germain, il y a eu la demi-finale cette année, puis la demi-finale aussi de l'année dernière. S'il doit y avoir des débordements, il y aura des interventions des forces de l'ordre. Que les choses soient claires, il y aura des images où on verra des forces de police en action contre des personnes qui, à ce moment-là, deviennent tout simplement des délinquants. Bien sûr, c'est une fête. Il faut que la fête soit belle. Mais s'il y a des débordements, on aura une réponse. Ce dispositif vise d'abord à encadrer les personnes qui sont sur l'espace public pour que les choses se passent dans la tranquillité et dans le calme. Mais encore une fois, s'il devait y avoir des débordements, bien les policiers et les gendarmes interviendront. Voilà, c'est les instructions que j'ai passées sur l'ensemble du territoire national. Voilà, et ça sera une tolérance zéro sur les débordements. Il y aura des interventions s'il doit y avoir des débordements.
3: Le ministre Laurent Nunez sur le média brut l'an dernier. Le soir de la finale, plus de 500 personnes avaient été interpellées en France, surtout à Paris.
0: La canicule continue d'étouffer une bonne partie de la France et une réunion se tient à Matignon cet après-midi.
3: Le Premier ministre Sébastien Lecornu réunit plusieurs ministres pour faire le point sur la préparation des services de l'État. Audrey Tison, l'opposition s'étonne que la réunion n'ait lieu que maintenant, après une semaine déjà de grosse chaleur.
5: Des mesures ont déjà été prises pour gérer la canicule en cours, nous assurent des sources gouvernementales. Le Premier ministre a travaillé dessus tout le week-end avec son équipe et la situation sanitaire est suivie de près avec un centre de crise au ministère de la Santé. Alors l'objectif d'aujourd'hui, c'est surtout de préparer les prochaines vagues de chaleur en élaborant un plan d'endurance, c'est la formule choisie par Matignon. Autour de la table, une dizaine de ministres, transport, agriculture, santé, travail, logement ou encore éducation nationale. Chacun doit s'assurer que ses services sont prêts, par exemple pour accueillir les enfants dans les établissements scolaires, pour veiller à l'état des nappes phréatiques ou encore pour prévenir le risque de feux de forêt. La météo des forêts va notamment être activée dès aujourd'hui avec quelques jours d'avance.
3: Les mesures exceptionnelles qui se multiplient, exemple à Mont-de-Marsan où les parents d'élèves sont invités à récupérer leurs enfants dès 14h à l'école cet après-midi. L'agglomération parle de température extrême peu compatible avec la bonne tenue des classes. Annulation aussi de nombreux trains intercités aujourd'hui et demain sur les lignes Bordeaux-Marseille, Paris-Limoges-Toulouse et Paris-Clermont afin, dit la SNCF, de prévenir les pannes potentielles de climatisation. Paris va basculer ce midi en alerte orange canicule avec l'ensemble de sa petite couronne, Hauts-de-Seine, Seine-Saint-Denis, Val-de-Marne, ce qui nous donne 17 départements en vigilance orange.
0: La pièce de théâtre avec Patrick Bruel a été interrompue hier soir.
3: Bruel, violeur, c'est ce qu'on se

0: obésité dite massive, avec un indice de masse corporelle supérieur à 40, ou alors d'une obésité sévère, IMC supérieur à 35, à condition que le patient soit atteint d'une autre pathologie grave. Un remboursement par la Sécurité sociale à hauteur de 65%, sachant qu'aujourd'hui, vous trouvez le Wegovy et le Mounjaro en pharmacie entre 250 et 400 euros pour un mois de traitement. Ces médicaments imitent l'action d'une hormone et coupent tout appétit, permettant de perdre jusqu'à plusieurs dizaines de kilos en quelques semaines et permettant aussi de réduire les risques associés à l'obésité comme les maladies cardiovasculaires ou le diabète de type 2. Mais la contrepartie, ces médicaments, il faut les prendre toute la vie sous peine de reprendre quasiment tous les kilos perdus. Donc en prévision un coût important pour la sécurité sociale, expliquant pourquoi les négociations ont duré plus d'un an entre le gouvernement et les fabricants.
1: À Roland-Garros, Quentin Alice remporte le bras de fer franco-français face à Hugo Humbert. Il affrontera un gros morceau demain au troisième tour, Alexander Zverev, numéro 3 mondial. Ça passe aussi pour Novak Djokovic face à l'autre français, Valentin Royer. Le Serbe parle d'un match épuisant, et oui, chaleur extrême sur les courts. Hier, on l'a vu, Novak Djokovic appelle les organisateurs à repousser de quelques heures les matchs lorsque les conditions sont aussi extrêmes. La météo, toujours aussi chaude, Johan.
2: Oui, avec, on va rappeler, ces 13 départements de la façade ouest en vigilance orange, canicule, ça va de la Manche jusqu'à la Gironde, avec ces départements aussi de Paris et 3 départements de la Petite Couronne qui s'ajoutent à partir de midi. Ce jeudi, soleil et chaleur au programme sur la majeure partie du pays, à noter de la Bretagne à la Normandie, puis jusqu'aux Hauts-de-France cet après-midi. Des passages nuageux qui deviennent plus nombreux, des nuages qui se développent à nouveau aussi sur le relief des Alpes où ils peuvent donner des averses orageuses. À noter aussi un léger mistral qui souffle cet après-midi en moyenne vallée du Rhône jusqu'à 50 km/h. Les températures ce matin, la douceur qui se fait déjà ressentir à Clermont-Ferrand, 15 degrés à Lille, Metz et Orléans, 17. Nous avons à Strasbourg et à Rennes, 18. 19 à Paris, Rouen et Nantes, 20 à Toulouse, Bordeaux et Ajaccio, 21 à Marseille. Pour les maximales, elles vont rester chaudes, les températures très chaudes, même comprises entre 30 et 35 degrés sur la majeure partie du pays, jusqu'à 38 sur la Vendée et une bonne partie de la Nouvelle-Aquitaine ainsi que l'Occitanie.
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2: 5h06, excellent réveil, un plaisir de vous savoir avec nous ce matin. Elle fera son grand retour demain avec un nouveau single dévoilé. Nous, en attendant, Mylène Farmer est déjà présente et c'est sans contrefaçon.

0: Mylène Farmer et Sans Contrefaçon, 5h10. Merci de démarrer la journée avec Ici dès 5h.
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0: Bon, on a beaucoup parlé du sacre des Sang et Or, le RC Lens qui a décroché la première Coupe de France de son histoire. C'était vendredi dernier en dominant en finale l'OGC Nice. Mais l'exploit ne s'arrête pas qu'à la pelouse du Stade de France. Non, non, le club bouscule les algorithmes mondiaux avec cette chanson. C'est l'hymne du RC Lens. Ben oui, les corons. Pierre Bachelet qui s'est hissé au top 8 d'Instagram dans les trends, les tendances, juste derrière Taylor Swift.
3: Ah, quand même.
0: C'est juste dingue. Plus de 2000 vidéos et des millions de vues. Comme ça, le monde entier maintenant connaît ce titre de Pierre Bachelet. Cet hymne aux mineurs de 1982 qui est sorti donc en 1982, devenu l'âme de Bollard depuis 2005. Et on le sait, samedi, autre grand moment de foot avec la finale de la Ligue des Champions. Alors, est-ce que l'hymne du PSG, Who Said I Would, la musique de Phil Collins, celle-ci, vous la connaissez évidemment, oui, qui est utilisée pour l'entrée des joueurs au parc, est-ce qu'elle sera aussi dans le top des écoutes sur les plateformes musicales?
3: On la connaît plus, celle-là,
0: oui,
3: donc peut-être
0: c'est vrai.
3: Pas.
0: Mais en plus, c'est international avec Phil Collins. Mais bon, on verra en tout cas. Ce sera repris, je pense, dans pas mal de vidéos s'il y a une victoire du PSG. 5h12 dans l'actualité ce jeudi, Aude.
3: Et si vous alliez chez Ikea sans prendre la voiture? Oula. L'enseigne suédoise vient d'ouvrir son tout premier IKEA Compact, un petit IKEA en plein Limoges. On y sera dans quelques minutes.
0: Côté musique, la journée démarre au son de Marine.
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0: Marine, fidèle supportrice d'ailleurs des Sang et Or. On l'écoute avec Escroc dans 5 minutes, mais avant, c'est par ici les économies.
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0: Bonjour Valère Correa.
6: Bonjour Johan, bonjour Aude.
3: Bonjour.
0: Chaque jour avec vous, un bon plan pour notre pouvoir d'achat. Aujourd'hui, vous vouliez nous parler conduite.
6: J'ai reçu un message de Jean-Marc que je voulais partager avec vous. Je le lis. J'ai 66 ans et éduqué par un père respectueux de ses matériels, un agriculteur. Nous sommes les champions des ronds-points en France. Je suis effaré de constater tous les jours d'innombrables conducteurs, presque tous, qui arrivent dessus à bride abattue et freinent fort. Bonjour la pollution aux particules des plaquettes, la consommation, le ripage des pneus sur le rond-point, le gasoil des poids lourds, des autocars. Oui, on peut économiser presque 15 à 20% de carburant. Prolonger les freins, les pneus, la direction en étant respectueux de la vitesse et observateur de sa monture. J'ai un V6 diesel Mercedes-Benz, je suis à peine à 8 litres de moyenne.
3: Notre auditeur qui parle donc d'éco-conduite, et c'est vrai que c'est un bon moyen de faire baisser et pas qu'un peu sa consommation de carburant.
6: C'est même ce qu'il y a de plus efficace, hein. Jean-Marc a parfaitement raison, on peut économiser 15% de sa consommation en roulant plus cool. Mais cet auditeur va plus loin et à juste titre, il évoque aussi tous les bénéfices à rouler plus doucement. On évite une usure prématurée de sa voiture, on évite donc des frais d'entretien plus vite que nécessaire. Notez au passage que le sujet de l'entretien d'un véhicule est très important. Une voiture bien révisée, bien entretenue, consomme moins et on va aussi éviter des pannes plus sérieuses. Et puis j'ai aussi reçu un message de Céline qui m'a fait sourire, toujours sur la voiture. Elle me dit que le meilleur moyen pour faire des économies sur une voiture, c'est de la vendre. Alors oui, c'est un peu facile, mais parfois, si on y regarde bien, on pourrait peut-être se passer d'une des deux ou trois voitures qu'on a à la maison. À méditer. En tout cas, si vous avez des bons plans pour rouler moins cher, pensez à m'écrire. Mon mail, c'est parisilleséconomies@radiofrance.com.
0: Merci beaucoup Valère Correa. Et tiens, Jean-Marc qui nous dit dans son message que nous sommes les champions des ronds-points en France, qui est vrai. Et je sais pas si vous avez vu sur les réseaux sociaux, notamment sur TikTok et Instagram, il y a une nouvelle tendance aussi qui commence à arriver avec les ronds-points en France, c'est-à-dire que les gens se filment en train de les traverser, mais ils passent sur les ronds-points. C'est n'importe quoi, c'est hyper dangereux. Évidemment, ne le faites pas chez vous.
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0: 5h15, Aude, notre reportage ce matin nous emmène à Limoges.
3: Limoges est la toute première ville à accueillir depuis hier un IKEA compact. En clair, un petit IKEA en pleine ville. L'enseigne suédoise veut en installer 36 en France. À Limoges, les premiers clients sont absolument ravis. Reportage de Valérie Monnier.
4: Certains, comme Carole, sont arrivés près d'une heure avant l'ouverture. Elle est designer, fan de porcelaine et d'IKEA.
7: Je suis partie à 7h chez moi, j'habite à Beaublanc, j'ai bravé les fêtes de l'Aïd, les accidents, le fauchage. J'ai mis 1h30 en voiture pour venir. Et j'étais la première sur le parking.
4: Logiquement, elle est donc aussi la première à entrer dans le magasin, non sans une pointe d'émotion.
7: J'ai pleuré, je vous jure. C'est ridicule, hein, je sais, mais... Je suis fan de tout chez IKEA.
4: Christelle a fait la route depuis Maléon, à environ 40 km de Limoges. Très impatiente elle aussi.
8: Sinon pour nous c'était Bordeaux, Toulouse, c'était beaucoup trop loin. IKEA ça représente voilà, une accessibilité aussi à tout public, à tout budget.
4: Marie-Claude et Didier ne disent pas autre chose. Le couple de Limougeaux est déjà client de l'enseigne à Bordeaux.
9: Alors à Bordeaux on ne faisait pas qu'IKEA, on faisait la rue Sainte-Catherine et tous les quais et tout et tout et tout. Là on fera les quais à Limoges.
4: C'est exactement ce qu'imaginent les élus et le président de la CCI de la Haute-Vienne. IKEA est un aspirateur pour Pierre Massy sur lequel il faut capitaliser pour redynamiser le centre-ville de Limoges.
10: Que les gens ne puissent pas se dire en repartant, je ne savais pas que Limoges était à 2 km. La plus grande difficulté, c'est ça. Donc il va falloir qu'on soit très bon en communication.
4: Et le potentiel de Chalon-Dyse est immense. C'est d'ailleurs le principal argument avancé par Guillaume Guérin, le président de Limoges Métropole, dans les négociations.
11: La zone de patientèle, par exemple, de certaines spécialités médicales comme l'ophtalmologie chez nous, c'est un bassin de vie d'1,6 million d'habitants. Et donc ça a été un argument massu. La polarité, la centralité de Limoges va bien au-delà de son territoire de vie.
4: Au total, 18 mois de travail, plus de 500 jours dans la plus grande discrétion pour convaincre les dirigeants. Johan Laurel est le président d'IKEA France.
12: It's a possibility to open in place.
13: Donc l'idée c'est de s'installer dans des villes où nous n'étions pas encore présents. Et donc c'est toute l'idée de ces magasins. Alors on a à peu près 2000 références qu'on peut emporter avec soi dès les achats sur Limoges. Et on a toujours l'accès aux plus de 10 000 références qu'on a, même en étant en commandant au magasin. Les 10 000 seront accessibles également.
4: 30 personnes ont été recrutées pour cette ouverture. 80% sont de Limoges de la région et 2 sont des anciens salariés d'Alinéa.
0: Un reportage à Limoges et le prochain IKEA Compact ouvrira au Mans, ce sera au mois de juillet.
3: On verra si les clients pleurent aussi.
0: Franchement, non, mais c'est fou.
3: C'est incroyable.
0: Ouais, c'était assez fou d'entendre ces témoignages. Tiens, ce matin, on va parler de Coluche, la figure de Coluche. Ne manquez pas ce soir sur TMC un formidable documentaire conçu par son ami Michel Denisot. Mon Coluche à moi, c'est son nom. Hein. Michel Denisot en parle comme du programme le plus difficile de sa vie. Alors pourquoi ? Réponse dans les coulisses télé, mais avant, place à Paolo Conte. Très bon début de journée avec votre radio ici.

0: Paolo Conte, 5h21, l'éphéméride de ce 28 mai, c'est la Saint-Germain aujourd'hui. On souhaite un bon anniversaire à l'ancienne Miss France, Sylvie Tellier, 48 ans, 52 ans pour l'acteur Romain Duris, 55 ans pour Isabelle Carré et puis 58 ans pour Kylie Minogue. Aussi pour bien démarrer la journée. Tiens, petit point historique. 28 mai 1987, en pleine guerre froide, Matthias Rust, un jeune pilote amateur ouest-allemand de 19 ans, réalise l'impensable. Il traverse toutes les défenses aériennes soviétiques avec un simple petit avion de tourisme, un Cessna, et se pose sur un pont juste à côté de la place Rouge à Moscou. Il voulait en fait créer un pont imaginaire pour la paix. Bon, il finira en prison et les dirigeants de la défense soviétique seront tous limogés.
1: Oui, étonnant qu'il ait pu passer comme ça.
0: C'est clair, c'est radical en tout cas.
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0: On retrouve Patrice Gascoigne avec ses coulisses télé. Aujourd'hui, Patrice, vous avez choisi de nous parler d'un hommage à Coluche sur TMC, documentaire signé d'une personnalité qu'il connaît très bien, à savoir Michel Denisot.
3: Nous sommes le 19 juin 1986. Michel Denisot, alors sur Canal+, présente son émission Zénith avec la voix qui tremble.
4: Bonsoir à toutes et à tous, c'est donc un Zénith spécial que je vous présenterai avec Philippe Gildas et Marie pour nous rejoindre ce soir. Je pense qu'on sera pas trop de trois. Pardon.
5: Et si aucun d'entre nous ne peut parler, on n'a aucune chance de continuer. Donc Coluche est mort.
4: Alors je vous propose de revoir Coluche qui était donc à Zénith lundi dernier, juste après sa participation au Stockeur de Montlhéry.
3: Il y a des émissions où rester professionnel est un défi aux larmes. Celle de Michel Denisot qui vient de perdre son pote, un autre Michel, Coluche. 40 ans plus tard, ce soir sur TMC, Michel Denisot nous propose un documentaire passionnant et émouvant intitulé « Mon Coluche à moi ». Un document où il se souvient de cette amitié, de leurs moments de télévision partagés, mais où il rencontre aussi les proches de Coluche et les artistes d'aujourd'hui que l'humoriste a inspirés. J'ai appelé Michel Denisot pour lui demander si cette émission de juin 1986 fut la plus difficile de sa vie, Michel Denisot.
6: Oui, ça a été l'émission la plus difficile de ma vie. J'en ai fait des milliers, mais celle-ci était vraiment, c'est la seule fois où j'étais fauché et cueilli par l'émotion, où j'annonçais la mort de quelqu'un que je connaissais, que j'avais vu la veille ou l'avant-veille et avec lequel j'avais un lien particulier. Et donc après avoir, non pas dominé cette émotion, mais il fallait continuer. Donc j'ai continué grâce à Philippe Gildas et Maryse, qui étaient aussi très proches de Coluche, et on a pu faire l'émission comme on devait la faire ce jour-là, qui était une émission très difficile, effectivement.
4: Et alors là, tu travailles donc depuis un certain temps sur la Côte d'Azur pour revenir en juillet avec un spectacle totalement neuf. Et donc, ça sera tout nouveau ou on va retrouver des...
7: Non, tout nouveau. Non, moi, je ne les sais plus, les anciens.
4: Les thèmes, ça sera quoi? Ça sera la politique,
7: La
4: tu
7: politique,
4: vas faire peur aux hommes politiques?
7: Les hommes politiques, ils vont recevoir un peu. Oui, il y en aura pour tout le monde, comme on disait à la radio. C'est-à-dire que je me suis trouvé dans une situation avec les Restaurants du Cœur où ils m'ont tous fait des promesses, tu vois. Et puis maintenant, je les vois, quoi, les promesses, tu vois. Donc, si tu veux, je vais les régaler. Donc, il y aura un concours de Maxi Tête.
3: Extrait de Zénith, l'émission hommage à la disparition de Coluche le 19 juin 1986. Ne manquez pas ce soir sur TMC, Mon Coluche à moi par Michel Denisot. Quant à moi, si je ne trouve pas le chien public, demain, je vous fais de nouvelles coulisses télé.
0: Mais c'est vrai qu'on garde toujours un Coluche dans notre cœur. Merci beaucoup Patrice Gascoigne. 5h24, Coluche. Tiens, il y a un très bon film d'ailleurs. C'est La femme de mon pote de Bertrand Blier. L'action se déroule dans une station de ski. Je vous le conseille vraiment.
1: Ah mais je l'ai vu.
0: Il est génial ce film, vraiment. Bah tiens, on a besoin d'un peu de fraîcheur. Stéphane Bern revient ce matin sur la naissance du ski en France.
1: J'aimerais bien un petit peu skier,
0: ça ferait du bien. Bon, juste avant, c'est Marine avec Escroc. Bon réveil.

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1: Marine et escroc, 5h28, un peu d'histoire avant l'actu. Stéphane Bern, ce matin, on voyage au temps où un montagnard grenoblois a dû dompter la neige avec deux longues planches de bois.
2: À une époque où les fractures tibia-péronées ne sont pas encore remboursées par la sécurité sociale, un Français voit des patins à neige norvégiens. Il va tenter de les faire marcher sur les pentes alpines. Isère, hiver 1878. Autour de Grenoble et de Champs-Rousses, les chemins sont engloutis sous la neige, impossible de se déplacer. Henri Duhamel, alpiniste passionné, refuse d'attendre le printemps. La fondue est prête, faut bien aller chercher le pain.
3: Chaque fois que je suis dans une fondue, je fais ça, tu vas voir, c'est crevant.
4: Tu mets ton fil dentaire ?
2: À Paris, quelques mois plus tôt, il a acheté, comme souvenir, sur un stand scandinave, deux longues planches en bois, des skis. En Norvège, ils servent surtout à se déplacer sur des terrains enneigés, souvent en pente douce. Duhamel les essaye dans les Alpes, sans véritable mode d'emploi et surtout sans casque. Mais sur les pentes à pic de Champs-Rousses, ça glisse trop vite.
5: Parce que la neige, elle est trop molle pour moi.
2: Les fixations maintenues par de simples lanières tiennent mal. Tourner, c'est compliqué. Freiner, c'est impossible. C'est soit l'arbre, soit la chute.
6: Mais l'important, c'est pas la chute.
2: Et souvent dans cet ordre.
6: C'est l'atterrissage.
2: Il ne renonce pas. En 1890, il part en Norvège. Là-bas, il observe les pratiquants, comprend mieux les techniques, les appuis, l'usage des bâtons et surtout les systèmes de fixation. Il rapporte du matériel amélioré, des idées nouvelles et cette fois, la notice. Depuis Grenoble, il adapte, modifie, perfectionne. Dès la fin des années 1890, les descentes deviennent maîtrisables. Peu à peu, autour de lui, d'autres montagnards s'y mettent. Plus on est de fou, plus on skie.
7: Oh, j'ai les pilés de mon critérium. Oh, j'ai une pêche, les gars. Wouh.
2: Aujourd'hui, les stations sont pleines chaque hiver. Et l'on ne sait que trop peu que le ski français doit beaucoup à ce détour par la Norvège. Au fond, les skis, ce sont un peu des morceaux de dracard.
1: Merci Stéphane Bern. On espère que vous aussi, vous avez la pêche. Ce matin, ça fait du bien, un peu de fraîcheur, voilà. Comme ça, en allant faire du ski. Nous, maintenant, on dépose les skis et vous sautez sur le téléphone. 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Nous sommes le jeudi 28 mai, il est 5h30. Toute l'actualité en France et dans le monde, c'est le 90 secondes avec vous, Drazo.
8: Conséquence de la chaleur, la SNCF annule plusieurs trains intercités. 7 annulations aujourd'hui sur la ligne Paris-Limoges-Toulouse, 6 annulations sur la ligne Bordeaux-Marseille. Il y en aura d'autres demain, mesures pour prévenir les pannes potentielles de climatisation, dit la SNCF. Jusqu'à 39 degrés sont attendus cet après-midi dans le sud de la France, 35 à Paris, 17 départements en alerte orange canicule avec l'ajout de Paris et de sa petite couronne. Le Premier ministre Sébastien Lecornu convoque une réunion à Matignon cet après-midi. 22 000 policiers et gendarmes seront déployés samedi dans toute la France pour la finale de Ligue des Champions disputée par le Paris Saint-Germain. Tolérance zéro sur les débordements, dit le ministre de l'Intérieur Laurent Nunez. 8 000 forces de l'ordre seront mobilisées samedi rien que sur l'agglomération parisienne. À Rennes, les deux adolescents qui ont avoué avoir étranglé Théo, 11 ans, pour récupérer du matériel de pêche, sont mis en examen pour meurtre sur mineur. Ils risquent 20 ans de prison. Ils sont en détention provisoire. Les marges des supermarchés sur les fruits et légumes bio sont 80% plus élevées que sur le non bio. Étude de l'association Que Choisir Ensemble, ex-UFC Que Choisir, étude contestée par la Fédération du Commerce et de la Distribution. Elle estime qu'il n'y a pas de surmarge sur les produits bio. À suivre ce midi à Roland-Garros, le deuxième tour du phénomène. Moïse Kouamé, 17 ans, le junior français très attendu, affronte le paraguayen Adolfo Daniel Valero. Deuxième tour aussi ce midi pour le grand favori chez les hommes, l'italien Yannick Sinner.
1: L'info du jour, ce sont les plans canicules qui se déclenchent un peu partout en France.
8: Le principe s'est développé après la désastreuse canicule de 2003. En clair, les personnes qui le souhaitent s'inscrivent sur un registre et des agents de la ville les appellent régulièrement pour prendre de leurs nouvelles. Personnes âgées, personnes malades, personnes isolées. Illustration à Poitiers avec le micro ici de Théo Mettonrejimbo.
0: Christine multiplie les appels. Elle est l'une des agents mobilisés en cas de forte chaleur.
4: Allô, oui.
9: Oui, bonjour monsieur. C'est la cellule canicule de la ville de Poitiers. Comment allez-vous aujourd'hui?
4: Ben écoutez, ça va. Je reste plutôt au froid parce que j'ai la clim dans la maison.
0: Elle doit poser plusieurs questions à cet homme de 90 ans.
9: On leur demande si elles vont bien, si elles s'hydratent régulièrement, si toutefois elles nous font part de vertiges ou de nausées. On leur rappelle de ne pas hésiter à appeler le 15. Bon, ben je vous souhaite une bonne journée, puis je me permettrai de vous rappeler demain pour prendre de vos nouvelles.
4: Ben, bonne journée à vous, bon courage.
0: Si les agents détectent des problèmes, ils ont plusieurs solutions, explique Pascale Bosbeuf, adjointe au chef de mission prévention gestion de crise.
10: Alors, on peut faire passer des aides à domicile, on peut aussi solliciter tout simplement les services de soins, pompiers, secours, etc. Surtout si on n'arrive pas à joindre les personnes, on fait des levées de doute, c'est-à-dire qu'on envoie la police municipale vérifier que la personne est en bonne santé.
0: Heureusement, ça ne s'est pas présenté pour le moment. Il y a pour l'instant environ 200 inscrits sur la liste. La cellule, elle, est activée chaque jour du lundi au dimanche.
8: Renseignez-vous auprès de votre commune si ce dispositif vous intéresse. La demande d'inscription peut se faire par la personne concernée, mais aussi par un tiers, quelqu'un de la famille par exemple.
1: Mais c'est vrai qu'avec la chaleur, on a eu hier 217 records de chaleur relevés par Météo France un petit peu partout en France. C'est considérable. 13 départements de la façade ouest sont en vigilance orange canicule, de la Manche à la Gironde, auxquels s'ajoutent à partir de midi Paris et 3 départements de la petite couronne. Ce jeudi, soleil et donc chaleur au programme sur la grande partie du pays. À noter de la Bretagne à la Normandie, puis jusqu'aux Hauts-de-France cet après-midi, des passages nuageux qui deviennent plus nombreux, avec des nuages qui se développent aussi à nouveau sur le relief des Alpes, pouvant apporter des averses orageuses. Un mistral qui va se lever cet après-midi en moyenne vallée du Rhône jusqu'à 50 km/h. Les températures ce matin, Clermont-Ferrand 15 degrés, à Lille 17, à Strasbourg et Rennes 18. Nous avons à Paris, Rouen et Nantes 19, à Toulouse, Bordeaux et Ajaccio 20, 21 Marseille. Aussi vos messages sur la page Facebook ici. Nadège qui est à Bourges a relevé 17 degrés. On a même température à Metz. On salue Bernadette, Mulhouse, tient 18 degrés aussi, relevé par Stéphane. Et puis Annie qui est dans le nord à Falampin, même température. Pour les maximales chaudes cet après-midi, 35 jusqu'à 38 sur la Vendée, une bonne partie de la Nouvelle-Aquitaine et de l'Occitanie.
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1: 5h35, excellent réveil. C'est vrai que c'est pas toujours facile hein, de trouver le sommeil en ce moment. Cette info que vous nous livrez ce matin. Est-ce que vous avez des petits...

0: prend service chaque matin. On vous évite les arnaques du moment et nouveaux cas pratiques ce matin, Aude.
1: Oui, avec les escrocs qui nous mettent carrément des vidéos truquées des dirigeants de la Banque de France pour nous piquer de l'argent, ouais. Comme d'habitude.
0: Évidemment. Côté musique, nous on se réveille avec Nathalie Imbruglia. On adore ce genre de réveil. Nathalie Imbruglia et Thorn, on l'écoute avant 6h, mais avant on accueille Patrick qui est à la Seine-sur-Mer, c'est dans le Var. Bonjour Patrick.
2: Bonjour tous les deux, comment allez-vous?
0: Ça va. Bonjour. Super, et vous-même?
2: Ah bah moi nickel, je suis au taquet, c'est bon.
0: Aude, je voulais vous présenter quand même Patrick. Patrick, c'est un super-héros. Pourquoi? Parce que Patrick, non. Vous êtes non-voyant et votre passion, vos passions sont la voile, l'aviron, vous êtes un grand sportif.
2: Et le tandem.
0: Ah ouais?
2: Et le voyage.
0: Oh là là, c'est génial. Non mais franchement, c'est une vraie leçon de vie aussi que vous pouvez nous offrir, Patrick.
2: Il y a plein de gens qui font pareil, hein. Ça va, c'est pas...
0: Ah non, franchement, on est admiratif ce matin, Patrick, avec Aude. Vous êtes un petit peu notre Superman, voilà, on vous a rencontré.
2: Oui, n'hésitons pas, c'est vrai.
0: Mais oui. Voilà, je vais arrêter.
1: Bah alors, il en bafouille.
0: Vous voyez, ben oui, je suis tellement ému.
2: Mets-le par terre, on va le trier.
1: N'hésitons pas.
0: Merci beaucoup. Vous lisez dans mes pensées. Merci beaucoup.
2: Et là, je suis en train de préparer mon sac à dos parce que je pars en Turquie avec ma fille.
0: C'est pas vrai, génial. Mais vous partez combien de temps?
2: Pour une bonne semaine, on va visiter Istanbul.
0: Excellent. Donc, le voyage, qu'est-ce que vous avez fait de plus fou, de plus loin jusqu'à présent, Patrick?
2: Ah bah là, en novembre, j'ai fait les Émirats Arabes Unis.
0: Franchement, vous n'arrêtez pas, en fait. Il y a combien de voyages par an, Patrick, pour vous?
2: Bah, le plus possible, mais laisser le porte-monnaie qui supporte.
0: Ça, c'est vrai. C'est parfois un peu plus compliqué avec le porte-monnaie. Quel est le voyage le plus beau qui vous reste en tête?
2: Les Grenadines à la voile.
0: Ah, oh là là, la voile, ça doit être fou. Mais vous naviguez aussi sur la Méditerranée, Patrick?
2: Oui. Oui.
0: Franchement, on viendra avec vous faire un petit tour en bateau.
2: Avec grand plaisir, le bateau est dans le port de la Seine-sur-Mer.
0: Parfait, comme ça on naviguera loin avec vous. Nous, ce matin, on va vous offrir l'objet collector ici, la radio dernière génération, Patrick, qui arrivera très bientôt à la Seine-sur-Mer.
2: Ça, c'est génial, parce que la mienne est un peu fatiguée, quoi. Ça va être un grand bonheur.
0: Vous avez bien fait de nous appeler, Patrick. On vous souhaite une très très bonne journée et un bon voyage donc en Turquie. Merci de votre fidélité.
2: Oui, ça devrait aller. Merci beaucoup. Merci ici.
0: Avec grand plaisir. On est là aussi pour égayer les matinées, les petits matins avec vous. À bientôt.
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0: C'est pas vrai, le rendez-vous anti-arnaque au Drazom. Attention, parce que des escrocs se font passer pour la Banque de France.
1: Oui, et tout y passe, hein. On a les faux mails, les faux coups de fil et même les fausses vidéos où on voit des dirigeants de la Banque de France nous vendre des placements financiers. Ça, c'est très pervers. Je commence avec le faux mail. Emmanuel, un auditeur, m'a alerté. Il a reçu un message. Service sécurité Banque de France, confirmation d'une opération en cours. Et l'opération en question, aille sur froide, 2463,45 €, qu'il aurait soi-disant payé par carte bancaire, lui dit-on. Bon, là on se calme, on respire un grand coup, c'est une adresse Gmail qui est écrite à notre auditeur, et non, hein, la Banque de France ne vous écrira pas avec une banale adresse Gmail.
0: Ouais, autre méthode, c'est quand l'escroc nous fait miroiter un héritage.
1: Oui, un héritage ou une somme quelconque est mystérieuse, pareil, il vous met Banque de France pour faire sérieux, mais il va surtout essayer de vous faire payer des frais ou autre, hein. Généralement il vous dit vite, vite, sinon la somme va vous passer sous le nez, et ça aussi, cette urgence, comme toujours, c'est un bon indice.
0: Mais c'est quoi ces histoires aussi de vidéos truquées?
1: Alors là, c'est la Banque de France elle-même qui a alerté. Elle a vu passer des vidéos avec le visage et la voix de certains de ses dirigeants en train de nous recommander un placement juteux. Je vous ai déjà mis en garde contre les fausses interviews de célébrités, Michel Drucker, Élise Lucet ou autres, sur des investissements soi-disant miraculeux. Mais là, on est d'accord, c'est encore plus piégeux. Quelque chose que vous devez avoir en tête, un dirigeant de la Banque de France ne recommande recommande jamais de produits financiers ou de plateformes d'investissement. Donc, ne vous laissez pas tenter, passez votre chemin.
0: Merci beaucoup, Audrey Azo. La chronique, c'est pas vrai, vous la retrouvez en podcast sur ici.fr. On vous rappelle aussi cette adresse email ici.arnaque@radiofrance.com pour nous écrire. 5h44. Voici Patrick Fiori. Le champ est libre sur votre radio ici. Bon début de journée.
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0: sera Patrick Fiori à 5h47. Tiens, ce matin, on parle salaire. On s'intéresse à la transparence salariale en entreprise.
1: Et oui, vous gagnez combien?
0: Ça va faire débat. Je peux pas vous le dire tout de suite. Regardez, non, c'est pas possible. Très bon début de journée, c'est l'équipe d'Ici Matin qui nous rejoint en studio à 5h48. Tour d'horizon de l'actualité près de chez vous. Bonjour.
2: Bonjour Johan, bonjour à tous. Alors, on aura chaud aujourd'hui, mais moins chaud qu'hier et qu'avant-hier. Pas plus de 30 degrés en Alsace au meilleur de la journée. Alors oui, c'est chaud, mais c'est relativement supportable. Je sais pas ce que vous en
1: dites. Vous pouvez remettre même un petit pull ce matin.
2: Non, pas jusque là, mais je sais pas, psychologiquement parlant, quand on est en dessous des 30, j'ai l'impression que ça va. À 6h20, on ira sur le canal de la Bruche pour y manger une glace proposée par Miguel, un glacier itinérant. C'était son rêve de vendre des glaces le long de la Bruche. Il nous racontera ça dans une demi-heure. L'actu locale, Sophie, on va parler de ce projet qui a du plomb dans l'aile en Alsace.
1: Le projet de Cité des Vins d'Alsace dans la vallée de Kaisersberg, porté par les acteurs du vin dans la région. Le nouveau maire de Kaisersberg, Henri Stoll, estime que c'est un projet hors sol.
3: Il faut que la viticulteur se rende compte que les choses ont évolué et qu'il faut aller vers la niche, vers du qualitatif, vers des baisses de rendement et pas vers une espèce de repas parc du vin.
1: Et puis on parlera également ce matin de mobilité douce puisque Mulhouse a été élue parmi les villes les mieux aménagées pour les cyclistes selon le label Ville à Vélo du Tour de France. Sur place, les Mulhousiens sont mitigés.
4: Il y a beaucoup d'endroits sans sécurité, ils sont agréables en termes de parcours. Donc oui, il y a beaucoup de choses qui ont été faites à Mulhouse.
5: On paye d'un côté ce qu'on gagne de l'autre. Non, parce que franchement le centre-ville il est bloqué. On peut comprendre qu'on veuille plus de cyclistes et moins de voitures, mais il y a aussi la réalité des gens qui travaillent.
2: On va donc pédaler ce matin. N'oubliez pas le passage de la Grande Boucle. Le Tour de France, le 18 juillet prochain. Ici Alsace est partenaire du Tour de France. Allez, on se retrouve dans 10 minutes.
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0: 5h49, la une de la presse.
1: Salaire, et si on se disait tout? Mais oui, Johan.
0: Je vois vos yeux hyper insistants.
1: Dites-nous tout. C'est le dossier abordé dans le nouveau numéro de La Croix l'Hebdo.
0: Ouais, et on s'intéresse avec la chef du service. Bonjour Élodie Moreau.
7: Bonjour.
0: Un plaisir de vous accueillir ce matin. Déjà, qu'est-ce qu'on appelle transparence salariale?
7: Alors, comme son nom l'indique, hein, il s'agit d'être plus transparent sur les salaires. Et en fait, il s'agit d'une directive de l'Union européenne sur la transparence salariale que la France doit transposer dans le droit français, comme tous les autres pays européens, avant le 7 juin. Alors, on sait que la France ne sera pas au rendez-vous. Elle va avoir un peu de retard, même si certains d'autres pays européens seront eux à temps pour transposer cette directive. Mais il y a un projet de loi qui est élaboré et qui va être discuté à l'Assemblée nationale sur cette transparence salariale. Alors, que prévoit-il? Pas de connaître les émoluments de ces salaires, on ne va pas afficher les fiches de paye dans l'open space. Mmh. En fait, ce que prévoit cette directive sur la transparence salariale, c'est que les salariés puissent demander quel est le niveau de rémunération moyen de leurs collègues qui occupent un poste équivalent. Et ce qui se passera, c'est que si un écart est supérieur à 5%, l'employeur devra le justifier. Et s'il ne peut pas le justifier, cet écart devra être corrigé. Et puis, il y a une deuxième disposition qui est importante dans cette directive sur la transparence salariale, c'est que les offres d'emploi devront toutes fournir un minimum de fourchette de salaire correspondant à la candidature et au poste qui est proposé. Donc, c'est fini les fiches de poste où il n'est absolument pas question d'argent et les entretiens d'embauche qui succèdent les uns après les autres sans que personne n'aborde, et d'abord pas l'employeur, les questions de salaire. Il y aura donc une information sous forme de fourchette des candidats de ce à quoi ils peuvent prétendre en postulant sur en faisant ces candidatures.
0: Donc c'est plutôt une bonne chose, ça va permettre de réduire les écarts.
7: Alors voilà, c'est l'idée de cette directive, c'est de progresser vers l'égalité salariale, vers une plus grande égalité salariale. D'abord, pour progresser dans l'égalité entre hommes et femmes, mmh. C'est un objectif affiché de cette directive, pour aider les femmes à rattraper leur retard de salaire. On sait qu'aujourd'hui, l'INSEE évalue à 3,6% les écarts non justifiés entre salaires d'entre hommes et femmes pour le même poste. Et c'est d'autant plus important que la sociologue Élise Penalva-Hichère, dans notre dossier, souligne que depuis une trentaine d'années, finalement, il y a eu une opacification et une individualisation des rémunérations, un plus grand flou qui s'est installé, parce que désormais, il y a les salaires, mais il y a aussi des primes, des parts fixes, des parts variables, des voitures de fonction. Donc, il est extrêmement difficile de savoir exactement ce que chacun touche pour le travail effectué. Et donc, l'idée, c'est là de rééquilibrer les choses en faveur des salariés, que les salariés puissent mieux connaître les critères des employeurs, puissent mieux connaître ce à quoi ils ont potentiellement droit pour avoir un salaire qui corresponde davantage au travail effectué.
0: Élodie Moreau, en tout cas, merci de votre présence ce matin. Ce dossier sur les salaires est à lire dans le dernier La Croix, l'Hebdo, qui est à la une des kiosques. 5h53. Quand vous assistez à un concert, Aude, est-ce que vous êtes du genre à vivre l'instant, vraiment à être avec l'artiste, avec le public, ou vous êtes plutôt à filmer, à prendre des photos?
8: Ah non, téléphone dans le sac.
0: Bon, ça c'est
8: très bien.
0: Parce
8: que sinon, on rate tout finalement.
0: Bah, exactement. Bah, les concerts sans téléphone portable sont une véritable tendance. On en parle ce matin avec Muriel Jordan. Mais avant, une artiste, moi, que j'aurais bien aimé voir sur scène, c'est Nathalie Imbruglia. La voici, Town.

0: Imbruglia et Town, 5h56. Pour éviter de vous sentir largué dans ce monde qui va parfois trop vite, il y a Muriel Jordan qui repère et décrypte les tendances. Avec vous Muriel, on parle des téléphones portables dans les concerts de plus en plus décriés.
1: Oui, le nouveau public dans les concerts, c'est les téléphones. Ils sont souvent pénibles, d'ailleurs, ils sont pas discrets, ils s'interposent entre la scène et les gens, ils font du bruit, de la lumière. Oh, tais-toi ! Les téléphones portables, certains les tolèrent, d'autres les interdisent pendant les concerts ou certains festivals. Ça fait des années que Bob Dylan interdit les téléphones lors de ses concerts et dernièrement, le chanteur Nick Cave, un poil excédé, a gentiment demandé à ses fans de ranger leur téléphone.
2: You ready? And then put your fucking phones away.
1: On sent que ça l'a saoulé. Mais il n'est pas le seul. Le célèbre groupe de métal Iron Maiden, qui sera en concert à Paris au mois de juin, a décidé que les spectateurs en fosse ne pourront pas utiliser leur téléphone qui devra être mis dans une pochette sécurisée. Sur les réseaux sociaux, des internautes qui aiment assister à des concerts expriment régulièrement leur fatigue des portables.
3: Vous connaissez notre génération, on est ultra connectés, on est toujours sur nos téléphones portables, surtout lors des concerts, et on vit vraiment jamais l'instant présent.
4: Dis-moi ce que t'en penses, mais je trouve que les téléphones ont ruiné les concerts. Le problème de notre génération, c'est qu'on préfère prouver qu'on était à un endroit plutôt que de vivre le moment. On sacrifie notre propre plaisir pour une validation sociale numérique, c'est ridicule. Tu payes 150 balles pour voir une star en vrai, et toi tu regardes ton écran de 6 pouces.
1: Voilà, on documente le moment, mais personne ne le vit. Idem lors de compétitions sportives, au tournoi de golf d'Augusta aux États-Unis il y a quelques semaines, le portable était carrément interdit. Un règlement strict qui a même entraîné l'exclusion d'un ancien champion, escorté hors du terrain par les agents de sécurité après avoir utilisé son téléphone.
5: Et donc le but de ces concerts sans portable, Muriel, c'est avant tout de permettre au public de mieux vivre l'instant présent finalement.
1: Oui, ça c'est la raison plutôt officielle, plus que l'idée plus négative d'arrêter d'en embêter les autres avec les écrans. Surtout les gens comme moi, qui font la taille d'un polypocket et qui galèrent vachement en concert. Qu'en pense cette quadra fan de concert que je croise dans la rue?
6: Je trouve que c'est une bonne idée parce que franchement, il y a trop de gens en concert qui passent leur temps la main en l'air avec leur téléphone portable, qui finalement profitent pas du concert.
1: Et ça vous gêne parfois, vous d'ailleurs?
6: Ah oui, moi ça me gêne parce que les gens, ils sont devant avec leur écran. Forcément, y a la lumière, il y a l'écran, donc on est limite plus attiré par l'écran que par la scène.
1: Et 12 000 écrans entre l'artiste et le public, bah oui, ça peut agacer.
6: Je pense que ça peut aussi embêter les artistes parce que finalement, quand on va à un concert, c'est justement pour vivre une expérience avec le groupe, avec les gens. On est un peu en communauté, en communion. Et finalement, ça a créé une sorte de distance, quoi, de mettre un téléphone portable.
1: Bref, les concerts sont portables. C'est une tendance qui pourrait bien s'imposer, même si ça restera sans doute anecdotique. N'oublions pas que le plus gros du marketing des festivals, des artistes, des groupes passe par les réseaux sociaux. Moi, j'aimerais bien que le groupe téléphone fasse un concert qui interdit les téléphones portables. Je trouve que ça aurait vraiment de la gueule.
0: Merci Muriel. Tiens, avec votre téléphone, vous pouvez écouter votre radio ici sur l'application. Ça, c'est autorisé. Et puis, c'est avec l'équipe d'ici maintenant. Et ça, y a rien de mieux.
7: Oh, c'est pas faux ça. Merci beaucoup Johan. Bonjour à toutes et tous. Comment ça va? Vous qui nous écoutez, comment ça va autour de la table? Yann réalise l'émission ce matin, Sophie pour les infos. Bonjour Sophie.
8: Bonjour Hubert, bonjour tout le monde.
7: Bien dormi?
8: Oui, très bien dormi, parce que j'ai l'impression qu'il fait un peu plus frais ce matin.
7: Exactement, alors on a entre 17 et 20, 21, c'est pas désagréable, mais surtout cet après-midi, et c'est un peu un événement depuis quelques jours, on aura moins de 30. Dans la France de l'intérieur, ils auront jusqu'à 36, 37, voire 39. Nous, on ne dépassera pas les 30 aujourd'hui, donc on va respirer un petit peu. Tout est relatif, mais on va respirer un petit peu. Dans le ciel, ce sera du tout bleu. Et c'est déjà le cas ce matin. On vous souhaite un excellent début de journée. On écoutera du Michel Jonas.
9: Dans la boîte de jazz, histoire d'oublier un peu le cours de la vie.
7: On va fredonner la boîte de jazz et puis il y aura aussi du Taylor Swift. L'actu locale, la musique, la bonne humeur. Ici Alsace, bon début de journée.
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7: On est ravis de vous accueillir, vous qui ouvrez les yeux à l'instant. Bonjour, ici Alsace, il est 6h. L'actu en Alsace, la spécialité au bac en alsacien, ce n'est pas pour tout de suite.
11: Le ministre de l'Éducation nationale a annoncé dimanche dernier que les lycéens qui ont suivi une spécialité dans une langue régionale pourront passer l'épreuve correspondante dans cette langue d'ici 2028, dans 2 ans donc. Ça concerne le breton, le basque, le corse et l'alsacien en théorie, mais en pratique ce ne sera pas possible en alsacien car il faut avant tout construire une vraie filière de la crèche au lycée selon Victor Vogt, le président de l'OLCA, l'Office pour la langue et la culture régionale.
12: On serait bien heureux, entre guillemets, de pouvoir le faire de but en blanc d'ici 2028, mais on a besoin de développer tout un tas de choses pour pouvoir y arriver dans le futur, quoi. Il y a encore quelques locuteurs natifs ou alors qui sont passés, pour certains d'entre eux, dans l'immersif, mais ça représente une part pas assez importante. Ce dont on a besoin, c'est de structurer les choses, c'est développer des crèches en alsacien, continuer à développer l'immersif entre 0 et 6 ans, et puis avoir tout autour de ça des options ou des activités en alsacien. Puis après, ce qu'on a besoin aussi, c'est de former. On a besoin absolument du diplôme de compétences linguistiques en alsacien pour le faire et aussi mieux faire comprendre en fait la spécificité de notre langue régionale qui conduit à un bilinguisme qui se base sur trois langues finalement, le français, l'alsacien et l'allemand.
11: Selon les estimations de Victor Vogt, donc, il faudrait 5 à 8 ans pour que les premiers candidats puissent passer une épreuve de spécialité du bac en alsacien. Un très beau succès pour l'Alsace Osterputz, cette opération 100% alsacienne pendant tout le mois d'avril. Près de 9000 Alsaciens, entreprises, collectivités, associations ou encore écoles et collèges qui se sont mobilisés autour du ramassage de déchets dans la nature et au bord des routes.
7: Le projet de cité des vins d'Alsace a du plomb dans l'aile.
11: Le projet est porté depuis des années par le comité interprofessionnel des vins d'Alsace. 24 millions d'euros pour cette cité du vin, construite en plein cœur du vignoble alsacien à Kinsheim dans la vallée de Kaisersberg, dont l'ouverture est prévue en 2029. Était, devrais-je dire, car la nouvelle mairie de Kaisersberg-Vignoble refuse de vendre les terrains pour la déviation de la route. La nouvelle équipe municipale, élue en mars dernier, estime que ce projet de cité des vins d'Alsace n'a pas de sens, Guillaume Schumann.
13: Henri Stoll, le nouveau maire de Kaisersberg-Vignoble, n'est pas convaincu par ce projet dans un contexte de baisse de consommation de vin. Trop coûteux aussi avec de l'argent public, il pointe une cité des vins qui va attirer encore plus de touristes et créer des tensions.
14: Ça va encore créer des tensions supplémentaires. On va aggraver la situation et certainement pas l'améliorer, ni pour les viticulteurs, ni pour les habitants, ni pour notre tranquillité. Et en plus, dans un site qui est vierge aujourd'hui de toute construction, zéro artificialisation nette. Et puis on va poser là en au milieu de rien, pour amuser des visiteurs.
13: Pour le Conseil interprofessionnel des vins d'Alsace, l'impact touristique sera limité. Ce sont juste des visiteurs de passage. Ce lieu permettra de faire rayonner les vins d'Alsace en leur donnant une image valorisante, patrimoniale et durable, un outil supplémentaire de communication. Serge Fleischer, le président du CIVA.
15: Je n'ose croire qu'une ville comme Kaisersberg, qui est la seule ville de France qui a adjoint à son nom de collectivité le nom de vignoble, puisse renier le projet de tout un vignoble. Je comprends qu'il y a des interrogations, mais mon job à moi, c'est de lever les doutes et puis d'aller au fond du dossier. Je pense que le dialogue est possible. Je pense que ça reste possible.
13: Le secteur viticole

0: est allongée, et ce jusqu'à vendredi inclus. C'est la première fois que la CTS est obligée de lancer ce plan chaleur aussitôt dans l'année.
1: C'est l'heure de la revanche pour les basketteurs de la SIG.
0: Largement battu mardi à Paris, les basketteurs de la SIG rejouent ce soir contre les champions de France en titre. À 21h, Aurénus, c'est le match retour des quarts de finale des playoffs. En cas de victoire, une belle décisive aura lieu samedi à Paris. Et le Rhénus à Strasbourg se prépare à accueillir de vendredi à dimanche les jeunes pépites du basket français. C'est le trophée du futur qui rassemble les meilleures équipes espoirs du pays. Patrick Koenig est l'entraîneur des espoirs de la SIG et selon lui, il y a une génération très talentueuse qui arrive sur les parquets.
2: Le public va voir effectivement ce qui se fait de mieux, que ce soit à Strasbourg, que ce soit à Monaco, que ce soit à Bourg-en-Bresse, à Cholet. Donc on aura vraiment le gratin du basket français pendant 3 jours ici chez nous à Strasbourg. Le basket progresse de plus en plus. Les gabarits sont de plus en plus grands. Aujourd'hui, les grands savent dribbler et shooter comme les petits. C'est vrai que le basket français, on a chaque année des médailles lors des championnats d'Europe, championnats du monde. On a une formation qui est vraiment de top niveau. Et aujourd'hui, on a des talents un petit peu dans toutes les régions, et surtout chez nous en Alsace, parce qu'on a comme 3 clubs en championnat de France minime, l'AZA, Mulhouse et chez nous à la SIG. Donc déjà, chez les moins de 15 ans, on a vraiment un super vivier. Et après, on a les U18 France ici chez nous à la SIG, ainsi que les espoirs. Si on peut sortir un joueur professionnel tous les 2 ans, voilà, c'est l'objectif qui nous a été fixé par le président au centre de formation.
0: En quart de finale du trophée du futur, les Strasbourgeois défieront Le Mans demain en fin de journée à 18h15 au Rhénus. Les handballeurs de Célestat ont décroché une victoire précieuse dans la course au maintien hier soir en s'imposant 37-31 contre Cesson-Rennes. Les Violets remontent à la 12e place de Star League et il leur reste 2 matchs du championnat contre 2 adversaires directs au maintien. Dijon et Dunkerque, ce sera la semaine prochaine. Les Pirates, elles, ont battu Toulon hier soir 25-19 pour leur dernier match de la saison à domicile. Les handballeuses de Strasbourg, Arenheim, Trüchtersheim sont 10e au classement de première division. Elles joueront leur toute dernière rencontre de la saison ce dimanche à Metz. Enfin, une nouvelle joueuse fait son arrivée au Racing féminin, la latérale droite finlandaise Emi Sirène, 25 ans, qui arrive en provenance de Dijon. Elle a déjà participé à de nombreuses compétitions européennes et même mondiales. 7 sélections avec la Finlande, avec qui elle a disputé la Coupe du Monde 2025.
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0: À retenir toujours du soleil, mais les températures diminuent un peu.
1: On a ce matin entre 15 et 21. On ouvre les fenêtres, ça c'est sûr, c'est ce qu'on fait chaque matin, mais ça va peut-être durer un peu plus longtemps parce que le mercure, alors cet après-midi, ne dépassera pas les 30. C'est un peu un événement hein, depuis le début de la semaine. 29 à Haguenau, annoncé par Météo France Alsace. Même chose pour Colmar. Vous aurez sur les hauteurs 25, notamment sur le ballon d'Alsace. Vos messages Facebook, on vous lit comme chaque matin à Bistroff sur Sarche et Christiane. C'est du 17,5 actuellement. Pour Nathalie qui est à Vendenheim, 17 degrés, soleil présent, ciel bleu. Amis, eux aussi sont présents, bonne humeur et bonne musique. Présent. Bah oui Nathalie, voilà, c'est ici Alsace. Merci d'être à l'écoute. Si vous êtes au volant ce matin, vous roulez bien, j'ai les écrans sous les yeux. J'aperçois juste, alors, à hauteur d'Orfelden, on est donc dans le Bas-Rhin, non loin de Mutzenhouz. Sur la départementale 421, petit ralentissement inhabituel dans ce secteur-là, 3-4 minutes en plus sur votre trajet habituel. Soyez prudent en arrivant donc sur cette départementale 421. Et puis si vous êtes concerné par ce ralentissement, dites-nous ce qui se passe. 03 88 25 02 02.
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1: Voilà, la machine à café est prête. Vous appuyez sur le bouton. 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
1: Excellent début de journée à toutes et tous. Le 28 mai ici à Alsace, à la Saint-Germain, les jours sont beaux tous les matins. N'est-ce pas mignon? Ce dicton partagé par Kevin sur le Facebook ici à Alsace. Oui, belle journée à toutes et tous. À suivre, une méthode simple pour rajeunir sans bistouri, sans aiguille et surtout sans douleur. Le yoga facial. Quelques exercices franchement simples à faire. Matin et soir, des exos que nous montre dans un instant le docteur Kirzek. Préparez-vous à faire quelques grimaces. Et puis oubliez l'argent, la gloire, la célébrité, le strass, les paillettes, son rêve à lui. C'était de vendre des glaces au bord de la Bruche. Un rêve devenu réalité. Voilà 3 ans que Miguel se balade dans ce secteur. Un Alsacien heureux d'apporter aux randonneurs, vous l'entendrez à 6h20, une touche de plaisir.
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1: On prend soin de vous chaque matin, 6h15, c'est l'heure de la consultation. Bonjour docteur Kirzek. Vous nous présentez aujourd'hui une routine matinale pour ralentir le vieillissement. C'est le yoga facial.
9: Bonjour à toutes et à tous. Vous voulez une méthode pour vous rajeunir sans bistouri, sans aiguille et surtout sans douleur? J'ai nommé le yoga facial. C'est ce qu'on appelle la gym faciale. Vous avez bien entendu. On va faire du sport, mais finalement avec la figure. Alors est-ce que faire des grimaces devant son miroir chaque matin peut vraiment remplacer une bonne crème anti-âge? Bah, la réponse, elle est oui et non. Mais on commence par le début. Le yoga facial, c'est important parce que notre visage comporte plus de 50 muscles. Et contrairement à nos biceps, on ne les muscle pas consciemment. Résultat, avec l'âge, bah, ça va se relâcher, ça s'atrophie. Et vous avez la peau qui va suivre. Et le yoga facial, c'est comme aller à la salle de sport pour votre visage. En tonifiant ces muscles, on crée un effet lift naturel, on améliore la circulation sanguine et on booste la production de collagène. Bref, on redonne du peps à son petit museau. Certaines études ont montré que 30 minutes de gym facial par jour pendant 20 semaines permettait aux participantes de paraître en moyenne 2 ans et demi de moins. Pas mal quand même.
1: Et en plus, docteur, pas de contre-indication.
9: Pas trop de risques, mais il y a quand même des règles. D'abord, les mains propres et une peau nettoyée. On ne va pas masser son visage avec des microbes, par exemple. Ensuite, une petite base de crème ou d'huile pour faire glisser les doigts. Sinon, vous allez étirer la peau au lieu de masser les muscles. Enfin, la douceur, la pulpe des doigts, pas les ongles. Surtout si vous sentez une douleur, vous arrêtez immédiatement. Mais attention aussi à ne pas faire n'importe quoi. Certains mouvements mal exécutés peuvent creuser les rides au lieu de les estomper. Par exemple, vous allez creuser la ride du lion si vous froncez trop les sourcils. Donc les bons gestes, c'est avec un facialiste, un kiné que vous allez les apprendre et peut-être même avec des tutos sérieux sur Internet. L'idéal, c'est le matin parce que la gym faciale, en fait, ça va réveiller les muscles engourdis. Allez, je vous donne 2 exercices. Pour les joues et les pommettes, on gonfle vos joues comme un hamster qui fait des réserves et vous faites passer l'air d'une joue à l'autre pendant 10 secondes et ensuite vous relâchez. Et pour les rides du front, vous placez les doigts de chaque main au centre du front, puis vous lissez doucement vers les tempes pour étirer et évidemment vous respirez profondément. Alors le yoga, ça ne fait pas tout, ça remplace ni le sommeil, ni l'eau, ni la crème solaire, mais c'est déjà un bon début. D'ici là, portez-vous bien.
1: C'est discret quand vous faites des exercices.
10: C'est pour gonfler les joues, en fait, et du coup, quand vous la dégonflez, bah, ça fait un peu de bruit. Quoi.
1: Gauche. et droite. Voilà. C'est bizarre quand même comme exercice. Merci beaucoup, docteur. Allez, on retrouve Thierry sur les routes. Bonjour Thierry.
6: Oui, bonjour. Donc, c'était pour vous signaler un accident ce matin sur la 4.
1: Ouais.
6: Dans le centre de Paris-Strasbourg, juste avant la sortie Heurt. Deux poids lourds, un véhicule léger et une camionnette, tout sur la BEU.
1: D'accord. C'est un accident. Dites-moi.
6: Oui, pas mal de débris sur la chaussée et voilà, pas de secours sur place pour l'instant.
1: D'accord.
6: Et un gros bouchon, par contre.
1: Ça vient
6: un
1: tout.
6: Un gros bouchon déjà.
1: Ça vient d'arriver de toute évidence, ou il y a quelques minutes tout juste. Donc deux poids lourds, une voiture, une camionnette.
6: C'est ça.
1: C'est sur l'A4, dans le sens Strasbourg vers Paris, c'est quand on quitte donc l'Eurométropole. Ah, dans l'autre sens, pardon.
6: Paris-Strasbourg.
1: Ok, c'est quand on vient vers Strasbourg, donc. Okay.
6: Voilà, juste avant la sortie Heurt.
1: Ok, c'est noté. Thierry, merci beaucoup. Soyez prudent, vigilant, vous également. Et merci de nous l'avoir signalé. Bonne route à vous.
6: Vous en prie, bonne journée à vous. Au revoir.
1: 03 88 25 02 02. La ligne infotrafic, donc prudence. Hein, juste avant la sortie Heurt, dans le sens Paris vers Strasbourg. Cet accident, gros accident. Donc, deux poids lourds, une camionnette, une voiture. Les innocents, l'autre Finistère. Comprendre.

0: Les Innocents avec l'autre Finistère en ce jeudi matin, ici Alsace, 6h21.
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0: Gourmandise et rafraîchissement, voilà le menu. Imaginez, vous êtes en balade à vélo le long de la Bruche, il fait chaud et soudain une énorme envie de glace. Votre sauveur a un nom. Miguelato, un glacier en triporteur qui sillonne les bords de la Bruche avec ses glaces artisanales. Au guidon de ce triporteur, c'est Miguel Montlouis. Le garçon a tout quitté pour vivre son rêve, vendre des glaces et apporter fraîcheur et bonne humeur. Miguel est notre Alsacien formidable, il est au micro ici Alsace de Charlie Weber.
3: Bonjour Miguel.
4: Bonjour Charlie.
3: Alors avec ce temps, je pense que vous avez pas mal de boulot. Comment vous vous êtes lancé dans cette aventure incroyable de la glace en Alsace au bord de la Bruche?
4: En fait, c'est un projet que j'avais, pas le projet de glacier, mais je voulais monter mon entreprise depuis ma jeunesse. Mmh. Et la vie de famille a fait que, les enfants et tout, je l'ai jamais fait. Et puis, c'est arrivé parce que professionnellement, il n'y a pas si longtemps que ça, j'étais un petit peu perdu. Il y a à peu près 3 ans, en prenant mon vélo pour aller au travail, en prenant la piste cyclable du canal de la Bruche, un matin, je me suis dit, je me verrais bien vendre des glaces au bord de la Bruche. Et puis, j'ai tout fait pour pouvoir y arriver.
3: Pourquoi avoir choisi les glaces alors?
4: Parce que je suis un gourmand. C'est aussi l'envie de faire plaisir aux autres parce que j'ai beaucoup, beaucoup d'empathie. Et des fois, c'est même un petit problème. Et donc, mon plaisir, au-delà de monter mon activité, c'est aussi d'apporter une touche de plaisir aux gens. Et en fait, quelque chose de très simple. Et moi, vraiment, quand je les vois, je leur sers la glace et puis j'entends tout de suite après Alors ça, c'est vraiment un réel bonheur parce que je contribue à apporter une touche de plaisir aux gens. Et ça, c'est super important. En plus des glaces de qualité, même si ce n'est pas moi qui les fabrique, donc j'ai sélectionné mon artisan glacier, on s'entend super bien, c'est de la bonne qualité et très honnêtement, je suis fier de pouvoir vendre de bons produits.
3: Super. Et le long du canal de la Bruche, alors, il y a des sportifs un peu qui s'arrêtent ou c'est vraiment très familial?
4: D'office, je ne comptais pas sur les cyclistes que j'appelle les puristes.
3: Okay.
4: C'est-à-dire ceux qui foncent, ils tracent, ils sont dans leur truc.
3: Ouais, ouais.
4: Donc ça, je savais que ça allait pas être pour eux, quoique certains se sont déjà arrêtés.
3: Quand même, c'est bien, c'est bien.
4: Et donc, en fait, en gros, je vise promeneurs, aux enfants, aux jeunes, aux moins jeunes. Et c'est ça qui est génial, c'est qu'en fait, je balaie toutes les catégories d'âge, du plus petit jusqu'au plus âgé.
3: Il fait chaud en ce moment, vos parfums de glace préférés à vous, c'est quoi?
4: Alors moi, pour répondre à votre question, j'adore la vanille, mais je vends de la fraise d'Alsace. La fraise d'Alsace, vraiment, on a le fruit, le goût du fruit, c'est vraiment magnifique. Le citron de Sicile, c'est un parfum qui n'est pas trop sucré, qui est bien équilibré au niveau de l'acidité. Ça donne une sensation de fraîcheur. Ça remplacera pas une bouteille d'eau, on est bien d'accord.
3: Oui.
4: Mais voyez, si les produits que je vends, la noix de coco, le parfum j'ai pistache, qui n'a pas de colorant. Et comme je vous disais tout à l'heure, à un moment dans l'interview, ce qui me fait plaisir, c'est la réaction des gens.
3: Miguelato, c'est comme ça que vous vous appelez, vous baladez en triporteur le long du canal de la Bruche, du côté d'Arenheim ou encore de Hagenbitten. Allez manger de la glace chez Miguelato. Et merci beaucoup d'avoir passé ce joli petit moment avec nous ce matin.
4: Merci beaucoup à vous.
3: À bientôt, au revoir.
4: À bientôt, au revoir.
0: Ouais, noix de coco, je prends. Pistache, adjugé vendu aussi.
5: Ah non.
0: Pourquoi non?
5: Ah pardon.
0: Pardon,
5: excusez-moi. Non, j'aime pas la glace pistache. Je suis désolée.
0: On avait compris.
5: Une petite boule melon, peut-être?
0: Ah, pourquoi pas? Vous me rajoutez de la violette là-dessus. Oh, la gourmandise. Allez, bon début de journée. Taylor Swift, Up A Light. C'est ici Alsace. À tout juste 6h25.

0: Ciel bleu, soleil, Opalite, Taylor Swift, on est bien ensemble. Ici Alsace en ce jeudi 28 mai, l'horoscope Catherine Viguier, bonjour. À nouveau, ça remue pour nos 12 signes.
1: Ah, certainement, avec une opposition, lune, Mars. Bélier, c'est dans le secteur des acquisitions que cette opposition se passe. Vous heurtez-vous à un différent côté sous ? Taureau, cette journée est importante, avec un possible conflit avec un ou une autre, mais cet autre compte pour vous. Gémeaux, il y a sans doute quelque chose que vous n'osez pas révéler et ça vous met un peu mal à l'aise. Cancer, vous serez très réceptif à vos émotions, ça pourrait vous déstabiliser dans vos actions. Lion, il y a du mouvement et entre obligations professionnelles et personnelles, beaucoup de choses reposent sur vous. Vierge, vous avez votre propre manière d'avancer et vous n'aimerez pas que l'on vienne vous critiquer. Balance, vous travaillez à enrichir votre vie financière et spirituelle, ah oui, et sensuelle aussi. Scorpion, essayez de maîtriser vos ressentis afin de ne pas faire de mal ni à vous ni aux autres. Sagittaire, s'il y a une injustice, ça pourrait vous ronger de l'intérieur. Parlez, ne gardez pas ça trop longtemps. Capricorne, ce n'est pas facile. Il y a à rectifier quelque chose en couple et avec vos enfants. Verseau, vous serez éprouvé dans le domaine professionnel sûrement, mais vous allez voir, ça va évoluer. Poisson, vous avez des désirs contrariés, mais ça s'arrange au fil de la journée. Et pour nous tous, ne pas se laisser dépasser par notre univers intérieur.
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0: Très heureux de vous accueillir. Bonjour à toutes et tous, ici Alsace à 6h29, radio et télévision comme chaque matin. Alors on aura chaud en ce 28 mai, mais peut-être un peu moins chaud que ces derniers jours. Pas plus de 30 en Alsace cet après-midi. C'est chaud certes, mais relativement supportable. On a air ce matin, je sais que vous le faites. On parle aussi ce matin, et comme le veut la tradition, ici Alsace et toute l'actu locale, on va parler de la Cité des vins d'Alsace.
3: Portée par les acteurs du vin dans la région, l'ouverture est prévue en 2029 à Kinsheim, mais le projet est remis en cause par la municipalité de Kaisersberg Vignoble. Et puis on parlera dans un instant de mobilité douce, puisque Mulhouse a été élue parmi les villes les mieux aménagées pour les cyclistes selon le label Ville à vélo du Tour de France.
0: On y reviendra dans un instant, mais soyez vigilants sur la 4. On nous a signalé un accident un petit peu plus tôt ce matin, secteur Heurte, dans le sens Paris vers Strasbourg. Vigilance au volant. Allez, le 90 secondes. Audrey Azot.
4: 22 000 policiers et gendarmes seront déployés samedi dans toute la France pour la finale de Ligue des Champions disputée par le Paris Saint-Germain. Tolérance zéro sur les débordements, dit le ministre de l'Intérieur, Laurent Nunez, avec 8 000 forces de l'ordre mobilisées samedi rien que sur l'agglomération parisienne. Plus de 600 éclairs et des grêlons de 5 cm. Le département de la Manche a été touché par un orage hier soir avec de fortes rafales de vent. Orage et chaleur jusqu'à 39 degrés sont attendus cet après-midi dans le sud de la France. Paris et sa petite couronne basculent à leur tour ce midi en alerte orange canicule. Et la SNCF annule plusieurs trains intercités. 7 annulations aujourd'hui sur la ligne Paris-Limoges-Toulouse. 6 annulations sur la ligne Bordeaux-Marseille. Perturbation attendue aussi demain sur la ligne Clermont-Paris. L'autopsie de l'homme tué mardi soir à Grenoble dans une fusillade aura lieu aujourd'hui. Le procureur de Grenoble dénonce des guerres de territoire exacerbées entre trafiquants de drogue. 10 personnes ont été tuées sur la voie publique depuis le 1er décembre dans l'agglomération grenobloise. Nicolas Sarkozy sera fixé sur son sort dans 6 mois, le 30 novembre, après son procès en appel sur les soupçons de financement libyen de sa campagne présidentielle de 2007. Il est terminé. Nicolas Sarkozy qui appelle la justice à l'innocenter. Médecine, école d'infirmiers et école d'ingénieurs, voilà les trois formations les plus demandées par les lycéens en ce moment sur Parcoursup, la plateforme d'orientation post-bac.
3: Dans l'info d'ici en Alsace, ce matin, on parle vélo. Mulhouse fait partie des villes les mieux aménagées pour les cyclistes selon le label Ville à vélo du Tour de France. Dévoilé la semaine dernière par la radio ici, à quelques semaines du départ de la Grande Boucle, l'organisateur ASO salue l'engagement des communes pour développer la pratique du vélo et attribue la note de 3 vélos sur 4 à la deuxième ville d'Alsace. Parmi les aménagements cyclables, il y a l'axe Briand-Franklin en centre-ville. Les voitures ont quasiment disparu au profit des mobilités douces, Patrick Janton.
5: Cet axe commerçant qui conduit au centre de Mulhouse a beaucoup changé ces derniers temps. Après des mois de travaux, priorité aux bus, aux piétons et aux cyclistes, ce qui ne fait pas le bonheur de ce client du bar des boulistes.
6: C'est vraiment une grosse faute. Tous les commerçants se plaignent, le bureau tabac, les gens ne se garent plus. Depuis cette ville morte, il n'y a plus personne qui passe. Alors à mon avis, il faudrait qu'ils la remettent en circulation. Mais je crois que le nouveau maire voulait l'enlever.
5: Effectivement, c'était un des enjeux des dernières municipales. Les listes marquées Millions avaient promis de revoir la copie si elles accédaient au pouvoir. Les cyclistes rencontrés hier en pleine chaleur étaient ravis d'emprunter cet itinéraire.
7: Une voie qui est confortable et rassurante pour le cycliste. Il y a beaucoup d'endroits où on se sent en sécurité, sans agréable. En termes de parcours. Donc oui, il y a beaucoup de choses qui ont été faites à Mulhouse. C'est appréciable.
5: Un boulevard réservé aux vélos, Serge apprécie de circuler en sécurité.
8: C'est agréable, mais c'est vrai que pour l'instant, c'est sans trop de vie depuis que le dispositif est en place. Par contre, ce qui est certain, il y a report de toute cette circulation sur d'autres axes maintenant bien plus saturés et qu'il est bien compliqué de quitter le quartier d'Aguerre à certaines heures pour aller vers la gare, par exemple.
5: Et oui, les cyclistes se transforment parfois en automobilistes et tous reconnaissent que la circulation en périphérie de l'axe Briand-Franklin est devenue une catastrophe.
9: Comme toute la ville est bloquée, alors on paye d'un côté ce qu'on gagne de l'autre. Non, parce que franchement, le centre-ville, il est bloqué. En voiture, les gens prennent beaucoup plus de temps. Et on peut comprendre qu'on veuille plus de cyclistes et moins de voitures, mais il y a aussi la réalité des gens qui travaillent.
5: L'association Cadre, cycliste associée pour le droit de rouler en sécurité, milite pour le maintien du secteur tel quel, avec une priorité aux mobilités douces. Ce sera aux nouveaux élus d'arbitrer.
3: Le reportage de Patrick Janton, et je rappelle que Mulhouse sera ville départ du Tour de France cet été. La 14e étape entre Mulhouse et le sommet du Markstein aura lieu le 18 juillet.
0: Et on vous prépare, mais alors une émission, mais XXL, il n'y a pas un coup de pédale que vous raterez ce jour-là. On sera en direct tout au long de la journée. À la une du journal de 7h, Sophie.
3: Le ministre de l'Éducation nationale a annoncé en début de semaine que les lycéens ayant suivi une spécialité dans une langue régionale pourront passer l'épreuve correspondante au bac dans cette même langue. Mais en pratique, il n'existe pas de filière pour permettre ça en alsacien pour l'instant. Explication dans le journal de 7h. Et puis on parlera du projet de Cité des Vins d'Alsace menacé car la municipalité de Kaisersberg-Vignoble refuse de vendre des terrains. Et puis dans Nos voisins du Rhin, dans 3 minutes, je vous expliquerai pourquoi deux festivals refusent de programmer le chanteur Patrick Bruel cet été en Suisse.
0: Allez, 6h34, le temps. Ce matin, on a 16,5 à Erstein, nous écrit Sabine. Il est bientôt l'heure de tout fermer pour garder un petit peu la fraîcheur de la nuit. Sabine qui a ouvert fenêtre et volet à 4h ce matin. Wow. Mettre le réveil pour ouvrir fenêtre et volet. Remarquez, pas bête, ça permet d'avoir un petit peu de fraîcheur. C'est une idée. Bien vu Sabine, on partage. Pour cet après-midi, on ne dépassera pas les 30. 30 à Mulhouse, à Strasbourg, vous aurez 28. À Strasbourg, où est organisé ce samedi 30 mai, un tournoi de pétanque géant solidaire pour aider les étudiants. Ça se passe au parc de la Citadelle de 10h30 à 18h30 ce samedi. C'est pour tout le monde, c'est pour tous les niveaux. Vous venez jouer en doublette, autrement dit avec un ami, avec une amie. L'intégralité des bénéfices sera reversée à l'épicerie solidaire étudiante Agorae pour financer des courses alimentaires et des produits d'hygiène. Inscription sur coupdebol.org. Tournoi de pétanque géant ce samedi au parc de la Citadelle à Strasbourg.
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0: Il y a quelques minutes, Thierry, auditeur ici Alsace, nous a signalé un accident dans le sens Paris vers Strasbourg sur l'A4 au nord donc de Strasbourg à hauteur de la sortie Heurte. Accident qui impliquerait deux camions, une camionnette et une voiture. Ralentissement actuellement et quelques débris étaient sur la route. Il y a quoi? Il y a une quinzaine, vingtaine de minutes. Les secours n'étaient pas encore sur place. On guette la situation avec attention. Si vous avez des précisions à nous apporter, 03 88 25 02 02.
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0: Il était déjà un chanteur confirmé à ce moment-là. On l'avait découvert avec la comédie musicale R. Voici Julien Clerc, cœur de rocker. On était en 1983.

0: Le cœur des rockers, si cher à Julien Clerc. Ici Alsace, il est 7h20.
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0: Un cadeau, vous l'avez, oui, pas encore, vous y réfléchissez, cadeau commun entre enfants pour votre maman. Je pense que les groupes WhatsApp sur lesquels vous êtes avec les frères et les sœurs, c'est mon cas en tout cas, sont en train de chauffer. Qu'est-ce qu'on fait comme cadeau à maman ce jeudi? Eh oui, ce jeudi, ce dimanche, la fête.
3: Parce que ce jeudi, maman, elle n'a pas sa fête.
0: Non, c'était la Sainte-Sophie, c'était lundi. Et c'est vraiment sa fête, la fête des mamans. Donc ce dimanche 31 mai, décidément. Pour la fête des mères, ici Alsace vous propose quoi? Depuis le début de la semaine, on vous invite à nous envoyer vos messages vocaux sur WhatsApp au 03 88 25 15 15. Venez nous dire en quoi votre maman est unique. Pourquoi vous l'aimez tant? Qu'est-ce qu'elle vous a apporté? Venez lui dire que vous l'aimez. Des messages vocaux qu'on écoute tout au long de la semaine, qu'on écoutera dimanche, le jour donc de la fête des mamans. Et il y a gagné, pour celles et ceux qui nous rejoignent, une bougie parfumée de la maison Lalique et du linge de maison de chez Beauvillet. Voilà, beau cadeau pour le plus beau des messages. Soyez ingénieux, soyez créatifs, soyez émouvants, mais ça j'en doute pas. 03 88 25 15 15.
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0: La chronique quotidienne sur ce qui fait l'actualité de l'autre côté de la frontière. Ce matin, Sophie, vous nous parlez de ces concerts de Patrick Bruel remis en cause en Suisse.
3: Le Bell Arena Indoor Festival à Fribourg en Suisse a annoncé le report du concert de Patrick Bruel prévu le 26 juin après la multiplication de plaintes pour violences sexuelles contre le chanteur français. Les organisateurs ont invoqué le contexte et ont choisi de reporter cette date afin de laisser à la justice, je cite, le temps d'établir les faits avec le recul et l'objectivité nécessaire. Il précise que la situation sera réévaluée en temps voulu en vue de l'édition 2027 du festival. Le chanteur Patrick Bruel doit lancer sa tournée le 16 juin à Paris, puis passer dans de nombreuses villes en France, en Suisse et en Belgique. Mais il a été invité par plusieurs maires français, notamment ceux de Nancy, Reims, Paris et Marseille, à renoncer à se produire dans leur ville en raison de 4 plaintes pour viol en France et une enquête judiciaire pour agression sexuelle en Belgique. En Suisse, Patrick Bruel doit se produire le 25 juin au Pouli Live Festival au bord du lac Léman. Et pas sûr que cet autre concert soit maintenu, d'autant que lundi, sur la radio-télévision suisse, le Paléo Festival de Nyon, un troisième festival suisse de l'été, c'est l'un des plus grands festivals de musique en plein air d'Europe même, a annoncé sa décision de ne plus jamais programmer Patrick Bruel.
0: Pourquoi cet autre festival suisse a pris cette décision?
3: La raison invoquée, c'est le comportement, je cite, inadmissible signalé par une bénévole lors de la venue de Patrick Bruel il y a quelques années. Une masseuse bénévole du Paléo Festival qui se tient chaque été à Nyon entre Genève et Lausanne a dénoncé le comportement du chanteur durant un massage organisé en coulisses du festival le soir du 28 juillet 2019. Selon le Paléo, une procédure judiciaire a bien été engagée entre la bénévole et Patrick Bruel, mais cette procédure s'est conclue en 2022 par un accord entre les parties incluant une clause de confidentialité. La RTS a également recueilli le témoignage d'une femme suisse qui a travaillé avec l'artiste en 2012 lors d'un spectacle des Enfoirés à Lyon. Elle confie avoir vu des agissements de Patrick Bruel lors de visites organisées après le spectacle. Je le voyais amener des femmes aux toilettes, il venait rôder comme un prédateur. Elle affirme que les dérapages du chanteur étaient déjà connus à l'époque. Je rappelle qu'en Alsace, Patrick Bruel est programmé au Festival des Alpagas Bleus à Saverne. Pour l'instant, son concert prévu le 18 juillet est maintenu.
0: Et nous avions échangé avec les organisateurs de l'événement, le maire aussi de Saverne, Stéphane Leyenberger. Si vous souhaitez voir et entendre ses réponses, c'est sur ici.fr, page Alsace, que vous retrouvez tout cela. 6h44, votre radio de proximité à vos côtés sur les routes d'Alsace. On a Alex qui est au CIRAC. Alex, bonjour.
6: Bonjour.
0: Que se passe-t-il? Dites-nous tout.
6: Écoutez, on a un petit accident sur la M35 en direction de Colmar, hauteur station Shell. C'est un accident matériel, mais voilà, prudence dans le secteur. La voie de droite, est légèrement neutralisée. Donc voilà, faut faire rester prudent dans le secteur.
0: Sur la M35, hein, c'est bien ça, Alex.
6: M35 direction Colmar, hauteur station Shell, donc Oswald.
0: C'est bien noté, Alex. Je crois que ça ne va pas aussi loin pour vous, hein. Ouais, c'est ça. Ça va pas aussi loin pour vous, l'accident qu'on nous a signalé, secteur Heurt, un peu plus au nord, sur la 4. Mais vos écrans radars ne vont pas aussi loin.
6: Oh, Non, pour l'instant, ouais. j'ai pas de retour et du coup pas d'incident sur notre réseau. Mais si j'ai des infos, je reviendrai vers vous.
0: Merci beaucoup, Alex. Merci pour ces, infos. 03 88 25 02 02, ça c'est notre ligne Info Trafic. Vous, si vous constatez quelque chose, merci de nous alerter.
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7: 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Info sur chauffageaubois.strasbourg.eu et auprès de l'Agence du climat de l'Eurométropole de Strasbourg au 03 69 24 83 11.
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0: 6h46. Dans les prochaines minutes, vous partirez au travail. Au mieux, vous pourrez rapidement rentrer ce midi pour le déjeuner. Au pire, vous ne rentrerez que ce soir. Et pendant ce temps-là, que fait votre chat ? Bonjour docteur Fabin, vétérinaire ici à Alsace. Alors tous les propriétaires imaginent que leur chat dort paisiblement sur le canapé tout au long de la journée, mais pas forcément. Alors donnez-nous quelques astuces pour que ces heures de solitude ne se transforment pas en un ennui profond.
11: Alors même si c'est des champions de la sieste, l'erreur classique c'est de croire que les chats sont faits pour dormir 20 heures par jour en attendant leur maître. Dans la nature, un félin passe une bonne partie de sa journée à chercher des proies. Et en appartement, si sa ration de croquettes l'attend sagement dans un bol, on le prive totalement de sa principale occupation. La règle d'or pour l'occuper pendant vos absences, c'est d'investir dans des gamelles ludiques ou des plateaux d'intelligence avec des obstacles. Le but, c'est de l'obliger à utiliser ses pattes et son cerveau pour extirper chaque croquette. Il va littéralement chasser sa nourriture et ça occupe ses journées de façon très saine.
0: Et au-delà du repas, docteur, comment aménager l'appartement pour qu'il ne trouve pas le temps trop long ?
11: Alors, il faut penser votre logement en trois dimensions. Nous vivons au sol, mais le chat, lui, a un besoin vital de verticalité pour se rassurer et s'occuper. Aménagez-lui des postes d'observation en hauteur, comme un arbre à chat, placé à un endroit stratégique, juste devant la fenêtre. C'est ce qu'on appelle la télévision du chat. Laissez toujours au moins un volet ouvert en votre absence. Regardez les oiseaux, les feuilles volées ou les passants est une stimulation visuelle primordiale. S'il passe sa journée dans un appartement sombre aux volets clos, il va s'ennuyer terriblement et risque de développer des tocs d'anxiété, comme se lécher le ventre compulsivement jusqu'à perdre ses poils ou des cystites de stress.
0: Et quand on rentre enfin le soir après une longue journée, souvent fatigué de notre propre journée, comment compenser, docteur, notre absence sans culpabiliser ?
11: Surtout, ne culpabilisez pas de vous poser sur le canapé. Le secret, ce n'est pas la quantité de temps accordé, mais la qualité. Votre chat n'a pas besoin de 2 heures de caresses, mais de 10 à 15 minutes de jeu intense pour stimuler une véritable séquence de prédation. Utilisez une canne à pêche avec une plume, faites-la glisser comme une vraie proie, laissez-le bondir et attraper pour relâcher l'énergie accumulée dans la journée. Un chat qui a un environnement adapté et un petit quart d'heure de jeu avec son maître le soir, suivi d'une petite séance de caresses, est un félin en général parfaitement heureux et équilibré.
0: Un grand merci, docteur Fabin, vétérinaire ici à Alsace.
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0: On parcourt l'Alsace chaque matin dans les 3 plus de Piernus. Ça arrive juste après Amy McDonald. On ira dans un musée sur l'eau, dans une péniche. Découverte dans 3 petites minutes. Belle journée!

0: Sleep Tonight, Wake Up This Morning.
1: Ouais, parle bien anglais, bienvenue.
0: Ici Alsace, bon début de journée, bon réveil.
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0: Pierre Nus, bien le bonjour.
4: Good morning Hubert, salut Bissam.
0: Vos 3 plus, 3 infos pratiques, locales, utiles et sympas, c'est tous les matins. Et on commence par donner de la voix dans un style un peu décalé.
5: Alien Rock.
4: Quand un orchestre d'harmonie rock c'est partoche classique pour des guitares saturées et des rythmes endiablés, quoi, c'est pas crédible. Eh ben, c'est le pari fou de la société de musique Ilienkov de Metzeral. Ce vendredi 29 et samedi 30 mai à 20h30, vibrez avec les 33 musiciens de l'harmonie pour la 5e édition de Alien Rock à la salle Belle Époque de Breiteport. L'orchestre Ilienkov est un des seuls orchestres d'harmonie en Alsace à oser un concert 100% pop rock sur 2 soirs consécutifs. Sur scène, les musiciens seront renforcés par des guitares électriques et des chanteurs survoltés. Au programme, l'énergie de Status Quo avec Whatever You Want, un medley survitaminé de Téléphone, le groupe des Red Hot Chili Peppers ou encore la puissance de Scorpion. Ne manquez pas ce rendez-vous explosif. Les billets sont à 12€. C'est à réserver sur le site musique-ilienkov.fr.
0: Pour votre deuxième info, vous enfilez, Pierre, une blouse de docteur et tâchez de répondre à cette question. Le cerveau peut-il perturber notre santé cardiaque ?
4: Ce 29 mai, l'Alliance du Cœur et Alsace Cardio vous donnent rendez-vous à Célesta pour la 13e journée du cœur. Lancée en Alsace avant d'être repris avec succès dans toute la France, cet événement est devenu incontournable. Le fil rouge de cette édition est l'implication du cerveau dans les complications cardiaques directes. Ils aborderont les maladies cardio-neurovasculaires à travers des données frappantes, le stress chronique qui peut provoquer jusqu'à 60% de risque cardiovasculaire. En plus, le système nerveux autonome peut multiplier par 3 le risque d'hypertension et lors d'un AVC, des atteintes cardiaques secondaires peuvent également survenir. Face à ces enjeux, une seule priorité, identifier, prévenir, informer, prendre conscience. Au programme de cette journée du cœur, des conférences, des ateliers pratiques et des sessions de dépistage. Cet événement est entièrement gratuit et ouvert à tous. Allez vous informer à Schlettstadt, Célesta et visitez le site alliancecoeur.fr.
0: Et enfin, un peu de fraîcheur avec une balade sur l'eau.
4: Direction Offendorf, longtemps considéré comme l'un des plus grands villages de bateliers de l'Est de la France. Le village conserve des traces de ce passé fluvial grâce à un musée installé dans la péniche de l'association Cabro pour Cercle Amical des Bateliers Réunis d'Offendorf. C'est sur le cours d'eau du Mühlrhein. En alsacien, on les appelle les Schiffslit, les gens des bateaux, ou Seeswassermarine, marins d'eau douce, mais ce n'est pas une insulte. À l'intérieur de la péniche, Joseph Gless, 84 ans, raconte sa propre histoire de batelier en faisant vivre l'expo du musée. Dans sa famille, on est batelier depuis 1863 et ça transportait de tout, à condition de se lever tôt. Premier arrivé, premier chargé. Du charbon, du blé, des pièces pour centrales nucléaires. Aujourd'hui, les deux seuls guides sont âgés et cherchent des volontaires pour reprendre ce musée qui est ouvert les samedis, dimanches et jours fériés de 14h à 18h.
0: Les infos sont prises. Merci beaucoup Pierre. Passez une belle journée de jeudi. On célèbre les Germains. Bonne fête à vous. Voici Monsieur Balavoine.

0: Daniel Balavoine, Lipstick, Polychrome, vélo dans les 10 prochaines minutes et déjà dans 30 secondes avec en alsacien Jonathan Ball.
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0: Allez, 6h58, nous apprenons l'alsacien comme tous les matins. Goethe Morieux, Jonathan. Oui, c'est la grande boucle, enfin c'est le vélo hein, qui vous intéresse comme depuis le début de la semaine.
6: Salut Bissama, salut du. Je m'arrête 2 secondes, je descends du vélo pour notre mot du jour, ouf, Elsassich. Sur le vélo, en pente, on est content quand ça descend. Hein. Mais parfois, il faut freiner quand on arrive trop vite. Et je sais pas si vous voyez au niveau des freins, là, au vélo, sur la roue, il y a les 2 morceaux de caoutchouc qui appuient sur la roue pour freiner. Vous savez, comme les plaquettes de frein à la voiture, là. Voilà. Eh ben, on appelle ça des patins de frein. En alsacien, on dit bremsgummi. C'est quand même rigolo comme mot. Brems qui vient de brems, les freins. Ou freiner, et gumi, le caoutchouc. Donc ce sont les petits patins en caoutchouc qui serrent la roue afin de la faire ralentir ou freiner. Alors ceux qui font du bruit parfois, hein, quand il grince, quand il pleut, hein, la roue elle est un peu humide, on entend le vélo arriver. Hein. Ce sont bremsgummi. Et ceux qui nous font aussi passer par-dessus le vélo quand ils sont trop serrés, c'est aussi les bremsgummi. Alors quand on a tous ce réflexe, quand on freine un vélo, c'est de regarder les bremsgummi qui viennent aller autour de la roue. Alors maintenant, vous penserez à moi quand vous verrez les bremsgummi, les patins de frein. Bon, ça m'est aussi déjà arrivé que les bremsgummi ne répondent plus. Et là...
0: Voilà, les pieds. Hein.
6: Ah bah oui. Excellent. Oh là !
0: La semelle de la chaussure pour éviter la chute. Ou aussi, pour éviter la chute, ne pas confondre frein avant, frein arrière, frein arrière, frein avant. Vous voyez, ça peut éviter les soleils.
7: Pas trop traîner sur la sonnette.
0: Vous aimez bien les sonnettes, vous souhaitez, j'ai l'impression. La Reine des Neiges, le spectacle musical La Reine des Neiges, ça approche, ce sera le 7 juin prochain. On a des places à vous offrir pour se replonger un peu dans le dessin animé. Vous restez avec nous, le Bretzel pas Bretzel, il arrive dans 10 minutes.
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0: On est ravis de vous accueillir en ce jeudi 28 mai, ici Alsace, 7h. L'actu en Alsace, Louise Adélaïde Boinard, bonjour.
7: Bonjour Hubert, bonjour à tous.
0: Tout roule à Mulhouse, selon le Tour de France.
7: Et oui, à 1 mois et demi du départ de la Grande Boucle à Mulhouse, le label Ville à Vélo du Tour de France récompense la commune pour ses aménagements et ses politiques en faveur des cyclistes. Mulhouse décroche donc la note de 3 vélos sur 4, notamment grâce à sa toute nouvelle cité du vélo qui centralise tous les services cyclables. Mais alors, les premiers concernés sont-ils d'accord avec ce prix ? Pour Serge, cycliste aguerri, la base est bonne, mais elle peut encore s'améliorer.
8: Il y a des améliorations, mais il y a encore des faiblesses, il y a des paradoxes, des choses qui se terminent en queue de poisson au milieu des bagnoles. Maintenant, il y a tout l'axe aussi vers le pont de Bourdvière. Tout ça est évidemment, et pour les familles, magnifique. Mais encore une fois, suppression là aussi d'un axe pour les voitures. Vélo, j'ai toujours autant de plaisir, je vis à vélo dans la ville. Je vois la tension qui règne dans l'axe sud-centre-ville à Strasbourg. On n'y flâne pas à 2 roues. Donc ici, la ville est plus modeste. C'est pas encore la même intensité, mais la tension, elle existe, avec l'électrique en plus. Mais ça va être la folie sur les axes cyclables où on passe à 100 à l'heure parce que c'est tellement drôle d'aller vite. Mais depuis quand la vitesse participe de la mobilité douce ?
7: Et on parle des aménagements cyclistes à venir à Mulhouse avec l'adjointe aux mobilistes douces de la ville à 7h45. Anne Lomont est notre invitée du jour.
0: À Mulhouse, toujours, un homme a été gravement blessé par un coup de couteau.
7: Et lors d'une rixe hier soir vers 21h, elle a éclaté en plein centre-ville. L'homme de 45 ans a été poignardé selon les pompiers. Il a été emmené en état d'urgence absolue à l'hôpital Émile Muller. 55 sapeurs-pompiers sont intervenus sur un incendie à Strasbourg hier soir, car un immeuble de 6 étages a pris feu vers 23h. L'incendie est parti d'un balcon du troisième et s'est propagé ensuite. 19 personnes ont dû être évacuées. 4 ont été transportées au CHU de Haute-Pierre, légèrement intoxiquées par les fumées. Les habitants des appartements des 3e et 4e étages ont été relogés. Un accident entre un tracteur et un train de fret hier matin à Volgelsheim. Pas de blessés, les deux véhicules roulaient à faible allure. Selon les gendarmes, le conducteur du tracteur n'avait pas entendu les klaxons de la locomotive.
0: Les lycéens en bac pro continuent de plancher sur leur examen aujourd'hui.
7: Avec les épreuves de français et d'histoire géo, les lycéens en bac général ont encore 2 semaines pour réviser. Parmi les épreuves, les maths, la philosophie ou encore l'anglais et l'allemand. Mais pour les épreuves en alsacien, il va falloir encore attendre un bon moment. Pourtant, le ministre de l'Éducation nationale, Édouard Geffray, a annoncé que les établissements qui proposent une épreuve de spécialisé dans une langue régionale pourront bien organiser une épreuve correspondante dans cette langue. Ce sera donc le cas dans 2 ans en Bretagne et dans les Pays Basques, mais l'Alsace, elle, n'est pas encore prête. Ce qui ne surprend pas vraiment Victor Vogt, le président de l'OPLA, l'Office public pour la langue d'Alsace.
9: C'est plutôt une bonne nouvelle. C'était demandé depuis très très longtemps, notamment par pas mal de jeunes, pour passer leurs épreuves dans leur langue. Donc ça, c'est une chouette nouvelle. Après, pour l'Alsace, il y a un petit peu une spécificité, hein, parce que la définition de notre langue régionale, c'est l'allemand standard et ses variantes dialectales. Donc on a déjà des épreuves qui existent en allemand, entre guillemets, standard. Mais la partie alsacienne, elle, n'existe plus, on va dire, avec la LCR qui progressivement ne se faisait plus en langue régionale.
10: La langue et culture régionale.
9: Oui, tout à fait. Et donc, là, il y a un enjeu à redévelopper ça dans le futur, mais ça nécessite des actions, complémentaires et des développements complémentaires pour y arriver, quoi.
7: Et on voit ce qui est faisable dans nos établissements plus en détail à 7h30 dans notre info d'ici du jour. Ceux qui ont prévu d'aller au lycée en tram ou en bus ce matin depuis l'Eurométropole doivent faire bien attention aux horaires de passage. Pareil pour vous qui allez peut-être partir au travail en transport en commun, car à cause de la chaleur, moins de véhicules vont rouler aujourd'hui. Il faut prévoir un temps d'attente d'une dizaine de minutes, voire même d'une trentaine en fonction de la ligne. C'est la première fois que la CTS est obligée de lancer ce plan chaleur aussitôt dans l'année pour éviter la surchauffe de son matériel. Le détail sur le site.

0: pour Henri Stoll, le nouveau maire de Kaysersberg, ce n'est pas bien grave car le projet n'a pas d'utilité.
1: On est hors sol, le monde a changé, les gens ne boivent plus de vin, c'est encore les dernières générations de personnes relativement âgées et aisées qui continuent de boire du vin, les autres personnes ne boivent plus de vin. Il faut que la viticulteur se rende compte que les choses ont évolué et qu'il faut aller vers de la niche, vers du qualitatif et vers des baisses de rendement et pas faire une espèce d'Europa Park du vin.
0: Et Serge Fleischer, le président du CIVA, regrette ses décisions, mais il va essayer de rediscuter avec la mairie pour la convaincre sur la nécessité d'un tel projet.
2: Aujourd'hui, c'est une décision du nouvel conseil municipal qui peut-être n'a pas su prendre toute l'envergure du projet encore à ce stade. Donc nous, on espère toujours qu'il reste une porte entrouverte pour expliquer et discuter avec les nouveaux élus de toute la richesse et l'importance de ce projet pour le territoire et pour la ville de Kaysersberg. Et je pense qu'il faut renouer le dialogue.
0: Il table sur 90 000 visiteurs par an à la Cité des Vins d'Alsace pour un investissement de 24 millions d'euros.
3: Le Rhénus va être bien animé dans les jours à venir.
0: La salle de basket de Strasbourg accueille le match retour des quarts de finale de play-off Betclic Elite. Ce sera contre Paris à 21h. Et ce week-end, les meilleures équipes espoirs de tout le pays viendront chez nous pour le trophée du futur. Et les espoirs de la SIG ne comptent pas faire de la figuration, comme le confirme leur entraîneur Patrice Koenig.
4: On sait depuis le mois de janvier qu'on organise le Trophée du Futur, donc c'est dans un coin de la tête depuis un long moment. Évidemment, on est des compétiteurs, évidemment qu'on va aller au bout. On sait qu'on sera soutenu par tout le Rhénus, il y aura nos familles, il y aura nos amis, le COP de la SIG sera là aussi, donc on se doit d'être à 200%. Voilà, rien que d'en parler, j'ai déjà des frissons, j'ai hâte d'y être. La série est bonne, on est sur 10 victoires d'affilée, donc on a clairement le vent dans le dos. Participer à un Trophée du Futur à domicile, c'est pas chaque année, et donc il faut simplement en profiter. En profiter et avoir aucun regret à la fin du match.
0: Le Trophée du Futur, c'est dès demain et jusqu'à dimanche. Les Strasbourgeois défieront Le Mans à 18h15 demain. Et puis enfin, en handball, victoire de Célesta hier soir face à Cesson-Rennes, 37-31. Les Violets remontent à la 12e place de Sarre Ligue à 2 journées de la fin. Prochain match contre Dijon mardi. Et puis les Pirates ont eux aussi gagné face à Toulon hier soir, 25-19. C'était leur dernier match à domicile de la saison.
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0: Bon, pas de surprise, il fait encore beau et chaud aujourd'hui.
3: Exactement, quoique un peu moins chaud que ces derniers jours, figurez-vous. Moins de 30 cet après-midi, c'est un temps d'événement. 29
0: quel
3: à...
0: rafraîchissement.
3: Oh, que oui, 28 à Strasbourg, à Haguenau 29, tout comme à Colmar, à Mulhouse, vous aurez 30. Mulhouse, la grande boucle, le 18 juillet prochain, vous l'avez entendu, on en parle pas mal du vélo ce matin, on en parlera aussi entre 9h et 10h. On tâchera de faire cohabiter vélo, piéton, trottinette, voiture, engin motorisé, tout ce que vous voulez. Voilà, c'est un vaste débat. Je pense qu'on va une heure ne suffiront pas, mais ce sera tout à l'heure entre 9h et 10h avec Caroline Paul dans le Bienvenue chez vous. Les routes, les conditions de circulation. Alors, gros bouchon sur la 4 suite à un accident qui nous a été signalé un petit peu plus tôt ce matin dans le sens Paris vers Strasbourg. Juste avant la sortie Heurte, il y a eu accident et même carambolage. Deux poids lourds impliqués, une camionnette et une voiture, selon les infos que nous a fait parvenir Thierry. Il y a une grosse demi-heure maintenant. Grosse gêne à la circulation. Vous perdez là une grosse demi-heure déjà quand vous êtes sur la 4 donc et que vous souhaitez rejoindre Strasbourg. C'est juste avant la sortie Heurte que cet accident a eu lieu. Merci de nous l'avoir signalé. Je vois du rouge sur les écrans. Peut-être essayer de prendre le réseau secondaire, de sortir avant Bernolsheim de façon à éviter ce gros bouchon qui, on l'imagine, va prendre un peu d'ampleur. On sera là pour vous tenir informé, vous aussi, à tout moment. Hein. Vous avez la priorité ici à Alsace avec vos infos trafic au 03 88 25 02 02.
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3: Voilà un homme qui, ce matin, nous donne le tournis. Étienne Dao, mon manège à moi.
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0: Piaf. Ici par Étienne Dao, une façon différente de découvrir, de réécouter cette chanson « Mon manège à moi » sur votre radio Ici Alsace.
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0: Très bon début de journée, salut Bissomme, en ce jeudi 28 mai. 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Ne ratez pas cette émission.
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0: Mon œil, David Ossiou, bonjour. À 7h15, comme chaque matin, votre regard sur l'actualité. Alors, les Français fument moins. L'Observatoire français des drogues et des tendances addictives vient de publier son bilan annuel. Les ventes de tabac chez les buralistes ont chuté de plus de 8% l'an dernier.
9: Oui, très bien. Ah, il faudrait que cette histoire s'arrête ici. Avec le chiffre le plus positif de votre journée. 5% des lycéens fument aujourd'hui. Ils étaient plus de 30% en 2010. Vous pensez que l'industrie du tabac va se laisser fumer comme ça? Vous la connaissez mal, on ne plaisante pas avec un marché à 1000 milliards de dollars. Et elle peut compter sur les people. Quand dans les années 70, la pub pour la cigarette est interdite, comme par hasard, le cinéma se met à faire fumer beaucoup de monde à l'écran. James Bond a été fumeur pendant longtemps.
10: Monsieur
11: Bond, James Bond.
9: Dans cette scène, il allume une cigarette, et bien c'est reparti. Pas lui, car lui l'a arrêté, mais le cinéma en général. Vous avez vu L'Amour Ouf, plus de 11 minutes de tabagisme à l'écran. Et sur Netflix, Stranger Things, qui cumule plus de 260 scènes avec cigarette. Le problème, c'est qu'un jeune sur deux dit que quand il voit des images comme ça, ça lui donne envie de fumer. Vous avez vu aussi ces acteurs sur le tapis du Festival de Cannes, qui posent devant les photographes avec une clope à la main. interdit, mais on s'en fiche, c'est recool de fumer. Alors ce matin, j'ai envie de m'adresser directement à celles et ceux qui ont réussi à arrêter. Vous avez tenu bon, vous avez résisté au manque, au café du matin, aux terrasses d'été, aux coups de stress. Ne regardez pas ces images, ne copiez pas ces people. La cigarette, ça jaunit les dents, ça ravine la peau, ça sent mauvais, ça abîme les poumons. Et au bout du chemin, ça tue. Manquerait plus que James Bond se remette à fumer dans « On ne vit que deux fois en 67 », c'est ce que le méchant lui dit.
10: Vous devriez cesser de fumer. Les cigarettes sont mauvaises pour le coffre.
0: Et puis c'est bien connu, le tabac, c'est tabou. On en viendra tous à bout. Merci beaucoup David Ossiou. Ici Alsace, il est 7h17.
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0: La musique, ce matin, celle de Bon M, My Baker. Bienvenue.
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0: En l'air.
1: On bouge pas.
0: Ok, c'est noté.
1: Bon AM, Ma Baker, ici Alsace à 7h20.
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1: C'est Laetitia qui nous rejoint. Bonjour Laetitia.
4: Bonjour.
1: Bienvenue, vous nous appelez d'où Laetitia?
4: Ilkirch,
1: Grafenstaden au sud de Strasbourg. Comment oui. Ça va en ce jeudi? Ça bosse pas? C'est quoi le programme?
4: Cet après-midi, je travaille. Ce matin, ça sera jardinage.
1: Ah, c'est ce matin qu'il faut le faire. On est bien d'accord, c'est agréable le matin.
4: Ouais.
1: Légère fraîcheur. Il y a quoi à faire dans le jardin?
4: Ah ben, on va planter des tomates.
1: Bah tiens, bien sûr.
4: Voilà, les concombres.
1: Bah, la totale.
4: On va arroser, beaucoup
1: oui.
4: Arroser.
1: Ouais, il faut un peu d'eau, ça c'est sûr. Mais c'est un vrai petit potager que vous avez, Laetitia, dis donc. Il y a quoi d'autre? Concombre,
4: oui.
1: Tomate, ensuite.
4: Concombre, courgette.
1: Eh la totale.
4: Carotte.
1: Oh là là. Oh là là là. Oh la ratatouille qu'on va faire avec vous. Laetitia, on va jouer pour La Reine des Neiges, le spectacle musical, la comédie musicale au PMC de Strasbourg le 7 juin prochain. Reine des Neiges, avec qui pensez-vous y aller? Il y a une fille, un fils, un neveu, une nièce qui traîne.
4: Il y a ma fille.
1: Ah bah tiens donc. Quel âge a-t-elle?
4: 17 ans.
1: Et ouais, et elle a été bercée à la Reine des Neiges.
4: Oui.
1: Et vous avez souffert, vous, maman, de la Reine des Neiges?
4: Tout à fait.
1: Laetitia, on va jouer avec les chanteuses alsaciennes ou pas alsaciennes. Êtes-vous prête?
4: Je suis prête.
2: Bretzel ou pas bretzel?
3: Top chrono.
1: Anaïs Delva, qui chante, qui est la voix française de la chanson Libérée, délivrée. Elle est bretzel ou pas bretzel?
4: Pas bretzel.
1: Elle n'est pas bretzel, effectivement. Elle est de Bar-le-Duc, dans la Meuse. Si je vous dis Zaz.
4: Zaz.
1: Laetitia.
5: Elle vient rarement en Alsace, c'est marrant, Zaz. Hein, non, vous ne trouvez pas? Si elle avait ses parents, je pense qu'elle viendrait plus souvent. Enfin, je ne sais
1: oui,
5: pas.
4: Pas bretzel.
1: Jolie Laetitia. Bravo. Indice du Joker, Sophie Constanzer, c'est donc de bonnes réponses, c'est donc gagné Laetitia. Vous prévoyez la tenue magique, hein, vous mettrez la petite robe qui va bien pour...
4: Bien sûr.
1: On compte sur vous pour nous envoyer une petite photo sympa aussi, hein, quand vous serez au PMC le dimanche 7 juin prochain pour la Reine des Neiges. Merci Laetitia.
4: Avec plaisir, merci beaucoup.
1: Et vous embrassez votre fille pour nous. Dans une heure, on rejoue au bretzel, pas bretzel, avec à gagner un bel ouvrage. Cuisiner l'asperge d'Alsace autrement.
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1: L'écho d'ici à 7h23 comme chaque matin. On parle ce matin, Sophie, de ces Alsaciens qui tentent de relancer l'arnica.
5: L'arnica sauvage des montagnes est en voie de disparition dans les Vosges et une expérimentation avec 7 agriculteurs du massif a été lancée en septembre dernier pour cultiver cette plante médicinale, notamment avec un producteur du côté de Salles dans le Bas-Rhin. Bonjour Philippe Poulet.
6: Bonjour.
5: Ici Alsace était venu vous voir en septembre. Vous avez eu l'autorisation de récupérer des semences du Markstein et vous espériez des pétales jaunes au printemps. Est-ce qu'elles sont bien là?
6: Alors, la prairie est toute jaune, oui. L'arnica a pris, donc on peut considérer que la première phase de l'expérimentation a réussi. J'ai fait une première récolte hier de 300 grammes de fleurs qui sèchent dans mon séchoir. Voilà.
5: Est-ce que vous pouvez déjà la vendre et quels seraient vos clients potentiels?
6: Alors, moi, de toute façon, mon réseau de vente, c'est du circuit court. Hein. Je vends au marché. Je suis au marché de Salles et aussi au marché à Strasbourg, à l'ancienne douane. Voilà, je ne vends pas au laboratoire mes produits. Je suis un tout petit producteur de plantes médicinales. Et voilà, donc ça, 100% de mes ventes sont à des clients qui me font confiance. Oui, je peux vendre l'arnica sous forme d'huile de massage et de baume, puisque je développe des produits qui sont aujourd'hui déclaré. Ouais, quand on fait des produits, on doit les déclarer à la répression des fraudes. Donc voilà.
5: La cueillette de l'arnica sauvage est interdite hein, depuis plusieurs saisons au Markstein. Votre production est selon vous la solution pour relancer cette plante?
6: Alors, sur une grande échelle, je pense pas, hein, puisque il y a quelques années, plusieurs tonnes de fleurs sortaient du massif vosgien. Mais pour une production locale et une consommation locale, oui, oui, c'est la solution, bien sûr. Ne plus aller cueillir cette fleur, c'est important. Est-ce que c'est suffisant? Je ne sais pas, parce que le réchauffement climatique est là. Le développement du tourisme aussi, et c'est, voilà, c'est multifactoriel, hein, la disparition de l'arnica. La cueillette est un des facteurs, mais il y en a d'autres qui sont peut-être plus impactants encore.
5: L'expérimentation doit durer 5 ans. Est-ce que ça pourrait aller au-delà, vu que ce printemps est plutôt encourageant?
6: Alors, l'expérimentation s'arrêtera normalement dans 5 ans, où là, on aura fait la boucle. Hein, est-ce qu'on a pu introduire la fleur sur nos parcelles? Donc a priori c'est oui. Je suis allé voir une collègue hier qui elle n'a pas réussi ses plantations. Donc dans ces cas-là, de toute façon, c'est la solidarité qui prime. Hein. Je vais lui en fournir quelques fleurs pour qu'elle continue. Voilà. Après, l'objectif c'est de récupérer des semences sur les plantes qui poussent sur nos parcelles et de les réimplanter l'année prochaine. Et voilà, donc ainsi de suite. Et surtout, on a décidé.
5: Et donc on verra dans 5 ans finalement.
6: Alors on a surtout décidé de 5 ans parce que la première végétation que l'on a fait l'année dernière doit s'éteindre normalement au bout de 5 ans. Donc on va regarder si les cycles sont les mêmes que ce qu'on retrouve dans le milieu naturel.
5: Merci Philippe Poulet d'avoir été en direct avec nous ce matin pour parler de cette culture d'arnica relancée donc dans le Bas-Rhin notamment. Merci beaucoup.
6: Merci beaucoup.
1: Excellente journée à vous. 7h27, grand soleil, grand ciel bleu, fraîcheur matinale, on est bien. C'est ici Alsace et on écoute dans la playlist de votre radio de proximité du téléphone avec un conte de fées, celui de Cendrillon. Enfin, on peut revisiter par téléphone. Belle journée.

0: c'est la fin de l'histoire. Bah, elle était jolie avant et là, c'est la fin de l'histoire. 7h29.
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0: Merci de nous avoir choisi. Le tour de l'actu en français dans le monde. Pour vous qui nous rejoignez, c'est le 90 secondes. Et à 7h30, c'est avec vous, Audra Azo.
2: Conséquence de la chaleur, la SNCF annule plusieurs trains intercités pour, dit-elle, prévenir les pannes potentielles de climatisation. 7 annulations aujourd'hui sur la ligne Paris-Limoges-Toulouse. 6 annulations sur la ligne Bordeaux-Marseille. Perturbations attendues aussi demain sur la ligne Clermont-Paris. 17 départements sont en alerte orange canicule aujourd'hui avec l'ajout de Paris et de sa petite couronne. Vigilance orange qui sera levée demain dans les Côtes d'Armor, le Finistère et la Manche. Sébastien Lecornu, le Premier ministre, convoque une réunion cet après-midi à Matignon. Une pièce de théâtre avec Patrick Bruel a été interrompue hier soir à Paris. Bruel, violeur, c'est ce qu'ont scandé 3 militantes féministes au théâtre Édouard VII. Action revendiquée par le collectif Nous Toutes. Il reproche au monde de la culture de continuer de, je cite, dérouler le tapis rouge à l'acteur. 22 000 policiers et gendarmes seront déployés samedi dans toute la France pour la finale de Ligue des Champions disputée par le Paris Saint-Germain. 8 000 rien que sur l'agglomération parisienne. Tolérance zéro sur les débordements, dit le ministre de l'Intérieur Laurent Nunez. Le petit Nicolas fera son grand retour à la rentrée avec 12 histoires inédites coécrites par Anne Goscinny, la fille de René Goscinny. Elles seront publiées le 8 octobre. À suivre en fin de matinée à Roland-Garros, le deuxième tour du phénomène Moïse Kouamé, 17 ans seulement, le junior français très attendu affronte le paraguayen Adolfo Daniel Valero.
3: Des bacs auf Elsässisch, c'est net for morgen. Le bac en alsacien, ce n'est pas pour demain, alors que les Bretons et les Basques, eux, pourront passer des épreuves dans leur langue régionale en 2028. Le ministre de l'Éducation nationale, Édouard Geffray, a annoncé que les lycéens qui ont suivi des cours de spécialité dans leur dialecte pourront désormais passer une épreuve associée. Sauf que là où ça coince chez nous, c'est qu'on ne propose pas de cours de maths ou d'histoire en alsacien, Olivier Vogel.
4: Ça, c'est une chouette nouvelle.
5: Victor Vogt, le président de l'OLCA, l'Office pour la langue et la culture régionale, ne cache pas sa satisfaction de voir des épreuves du bac se teinter de langue régionale. Une bonne nouvelle pour l'alsacien, dit-il, même s'il est encore trop tôt pour que le dialecte débarque d'ici 2 ans dans les salles d'examen.
4: Pour l'Alsace, il y a un petit peu une spécificité, hein, parce que la définition de notre langue régionale, c'est l'allemand standard et ses variantes dialectales. Donc, on a déjà des épreuves qui existent en allemand, entre guillemets, standard. Mais la partie alsacien, elle, n'existe plus, on va dire, avec la LCR qui progressivement ne se faisait plus en langue régionale.
5: La langue et culture régionale, une option que le rectorat a enterrée en juillet de l'an dernier dans les lycées alsaciens. Pour pouvoir passer une épreuve de spécialité du bac en alsacien, comme les Bretons ou les Basques pourront le faire dans 2 ans, la région va donc devoir construire toute une filière qui puisse amener au bac.
4: Il y a encore quelques locuteurs natifs ou alors qui sont passés pour certains d'entre eux dans l'immersif, mais ça représente une part pas assez importante. Ce dont on a besoin, c'est de structurer les choses, c'est développer les crèches en alsacien, continuer à développer l'immersif entre 0 et 6 ans, et puis avoir tout autour de ça des options ou des activités en alsacien. Et puis après, ce qu'on a besoin aussi, c'est de formation. On a besoin absolument du diplôme de compétences linguistiques en alsacien pour le faire. Et aussi mieux faire comprendre en fait la spécificité de notre langue régionale qui conduit à un bilinguisme qui se base sur 3 langues finalement, le français, l'alsacien et l'allemand.
5: Il faudra 5 à 8 ans selon les estimations de Victor Vogt pour que les premiers candidats puissent passer une épreuve de spécialité du bac en alsacien. Selon un sondage, 82% des Alsaciens souhaitent la transmission de leur langue régionale. Un chiffre qui a doublé depuis les années 2000, mais s'ils sont 33% à la parler, ils ne sont plus que 3% chez les moins de 18 ans.
4: Voilà, mon rosquette, on a pisné justement, on a vétrocutiné jusqu'à Idron, pispol.
3: Et l'OLCA, l'Office pour la langue et la culture régionale, qui est récemment devenu l'OPLA, l'Office public pour la langue d'Alsace.
0: On n'a pas le droit à la traduction, de ce qu'a dit Victor Vogt. Je crois qu'il nous a souhaité une bonne journée, on va dire ça. On demandera à Jonathan Val, au pire, notre prof d'alsacien. 7h34 dans le journal de 8h, Louise Adelaide.
3: Eh bien, on va prendre le pouls du projet de cité des vins d'Alsace dans la vallée de Kaisersberg. Il est proche de la ligne plate, car la nouvelle mairie de Kaisersberg Vignoble refuse de vendre ses terrains municipaux pour créer la route pour amener à cette cité Elle estime que ce projet est inutile alors que le comité interprofessionnel des vins d'Alsace insiste. Il ramènerait une trentaine d'emplois et 90 000 visiteurs par an.
0: On nous salue depuis Jepsheim, on nous salue aussi depuis Erstein ce matin. Message laissé sur le Facebook ici Alsace, la météo avec entre 17 et 18, 19, 20 ce matin. Fraîcheur matinale appréciable avant que le mercure ne grimpe, mais pas trop non plus. Puisqu'on n'aura pas plus de 30 aujourd'hui en Alsace, à Mulhouse 30, à Strasbourg 28, à Aubernais 28, tout comme à Célestat-Saverne, vous aurez 30 aussi à Alkirch. Donc on est un peu mieux loti que ces derniers jours, parce que ça ne dépasse pas les 30. Et surtout, mieux loti que la France de l'intérieur. On aura dans certains départements aujourd'hui plus de 35, 36, voire 37. Beaucoup de départements en France sont en vigilance orange. Nous, on est épargnés par cette vigilance. On a chaud, mais un peu moins chaud qu'ailleurs. Et comme vous le faites depuis le début de la semaine, pensez bien sûr à bien vous hydrater, même quand on n'a pas soif. Voilà, j'enlève ma blouse de docteur.
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0: Pas mal de rouge autour de Strasbourg sur les écrans radars, sur la route donc, et notamment sur l'A4. Il y a eu un accident signalé un petit peu plus tôt, juste avant la sortie Heurt en arrivant de Paris et donc pour rejoindre la capitale alsacienne. Accident impliquant plusieurs véhicules, il y a une grosse gêne à la circulation, vous roulez pare-choc contre pare-choc, vous rajoutez bien 35 minutes sur votre habituel trajet, ça ralentit de Heurt quasiment, enfin de Eckversheim en gros, en remontant jusqu'à Bernolsheim sur la 4. Prudence, vigilance, patience bien sûr. 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
0: Il y a une chanteuse que vous allez pas mal entendre aujourd'hui, pas mal entendre demain. C'est elle, c'est Mylène Farmer. Il y a un single qui va sortir demain de Mylène Farmer. Vous l'entendrez bien sûr avec Ici Alsace. De bon matin, rassurez-vous. Et pour l'occasion, on s'est dit qu'on allait vous proposer du Mylène aujourd'hui, là, tout au long de la journée. Et on commence par Désenchanté.

0: on l'a tous en tête celle-ci, hein. Mylène Farmer dans votre playlist ici à Alsace en ce jeudi matin. Demain, c'est à qui le tour ? C'est le titre du single de Mylène Farmer qui sera dévoilé sur votre radio ici à Alsace. Alors aujourd'hui, toutes les deux heures, une chanson de Mylène. Demain, toutes les deux heures, on écoutera son tout dernier single. Notez que le dernier album studio de Mylène Farmer, c'était en 2022 avec L'Emprise.
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0: Où faire le plein pour pas trop cher ? Ici Alsace a en ligne la carte des carburants. Vous allez sur notre site, vous vous rapprochez de la zone où vous habitez ou la zone que vous allez traverser. Et vous y verrez les prix en temps réel des carburants. Dans le coin de Sainte-Marie-aux-Mines, 2,07€. Non, 2,007€. Donc c'est 2€ le litre de gasoil au relais Sainte-Marie-aux-Mines. C'est dans ce secteur-là qu'il est le moins cher. Ailleurs, c'est du 2,13 voire du 2,14. Donc 2€ tout pile le litre de gasoil au relais Sainte-Marie-aux-Mines. Si vous allez ailleurs en Alsace, la carte des carburants, des prix des carburants, ici.fr, page Alsace. 7h41, c'est le match que tous les amoureux de football attendent chaque année, la finale de la Ligue des Champions. Paris-Arsenal, c'est ce samedi à 18h. Paris, champion de France, Arsenal, champion d'Angleterre. La dernière fois que les Gunners avaient gagné la Première Ligue, le championnat d'Angleterre, c'était en 2004, grâce en partie à un Alsacien, un certain Arsène Wenger. Bonjour Rudy Carlier.
3: Bonjour, bonjour.
0: Un peu de culture foot avec vous ce matin. Cette saison 2004 d'Arsenal, il y a 22 ans, elle est incroyable. Racontez-nous pourquoi.
3: Ouais, elle est incroyable cette saison 2003-2004. Elle est incroyable parce que Arsenal est invaincu tout au long de la saison. C'est-à-dire qu'ils disputent 38 matchs, ils en gagnent 26, ils font 12 nuls et 0 défaite. C'est juste stratosphérique, c'est incroyable. Et en plus, ce qui avait marqué les gens à l'époque, c'est surtout que c'était pas une saison où ils fermaient, ils défendaient, ils voulaient juste pas prendre de but. Non, c'était vraiment une équipe qui jouait au foot avec un jeu vers l'avant, notamment avec Thierry Henry devant qui avait marqué je sais plus combien de buts, Patrick Vieira au milieu de terrain, il y avait Dennis Bergkamp, je sais pas si vous vous rappelez
0: bien sûr,
3: Dennis Bergkamp,
0: l'attaquant des Pays-Bas, magnifique.
3: Exactement, derrière il y avait Sol Campbell, enfin voilà, il y avait des vrais joueurs et des joueurs techniques hein, comme Bergkamp, Henry, donc voilà, ça a été une saison incroyable, ils ont été invaincu et en fait ça se symbolise en fait le 15 mai 2024 ils jouent contre Leicester City et c'est ils font un match nul et c'est vraiment sur ce match-là qu'ils se rendent compte et qu'ils sont officiellement invaincus toute la saison. Donc incroyable. Une saison historique et surtout jamais égalée et je pense pas, enfin je sais pas comment elle pourrait être égalée aujourd'hui.
0: D'où ce surnom d'invincible pour cette équipe de 2004. Et vous l'avez dit, Patrick Vieira notamment. Il y avait aussi Emmanuel Petit, Robert Pérez.
3: Oui, la French Connection.
0: La French Connection. Ça, c'est un objectif. Vous pensez que Arsène Wenger, l'Alsacien, a dit à ses joueurs en début de saison, en leur disant, les gars, on va faire quelque chose de dingue, on va être invincible cette saison, on va essayer de l'être. Ou c'est, alors, ça s'est mûri ensuite?
3: Franchement, si en début de saison, il leur a dit, les mecs, on est invaincu tout au long de la saison et qu'il l'a fait, c'est un génie. En fait, on change les Champs-Élysées, l'appelle Arsène Wenger. Tu vois, non, ça c'est quelque chose qui mûrit au fil de la saison. Souvent on se dit déjà on est invaincu à domicile, ça on peut se le dire parce qu'on sait que quand on veut jouer les premiers rôles, faut être quasiment invaincu à domicile et essayer d'aller gagner des points à l'extérieur. Mais à mon avis, ça s'est senti au fil de la saison mais je pense que même pendant la saison en fait, il se disait à un moment donné ça va craquer mm-hmm. Et ça ne l'a pas fait. Vous rendez compte quand même, c'est quand même 38 matchs
0: de championnat, ouais.
3: De championnat bien sûr.
0: Et en plus j'imagine que la pression, plus les matchs passent, plus les joueurs commencent à y croire, l'entraîneur aussi, les adversaires se disent aussi on va rompre cette série d'Arsenal. Enfin il y avait une attente aussi à cette époque.
3: Ah bah bien sûr, et puis en plus Arsenal voulait être champion aussi hein. Donc ils jouaient pas juste pour être invaincu, ils jouaient pour être champion. Et d'ailleurs cette année-là ils finissent champion avec 90 points je crois cette saison-là il finit champion, donc il y avait cette pression de devenir champion et bien évidemment, et plus ça allait et là on s'accroche à un record fou, on veut rester invincible, on veut rester invaincu chez nous, on veut rester invaincu à l'extérieur et du coup ouais, petit à petit ça rajoute une pression énorme, mais vu les joueurs qu'il y avait sur le terrain, la pression c'était pas trop un problème.
0: Ouais.
3: C'est pas trop grave.
0: En regardant la finale avec vos amis samedi, vous pourrez dire dis donc, la dernière fois qu'Arsenal a été champion d'Angleterre, c'était en 2004. C'était Arsène Wenger, l'Alsacien, l'entraîneur. Et cette saison-là, ils ont été invincibles. Bah oui, j'ai appris ça avec Rudy Carlier jeudi matin en écoutant ici Alsace.
3: Voilà. Moi, je me dirais, franchement, ils jouent la finale de Ligue des Champions et moi, tous les matins, c'est ma finale car je travaille avec Hubert Desmarais.
0: Oh là là, le flatteur. Je sais pas pourquoi vous me flattez parce que là, je vais vous envoyer un petit tacle glissé, mon Rudy. Je sais que vous êtes. Je viens de découvrir. Vous allez vous régaler, vous, aujourd'hui, parce qu'il y a une journée spéciale Mylène Farmer.
3: Oui.
0: Et vous chantez. Mylène. Mais ouais, bah ouais.
3: Ouais.
0: Ça s'entend. Attendez, bougez pas. Écoutez bien.
3: Il a fait ça.
0: Magnifique.
4: Moi, je trouve que la note est plutôt tenue. Ouais. Hein,
3: quand même. Du Renaud dans la voix. Un peu.
0: Ah, bon, ouais, du Renaud. Du
4: Mylène Farmer. Non, un peu moins du Mylène.
0: Allez, salut Rudy.
3: Ciao.
0: À demain. Ciao.
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0: Ici avec Vianney, c'est le feu et c'est sur votre radio, il est 8h10.
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0: L'actualité chaque matin avec un invité, on discute de l'actualité. Louise Adélaïde, Mulhouse a obtenu une récompense de la part du Tour de France, le label Ville à Vélo.
3: Et avec 3 vélos sur 4 décernés par ce label, Mulhouse fait partie des villes les mieux notées. Et c'est grâce notamment à l'ouverture de la Cité du Vélo et du dispositif Savoir Rouler à Vélo. Bonjour à Anne Lomont.
4: Bonjour à vous.
3: Vous êtes l'adjointe à la mairie de Mulhouse en charge des mobilités douces. Alors, la place du vélo et la question des pistes cyclables, ça a été un des enjeux majeurs de la campagne des municipales en mars dernier. Est-ce que ça reste toujours une priorité encore maintenant ?
4: Alors bien sûr, de toute façon, c'est un sujet qui nous tient effectivement à cœur, en sachant que nous avons pour objectif de faire cohabiter tous les moyens, que ce soit la marche à pied, le vélo ou la voiture.
3: Alors justement, Frédéric Marquet avait dit pendant la campagne qu'il souhaitait retrouver un équilibre entre voiture et vélo. Il y a quand même un gros point de contention à Mulhouse, c'est l'avenue Aristide-Briand, donc c'est devenu une voie partagée sous l'ancien mandat. Votre équipe avait fait campagne dessus en disant qu'elle voulait refaire venir cette route pour les voitures. Est-ce que vous voulez toujours mettre en place ce projet ? Est-ce qu'on supprime à nouveau les vélos de cette avenue ?
4: Alors non, les vélos ne vont absolument pas être supprimés de cette avenue, mais effectivement, en ce qui concerne la notion de circulation, nous restons en adéquation avec ce qui a été mentionné par rapport au mandat. Mais nous gardons une voie vélo sur cette avenue Aristide-Briand, comme on l'a évoqué lors de notre campagne.
3: Donc concrètement, ça veut dire qu'on supprime une partie de la voie vélo et qu'on la redonne aux voitures, c'est ça ?
4: Alors, en fait, une partie va être bus voiture, une autre partie vélo, et on va faire un sens de circulation de Briand vers l'entrée de ville en sens unique et Strasbourg, la rue de Strasbourg, hein, qui est aussi grandement problématique aujourd'hui, avec une voie unique, sens unique aussi pour les vélos. On essaye vraiment de compléter notre sécurisation des pistes cyclables qui reste une vraie, véritable priorité aujourd'hui.
3: Justement, vous n'avez pas peur que ça crée des tensions, c'est les usagers, de rechanger encore une fois le plan de circulation finalement ?
4: Alors aujourd'hui, des tensions, je pense qu'il en existe, il en existera toujours. Donc on essaye vraiment d'adapter à chaque besoin les situations. Mais comme dit sur nos priorités, le côté vélo reste vraiment important. On souhaite sécuriser aussi les pistes aujourd'hui où il y a encore des points noirs. Hein, puisque moi j'ai pu être en contact justement avec les associations. On travaille aussi avec eux, hein, que ce soit le CAD, que ce soit les motocyclettes. On travaille aussi en relation avec M2A par rapport à leur projet à eux pour rester en adéquation. Et puis, on poursuit également de façon très active, puisque le chantier est en cours, la voie cyclable sur la rue de Flachstadt. Donc ça, c'est vraiment aussi des choses qui nous tiennent à cœur. Donc on est vraiment dessus. Moi, je finis encore les rencontres avec cette fois-ci les gens de la voirie, les gens de la mairie, pour concrétiser les dernières modifications. Mais voilà, on reste sur cette idée de garder une place forte au niveau du vélo, surtout par rapport à la transition climatique.
3: Et donc vous allez sécuriser ces voies, ça passe par quoi concrètement ? Ça veut dire qu'on va créer par exemple des espaces qui sont vraiment délimités, on va mettre des poteaux en place ?
4: Alors aujourd'hui, pour être très sincère avec vous, on a encore des études qui sont en cours. Hein. Je vous rappelle que ça ne fait que 2 mois que nous sommes en poste, donc on prend les dossiers à bras-le-corps à mesure, mais on veut aussi faire des choix réfléchis. Mais oui, le but, c'est vraiment de sécuriser au maximum les pistes. On va pas se mentir non plus, il y a aussi la notion financière, hein, qui rentre dedans. Donc ça ne va pas se faire en un jour, mais oui, le but, c'est vraiment de pouvoir sécuriser les voies pour que les usagers se sentent en sécurité lorsqu'ils font du vélo. On a beaucoup d'usagers qui nous ont remonté des insécurités sur certains points, Et c'est sur cela où on va travailler effectivement en priorité, bien entendu.
3: Et rapidement, Anne Laumont, dernière question. On a parlé du label Ville Tour de France à vélo. Le Tour de France qui va passer par Mulhouse le 18 juillet, est-ce qu'on commence déjà à préparer ça et à fêter ça ?
4: Alors, bien sûr que c'est en plein préparatif. Maintenant, je ne vais pas tout vous dévoiler de ce qui va se passer, mais oui, bien entendu, c'est pour nous un moment très très important. Ça va être une véritable rencontre politique, aussi populaire, touristique. Pour nous, le Tour de France, ça va aussi permettre aux jeunes d'avoir un autre visuel du vélo. Et puis, ce qu'on espère, peut-être, c'est que nos usagers découvrent notre ville à vélo. Car forcément, quand on est à vélo, on la découvre différemment et beaucoup plus calmement, avec beaucoup moins de stress.
3: Merci beaucoup, Anne Laumont. Je rappelle que vous êtes l'adjointe à la mairie de Mulhouse en charge des mobilités douces. Et donc, Mulhouse qui a reçu 3 vélos sur 4 par le label Ville de France à vélo du Tour de France.
0: Merci à vous. Le 18 juillet prochain, à la Grande Boucle, vous l'avez dit, Louise Adélaïde, ici Alsace, partenaire de la Grande Boucle, émission spéciale tout au long de cette journée de samedi 18 juillet. Vous ne raterez rien. Et puis de 9h à 10h ce matin, sécurité, vélo, cohabitation avec les voitures, les piétons, tout ce que vous voulez. C'est le sujet du jour dans Bienvenue chez vous. Ce sera aux côtés de Caroline Paul.
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0: Hotel. Vous avez reconnu Chris Isaac. Chris Isaac ? Bon, vous dites comme vous voulez. Un grand classique à 7h58. Ici Alsace, le voyage dans le temps, ça c'est avec Stéphane Bern. Un peu d'histoire avant l'actualité. Bonjour Stéphane. Ce matin, on voyage au temps où un montagnard grenoblois a cru dompter la neige avec deux longues planches de bois.
1: À une époque où les fractures tibia-péronées ne sont pas encore remboursées par la sécurité sociale, un Français voit des patins à neige norvégiens. Il va tenter de les faire marcher sur les pentes alpines. Isère, hiver 1878. Autour de Grenoble et de Champs-Rousses, les chemins sont engloutis sous la neige, impossible de se déplacer. Henri Duhamel, alpiniste passionné, refuse d'attendre le printemps. La fondue est prête, faut bien aller chercher le pain.
2: Chaque fois que je suis dans une fondue, je fais ça, tu vas voir, c'est crevant.
3: Tu mets ton fil dentaire ?
1: À Paris, quelques mois plus tôt, il a acheté, comme souvenir, sur un stand scandinave, deux longues planches en bois, des skis. En Norvège, ils servent surtout à se déplacer sur des terrains enneigés, souvent en pente douce. Duhamel les essaye dans les Alpes, sans véritable mode d'emploi et surtout sans casque. Mais sur les pentes à pic de Champs-Rousses, ça glisse trop vite.
4: Parce que la neige est trop molle pour moi.
1: Les fixations maintenues par de simples lanières tiennent mal. Tourner, c'est compliqué. Freiner, c'est impossible. C'est soit l'arbre, soit la chute.
5: Mais l'important, c'est pas la chute.
1: Et souvent dans cet ordre.
5: C'est l'atterrissage.
1: Il ne renonce pas. En 1890, il part en Norvège. Là-bas, il observe les pratiquants, comprend mieux les techniques, les appuis, l'usage des bâtons et surtout les systèmes de fixation. Il rapporte du matériel amélioré, des idées nouvelles et cette fois, la notice. Depuis Grenoble, il adapte, modifie, perfectionne. Dès la fin des années 1890, les descentes deviennent maîtrisables. Peu à peu, autour de lui, d'autres montagnards s'y mettent. Plus on est de fous, plus on skie.
6: Oh, j'ai épilé de mon critérium. Oh, j'ai eu une pêche, les gars. Wouh.
1: Aujourd'hui, les stations sont pleines chaque hiver. Et l'on ne sait que trop peu que le ski français doit beaucoup à ce détour par la Norvège. Au fond, les skis, ce sont un peu des morceaux de dracard.
0: Merci beaucoup Stéphane pour la glissade ce matin.
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0: Le 28 mai, c'est jeudi matin, soyez les bienvenus, ici Alsace, 8h. C'est l'actualité avec vous, Sophie Constanzer. L'option physique, chimie et histoire au bac en alsacien, ce n'est pas pour tout de suite.
8: Et ça pose problème, car je vous le disais sur Ici Alsace, dès lundi, le ministre de l'Éducation nationale a annoncé la possibilité pour les lycéens qui ont suivi une spécialité dans une langue régionale de passer l'épreuve du bac correspondante dans cette langue. Ça concernera dès 2028 le breton, le basque ou encore le corse, mais en pratique, pour l'alsacien, notre langue régionale, c'est impossible car il faut avant tout construire une vraie filière de la crèche au lycée, selon Victor Vogt, le président de l'Office public de la langue régionale d'Alsace.
9: On serait bien heureux, entre guillemets, de pouvoir le faire de but en blanc d'ici 2028, mais on a besoin de développer tout un tas de choses pour pouvoir y arriver dans le futur, quoi. Il y a encore quelques locuteurs natifs ou alors qui sont passés, pour certains d'entre eux, dans l'immersif, mais ça représente une part pas assez importante. Ce dont on a besoin, c'est de structurer les choses, c'est développer les crèches en alsacien, continuer à développer l'immersif entre 0 et 6 ans, et puis avoir tout autour de ça des options ou des activités en alsacien. Et puis après, ce qu'on a besoin aussi, c'est de former. On a besoin absolument du diplôme de compétences linguistiques en alsacien pour le faire et aussi mieux faire comprendre en fait la spécificité de notre langue régionale qui conduit à un bilinguisme qui se base sur trois langues finalement, le français, l'alsacien et l'allemand.
8: Et selon les estimations du président de l'OPLA, il faudrait 5 à 8 ans pour que les premiers candidats puissent réellement passer une épreuve de spécialité du bac en alsacien. Une cinquantaine de sapeurs-pompiers ont été mobilisés hier dans le quartier de la Méno à Strasbourg pour un incendie dans un immeuble de 6 étages. Le feu a pris sur un balcon et 19 personnes ont été évacuées le temps de l'intervention. Ils ont été relogés. 4 occupants intoxiqués par les fumées ont été transportés vers les urgences du CHU de Haute-Pierre. À Mulhouse, un homme de 45 ans a été hospitalisé en urgence absolue après avoir été blessé par un coup de couteau lors d'une rixe. Les faits se sont produits vers 21h hier soir en plein centre-ville.
0: censé faire briller le vignoble. Le projet de cité des vins d'Alsace est menacé.
8: Le projet est porté depuis des années par le comité interprofessionnel des vins d'Alsace. 24 millions d'euros pour cette cité du vin, en plein cœur du vignoble alsacien à Kinsheim, dans la vallée de Kaisersberg, dont l'ouverture est prévue en 2029. Était prévue car la nouvelle mairie de Kaisersberg-Vignoble refuse de vendre les terrains pour la déviation de la route. La nouvelle équipe, élue en mars dernier, estime que ce projet de cité des vins d'Alsace n'a pas de sens, Guillaume Schum.
3: Henri Stoll, le nouveau maire de Kaisersberg-Vignoble, n'est pas convaincu par ce projet dans un contexte de baisse de consommation de vin. Trop coûteux aussi avec de l'argent public, il pointe une cité des vins qui va attirer encore plus de touristes et créer des tensions.
10: Ça va encore créer des tensions supplémentaires. On va aggraver la situation et certainement pas l'améliorer, ni pour les viticulteurs, ni pour les habitants, ni pour notre tranquillité. Et en plus, dans un site qui est vierge aujourd'hui de toute construction, zéro artificialisation nette. Et puis on va poser là en au milieu de rien, pour amuser des visiteurs.
3: Pour le Conseil interprofessionnel des vins d'Alsace, l'impact touristique sera limité. Ce sont juste des visiteurs de passage. Ce lieu permettra de faire rayonner les vins d'Alsace en leur donnant une image valorisante, patrimoniale et durable, un outil supplémentaire de communication. Serge Fleischer, le président du CIVA.
11: Je n'ose croire qu'une ville comme Kaisersberg, qui est la seule ville de France qui a adjoint à son nom de collectivité le nom de vignoble, puisse renier le projet de tout un vignoble. Je comprends qu'il y a des interrogations, mais mon job à moi, c'est de lever les doutes et puis d'aller au fond du dossier. Je pense que le dialogue est possible. Je pense que ça reste possible.
3: Le secteur viticole ne baisse pas les bras et va essayer de convaincre la nouvelle équipe municipale de Kaisersberg-Vignoble.
8: Les porteurs du projet de cité des vins d'Alsace dans la vallée de Kaisersberg tablaient sur 90 000 visiteurs par an. Avec la chaleur intense de ces derniers jours, le nombre de patients a fortement augmenté aux urgences de Colmar, entre 20 et 25 % de passages supplémentaires.

0: On y reviendra dans l'info d'ici à 8h30.
1: C'est l'heure de la revanche pour les basketteurs de la SIG.
0: Largement battu mardi à Paris, les basketteurs de la SIG rejouent ce soir contre le champion de France en titre. À 21h, au Rhénus, c'est le match retour des quarts de finale des play-offs. Le Rhénus à Strasbourg va vibrer ce soir et se prépare à accueillir de vendredi à dimanche les jeunes pépites du basket français. Le trophée du futur rassemble les meilleures équipes espoirs du pays et c'est l'occasion de mettre un coup de projecteur sur le centre de formation de la SIG. Il a un objectif, sortir un joueur pro tous les deux ans, capable de briller sur les parquets français. Luc Briosto.
2: Le Rhénus est devenu la deuxième maison de l'espoir, ma pote Benga.
3: On avait fait le calcul et je suis au moins 25 heures par semaine à la salle. Typiquement par jour, on a au moins une heure de musculation, une heure de travail individuel et après on va travailler le soir entre une et trois heures sur le travail collectif.
2: À cela, il faut ajouter les heures de cours pour ces apprentis basketteurs qui sont aussi lycéens ou étudiants et qui sont couvés par Patrice Koenig, l'entraîneur des espoirs de la SIG.
4: Un jeune, quand il rentre chez nous, il rentre pour 5 ans minimum. C'est un peu comme nos enfants. Je passe beaucoup plus de temps avec mes basketteurs qu'avec mes enfants. On les connaît par cœur et on a ce rôle de père, de confident, d'entraîneur. On est une grande famille, donc on arrive à créer des émotions, on arrive à créer des liens. Et c'est grâce à ces liens et c'est grâce à ces émotions que tout le monde progresse.
2: Depuis 10 ans, la SIG a formé des joueurs du calibre de Frank Ntilikina, passé par la NBA, Anthony Labanca, Clément Frisch. Actuellement, Oscar Wembanyama, le frère de Victor, est en formation au Rhénus. Mais tous ne passeront pas pro. L'intérieur, ma pote Benga.
3: Forcément, il y a des moments de doute. On dit que dans une équipe d'espoir, il y a que 3 joueurs qui finiront pro. Donc forcément, c'est un peu un monde de requins là où il faut se battre tous les jours et tout donner pour réussir dans son objectif.
2: La SIG souhaite sortir au moins tous les 2 ans un jeune capable de jouer en pro avec son club formateur. Ça a été le cas cette saison de l'intérieur Jaël Trèfle et la saison passée du meneur de jeu Maxence Lemoine.
0: Un reportage à retrouver sur notre site ici.fr page Alsace et en quart de finale du trophée du futur au Rhénus, les jeunes strasbourgeois défieront Le Mans demain en fin de journée.
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0: On garde le soleil, le ciel bleu, mais on baisse en température.
6: Un tout petit peu, le thermomètre qui ne dépassera pas les 30 aujourd'hui. C'est un peu un événement. 28 à Strasbourg, vous aurez à Guenot 29, 29 également pour Colmar. Mais ce sera de courte durée puisque demain ça va grimper, samedi tout pareil. Dimanche, perturbation orageuse annoncée par Météo France Alsace. On continuera de vous tenir informé, bien sûr. 8h08, on se tient informé de vos conditions de circulation. Qu'est-ce que ça donne ce matin? Quelques ralentissements quand même pour rejoindre Strasbourg, et notamment à hauteur de Brumâtre sur la 4 dans le sens nord-sud. Autrement dit, vous arrivez de Paris, vous allez vers Strasbourg. Un accident a été signalé beaucoup plus tôt par un de nos auditeurs ici à Alsace, Thierry, patrouilleur ici à Alsace. Accident impliquant deux poids lourds, une camionnette, une voiture. Gêne à la circulation, toujours d'actualité. Une demi-heure en plus sur votre trajet.
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6: Alors on ne dépasse pas les 30, mais il fait sacrément chaud quand même. Une grosse pensée pour les ouvriers du bâtiment qui ont ajusté leurs horaires de boulot. Ils débutent bien plus tôt. Et s'ils écoutent ici Alsace, merci de nous écouter. Pas trop fort le volume hein, pour les voisins qui dorment peut-être encore. Quoique, Laurent vous le dit. Ouais, on peut mettre
0: 8h09.
6: Plus fort. Oh, allez, on y va. J'ai

0: pas, mais surtout à nos mamans, parce que ce jeudi, c'est J-3 avant la fête des mamans.
1: J'ai cru que c'était ce jeudi.
0: Non.
1: J'ai eu peur.
0: Non.
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0: Non, non, c'est ce dimanche 31 mai, il faudra lui dire. Maman, avec un petit bouquet qui va bien. Nous, on vous invite à lui dire je t'aime à votre maman depuis lundi. Vous nous envoyez vos messages vocaux. On les écoute, ces messages vocaux. À l'image de Véronique pour sa maman, Angèle.
4: Maman, merci. Merci pour ces années où tu m'as choyé, tu m'as écouté, où tu m'as donné un cadre serein pour grandir, pour faire mes expériences. Merci de m'avoir donné le goût de la nature, le goût du jardinage. Merci enfin de m'avoir écouté quand j'avais des chagrins, de m'avoir consolé, de m'avoir donné beaucoup, beaucoup d'amour.
0: Vos vocaux, messages vocaux, 03 88 25 15 15. Ah, c'est toujours émouvant.
1: On a
0: toujours les petites larmichettes derrière quand on écoute vos messages vocaux. Vous nous les envoyez jusqu'à dimanche, on les écoute tout au long de la semaine et puis à gagner avec votre message, peut-être une création de la maison Lalique et du linge de maison de chez Beauvillet.
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0: Et si vous n'avez pas de cadeau pour la fête des mamans, que votre maman est une fine cuisinière et que vous souhaitez lui faire plaisir, pourquoi ne pas lui offrir le livre Cuisiner l'asperge. Il y a trop de S. Cuisiner l'asperge d'Alsace différemment. 35 recettes pour découvrir l'asperge de façon un peu originale, façon un peu différente. Sortir de la traditionnelle asperge, mayo. Oui. Jambon.
1: Bah, j'ai encore fait ça hier.
0: Il me
1: faut ce livre.
0: Il est pour vous ce bouquin au 03 88 25 15 15. À tout de suite.
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0: Chaque matin, 8h15, pour vous qui découvrez ici Alsace, c'est le rendez-vous anti-arnaque. Ça s'appelle C'est pas vrai. Aude Razo nous alerte sur les éventuelles arnaques. Attention Aude, hein, c'est ce que vous nous dites ce matin, des escrocs se font passer pour la Banque de France.
8: Effectivement, et tout y passe. Hein, on a les faux mails, les faux coups de fil et même les fausses vidéos où on voit des dirigeants de la Banque de France nous vendre des placements financiers. Ça, c'est très pervers. Je commence avec le faux mail. Emmanuel, un auditeur, m'a alerté. Il a reçu un message. Service Sécurité Banque de France, confirmation d'une opération en cours. Et l'opération en question, aille sur froide, 2463,45 €, qu'il aurait soi-disant payé par carte bancaire, lui dit-on. Là, on se calme, on respire, c'est une adresse Gmail qui écrit à notre auditeur, et non, la Banque de France ne vous écrira pas avec une banale adresse Gmail. Autre méthode, c'est quand l'escroc vous fait miroiter un héritage ou une somme quelconque et mystérieuse. Pareil, il vous met Banque de France pour faire sérieux, mais il va surtout essayer de vous faire payer des frais ou autres. Généralement, il vous dit vite, vite, sinon la somme va vous passer sous le nez. Et ça aussi, cette urgence, c'est un bon indice.
0: Et c'est quoi, Aude, ces histoires de vidéos truquées ?
8: Alors là, c'est la Banque de France elle-même qui a alerté. Elle a vu passer des vidéos avec le visage et la voix de certains de ses dirigeants en train de nous recommander un placement juteux. Je vous ai déjà mis en garde contre les fausses interviews de célébrités, Michel Drucker et autres, sur des investissements soi-disant miraculeux. Mais là, on est d'accord, c'est encore plus piégeux. Quelque chose que vous devez avoir en tête, un dirigeant de la Banque de France ne recommande jamais de produits financiers ou de plateformes d'investissement. Donc, ne vous laissez pas tenter, passez votre chemin.
0: Nous voilà désormais mis en garde. Merci beaucoup, Aude.
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0: 8h17, oubliez l'argent, la gloire, la célébrité, le strass, les paillettes. Son rêve à lui, c'était de vendre des glaces au bord de la Bruche. Un rêve devenu réalité. Voilà 3 ans que Miguel se balade dans ce secteur. Un Alsacien heureux d'apporter, vous l'entendrez dans un instant, une touche de plaisir aux randonneurs qu'il croise. Il est notre Alsacien formidable juste après Amy Winehouse. Back to Black.

0: Back to Black. Amy Winehouse, la voix si reconnaissable d'Amy Winehouse, il est 8h20.
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0: Gourmandise et rafraîchissement. Voilà le menu. Imaginez, vous êtes en balade à vélo, le long de la Bruche, il fait chaud et soudain une énorme envie de glace. Votre sauveur a un nom, Miguelato, un glacier en triporteur qui sillonne les bords de la Bruche avec ses glaces artisanales. Au guidon de ce triporteur, il y a Miguel Montlouis. Le garçon a tout quitté pour vivre son rêve, vendre des glaces et apporter fraîcheur et bonne humeur. Miguel, notre Alsacien formidable ce matin au micro ici Alsace de Charlie Weber.
3: Bonjour Miguel.
4: Bonjour Charlie.
3: Alors avec ce temps, je pense que vous avez pas mal de boulot. Comment vous vous êtes lancé dans cette aventure incroyable de la glace en Alsace au bord de la Bruche?
4: En fait, c'est un projet que j'avais, pas le projet de glacier, mais je voulais monter mon entreprise depuis ma jeunesse. Mmh. Et la vie de famille a fait que, les enfants et tout, je l'ai jamais fait. Et puis, c'est arrivé parce que professionnellement, il n'y a pas si longtemps que ça, j'étais un petit peu perdu. Il y a à peu près 3 ans, en prenant mon vélo pour aller au travail, en prenant la piste cyclable du canal de la Bruche, un matin, je me suis dit, oh, je me verrais bien vendre des glaces au bord de la Bruche. Et puis, j'ai tout fait pour pouvoir y arriver.
3: Pourquoi avoir choisi les glaces alors?
4: Parce que je suis un gourmand. C'est aussi l'envie de faire plaisir aux autres parce que j'ai beaucoup, beaucoup d'empathie. Et des fois, c'est même un petit problème. Et donc, mon plaisir, au-delà de monter mon activité, c'est aussi d'apporter une touche de plaisir aux gens. Et en fait, quelque chose de très simple. Et moi, vraiment, quand je les vois, enfin, je leur sers la glace et puis j'entends tout de suite après, Alors ça, c'est vraiment un réel bonheur parce que je contribue à apporter une touche de plaisir aux gens. Et ça, c'est super important. En plus des glaces de qualité, même si ce n'est pas moi qui les fabrique, donc j'ai sélectionné mon artisan glacier, on s'entend super bien, c'est de la bonne qualité et très honnêtement, je suis fier de pouvoir vendre de bons produits.
3: Super. Et le long du canal de la Bruche, alors, il y a des sportifs un peu qui s'arrêtent ou c'est vraiment très familial?
4: Déjà d'office, je ne comptais pas sur les cyclistes que j'appelle les puristes.
3: Okay.
4: C'est-à-dire ceux qui foncent, ils tracent, voilà, ils sont dans leur truc.
3: Ouais, ouais.
4: Donc ça, je savais que c'était pas, ça allait pas pour eux, quoique certains se sont déjà arrêtés.
3: Quand même, c'est bien.
4: Et donc, en fait, en gros, je vise promeneurs, aux enfants, aux jeunes, aux moins jeunes. Et c'est ça qui est génial, c'est qu'en fait, je balaie toutes les catégories d'âge, du plus petit jusqu'au plus âgé.
3: Et il fait chaud en ce moment. Vos parfums de glace préférés à vous, c'est quoi?
4: Alors moi, pour répondre à votre question, j'adore la vanille, mais je vends de la fraise d'Alsace. La fraise d'Alsace, vraiment, on a le fruit, le goût du fruit, c'est vraiment magnifique. Le citron de Sicile, c'est un parfum qui n'est pas trop sucré, qui est bien équilibré au niveau de l'acidité. Ça donne une sensation de fraîcheur. Ça remplacera pas une bouteille d'eau, on est bien d'accord.
3: Oui.
4: Mais voyez, si les produits que je vends, la noix de coco, le parfum j'ai pistache, qui n'a pas de colorant. Et comme je vous disais tout à l'heure, à un moment dans l'interview, ce qui me fait plaisir, c'est la réaction des gens.
3: Miguelato, c'est comme ça que vous vous appelez, vous baladez en triporteur le long du canal de la Bruche, du côté d'Arenheim ou encore de Hagenbitten. Allez manger de la glace chez Miguelato. Et merci beaucoup d'avoir passé ce joli petit moment avec nous ce matin.
4: Merci beaucoup à vous.
3: À bientôt, au revoir.
4: À bientôt, au revoir.
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0: Bretzel ou pas Bretzel? 8h24, nous accueillons Tatiana. Bonjour.
5: Bonjour.
0: Tatiana, c'est difficile à dire, mais en tout cas gourmande, puisque vous aimez les asperges.
5: Pas gourmande, et j'adore les asperges. J'en ai déjà mangé beaucoup cette année.
0: Comment vous les mangez?
5: Par des différentes façons. Que ce soit, on peut en les manger en vinaigrette. Moi, je les aime aussi avec, comme vous avez dit, tout simplement avec une bonne mayonnaise. Mais cette année, j'ai fait une recette plusieurs fois que j'ai découvert sur les réseaux sociaux. Je vais vous cuisiner de Leïla Martin.
0: Et c'est quoi cette recette?
5: Je vais vous expliquer vite fait. Donc, il y a des lardons qu'on fait griller. On rajoute également des spaghettis.
0: Ah oui.
5: Et quand on prend l'eau des spaghettis, enfin, d'abord, on fait cuire aussi les asperges, bien sûr. On mélange tout ça et on fait un petit roux et puis on rajoute ça, on ne rajoute pas. Donc, il y a des spaghettis, les asperges qu'on coupe en petits morceaux et un petit roux avec des lardons. C'est délicieux. Vous pouvez trouver ça sur Internet.
0: Leïla Martin, une cuisinière alsacienne, effectivement. Tatiana, là, c'est un autre ouvrage qu'on vous propose de gagner. C'est Cuisiner l'asperge d'Alsace autrement. Voilà pourquoi on parle d'asperges ce matin pour celles et ceux qui nous rejoignent.
5: Oui.
0: Ils se disent, qu'est-ce qui se passe là? Pourquoi? C'est pour le bouquin qu'on vous offre. On va jouer, chère Tatiana, au bretzel, pas bretzel. Des propositions. C'est d'Alsace. Vous me dites bretzel, c'est pas d'Alsace, c'est pas bretzel. On va se rafraîchir avec les glaciers. Notre Alsacien formidable m'a inspiré ce thème. Les glaciers d'Alsace ou pas? Vous êtes prête?
5: Pas de souci.
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0: Au sorbet d'amour. C'est bretzel ou pas bretzel, ça?
5: Voilà, vous me posez l'école. Moi, je suis en Allemagne. Redites-moi, au sorbet?
0: Au sorbet d'amour. Avec l'accent comme ça. Au sorbet d'amour.
5: Oui, ben, je dirais j'aime l'amour. Alors, je pense que oui pour l'Alsace.
0: C'est pas d'Alsace, c'est de Toulouse.
5: Ah merde. Non,
0: la ville rose, au sorbet d'amour, un peu cher. Tu veux une glace? Pas comme ça du tout, l'accent de Toulouse.
6: Peu cher. Pas le bon sud. Mais
0: rien
6: c'est pas
0: à
6: grave.
0: Voir, rien à voir. Tatiana, si je vous dis Erhard.
5: Erhard, c'est Alsace, c'est un
0: Bien sûr, ça c'est bretzel. Et si je vous dis Alba.
6: Alba, c'est dans le bas de l'Alsace.
0: De quelle région?
6: De l'Alsace.
0: Je crois.
6: Dans le bas, oui.
5: Dans
6: le bas.
5: Bah, bretzel, alors.
0: Ah ouais, bretzel. Sophie, mais vous empruntez des cadeaux pour tout le monde. Enfin, en fait, vous régalez tout le monde.
6: Mais
0: vous êtes en train de faire couler la baraque.
6: J'adore les asperges, Tatiana.
0: On a un quota de cadeaux, nous. Et on en aura plus. Dans une semaine, on aura tout cuit. L'idée, c'est que certains perdent, mais personne ne perd. Grâce à vous. Vous êtes le joker qu'il nous faut. Voilà, Tatiana, c'est gagné. C'est pour vous.
5: Super. Du coup, je reste à l'antenne. Comment ça se passe? Vous me l'envoyez, le livre?
0: Jusqu'à 18h, vous devez rester à l'antenne, Tatiana.
5: Comment je vais faire?
0: Je sais pas, écoutez. Non. Sylvia vous reprend au standard. Elle va tout vous expliquer. Merci, Tatiana. On s'écoute, Francis Cabrel.
5: Vous avez une très bonne journée.
0: À vous également.
5: Merci.
0: Encore. Et encore.

0: Ça nous fait marrer nous aussi. Encore et encore, Francis Cabrel ici à Alsace.
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0: Merci de nous avoir choisi 8h30, 90 secondes, avec vous Audrazo.
3: Sébastien Lecornu, le Premier ministre, convoque plusieurs ministres cet après-midi à Matignon. Objectif, préparer les prochaines vagues de chaleur de cet été, veiller à l'état des nappes phréatiques et prévenir les feux de forêt. Sur la canicule du moment, Paris et sa petite couronne basculent en alerte orange à leur tour ce midi. Vigilance orange qui sera levée demain dans les Côtes d'Armor, le Finistère et la Manche. Une pièce de théâtre avec Patrick Bruel a été interrompue hier soir à Paris. Bruel, violeur, c'est ce qu'ont scandé trois militantes féministes au théâtre Édouard VII. Action revendiquée par le collectif Nous Toutes, il reproche au monde de la culture de continuer de, je cite, dérouler le tapis rouge à l'acteur. Nicolas Sarkozy sera fixé sur son sort dans 6 mois, le 30 novembre, après son procès en appel sur les soupçons de financement libyen de sa campagne présidentielle de 2007. Il est terminé. Jamais je n'ai trahi la confiance des Français, dit Nicolas Sarkozy. Il appelle la justice à l'innocenter. Les marges des supermarchés sur les fruits et légumes bio sont 80% plus élevées que sur le non-bio. Étude de l'association Que Choisir Ensemble, ex-UFC Que Choisir. Étude contestée par la Fédération du Commerce et de la Distribution. Elle estime qu'il n'y a pas de surmarge sur les produits bio. Le petit Nicolas fait son grand retour. 12 histoires inédites seront publiées le 8 octobre, coécrites par Anne Goscinny, la fille de René Goscinny. Le petit Nicolas, phénomène mondial avec 15 millions d'exemplaires vendus depuis les années 50.
4: Dans l'info d'ici en Alsace, ce matin, on parle vélo. Mulhouse fait partie des villes les mieux aménagées pour les cyclistes selon le label Ville à vélo du Tour de France, dévoilé la semaine dernière par la radio ici. À quelques semaines du départ de la Grande Boucle, l'organisateur ASO salue l'engagement des communes pour développer la pratique du vélo et attribue la note de 3 sur 4 à la deuxième ville d'Alsace. Parmi les aménagements cyclables les plus récents, il y a l'axe Briand-Franklin en centre-ville. Les voitures ont quasiment disparu au profit des Mobilité douce, Patrick Janton.
5: Cet axe commerçant qui conduit au centre de Mulhouse a beaucoup changé ces derniers temps. Après des mois de travaux, priorité aux bus, aux piétons et aux cyclistes, ce qui ne fait pas le bonheur de ce client du bar des boulistes.
6: C'est vraiment une grosse faute. Tous les commerçants se plaignent, le bureau tabac, les gens ne se garent plus. Depuis cette ville morte, il n'y a plus personne qui passe. Alors à mon avis, il faudrait qu'ils la remettent en circulation. Mais je crois que le nouveau maire voulait l'enlever.
5: Effectivement, c'était un des enjeux des dernières municipales. Les listes marquées millions avaient promis de revoir la copie si elles accédaient au pouvoir. Les cyclistes rencontrés hier en pleine chaleur étaient ravis d'emprunter cet itinéraire.
7: Une voie qui est confortable et rassurante pour le cycliste. Il y a beaucoup d'endroits où on se sent en sécurité, c'est agréable. En termes de parcours. Donc oui, beaucoup de choses qui ont été faites à Mulhouse. C'est appréciable.
5: Un boulevard réservé aux vélos, Serge apprécie de circuler en sécurité.
8: C'est agréable, mais c'est vrai que pour l'instant, c'est sans trop de vie depuis que le dispositif est en place. Par contre, ce qui est certain, il y a report de toute cette circulation sur d'autres axes, maintenant bien plus saturés, et qu'il est bien compliqué de quitter le quartier d'Aguerre à certaines heures pour aller vers la gare, par exemple.
5: Et oui, les cyclistes se transforment parfois en automobilistes et tous reconnaissent que la circulation en périphérie de l'axe Briand-Franklin est devenue une catastrophe.
9: Comme toute la ville est bloquée, alors on paye d'un côté ce qu'on gagne de l'autre. Non, parce que franchement, le centre-ville, il est bloqué. En voiture, les gens prennent beaucoup plus de temps. Et on peut comprendre qu'on veuille plus de cyclistes et moins de voitures. Mais il y a aussi la réalité des gens qui travaillent.
5: L'association Cadre, cycliste associé pour le droit de rouler en sécurité, milite pour le maintien du secteur tel quel, avec une priorité aux mobilités douces. Ce sera aux nouveaux élus d'arbitrer.
4: Et la mairie de Mulhouse a bien pour objectif de refaire circuler les voitures sur l'axe Briand-Franklin et de garder une seule voie cyclable. C'est ce qu'a confirmé l'adjointe au maire de Mulhouse en charge des mobilités douces, Anne Laumont, sur Ici Alsace. Elle était notre invitée ce matin, juste avant le journal de 8h. Et je rappelle que Mulhouse sera ville départ du Tour de France cet été. La 14e étape entre Mulhouse et le sommet du Markstein aura lieu le 18 juillet.
0: Et ce jour-là, ce sera une journée aux petits oignons sur votre radio Ici Alsace en direct tout au long de cette journée. Nous sommes partenaires de la Grande Boucle. À la une du journal de 9h, elle a changé la caravane du Tour.
4: On parlera du projet de Cité des Vins d'Alsace. 3500 m² consacrés aux vignobles alsaciens sur les hauteurs de Kinsheim d'ici 2029. Mais le projet a du plomb dans l'aile car la nouvelle municipalité de Kaisersberg-Vignoble refuse de vendre des terrains pour une déviation de route.
0: La caravane cochonou, là, y a plus le même budget. Hein. On peut la revoir, la petite sonnerie, là,
4: Ah oui, mais elle est rouillée. En fait.
0: Ah, rincée, elle est fatiguée, elle est en bout de course.
4: Elle a chaud.
0: 8h35, on a tout chaud. Ah, ce matin, ça va encore. Ce matin, ça va encore entre 15 et 20, 21 pour les températures. C'est relativement frais, ce sera chaud cet après-midi, mais moins que les jours précédents et moins chaud que demain. C'est-à-dire qu'on a 30 grand max aujourd'hui à Mulhouse, même chose pour Strasbourg, à Guenot 29, même chose pour Célestat ou encore à Tannes. Demain, on passera au-dessus des 30, même chose pour samedi, avant qu'une perturbation orageuse n'arrive pour la journée de dimanche, selon les prévisions. Ça a le temps de changer d'ici là, on vous viendra bien sûr informer. Mais voilà, de l'instabilité peut-être pour dimanche. D'ici à dimanche, grand ciel bleu et grand soleil et chaleur. Et il est là, Klaxon. Voilà. Et hop, un sifflard pour tout le monde.
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0: Je serai dans la caravane du Tour le 18 juillet.
9: Alors si vous avez un petit bob ici, moi je suis preneuse. Hein.
0: Je crois pas que je vais distribuer de goodies. Je crois plutôt que je vais...
4: Mais c'est, vraiment, je suis déçu, mais c'est vraiment vous qui serez dans la caravane.
0: Ouais, je vous assure. Avec le micro ici à Alsace, j'irai voir les gens sur le bord des routes. Ça va être génial, ça va être un grand moment le 18 juillet, vous ne raterez rien, ça va être une superbe journée. Sur le bord des routes justement, alors là ça va pas trop mal dans l'ensemble, on a les ralentissements que vous connaissez, notamment sur l'A4 pour rejoindre Strasbourg, pas mal de monde, du rouge sur les écrans suite à un accident un petit peu plus tôt ce matin, ça peine un peu à revenir à la normale. Et puis on a reçu une vidéo toute mignonne, alors c'est sur l'A4, le périmètre est assez large, entre Metz et Strasbourg, voilà. Il y a des oies qui traversent la route à un endroit, je sais pas où exactement, mais il y a vidéo à l'appui que Laurent Weisskopf vient de me montrer, on y voit des oies. Les petits oisillons juste à côté. La police est sur place pour sécuriser le périmètre. Et forcément, gros bouchon derrière. Donc soyez pas surpris, peut-être qu'entre Metz et Strasbourg, s'il y a des ralentissements, c'est à cause des oies. Ça passe plus facilement de se dire ça, non?
9: C'est vraiment un couac sur la route.
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0: C'est bon. On a la vanne de la matinée inégalable. Bravo. Bien.

0: On part avec Indochine dans les oreilles. Tes yeux noirs, vous partez peut-être au boulot. Bonne route à vous, 8h40.
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0: Et si vous n'êtes pas encore au boulot, que vous êtes encore dans la salle de bain, attendez une petite dizaine de minutes. Allez, 15 minutes. On va vous faire rajeunir. Rajeunir sans bistouri, sans aiguille et surtout sans douleur. On va pratiquer le yoga facial. Quelques exercices franchement simples à faire matin et soir. Des exos que va nous montrer le docteur Kirzek dans le prochain quart d'heure. Préparez-vous à faire quelques grimaces, ça c'est sûr. Mais là, 8h40, c'est coupe d'été pour nos humoristes Bernadette et Jean-Claude. Monsieur Jean-Claude s'en va chez l'esthéticienne ce matin. Et comme chez tous les commerçants, on refait le monde quand on est avec eux. Et la porte grince toujours, hein, on l'entend.
3: Bonjour.
4: Bonjour Elodie, c'est monsieur Jean-Claude.
3: Je vous ai reconnu, venez donc avec votre burette, ça fait des années que je vous dis, il faut me huiler.
4: Mais oui, bon, ça, puis finalement, j'oublie à chaque fois. Elodie, comme d'habitude, c'est le printemps, il y a tout qui pousse, hein, donc ouais. Le nez, les sourcils, les oreilles, voilà.
3: Oui, mais je vous enlève tout ça, il n'y a
4: mais
3: pas de problème.
4: Mais je voulais avoir votre sentiment sur ces commerces, parce que alors maintenant, il y en a une de la municipalité qui a dit, attention, là moi j'arrive, je vais m'occuper de tout et tout
3: oui,
4: ça. Elle va reprendre tout en main. Hein,
3: oui, bon. Qu'elle remplisse déjà le printemps qui est vide depuis des années.
4: On va voir ça. Bon, bref, en tout cas, non, c'est vrai qu'il y a plus en plus de pas de porte, comme il dit, qui n'ont plus de porte, justement.
3: Mais écoutez, vous savez que moi, l'autre jour, j'ai pris mon après-midi pour aller en ville parce que j'avais 30 euros de réduction sur un soutien-gorge. Mais en fait, il fallait que j'achète d'abord pour 180 euros pour avoir 30. Ouais. Voilà.
4: Voilà, oui.
3: Bref, alors, j'ai rien acheté du tout. Mm-hmm. Mais je me suis promenée, vous savez, la rue du Dôme.
4: À la rue du Dôme.
3: Écoutez, mais c'est devenu la rue Vendôme.
4: Oui.
3: Yes, il n'y a plus que de la bijouterie.
4: Il n'y a plus que des bijoutiers. Je ne comprends pas ce qu'ils veulent faire. Mais oui, je sais bien. Et l'autre jour, il y avait une sorte de braderie, je ne sais pas quoi.
3: Oui, oui.
4: Et il y avait une queue pour acheter des montres à 5000 boules.
3: Voilà, ils ont dit, on fait une affaire, elle n'est plus qu'à 4500.
4: Non, mais...
3: Je ne comprends pas ce qui se passe.
4: Qu'est-ce qui se passe?
3: Alors, cette rue du Dôme, bijouterie. Voilà. Et tout au bout, la pharmacie.
4: Ah bah oui, quand t'as tout dépensé, t'as mal à la
3: tête. Ça peut faire mal au cul aussi.
0: On refait le monde avec nos humoristes Bernadette et Jean-Claude. Chaque matin sur votre radio ici Alsace, Piernus, bonjour.
5: Guten Morgen, Pidanter. Salut tout le monde.
0: Les astuces pratiques, très pratiques que l'on doit à votre mamama, c'est tous les matins. Ce sera dans deux petites minutes. On s'intéresse à quoi aujourd'hui?
5: Un fléau volant de votre été. Quand elles arrivent, je me casse les guêpes.
0: Ah, vous avez une astuce pour les faire fuir?
5: Oui.
0: Ah, c'est bon ça, c'est à suivre.
5: Non, parce que sinon c'est moi qui fuis.
0: Il y aura aussi la dernière des enfoirés. Ça arrive dans le prochain quart d'heure.
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0: À 9h moins le quart, les astuces de la mamama de Piernus. Alors, 30 degrés ou un peu moins annoncés aujourd'hui, mais les températures, Pierre, restent hautes.
5: Ah, der Sommer, l'été, les barbecues en terrasse, les salades de crudité, les apéros au soleil et le retour des invités surprises les plus collants de la saison. Les vaches pleines, les guêpes. Je suis sûr que vous connaissez ce moment où votre dîner en amis se transforme en combat de air karaté. Mm-hmm. Pour éviter de finir aux urgences, parce que finalement le mur était quand même trop près, ou d'asperger vos merguez d'insecticides bien chimiques, ma mamama a une astuce infaillible, naturelle et très parfumée. Bon, faut aimer le goût du café, l'odeur du café.
0: Ah, trop
5: parce
0: bien.
5: Parce que j'adore. On fait brûler du café moulu. Non utilisé, bien sûr, hein, du vrai café encore bien sec dans une petite coupelle. Vous avez bien entendu, tout droit sorti du paquet. Vous le mettez dans votre coupelle et vous y mettez le feu délicatement avec un briquet et des allumettes. Rassurez-vous, ça ne va pas provoquer d'incendie, juste produire une fumée épaisse. Ça peut surprendre au début, la première fois, et c'est précisément là que réside toute la magie physique de la chose. Les guêpes ont un odorat hyper développé pour repérer votre précieux morceau de merguez ou de melon, mais la combustion du café libère des arômes très intenses et fortement camphrés. Pour ces insectes, cette odeur piquante et cette fumée persistante sont synonymes de danger de mort imminent, comme un feu de forêt. Bref, elle rebrousse chemin illico presto, c'est gratuit, c'est écolo et en prime, ça couvre l'odeur du Munster de fin de repas. Merci ma maman.
0: Le 2 en 1, merci, oui effectivement c'est bien pratique. Le café sert décidément à tout.
5: Oui.
0: Avec votre maman, parfois à se faire du café, mais à faire fuir les fourmis.
6: Toujours, ouais, c'est non, ça, c'est pas toujours du café.
0: Faire fuir les fourmis.
5: Alors des fois on l'utilise après, d'avoir le passage après, le passage à la cafetière, et puis avant, comme ici.
0: Voilà, c'est le cas. J'achète du café, pourquoi? Pour faire un petit expresso? Pas du tout, c'est pour faire fuir les guêpes. Attends, là, je vous ai vu, Sophie, je commence à voir dans votre regard que là, vous
6: vous êtes
0: dit...
6: Non, je me disais, vous invitez quand à un barbecue, moi, Hubert, okay. Pierre et moi?
0: Ouais, avec plaisir, j'invite tout le monde.
5: On ramène le café.
6: Avec les chipots.
0: J'ai cru que vous alliez vous lancer dans une imitation de la guêpe. Vous l'aviez en tête, non? Allez, hop, bien vu.
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0: On va se mettre à l'ombre après les enfoirés. On ira du côté de la forêt du Neuland, où c'est ce week-end, enfin ce samedi en l'occurrence, la fête de la nature, fraîcheur, ombre et pas mal de choses à apprendre sur ces petites bêtes qui nous entourent. A tout de suite après l'île au trésor donc.

0: Les enfoirés, est-ce qu'ils ont trouvé l'île au trésor? Bon, apparemment, ils cherchent encore. 8h49.
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0: De la fraîcheur, de l'ombre et des ateliers aussi ludiques qu'intéressants. Ce samedi, dans la forêt du Neuland, juste à côté de Colmar, c'est la fête de la nature. Bonjour Nathalie Robert-Piedor.
3: Bonjour.
0: Vous êtes la directrice de l'Observatoire de la Nature. Vous organisez cet événement ce samedi. Qui participe à la fête? Tenez, je sais qu'il y a plusieurs exposants. Quels sont les organismes? Quelles sont les associations?
3: Alors, au total, il y aura 22 stands. Donc, une partie est tenue par les salariés et les bénévoles de l'Observatoire de la Nature. Et 12 autres stands sont tenus par des partenaires. Donc, il y aura par exemple, et pour la première fois depuis les 15 ans, les 15 éditions de la Fête de la Nature, il y aura le Vivarium du Moulin qui sera avec nous. Et il y aura également des partenaires habituels comme la Société d'Histoire Naturelle de Colmar, la Fédération de Pêche.
0: Il y aura plusieurs ateliers également, Nathalie, hein, on l'a noté. Quel genre d'atelier vous allez proposer à celles et ceux qui se rendent à la Fête de la Nature ce samedi?
3: Alors, ce sont des petits ateliers ludiques pour en apprendre davantage sur la nature ou l'environnement. Donc, par exemple, on a le crapauduc, on a la pêche aux petites bêtes, on a un jeu avec les hérissons. Voilà.
0: Qu'est-ce qu'on ne soupçonne pas sur les bêtes qui nous entourent dans la nature? Quelles sont les petites anecdotes sur ces bêtes que l'on croise sans savoir qu'elles font tout ça?
3: Eh ben, par exemple, le jet.
0: Ah, le jet qui fait du bruit dès qu'on bouge dans les forêts, non?
3: C'est ça, tout à fait. C'est un bon imitateur. Eh bien, figurez-vous qu'on l'appelle le jet des chênes et il a bien une raison derrière. À votre avis, combien de glands il oublie tous les ans?
0: Il oublie? Comment ça?
3: Ouais. Ben, en fait, il fait ses réserves
0: de
3: glands. Il a plein de petites cachettes et donc il se souvient où sont ses cachettes,
0: mais
3: il oublie quand même quelques glands à chaque fois.
0: Le G était en l'air. Je ne sais pas combien il en oublie. Moi, je dirais une cinquantaine. Eh ben,
3: 4600 glands.
0: Je m'y connais en nature. Hein. Ouais. Je suis calé sur les G. Une autre question.
3: Alors, sur les libellules.
0: Ouais.
3: Alors, la libellule.
0: Magnifique libellule, c'est beau une libellule, soit dit en passant.
3: C'est très beau à l'état adulte, ça vit quelques mois à l'état adulte. À l'état larvaire, c'est vachement moins beau, on dirait un petit alien.
0: Et ça, il y a des ateliers qui vont nous en apprendre sur les libellules, par exemple.
3: Voilà. Est-ce que vous, quand la libellule, c'est un excellent prédateur, notamment ça débarrasse des moustiques, donc c'est utile. Et elles ont le taux de réussite de prédation le plus élevé. Et elles, quand elles chassent, elles ont 97% de taux de réussite.
0: Ben voilà, que les lions, les guépards et autres gazelles prennent le son sur les libellules, et bien sûr. D'accord, bon, ça c'est à la Fête de la Nature, ce sera ce samedi. Tout plein d'ateliers, des choses à apprendre sur ces petites bébêtes qui nous entourent. Merci beaucoup Nathalie Robert-Piedor d'avoir échangé ces quelques mots avec nous et de nous en avoir dit un petit peu plus. Vous, la directrice de l'Observatoire de la Nature. On vous dit à samedi alors.
3: Ben, merci à vous et puis à samedi.
0: On sera à l'ombre en plus, on sera bien dans la forêt du Neuland. Allez, Imagination, Music and Light à tout juste 8h53. Passez une excellente journée de jeudi, le 28 mai.

0: Imagination, Music and Light à 8h, bientôt 56, l'heure de retrouver, le moment de retrouver comme chaque matin, le docteur Kirzek. Bonjour à vous docteur. Vous nous présentez aujourd'hui une routine matinale pour ralentir notre vieillissement, c'est le yoga facial.
1: Bonjour à toutes et à tous. Vous voulez une méthode pour vous rajeunir sans bistouri, sans aiguille et surtout sans douleur? J'ai nommé le yoga facial. C'est ce qu'on appelle la gym faciale. Hein, vous avez bien entendu. On va faire du sport, mais finalement avec la figure. Alors, est-ce que faire des grimaces devant son miroir chaque matin peut vraiment remplacer une bonne crème anti-âge? La réponse, elle est oui et non. Mais on commence par le début. Le yoga facial, c'est important parce que notre visage comporte plus de 50 muscles. Et contrairement à nos biceps, on ne les muscle pas consciemment. Résultat, avec l'âge, ça va se relâcher, ça s'atrophie. Et vous avez la peau qui va suivre. Et le yoga facial, c'est comme aller à la salle de sport pour votre visage. En tonifiant ces muscles, on crée un effet lift naturel, on améliore la circulation sanguine et on booste la production de collagène. Bref, on redonne du peps à son petit museau. Certaines études ont montré que 30 minutes de gym facial par jour pendant 20 semaines permettaient aux participants de paraître en moyenne 2 ans et demi de moins. Pas mal quand même.
0: Et en plus, docteur, oui, clairement, c'est pas mal. Il n'y a pas de contre-indication.
1: Pas trop de risques, mais il y a quand même des règles. D'abord, les mains propres et une peau nettoyée. On ne va pas masser son visage avec des microbes, par exemple. Ensuite, une petite base de crème ou d'huile pour faire glisser les doigts. Sinon, vous allez étirer la peau au lieu de masser les muscles. Enfin, la douceur, la pulpe des doigts, pas les ongles. Surtout si vous sentez une douleur, vous arrêtez immédiatement. Mais attention aussi à ne pas faire n'importe quoi. Certains mouvements mal exécutés peuvent creuser les rides au lieu de les estomper. Par exemple, vous allez creuser la ride du lion si vous froncez trop les sourcils. Donc les bons gestes, c'est avec un facialiste, un kiné que vous allez les apprendre et peut-être même avec des tutos sérieux sur Internet. L'idéal, c'est le matin parce que la gym faciale, en fait, ça va réveiller les muscles engourdis. Allez, je vous donne 2 exercices. Pour les joues et les pommettes, on gonfle vos joues comme un hamster qui fait des réserves et vous faites passer l'air d'une joue à l'autre pendant 10 secondes et ensuite vous relâchez. Et pour les rides du front, vous placez les doigts de chaque main au centre du front, puis vous lissez doucement vers les tempes pour étirer et évidemment vous respirez profondément. Alors le yoga, ça ne fait pas tout, ça remplace ni le sommeil, ni l'eau, ni la crème solaire, mais c'est déjà un bon début. D'ici là, portez-vous bien.
0: Des exercices pratiques que vous pouvez retrouver sur l'appli ici. Un grand merci docteur, passez une excellente journée, on reste ensemble à la radio.
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0: Le bienvenue chez vous avec Caroline Paul, bonjour.
8: Bonjour Hubert, bonjour tout le monde.
0: 9h-10h, on va prolonger un sujet qu'on a déjà pas mal développé ce matin, c'est le vélo, mais cohabitation, vélo, piéton, voiture,
8: trottinette,
0: vélo cargo, trottinette, électrique, pas électrique,
8: oh là là, m'en parlez pas.
0: Klaxon. Sonnette. On a la sonnette encore dans le stock là ou pas, mon Yenou? Allez, elle est là.
8: Et depuis ce matin, des canards aussi. Enfin, des oies.
9: Ouais.
8: Ah, des oies. Non mais.
0: Sur l'autoroute entre Metz et Strasbourg, soyez pas surpris. Dites-nous tout alors, cette cohabitation, c'est ça?
8: Ce matin, on va parler de cette cohabitation piéton, vélo, trottinette, voiture en ville, alors que ce soit à Strasbourg ou à Mulhouse, dans les grandes villes. On a développé effectivement un certain nombre d'équipements pour améliorer les mobilités douces. Mais qu'en est-il des mobilités douces? Parce que quand on roule à 50, 60, en vélo électrique, est-ce qu'on parle encore de mobilité douce? Ce matin, on en parle ensemble. Si vous avez envie de poser des questions ou de témoigner, vous êtes les bienvenus chez vous.
0: Je sens qu'il va y avoir des gens en colère.
8: J'en fais parfois partie. Donc voilà, vous êtes les bienvenus. 03 88 25 15 15.
0: À demain, ciao.
8: À demain.
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8: Jeudi 28 mai, bienvenue chez vous, il est 9h. Et c'est l'heure des infos avec vous, Louise Adélaïde Boinard. Bonjour Louise Adélaïde.
5: Bonjour Caroline.
8: L'avenue Aristide Briand de Mulhouse va encore changer de plan de circulation.
5: Cet axe central est devenu une voie partagée entre vélo et voiture lors de la précédente mandature, un projet qui avait coûté 13 millions d'euros et qui clive toujours. Promesse de campagne de l'actuel maire Frédéric Marquet, revoir les plans et c'est ce qui va être fait, comme nous l'a confirmé ce matin Anne Laumont, l'adjointe au maire de Mulhouse en charge des mobilités douces.
9: Les vélos ne vont absolument pas être supprimés de cette avenue, mais effectivement, en ce qui concerne la notion de circulation, nous restons en adéquation avec ce qui a été mentionné par rapport au mandat. Mais nous gardons une voie vélo sur cette avenue Aristide Briand, comme on l'a évoqué lors de notre campagne.
5: Donc concrètement, ça veut dire qu'on supprime une partie de la voie vélo et qu'on la redonne aux voitures, c'est ça?
9: Alors, en fait, une partie va être bus-voiture, une autre partie vélo, et on va faire un sens de circulation de Briand vers l'entrée de ville en sens unique, et Strasbourg, la rue de Strasbourg, hein, qui est aussi grandement problématique aujourd'hui, avec une voie unique, sens unique aussi pour les vélos.
5: Anne Laumont, l'adjointe au maire de Mulhouse en charge des mobilités douces, qui était notre invitée ce matin. Son interview complète est à réécouter sur notre appli ici. Mulhouse qui accueillera le Tour de France le 18 juillet prochain.
8: Une rixe hier soir dans Mulhouse.
5: Un homme a été gravement blessé par un coup de couteau en pleine ville vers 21h. Selon les pompiers, il a été emmené en état d'urgence absolue à l'hôpital Émile Muller. Un important dispositif de pompiers hier soir à Strasbourg dans le quartier de la Méno pour l'incendie d'un immeuble de 6 étages. C'était vers 23h. Le feu est parti d'un balcon du 3e et s'est propagé ensuite. 19 personnes ont dû être évacuées. 4 ont été transportées au CHU de Haute-Pierre, légèrement intoxiquées par les fumées. Les habitants des appartements des 3e et 4e étages ont été relogés. Pas de panique si vous voyez des hélicoptères et des véhicules de secours dans le secteur de Soultz-Haut-Rhin et Goldbach-Attenbach, toujours dans le Haut-Rhin. La sécurité civile s'entraîne à retrouver un aéronef disparu et à secourir les personnes à bord de l'appareil. La préfecture prévient que la circulation pourra ponctuellement être perturbée à proximité de certaines zones d'intervention.
8: La chaleur pose de nombreux soucis en Alsace.
5: Les urgences de Colmar se remplissent à toute allure, plus 25% de patients depuis le début de la vague de chaleur, car les accidents du quotidien sont aggravés par les températures et les personnes les plus fragiles en souffrent aussi. Les temps de prise en charge aux urgences est donc allongé. Autre temps d'attente qui s'étend, celui pour attraper son tram ou son bus dans l'Eurométropole de Strasbourg. La CTS diminue le nombre de passages pour éviter la surchauffe du matériel. C'est la première fois qu'elle met en place son plan chaleur aussitôt dans l'année.
8: Et il va falloir prendre sa copie et la rendre en français ce matin.
5: Et oui, les lycéens en bac pro passent leur bac de français et d'histoire géo aujourd'hui, des épreuves qui ne pourront pas passer en alsacien, alors que ce sera bientôt une possibilité. Le ministre de l'Éducation nationale, Édouard Geffray, a annoncé que les établissements qui proposent une épreuve de spécialité dans une langue régionale pourront organiser une épreuve correspondante dans cette langue en 2028. Ce sera donc le cas en Bretagne ou encore dans le Pays Basque, mais l'Alsace, elle, n'est pas encore prête, ce qui ne surprend pas Victor Vogt, le président de l'OPLA, l'Office public pour la langue d'Alsace.
10: C'est plutôt une bonne nouvelle. C'était demandé depuis très très longtemps, notamment par pas mal de jeunes, pour passer leurs épreuves dans leur langue. Donc ça, c'est une chouette nouvelle. Après, pour l'Alsace, il y a un petit peu une spécificité, hein, parce que la définition de notre langue régionale, c'est l'allemand standard et ses variantes dialectales. Donc on a déjà des épreuves qui existent en allemand, entre guillemets, standard. Mais la partie alsacienne, elle, n'existe plus, on va dire, avec la LCR qui progressivement ne se faisait plus en langue régionale.
11: La langue et culture régionale.
10: Oui, tout à fait. Et donc là, il y a un enjeu à redévelopper ça dans le futur, mais ça nécessite des actions, complémentaires et des développements complémentaires pour y arriver, quoi.
5: Et vous pouvez réécouter notre info d'ici consacrée au sujet sur notre application. Belle soirée hier soir pour les handballeurs alsaciens. Célestat a battu Cesson Barène 37-31. Les Violets remontent à la 12e place de Star League à 2 journées de la fin du championnat. Prochain match contre Dijon mardi. Victoire aussi des Pirates. C'était à Toulon 25 à 19. C'était leur dernier match à domicile de la saison. Et puis, du côté du basket, ce soir, on espère aussi une victoire. Les joueurs de la SIG, largement battus mardi dans la capitale, rejouent contre Paris. C'est à 21h au Rhénus. C'est le match retour des quarts de finale de play-off. En football, cette fois-ci, une nouvelle joueuse fait son arrivée au Racing. La latérale droite finlandaise, Emi Sirène, 25 ans, qui arrive du Dijon FCO. Elle a déjà participé à de nombreuses compétitions européennes et même mondiales. Elle a quand même 7 sélections avec la Finlande, avec qui elle a disputé la Coupe du Monde 2025. Et puis, je vous le dis très clairement, Caroline, oui, c'est bien fait pour le Rayo Vallecano, le club madrilène qui a éliminé le Racing en demi-finale. Le Ligue Conférence a perdu en finale hier soir, 1-0 face à Crystal Palace. Le club londonien est donc champion d'Europe.
8: Allez,
5: bah, il faut pas abuser quand même.
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0: à nouveau les 30 degrés. Donc aujourd'hui ça va, demain, chaleur. Voilà, c'est ça le programme.
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0: Louise Adélaïde, êtes-vous piétonne, cycliste en ville?
3: Les deux, finalement.
0: Vous êtes bien équipée.
3: Oui, je fais attention parce que voilà. Je sais que je peux grogner contre les cyclistes quand je suis piétonne et contre les piétons quand je suis cycliste. Donc j'essaie de respecter les règles à chaque fois.
0: C'est notre sujet ce matin.

0: duo français-anglais qui passe crème. France Gall et Elton John, donner pour donner.
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0: Ce matin, c'est plutôt rouler pour rouler. Mulhouse a reçu son label Ville à vélo de la part du Tour de France 2026 pour son engagement en faveur de la pratique du vélo sous toutes ses formes. À Strasbourg, à Mulhouse, les équipements pour les vélos se multiplient et pourtant, la cohabitation est parfois compliquée entre piétons, cyclistes, trottinettistes. On rajoute à ça

0: Le tram, le trafic assez dense de la ville. Est-ce que vous vous sentez, vous, en sécurité en ville? Venez nous en parler ce matin au 03 88 25 15 15. Vous pouvez le faire par téléphone auprès de Sylvia ou sur l'appli WhatsApp. Notre invité, c'est Régis Muller, directeur de la région Grand Est pour l'association Prévention Routière. Bonjour Régis.
1: Oui, bonjour.
0: Régis, quel est votre rôle, le rôle de votre association? Quelles sont les missions de l'association de prévention routière pour le Grand Est?
1: L'association Prévention Routière existe depuis 1949, reconnue d'utilité publique depuis 1955 et depuis tout ce temps, elle mène des actions de prévention sur les différents risques routiers et elle s'est adaptée au fur et à mesure selon les mobilités. On était concentré sur l'automobile parce que c'était l'explosion de l'automobile dans ces années-là et depuis ça a évolué avec l'ensemble des mobilités. Donc aujourd'hui on parle beaucoup des EDPM, donc trottinettes, les vélos électriques et pour tous les types de publics, que ce soit les enfants, les jeunes, les entreprises. On se déplace beaucoup pour aller au travail en vélo, donc notamment dans les grandes agglomérations, mais aussi les seniors qui reprennent le guidon, à qui on offre un vélo électrique au moment du départ à la retraite et qui n'ont pas fait de vélo depuis 30 ou 40 ans. Donc, c'est un nouveau défi.
0: Ben oui, un nouveau défi autour des mobilités douces. Qu'est-ce qu'on appelle les mobilités douces? Est-ce que quand on est piéton, on est en mobilité douce aussi ou c'est uniquement véhicule?
1: Alors, c'est globalement tous les moyens de déplacement qui nécessite pas l'automobile. Donc on va parler du vélo, de la trottinette, du piéton. Nous sommes tous avant tout des piétons et nous sommes tous exposés à différents risques routiers.
0: Ouais. Aujourd'hui, on a tous le sentiment que les déplacements en ville ont énormément changé ces dernières années. Vous le disiez, hein, effectivement, c'est votre constat aussi. Ça fait évoluer vos missions aussi. On est peut-être plus tourné vers des mobilités douces que vers le véhicule voiture.
1: Alors, on s'adapte aux évolutions de la mobilité. Il est clair que là, depuis une deux décennies, on voit vraiment une grosse évolution de la mobilité, notamment en cycle urbain, mais aussi à l'extérieur des grandes métropoles. Donc voilà, on est dans un vrai mouvement, et globalement, même sur l'énergie. Hein, donc c'est une vraie révolution aujourd'hui sur les routes. Et donc, on adapte nos actions par rapport aux chiffres, aux statistiques de l'accidentalité. Et donc, avec des priorités et on travaille en étroite collaboration avec les services de l'État, avec la préfecture, qui a un document d'orientation avec les priorités qui sont fixées sur le territoire.
0: Ok. Aujourd'hui, entre les voitures, le tram, les vélos électriques, les trottinettes, les piétons, pourquoi la cohabitation elle est devenue si tendue?
1: Alors, je pense que c'est assez français. Ouais. c'est toujours la faute des autres. Alors, le piéton, ça va être la faute du cycliste. Le cycliste, c'est la faute de la voiture.
0: C'est jamais soi-même.
1: Et la voiture, c'est la faute de tout le monde. Mais on se remet pas en question. Et il faut apprendre à cohabiter entre les différents modes de mobilité. Aujourd'hui, c'est un impératif. Et aussi avoir plus de respect, peut-être, les uns envers les autres, pour qu'on soit dans une circulation plus apaisée.
0: Ouais. Est-ce qu'il y a davantage d'ailleurs d'accidents impliquant des piétons ou des cyclistes en ville ou des trottinettes d'ailleurs?
1: Alors là, vous pointez une statistique aujourd'hui du mois d'avril qui est assez préoccupante, puisque on voit que le mois d'avril n'est pas bon. Mars n'a pas été bon non plus. On enregistre plus de tués sur les routes, hein, 285 personnes qui ont été tuées sur les routes en France au mois d'avril. C'est plus 15% par rapport à l'année dernière. 1533 blessés, c'est plus 8% par rapport à l'année dernière. Donc c'est un constat assez alarmant. Et malheureusement, dans ce constat, ce qu'on constate surtout, ce sont les cyclistes qui sont les premiers exposés et des cyclistes hors agglomération.
0: D'accord. Bon, c'est bien noté. En tout cas, on en parle ce matin de ces mobilités douces. Lorsqu'on est cycliste ou amateur de trottinette, est-ce qu'on connaît vraiment encore le code de la route aujourd'hui? Est-ce que la ville est devenue compliquée pour vous en tant que piéton, peut-être? On en parle ce matin. 03 88 25 15 15. Vous pouvez le faire par téléphone ou sur l'appli WhatsApp. On fait tout ça en musique, s'il vous plaît, avec Ben Abar, Quoi qu'on en dise.
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C'est signé Benabar. Ça vous arrive peut-être d'avoir peur en traversant la rue? Les vélos électriques à 50 km/h, voire plus, est-ce que ça vous inquiète en ville particulièrement? Et en termes d'équipement, est-ce qu'on est tous assez prudents? Est-ce qu'on est visible de jour comme de nuit? Les piétons, les vélos, les trottinettes et les voitures en ville, c'est notre sujet ce matin. Si vous avez envie de réagir, vous êtes les bienvenus chez vous au 03 88 25 15 15. Vous pouvez le faire par téléphone. C'est Sylvia qui vous répond ce matin. Vous pouvez aussi nous laisser un petit message sur l'appli WhatsApp, message écrit ou message vocal. On prend tout évidemment en musique, s'il vous plaît, avec Listen to Your Heart, un sacré souvenir de la part de Roxette. Bienvenue chez vous, ici Alsace, il est 9h19. Si vous êtes piéton, vélo, cycliste, trottinettiste, vous nous appelez ce matin, on parle de mobilité douce.

0: Les années 80 en force ce matin, 1988, Listen to Your Heart, c'était Roxette.
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0: Le piéton est-il prioritaire quoi qu'il arrive? Et y a-t-il une hiérarchie entre les piétons, les vélos et les voitures? On pose la question à notre invité ce matin. Et si vous avez envie d'intervenir, appelez-nous. Ça se passe au 03 88 25 15 15 par téléphone ou sur l'appli WhatsApp. Roland d'ailleurs nous laisse un message ce matin. Que ce soit des jeunes ou des adultes avec trottinette, je suis le roi, je me permets tout. À toi de rester maître de ton véhicule. Voilà des gens un petit peu en colère ce matin. On est en compagnie de Régis Muller, directeur de la région Grand Est pour l'association Prévention Routière. Régis, on va parler très concrètement des règles de priorité parce que beaucoup d'auditeurs s'y perdent. Est-ce qu'un piéton est toujours prioritaire?
3: Alors, c'est toujours l'usager le plus vulnérable qui sera prioritaire. Donc, le piéton, par nature, c'est le plus vulnérable, donc il sera toujours prioritaire. Quoi qu'il arrive, il s'engage sur la route, il faut lui céder le passage, qu'on soit en vélo, qu'on soit en trottinette, qu'on soit en voiture, ce sera le piéton qui sera prioritaire.
0: Alors, en toutes circonstances, même en dehors des passages piétons, l'idée, c'est évidemment de l'éviter, bien entendu. Est-ce qu'il est verbalisable, par exemple, s'il est hors des clous?
3: Alors, c'est délicat de... je ne veux pas mettre à la place des forces de l'ordre, mais on peut pas verbaliser l'ensemble des piétons. Et c'est pas un sujet de contravention. Je pense que c'est vraiment un sujet de sécurité.
0: Oui.
3: Et le piéton, même s'il est le plus vulnérable, et donc le plus exposé, le plus à risque, il est prioritaire, mais c'est quand même lui qui risque de supporter le plus de blessures, voire une blessure fatale.
0: Donc il faut rappeler aux piétons qu'il a des devoirs.
3: Exactement, ils ont aussi des droits
0: aussi.
3: Et des devoirs. Ouais. D'emprunter le passage piéton, évidemment, de s'assurer lorsqu'il s'engage qu'il n'y a pas de voiture ou de vélo ou trottinette qui soit engagé. Donc on voit aussi des mauvais comportements chez les piétons avec leur téléphone et on est connecté en permanence. Donc on a les oreillettes, on a le téléphone et on traverse, on se rend même pas compte, on est complètement isolé de ce qui nous entoure, des voitures, et là on prend des risques importants.
0: On manque effectivement ce fameux regard à gauche, à droite, à gauche pour vérifier qu'on puisse bien traverser
3: Exactement.
0: La route. On va accueillir Jocelyne qui nous appelle depuis Strasbourg. Bonjour Jocelyne.
4: Bonjour à votre invité. Je suis tout à fait d'accord avec lui concernant le piéton. Voilà, moi j'ai vécu des situations en tant que piéton et en tant qu'automobiliste. Je suis un peu impressionnée. En tant que piéton, j'habite à proximité de la piste cyclable qu'on appelle la Colmarienne. Donc je pense, vous voyez, est-ce que c'est à hauteur de Champ d'Agarzé, tout ce qui s'ensuit.
0: Oui.
4: Le feu a été modifié pour les piétons et pour les cyclistes. Donc quand on vient en tant qu'automobiliste, on a un temps où le petit personnage est vert. Donc on laisse passer, ensuite il passe au rouge et c'est plus au véhicule de passer. Mais qu'est-ce qu'on fait quand vous avez les vélos qui vous passent à 50 km/h, quand c'est pas une trottinette, ou quand c'est les piétons avec, comme vous dites, les oreillettes et le portable en main? Bien sûr que je m'arrête, mais je me permets de klaxonner.
0: Ah.
4: Parce que je me dis quand même, les personnes, faut qu'elles fassent attention.
0: Ben
4: le
0: ouais,
4: problème est, c'est que je me le fais insulter.
0: Eh ben oui, je me doute, c'est bien le sujet hein, ce matin, c'est la complication des choses et le fait que certaines personnes respectent le code de la route, respectent aussi la présence des cyclistes, des piétons, et malgré tout...
4: Et en tant que piéton, quand moi je me déplace à pied, j'ai la même problématique, c'est-à-dire que si je marche et que c'est pas à moi de traverser, j'ai constaté des personnes restent à côté de moi, elles en ont marre d'attendre que ce petit bonhomme ne passe pas au vert et traverse.
0: Et elles passent.
4: Et donc elles se font klaxonner. Donc je me retrouve un peu, si vous voulez, mais moi je n'ai pas traversé, j'attends. Je dis il y a un peu de patience aussi. C'est vrai qu'on est dans un monde maintenant où il faut aller vite. Oui, d'accord, mais au risque de mettre sa vie,
0: en danger. Oui. Bien sûr, bah oui, c'est bien ça.
4: Voilà, se retrouver, Donc moi, j'essaye au maximum de respecter, mais quand je vois aussi, puisque j'habite à proximité de groupes scolaires, des parents qui ne respectent pas et qu'à l'école, on leur apprend qu'il faut attendre que le petit bonhomme soit vert pour traverser et quand même regarder à gauche et à droite, parce que j'ai un petit-fils, et que les parents sont pressés d'aller remonter dans leur voiture et partir. Donc, où est la pédagogie?
0: C'est sûr que ça s'apprend effectivement quand on est petit, avec les parents, dans un premier temps. Ça peut s'apprendre à l'école, hein. Il y a aussi de la prévention qui est faite.
4: Tout à fait.
0: Et puis, au fur et à mesure de la vie, il faut juste rendre compte qu'il faut reprendre des bons réflexes. Vous êtes là pour ça aussi, j'imagine, votre association de prévention routière?
3: Oui, on mène des actions. Alors, dans les écoles, le fait de répéter les messages dès le plus jeune âge, on est convaincu que ça va jouer sur les comportements et que ça va être en faveur d'une route plus apaisée. Alors, sur l'Alsace, par exemple, la semaine prochaine, le mercredi 3 juin, nous serons à Célestat. J'invite les auditeurs à venir nous rendre visite à Célestat. L'après-midi, nous avons un village prudent où, justement, nous accueillons près de 60-70 enfants qui ont été sélectionnés dans les écoles du Bas-Rhin, par les gendarmes, par les policiers municipaux, et qui feront une piste d'éducation routière, un challenge au vélo. Et nous avons différents ateliers à destination des petits, des grands, une voiture tonneau, la mobilité sur Célestat qui sera présentée par la ville. Donc de nombreuses actions de prévention, justement, pour sensibiliser le grand public sur ces sujets aussi importants qu'ils soient.
0: Eh bien oui, ça permet de faire des petites piqûres de rappel qui sont très utiles. Jocelyne, je vous invite vivement à venir à Célestat le 3 juin prochain en tant que maîtresse de prévention par rapport à vos messages ce matin. Êtes-vous au courant de l'équipement réglementaire et obligatoire à vélo ou en trottinette? Selon vous, quelle est la limitation de vitesse pour un vélo électrique ou une trottinette? Venez nous en parler ce matin, venez poser vos questions. Ça se passe au 03 88 25 15 15 et sur l'appli WhatsApp.
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0: Hiéroglyphes, messages codés, textes mystérieux et secrets à décrypter. 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Au programme, découverte des écritures anciennes, des systèmes de cryptage utilisés à travers l'histoire, mais aussi exploration des symboles cachés dans certains textes sacrés et des grandes quêtes de trésors réels ou imaginaires. Une soirée pour les passionnés d'histoire et de mystère, ainsi que d'énigmes. C'est ce samedi 30 mai à 19h, rue de la Première Armée à Tannes.
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0: La cohabitation piéton-cycliste-trottinette, c'est compliqué. Quelle est la situation qui vous énerve le plus en ville, que vous soyez piéton, cycliste ou en voiture? En tant que cycliste, êtes-vous sûr d'avoir le bon équipement? Le vivre ensemble sur la route et en ville, c'est notre sujet ce matin. Au 03 88 25 15 15, vous pouvez le faire par téléphone ou sur l'appli WhatsApp. Notre invité, c'est Régis Muller, directeur de la région Grand Est pour l'association Prévention Routière. On va accueillir Bernard qui nous appelle ce matin depuis Ergersheim. Bonjour Bernard.
12: Oui, bonjour.
0: Vous aviez envie d'intervenir, on vous écoute. Oui.
12: Oui, je voulais vous parler de la piste cyclable qui longe le canal de la Bruche. Bon, oui. C'est une des plus fréquentées. Et le souci qu'il y a au niveau des cyclistes, souvent quand ils roulent en groupe, ils roulent déjà, c'est limité à 20, ils ne roulent pas à 20. Ils roulent en groupe et ils traversent des départementales. Ils ont un stop. La plupart du temps, ce stop n'est pas respecté. Mmh. Les automobilistes, souvent, ils freinent au dernier moment. Et dans ce cas-là, qui est responsable?
0: Alors, petite question de responsabilité par rapport aux automobilistes et aux cyclistes, Régis.
3: C'est le code de la route qui s'applique. S'il y a un stop, je dois m'arrêter, ouais. Que je sois cycliste ou en trottinette. Donc, le code de la route s'applique. C'est bien réglementé, il faut encore le respecter. C'est tout l'enjeu. Et dans les infractions qui sont relevées, essentiellement, c'est le non-respect des stops, c'est le non-respect des feux. C'est rouler sur les trottoirs. Et évidemment le casque avec le téléphone pour notamment les trottinettes qui utilisent c'est totalement interdit.
0: Qu'on soit cycliste ou en trottinette, le téléphone c'est niet, absolument pas. Exactement. Ni pour écouter de la musique, ni pour passer un coup de fil, c'est non.
3: C'est non.
0: Ouais. Donc bon.
12: Moi je voulais vous dire, c'est rare, très rare, que le stop soit respecté. Hein. Et j'ai été témoin plusieurs fois où c'était limite. J'ai même vu des gendarmes qui étaient arrêtés à ce fameux stop. Il y a un groupe qui a passé sans s'arrêter, mais ils n'ont même pas bronché. Moi, en tant qu'automobiliste, je fais ça, j'ai un retrait de permis.
0: Ça fait partie, effectivement, des situations qui peuvent nous crisper un petit peu, hein, quand même, quand on est automobiliste et qu'on a l'impression, en tout cas, de respecter la plupart du temps le code de la route. Malgré tout, effectivement, il y a des infractions qui nous énervent un peu, Bernard. On va essayer de repasser des messages ce matin, d'essayer de rappeler que le code de la route, il faut le respecter, qu'on soit cycliste, piéton ou automobiliste. Ce que je suis sûre, vous faites tous les jours à 100%, Bernard.
12: La plupart du temps.
0: La plupart du temps.
12: Je peux avoir une faute d'inattention.
0: Ça peut arriver. En tout cas, merci pour votre témoignage ce matin, Bernard. Bon courage du côté de la Bruche. On a quelques messages sur l'appli WhatsApp. Effectivement, les enfants sont sensibilisés dans les écoles. Pourquoi pas sur les lieux de travail des adultes ? Tiens, c'est une proposition. Peut-être que vous le faites à l'association de prévention routière ?
3: Il y a des actions de prévention qui sont faites sur les lieux de travail.
0: Ouais.
3: On sort de la semaine de la sécurité routière en entreprise. Le risque de déplacement est quand même le premier facteur d'accident de travail dans les entreprises.
0: Ouais.
3: Donc c'est un sujet. La mobilité dans les entreprises est un sujet. Donc il y a globalement tous les acteurs sont mobilisés sur cette semaine de la sécurité routière au travail, et l'association prévention routière mène également des actions. Nous étions d'ailleurs chez RGDS il y a peu de temps à Strasbourg, où nous avons sensibilisé près de 200 salariés,
0: ouais,
3: 200 collaborateurs sur le risque en entreprise et le risque routier en particulier.
0: Voilà, des piqûres de rappel tout le temps. On va essayer de le faire ce matin ensemble. Quand on parle sécurité, la visibilité est essentielle, évidemment. Quels équipements sont obligatoires aujourd'hui pour les cyclistes adultes ?
3: Alors, les équipements obligatoires, c'est un avertisseur sonore,
0: oui,
3: c'est un éclairage avant, arrière,
0: oui,
3: qui n'est pas clignotant à l'avant, c'est un feu fixe, parce que ça peut éblouir.
0: Oui.
3: Il y a ici également les 4 tiadioptres qui sont à mettre au niveau des pédales, sont obligatoires également. Ce qu'on regrette, c'est que le casque ne soit pas rendu obligatoire, il est fortement recommandé. L'association prévention routière œuvre pour que la réglementation évolue à ce niveau-là. Pour nous, ça me semble évident que le casque devrait être obligatoire à tout âge. Il est obligatoire jusqu'à 12 ans, mais pas au-delà. C'est bien dommage. Et le port du gilet rétro-réfléchissant, pour avoir une bonne visibilité, devrait également être obligatoire en tout
0: d'accord.
3: temps.
0: On est bien d'accord. Bah oui, mettez-le si vous en avez un, c'est toujours mieux. Pour les trottinettes électriques, même topo. On a peut-être la lumière à l'avant, la lumière à l'arrière, forcément. Le casque n'est pas obligatoire en trottinette.
3: Le casque n'est pas non plus obligatoire, ni le gilet rétro-réfléchissant. Donc c'est bien dommage. Donc le centre de gravité est tellement bas en trottinette lorsque on fait un chute ou lorsque les petits trous se prennent dans un nid de poule ou un caniveau, eh bien c'est la tête qui part en premier.
0: Ouais.
3: Il y a un fort risque de traumatologique. Donc des traumas crâniens, on en trouve quand même beaucoup. Il y a beaucoup de blessures graves liées aux usagers de la trottinette.
0: Et alors après, je me posais la question aussi de la vitesse. Est-ce que les vélos électriques et leur grande vitesse, parce qu'on en voit de plus en plus quand même des vélos électriques qui roulent très vite, changent aussi forcément la gravité des accidents. Il y a une limite sur les vélos, sur les trottinettes ?
3: La limitation de vitesse est à 25 km/h.
0: Pour les vélos et les trottinettes ?
3: Oui, exactement.
0: 25.
3: Donc on est à 25 km/h. Le problème, c'est que aujourd'hui, 8% du parc des vélos électriques que l'on trouve sur le marché ne respectent pas la réglementation. Et il y en a un nouveau phénomène qui arrive, ce sont les fat bikes qu'on commence à voir. Ce sont des
0: vélos
3: électriques avec des
0: motos, voilà,
3: ce sont des gros pneus qui sont prévus pour aller en montagne ou mais pas en ville. Et là, ce sont des vélos électriques. C'est même plus des vélos à assistance électrique. Ce sont des vélos, ce sont des petits scooters électriques en fait, qui échappent à toute la réglementation. Donc là, le législateur doit encore travailler sur ce sujet qui arrive dans les centres urbains.
0: C'est compliqué, cette cohabitation.
3: Ça va très vite, en fait. Ça va très vite.
0: Oui.
3: Alors, ce qui change par rapport aux trottinettes, par rapport aux vélos, les trottinettes par rapport aux vélos, c'est l'assurance. Une trottinette doit être assurée. Ce n'est pas le contrat habitation comme le vélo où on a une responsabilité civile qui est liée au contrat habitation. Ce n'est pas le cas pour la trottinette. Il faut assurer sa trottinette. C'est un contrat à part. Il faut aller voir son assureur, l'assurer. Sinon, c'est un défaut d'assurance qui est verbalisable. D'accord. Ça coûte très cher, On va jusqu'à 3 750 € d'amende. D'accord. Comme pour une voiture, en cas de défaut d'assurance. Et ça, peu de gens le savent, donc il faut assurer. À Strasbourg, il y a peu de temps, j'étais dans une rue à 30, et il y a une trottinette qui m'a percuté à l'arrière de la voiture.
0: Okay.
3: Il n'était pas assuré.
0: Bon.
3: Donc voilà, ça arrive très fréquemment.
0: Ça complique les situations aussi. Vous faites peut-être du vélo en ville, ou vous marchez beaucoup au quotidien. Quels sont vos conseils ou vos inquiétudes? Venez nous en parler ce matin. Ça se fait au 03 88 25 15 15, par téléphone ou via l'appli WhatsApp.
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0: C'est toujours une réussite quand elle écrit une chanson. Shakira à l'instant en duo avec Michael Giacchino, c'était Zoo.
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0: Strasbourg et Mulhouse, des villes qui encouragent les mobilités douces, mais sur le terrain, dans la vraie vie, tout n'est pas toujours très fluide. On en parle ce matin ensemble au 03 88 25 15 15 par téléphone ou sur l'appli WhatsApp avec notre invité Régis Muller, directeur de la région Grand Est pour l'association Prévention Routière. On a un message de Krigel sur l'appli WhatsApp. La cohabitation piéton-cycliste-trottinettiste est impossible. Le français est trop égoïste. Les situations ne peuvent être apaisées que par une stricte séparation des usagers comme aux Pays-Bas et par des centres-villes uniquement piétonniers, les cyclistes devant pousser leur vélo. Alors, c'est le cas dans certaines rues hein, sur Strasbourg. Le problème, c'est que c'est pas toujours respecté. En fait, c'est ça le problème, c'est que finalement, c'est le français qui est non respectueux. Comment on explique ça, Régis ?
3: Je pense qu'on a quelque chose de gaulois hein, à ce niveau-là, si vous permettez. Mais quand on traverse la frontière, si on va voir du côté allemand, on parlait il y a quelques instants du feu pour les piétons. Si le rouge, je m'arrête. Vous allez en Allemagne, vous passez quand le feu est rouge piéton, vous faites disputer,
0: oui.
3: Y compris par les piétons. Donc il y a un autre respect, certainement. Ouais, ouais. Dans d'autres pays, l'exemple des pays nordiques qui est assez éloquent, on a plus de respect sur les usagers plus vulnérables. Donc on a encore beaucoup d'efforts à faire en France quant à séparer les voies. Ce serait effectivement l'idéal, mais les villes travaillent énormément sur l'aménagement urbain. Ouais. Ce sont des vrais enjeux pour les prochaines décennies. Tout n'est pas forcément possible. On a une cartographie, il y a un aménagement de ville qui permet pas forcément de séparer les voies, mais on voit quand même que dans les villes, énormément d'efforts sont faits pour sécuriser les déplacements de l'ensemble des usagers.
0: Donc, faut espérer que ce genre d'émission puisse permettre à tout le monde de se dire, allez, j'y vais cool, j'y vais zen sur la route et je respecte toutes les...
3: Le respect, je pense que
0: si on respecte
3: les uns les autres et on respecte le code de la route, on aurait certainement moins de sujets à évoquer.
0: Ben oui, ça rejoint d'ailleurs Franz et son message. Les soucis sont que les personnes ont perdu la notion de savoir-vivre et estiment que c'est aux autres de leur laisser la place. Il y a quelques années, j'ai failli renverser un cycliste de nuit, sans éclairage, en vêtements sombres. Lorsque je lui ai indiqué ça, il m'a dit que si je l'avais renversé, c'était moi le responsable. Mais il oublie que c'est lui qui aurait eu potentiellement des dommages physiques. Il y a des publicités helvétiques, il me semble, qui sensibilisent à cela. Vous parliez du gilet fluorescent. Voilà, c'est le genre de choses qui peut aider à mieux vivre, à être mieux visible et pour le coup éviter les accidents. Donc prudence à fond et puis respect du code de la route. Depuis mars dernier, le fameux ring à Strasbourg est terminé et malgré ça, certains cyclistes persistent à rouler sur la voie des voitures alors qu'il y a une voie royale pour les cyclistes. En tant qu'automobiliste, je patiente sagement derrière ou je klaxonne ?
3: Eh bien, je ne dois pas dépasser la ligne blanche. Ouais. C'est une ligne continue. Je n'ai pas à la franchir.
0: Donc j'attends sagement derrière.
3: Il faut attendre sagement. Les voies cyclables, est-ce que c'est à caractère obligatoire ou pas ? Donc là, il faut voir la signalétique qui est mise en place. On peut avoir une voie cyclable qui n'est pas forcément obligatoire, qui est conseillée pour les vélos, pour les trottinettes, mais pas forcément obligatoire. Donc on peut se retrouver avec un aménagement pour les mobilités douces qui est mis en place, mais on peut retrouver quand même des cyclistes ou des trottinettes sur la route. Attention, les trottinettes ne doivent pas être sur des routes à plus de 50 km/h.
0: D'accord.
3: C'est bon de le rappeler aussi.
0: Bah oui. Et qu'en est-il des trottoirs ? Vélo et trottinette sur les trottoirs ?
3: C'est interdit.
0: Absolument interdit. Vous avez compris ? Les cyclistes et les trottinettistes, s'il vous plaît. Les trottoirs, c'est pour les piétons. Merci. D'avance, merci. La ville, pour vous, c'est à pied, à vélo ou en voiture ? Est-ce que c'est encore un plaisir ? Vous avez la parole ce matin, 03 88 25 15 15, par téléphone et via l'appli WhatsApp.
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0: De la douceur avec Sweet Darling, les frérots de la Vega. De la douceur au volant, les amis, ça compte.
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0: La ville à pied, à vélo, en trottinette ou en voiture, on en parle ce matin, c'est notre thème avec notre invité Régis Muller, directeur de la région Grand Est pour l'association Prévention Routière. On en parle avec vous aussi au 03 88 25 15 15 et sur l'appli WhatsApp. On a Eric qui est en ligne, qui veut intervenir autour des cyclistes. Bonjour Eric.
3: Bonjour.
0: Vous nous appelez de Strasbourg, vous êtes cycliste vous-même à Strasbourg ?
3: Je suis automobiliste pour le boulot et ensuite pour le restant du temps pour me déplacer, faire mes courses et tout ça, c'est en vélo.
0: À vélo.
3: Je tiens juste à rectifier l'avant-dernier auditeur qui disait qu'il se plaignait que les cyclistes qui ne respectent pas le stop et le feu rouge, il faut bien qu'ils regardent le monsieur en dessous des feux rouges et il y a un petit panneau, un triangle qui donne la priorité aux cyclistes qui tournent uniquement à droite. Et si les gendarmes ou la police le voient ça, le cycliste, il est dans son droit. Il peut passer à droite, malgré que c'est rouge, mais en toute précaution.
0: Oui, alors là vous parlez, Eric, là vous parlez de certains croisements plutôt en ville. L'auditeur précédent parlait de la piste cyclable le long de la Bruche.
3: Les pistes cyclables... Dès qu'ils arrivent à un carrefour, un rond-point, quoi que ce soit, le cycliste, il a bien un panneau, c'est aider le passage. Ça, oui. Il faut bien le rappeler. Les cyclistes, ils ont à s'arrêter. Ils n'ont pas la priorité.
0: Oui, bien sûr. Mais voilà, vous faites bien de le rappeler. Pour le coup, Régis ne dit que ça depuis ce matin.
4: On respecte le code de la route. Il y a un passage. Eh bien, on cède le passage. Il y a un stop. On s'arrête. Mais l'auditeur a raison. Il y a des nouveaux panneaux qui apparaissent, notamment ce petit triangle inversé qu'on retrouve en dessous des feux rouges. Beaucoup d'automobilistes ne connaissent pas ce panneau. Donc, il est pour les cyclistes, pour les trottinettistes, et il indique un céder le passage. Donc, même si le feu est rouge, s'il y a ce panneau avec, par exemple, une flèche à droite, le cycliste peut s'engager en restant vigilant. Il doit laisser quand même le passage au véhicule qui arrive de sa gauche. Mais il n'a pas besoin de marquer le stop, le feu rouge. Il peut partir, si la flèche est à droite, il peut prendre la droite. Il sera tout à fait dans les règles.
0: Donc, c'est tout bon, Eric. On s'est bien compris au final ce matin. Prudence hein, sur les routes, en voiture ou en vélo. Hein. Attention. Il est là ? Il est parti. Je crois qu'il est parti. Merci en tout cas pour votre témoignage.
3: Non, je suis encore là. Oui,
0: merci
3: encore
0: Eric.
3: Là.
0: Merci
3: juste,
0: beaucoup.
3: Juste,
0: oui.
3: Juste encore une chose. Oui. Il faut aussi savoir, même si le cycliste n'a pas la priorité sur un passage piéton qui traverse et que la voiture le renverse, c'est qui est dans le pépin ? C'est qui va se faire sacrément verbaliser ? C'est l'automobiliste. C'est le véhicule le plus puissant qui est en faute sur le cycliste ou le piéton.
0: Alors après, tout dépend de la situation et Régis me disait l'idée c'est d'avoir des témoins aussi. Hein,
4: il faut faire des témoins, c'est toujours très délicat, il faut qu'il y ait une enquête de police qui soit faite derrière. Mais je pense qu'au-delà de la contravention, au-delà de savoir est-ce que je suis prioritaire ou pas, ce sont quand même des vies humaines qui sont en jeu et je pense que ça c'est ce qu'il faut avoir à l'esprit, c'est que derrière, lorsqu'il y a un accident grave, lorsqu'il y a un mort sur la route, ce sont des drames qui se jouent dans les familles, dans le cercle d'amis, dans les collègues au travail, c'est surtout ça ce qui est important et ça mérite à ce que chacun en prenne conscience et fasse ce qu'il faut sur la route pour justement éviter ce type de situation.
0: Ça mérite effectivement de rappeler que les vies humaines sont fragiles en tant que piéton, en tant que cycliste et le meilleur conseil c'est la prudence et le respect du code de la route. Merci en tout cas pour votre témoignage Eric. Et on a Jacqueline qui nous écrit sur l'appli WhatsApp. Les vélos et trottinettes surgissant subitement pour traverser sur un passage protégé en roulant sans se soucier des voitures sont hyper dangereux. Je vois ça tous les jours à Mulhouse. Hier, un adulte suivi de 3 enfants, tous sur un vélo individuel, traverse de la sorte, l'un derrière l'autre, sans s'arrêter. Savent-ils que c'est interdit ? Voilà, vous disiez justement que l'éducation au code de la route, aux règles de sécurité, ça se fait aussi en famille. Et là, pour le coup, ben voilà, c'est pas forcément un bon exemple, mais l'idée, c'est de porter le casque en tant qu'adulte, montrer l'exemple.
4: Exactement. Ouais. On voit 9 enfants sur 10 portent le casque lorsque le parent va porter également le casque. Et si je suis en vélo, si c'est un passage piéton et je ne suis pas sur une piste cyclable, je dois me poser pied à terre et je traverse la route sur le passage piéton à pied.
0: Et ben voilà, les bons conseils de Régis Muller, directeur de la région Grand Est pour l'association Prévention Routière. Une journée challenge éducation routière le 3 juin à Célestat, donc c'est la semaine prochaine.
4: Et le 17 juin à Riedisheim, à côté de Mulhouse.
0: Et bien voilà, c'est noté. Merci beaucoup pour vos conseils ce matin. Je vous souhaite une bonne journée en sécurité. Vous rentrez, vous respectez le code de la route, vous Régis. J'en doute pas. Oui.
4: Bien sûr.
0: Oui, non, mais vous pouvez répondre. Merci beaucoup.
4: Merci
0: à
4: beaucoup.
0: Vous. Bonne journée. Elle est là pour ponctuer notre journée. Mylène Farmer avec Plus Grandir. Pourquoi elle est là toutes les deux heures aujourd'hui? Parce que demain, elle sort son prochain single. Ça s'appelle C'est à qui le tour? Et pour l'instant, c'est Plus Grandir. Petit rien, petit bout. Merci beaucoup, Régis.
4: Ça a été

0: L'un des tout premiers succès de Mylène Farmer, Plus grandir 1986, et c'est l'événement du moment. Demain, elle sort son nouveau single, C'est à qui le tour. Et c'est pour ça qu'aujourd'hui, on passe du Mylène Farmer à peu près toutes les deux heures pour mon plus grand plaisir.
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0: Jeudi 28 mai, bienvenue chez vous. Ici Alsace, il est 10h. Les infos avec vous, Sophie Contanzer. Bonjour Sophie.
2: Bonjour Caroline.
0: Le projet de Cité des vins d'Alsace pourrait être remis en cause.
2: Le projet est porté depuis des années par le Comité interprofessionnel des vins d'Alsace. 24 millions d'euros pour cette Cité du vin en plein cœur du vignoble alsacien à Kinsheim. L'ouverture est prévue en 2029, mais la nouvelle mairie de Kaisersberg-Vignoble refuse de vendre les terrains pour la déviation de la route. La nouvelle équipe, élue en mars dernier, estime que ce projet de Cité des vins d'Alsace est un projet hors sol. Je vous le disais sur Ici Alsace, dès lundi, le ministre de l'Éducation nationale a annoncé la possibilité pour les lycéens qui ont suivi une spécialité dans une langue régionale de passer l'épreuve du bac correspondante dans cette langue. Ça concernera dès 2028 le breton, le basque ou le corse. Mais en pratique, pour l'alsacien, c'est impossible car il faut avant ça construire une vraie filière d'apprentissage de la crèche au lycée, selon le président de l'Office public de la langue régionale d'Alsace, l'OPLA. Une cinquantaine de sapeurs-pompiers ont été mobilisés hier soir dans le quartier de la Méno à Strasbourg pour un incendie dans un immeuble de 6 étages. Le feu a pris sur un balcon et 19 personnes ont été évacuées le temps de l'intervention. Ils ont été relogés. 4 occupants intoxiqués par les fumées ont été transportés vers les urgences. À Mulhouse, un homme de 45 ans a été hospitalisé hier en urgence absolue après avoir été blessé par un coup de couteau lors d'une rixe. Les faits se sont produits vers 21h en plein centre-ville. Les nouveaux traitements anti-obésité seront officiellement remboursés dès la mi-juin en France, mais dans un cadre contrôlé pour certains patients atteints d'obésité la plus sévère. Le coût du remboursement des traitements Wegovy et Mounjaro pour l'assurance maladie est évalué à 100 millions d'euros, selon la ministre de la Santé, Stéphane Rist. Avec la chaleur intense de ces derniers jours, le nombre de patients a fortement augmenté aux urgences de Colmar, entre 20 et 25% de passages supplémentaires. Pas de hausse, en revanche, à Saverne ou à Strasbourg. À Mulhouse, la mairie a pour objectif de refaire circuler les voitures sur l'axe Briand-Franklin en centre-ville et de garder une seule voie cyclable. C'est ce qu'a confirmé l'adjointe au maire de Mulhouse en charge des mobilités douces, Anne Lemont, qui était notre invitée ce matin sur Ici Alsace. La ville de Mulhouse qui vient de recevoir la note de 3 sur 4 par le label Ville à vélo du Tour de France. Et puis c'est l'heure de la revanche pour les basketteurs de la SIG, largement battu mardi à Paris. Ils rejouent ce soir contre le champion de France en titre à 21h au Rhenus. C'est le match retour des quarts de finale des playoffs.
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2: Le soleil, on garde. Le ciel bleu, on garde.
0: Ouais.
2: Mais les températures, elles baissent un peu.
0: Un petit peu. Cet après-midi, effectivement, on va respirer un peu plus. Grand soleil ce jeudi en Alsace. 2-3 nuages de temps en temps en déco. Et il fait un peu moins chaud que les derniers jours. Cet après-midi, vous aurez à Wissembourg 27 degrés, à Haguenau 28, à Strasbourg 30. Ce sera la maximale pour aujourd'hui. Aubernais 28 degrés, à Colmar 29, à Kaisersberg et Thann 28 et à Mulhouse 30 degrés. Donc 30, ce sera la maximale pour aujourd'hui. Demain vendredi, encore un beau soleil, 2-3 nuages sur l'Alsace bossue et des températures qui vont à nouveau dépasser les 30 degrés. Voilà, le petit linge frais sur la nuque, ça fait toujours du bien. C'est le conseil de Sophie.
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0: Ce n'est rien et en même temps c'est beaucoup. Ce n'est rien, c'est la chanson de Julien Clerc pour vous. Bienvenue.

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2: Aujourd'hui, on parle santé mentale avec un événement important qui se déroule aujourd'hui à Strasbourg, la Vague Orange, deuxième édition. Une journée entière pour mieux comprendre le trouble borderline, lutter contre les idées reçues et rappeler que derrière les clichés, il y a des personnes en souffrance, souvent isolées. Pas mal d'animations sont justement programmées aujourd'hui. On vous détaille ce programme de cette Vague Orange ce matin avec notre invité Loïc Leitz, qui est médiateur santé. Tes pères pour les hôpitaux universitaires de Strasbourg. Bonjour Loïc.
3: Bonjour.
2: Vous êtes venu en orange complet, Vague Orange. Parce que c'est ça l'idée, on marque visuellement votre présence, quoi.
3: Exactement, c'est vraiment pour rendre visible l'invisible et pour se faire voir le plus possible et voir que derrière ce mot de trouble borderline, il y a une réalité.
2: Ouais.
3: Et aussi une grande stigmatisation qu'on essaye de combattre.
2: Et pour le coup, on va essayer de savoir pourquoi vous avez choisi cette couleur orange. Mais on saura ça après la soirée mondaine de Auria. Ça démarre doucement et puis après, ça vous emmène en danse assez dynamique. Sophie, vous dansez ? On danse ? Allez, on danse. Allez.

0: La soirée mondaine de Auria à l'instant.
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0: La santé mentale est un sujet dont on parle de plus en plus. C'est le cas aujourd'hui avec la vague orange à Strasbourg. On en parle ce matin avec notre invité Loïc Leitz, médiateur santé père aux HUS, les hôpitaux universitaires de Strasbourg. La vague orange, c'est le nom de cette journée spéciale. Vous êtes en orange aujourd'hui, de la tête aux pieds. D'où vient ce nom, Loïc ?
3: Oui, bonjour. Alors, le nom de la vague orange, il se décompose en deux parties. À la base, faut savoir que c'est un événement qui a été créé au Canada.
0: Oui.
3: Par Lynn Couré. Et en fait, elle a créé des marches suite au décès.

0: et de sa fille Sacha.
1: Oui.
0: Qui s'est suicidée, qui était elle-même concernée par un trouble borderline.
1: Okay.
0: Et elle voyait qu'il n'y avait rien qui était vraiment fait, qu'il y avait une forte stigmatisation. Et donc, elle a voulu créer ça. Donc, nous, on l'a ramenée à Strasbourg.
1: Ouais.
0: On a choisi orange parce que c'est la couleur préférée de Sacha.
1: D'accord. Donc c'est symbolique. Ouais.
0: C'est ça, exactement. Et vague, pourquoi ? Parce que c'est un événement qui traverse les océans également. En marchant aujourd'hui, c'est aussi pour faire une grande vague sur Strasbourg. Et la vague, c'est aussi la vague des émotions. On peut se faire submerger par une vague, mais on peut aussi apprendre à surfer dessus.
1: Ah, joli. Joli, très, très belle symbolique et ça permet de mieux comprendre. On parle beaucoup de santé mentale aujourd'hui, mais le trouble borderline, dont vous parlez aussi, reste encore assez méconnu. Quelle est votre définition du trouble borderline? Vous parliez d'émotion, en tout cas, d'émotion, submersion d'émotion, c'est ce qu'on ressent?
0: Oui. En fait, pour un peu comprendre ce qu'est le trouble borderline, il pourrait y avoir beaucoup de définitions. Ce que j'aime bien dire, c'est que c'est comme si vous prenez une personne qui est brûlée au troisième degré.
1: Ouais.
0: Et dès qu'il y a quelque chose qui vient, un impact, un mot, un événement ou autre, tout est démultiplié.
1: La douleur est démultipliée,
0: c'est ça,
1: ouais.
0: Et
1: ouais.
0: Notamment sur le principal chose, c'est sur les émotions qui peuvent être très fortes, très intenses, très rapidement. Et ces émotions-là, pour les gérer, ça amène souvent à des comportements autodommageables type scarification ou autre.
1: D'accord.
0: C'est pas une mode, pas pour faire joli, c'est vraiment pour calmer une douleur. Et souvent, c'est le seul moyen qu'on trouve pour arriver à faire ça. Et après, les comportements autodommageables, il y a aussi les tentatives de suicide et...
1: Bien sûr. Oui, ça peut aller effectivement très loin. En France, on estime que 2,5% de la population active présente des caractéristiques du trouble de la personnalité borderline. Est-ce que ces personnes, elles en ont conscience? Ou pas forcément?
0: Alors, malheureusement, les personnes, soit elles en ont conscience parce qu'elles ont pu avoir un diagnostic.
1: Oui.
0: Soit, au final, elles sont en errance totale parce qu'il n'y a pas forcément de diagnostic. Il y a deux choses. Il y a d'une part les soignants qui posent le diagnostic qui soit ne savent pas forcément ce qu'est le trouble et ne le posent pas, soit ne souhaitent pas le poser parce que ça serait trop stigmatisant aussi. C'est vraiment alors qu'on a vu dans plein d'études que justement poser le trouble et surtout expliquer en fait à la personne qu'est-ce qu'elle traverse, comment elle fonctionne. C'est déjà une grande partie du soin.
1: C'est déjà une belle avancée, effectivement. Vous êtes médiateur santé PAIR, PAIR, pour les US, les hôpitaux universitaires de Strasbourg. Un métier encore peu connu. En quoi ça consiste, en fait?
0: Alors, médiateur santé PAIR, ça consiste en mon vécu déjà personnel, parce que j'ai moi-même divers troubles psychiques et des troubles du neurodéveloppement, avec aussi une forte dysrégulation émotionnelle.
1: D'accord.
0: Et j'ai passé pas mal d'années en errance médicale, à souffrir, à essayer de chercher des soins sans jamais vraiment les trouver. Aussi les diagnostics, toutes ces questions-là, j'ai vraiment passé. Souvent, je dis que mon parcours, au final, il est malheureusement assez banal par rapport à tous les parcours. Et c'est un peu triste à dire. Et suite à mon parcours, j'ai pu trouver des soins adéquats, arriver aujourd'hui à vivre une vie qui vaut la peine. Et j'essaye de transmettre ça dans mon travail en psychiatrie.
1: Ouais.
0: Et notamment avec la vague orange pour dire que on peut s'en sortir et déstigmatiser un petit peu tout ça.
1: Donc c'est votre expérience vécue qui permet aujourd'hui de mieux accompagner effectivement les personnes qui sont touchées par des troubles borderline. On parle de santé mentale avec vous aujourd'hui autour de cette vague orange qui a lieu aujourd'hui à Strasbourg. On vous détaille justement le programme de cette journée ouverte à tous et on verra aussi comment chacun peut contribuer à changer le regard sur ces troubles psychiques. Loïc, vous ne bougez pas, on revient très vite. La musique, vous aimez?
0: Bien sûr.
1: Vous appréciez? Bon. Et ben voilà, alors c'est parti, Mandela Day, Simple Minds, joli souvenir. Ici Alsace, bienvenue chez vous.

0: Daladay, les Simple Minds à l'instant. 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

0: La fête, voilà un titre de 2020 signé Amir. Et la fête, c'est toute la journée aujourd'hui à Strasbourg. Allez,
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0: C'est une fête, en tout cas c'est un événement important. Notre invité ce matin c'est Loïc Leitz, médiateur santé père aux hôpitaux universitaires de Strasbourg. On parle de cette vague orange, une journée de sensibilisation aux troubles borderline. Loïc, dès midi s'installe le village associatif sur la place d'Austerlitz. C'est ouvert jusqu'à 17h. Qu'est-ce que le public va pouvoir y trouver sur place?
3: Alors sur le village, le public va pouvoir trouver déjà des informations, que ce soit sur le trouble borderline mais aussi sur la santé mentale en général,
0: ouais,
3: avec divers acteurs et actrices, que ça soit en France, mais aussi de façon plus locale.
0: Oui.
3: On aura notamment la Maison de la Santé Mentale, qui sera là pour vous aiguiller, vous donner des conseils. On aura également le 3114 et Vigilance,
0: ouais,
3: qui traite justement des questions du suicide et de la prévention du suicide.
0: Très bien.
3: On aura Connexion Familiale, notamment.
0: Ouais.
3: C'est une association pour les proches des personnes concernées.
0: D'accord.
3: Parce que voilà, faut aussi penser aux proches, c'est
0: bien sûr
3: compliqué également. Et dans ce village-là, on aura encore d'autres stands. On a également un food truck.
0: Ouais.
3: De Spätzle.
0: Eh ben écoutez, voilà. On a le droit de manger aussi, on a le droit de se régaler. Pour le coup, l'idée c'est de venir simplement pour échanger, poser des questions et voir des personnes physiques qui sont rassemblées sur un même endroit, pouvoir profiter de leurs conseils. De 14h30 à 15h30, place donc à la marche citoyenne, cette fameuse vague orange. Ça démarre à quel endroit? Place d'Austerlitz pour le coup? Et puis le parcours passe dans la ville, centre-ville?
3: Exactement, ça. Place Kléber, cathédrale.
0: Alors, l'idée, c'est de sensibiliser le grand public. Sur le parcours, est-ce que vous discutez avec les gens? Vous distribuez peut-être des infos aussi?
3: Oui, c'est prévu de distribuer des flyers.
0: Ouais.
3: Également, on peut discuter. C'est vraiment convivial et vraiment le but. On a aussi des banderoles pour se faire voir. C'est vraiment le but d'être présent et de dire, maintenant, la rue, elle est à nous pour au moins quelques temps.
0: Pour en parler et pour pouvoir démocratiser, libérer en tout cas la parole autour de ces questions-là. 17h30, 19h30, des tables rondes auront lieu au Shadok avec différents intervenants que vous avez cités. Des moments d'échange, bien sûr. Alors je sais qu'il y a de moins en moins de places possibles parce que c'est sur inscription, c'est ça. Et puis à 20h, on fait la fête. Je parlais de fête à l'instant. Il y a un concert qui est prévu au Shadok aussi.
3: Exactement.
0: Ouais. Donc on est vraiment sur une belle journée de sensibilisation. Si une personne qui nous écoute aujourd'hui se sent concernée pour elle-même ou pour un proche, quel premier conseil vous lui donneriez? Alors de venir peut-être déjà cet après-midi.
3: Oui.
0: Et sinon,
3: ça peut être de ne pas rester seul.
0: Ouais.
3: D'en parler autour de soi, que ça soit des professionnels, peu importe. Si la personne est sur Strasbourg, peut-être d'aller à la Maison de la Santé Mentale pour avoir justement
0: une écoute et un accueil.
3: Des informations. Ouais. Ça peut aussi être de regarder sur Internet.
0: Ouais.
3: Il y a beaucoup de ressources maintenant, de plus en plus. Alors, moi, je suis très vidéo YouTube. Il y a pas mal de chaînes YouTube, justement, qui parlent du trouble, qui donnent des clés de compréhension. En parler, trouver des...
0: En parler, c'est le conseil numéro un que je retiens ce matin. Je rappelle donc que cette vague orange, deuxième édition, c'est aujourd'hui à Strasbourg, dès midi, place d'Austerlitz, et à 17h30 au Shadok, une journée ouverte à tous pour parler santé mentale, sans tabou, sans jugement. Loïc Leitz, médiateur santé père aux hôpitaux universitaires de Strasbourg. Merci beaucoup.
3: Merci
0: et bonne vague orange à vous. Vous êtes sapé pour l'occasion, en orange. Et bienvenue chez vous, ça continue jusqu'à 11h à suivre le reportage de Maxime Dillinger qui teste aujourd'hui le chocolat sous toutes ses formes. Si vous êtes gourmand, vous allez adorer.

0: Et un peu d'alsacien là-dedans. Un peu d'alsacien quand même. Maldon, à l'instant, c'était Souk Machine.
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0: Comment mieux se déplacer dans l'agglomération de Haguenau? Bus, train, vélo, autopartage, quelles solutions existent vraiment près de chez vous? La communauté d'agglomération organise un apéro mobilité ce jeudi 28 mai à partir de 18h, place du docteur Albert Schweitzer à Haguenau. Donc c'est aujourd'hui à 18h, un rendez-vous convivial et participatif pour échanger directement avec les acteurs de la mobilité. Le réseau Rythmo, la SNCF, Cities, l'Agence du Climat, le PETR Alsace du Nord ou encore l'Office de Tourisme. Au programme, discussions, jeux, ateliers et réponses à toutes vos questions sur les déplacements du quotidien avec en toile de fond les enjeux de santé, d'écologie et de pouvoir d'achat. L'entrée est libre et gratuite. C'est à 18h ce jeudi, place du docteur Albert Schweitzer du côté de Haguenau.
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0: Street, Jerry Rafferty, avec l'accent, s'il vous plaît. Vous avez peut-être envie de bouger, mais pas trop quand même. Les conseils d'un pro, eh ben, c'est maintenant.
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0: Le petit tuto sportif, c'est avec Lionel Eschenbrenner, coach sportif pour Ozone Heat Studio à Strasbourg. Bonjour Lionel.
3: Bonjour Caroline.
0: La marche à pied, moi j'adore ça. Est-ce que c'est considéré comme un sport ?
3: Un grand oui.
0: Ah, youpi, parfait. Je suis ravie. Alors, on entend souvent parler des 10 000 pas par jour. Est-ce que c'est suffisant ?
3: Ça peut l'être pour quelqu'un qui ne fait rien à côté.
0: Ouais.
3: Après, c'est une base. Hein. C'est vraiment devenu un peu un basique de... Il faut faire 10 000 pas par jour parce que ça correspond finalement à entre 5 et 7 kilomètres selon les gens, selon comment on marche. Mais surtout, ça représente au bas mot finalement 45 minutes à une heure.
0: Ouais, tout dépend du rythme évidemment de cette marche. Pour le coup, marche dynamique, marche rythmée. De quelle manière on sait qu'on marche au bon rythme justement ?
3: Alors, le bon rythme, j'ai envie de dire, ça dépend. Si on a envie de faire monter son cœur, c'est pas une problématique en soi. Si on a envie de se challenger, aucun souci. Le bon rythme pour quelqu'un, ça peut être juste de marcher avec son ami et d'être capable de tenir une conversation. D'être capable de parler veut dire que son rythme, on est en zone 2, en fréquence cardiaque, qu'on est tranquille.
0: Mais on marche et on cause.
3: On marche et on cause, mais si on fait ça, il faut le faire un peu plus qu'une demi-heure. Il faudrait faire une demi-heure minimum, parce qu'on est sur du cardio à basse intensité.
0: Ouais.
3: Maintenant, si je décide de marcher vite, ben, j'ai peut-être pas besoin de faire autant, parce que je vais faire monter le cœur un peu plus vite.
0: Donc je vais marcher un peu plus dynamiquement, on va dire, mais ça peut servir en tout cas au niveau cardio, ça le fait.
3: Ça marche au niveau cardio, ça marche au niveau mécanique, au niveau des articulations, c'est moins traumatique que la course à pied.
0: Okay.
3: Donc attention. Souvent, les gens ont tendance à vouloir reprendre le sport et à dire « Ok, je reprends le sport, je vais retourner courir. » Et ils prennent 10 km d'entrée. Ils se blessent, ils se dégoûtent, il n'y a rien qui va.
0: C'est trop.
3: Autant aller marcher deux fois une demi-heure dans la journée.
0: Ouais.
3: Et après, la marche nordique, on a beau rigoler avec les bâtons ou autre, mais c'est super intéressant parce que la marche nordique dynamise le haut du corps aussi.
0: Bah, pour le coup, moi souvent je marche et ça m'arrive d'avoir les bras un peu trop le long du corps. Naturellement, je vais les relever effectivement parce que le mouvement il est plus fluide. C'est important de remonter les bras. Ça peut se faire avec des bâtons, ça peut se faire tout seul.
3: Ça peut se faire tout seul parce qu'en fait, normalement, c'est bras jambes opposées.
0: Ouais.
3: C'est-à-dire que quand j'avance la jambe droite, c'est le bras gauche qui doit. Et ça, c'est un mouvement naturel aussi.
0: Ouais.
3: Et il faut garder ce mouvement-là parce que ça fait bouger un peu le bassin, ça fait bouger les épaules, les bras. Et finalement, si on met un petit peu d'intensité, qu'on ferme les poings et qu'on dynamise un peu, on va avoir un influx nerveux, un tonus musculaire dans les bras aussi.
0: Est-ce qu'on marche en ville sur du macadam ou est-ce qu'on opte plutôt pour la campagne et la terre des champs ou la terre des forêts, un peu plus meuble ?
3: Si on peut, la campagne, c'est mieux. On va pas se mentir. Idéalement, effectivement, le macadam, on va éviter au maximum. Mais si on n'a pas le choix, c'est pas problématique. Comme je disais, c'est pas aussi traumatique et traumatisant que la course à pied. Donc, il n'y a pas de souci là-dessus.
0: Donc, on peut effectivement marcher en ville aussi. Les 10 000 pas, c'est tous les jours où on a le droit de s'arrêter s'il pleut des cordes. C'est le problème.
3: Alors, s'il pleut des cordes, c'est pas un souci. On peut toujours, alors je dis pas qu'il faut monter ses escaliers et les descendre toute la journée, c'est pas le but du jeu. Par contre, autre chose, quand on passe des coups de téléphone, pour peu qu'on ait un métier où on passe beaucoup de coups de téléphone, souvent on marche. Marchez pendant vos coups de téléphone.
0: Ah
3: même
0: ouais.
3: Si c'est dans votre bureau ou autre, souvent faites vos petits pas ou autre et vous verrez que vous allez atteindre rapidement les 10 000.
0: C'est une petite activité physique en tout cas.
3: Mais ne pas non plus se mettre une contrainte psychologique. Le plaisir restera toujours la primeur. Enfin, il faut rester dans le plaisir.
0: Le plaisir, avant tout, je note ça. Merci beaucoup, Lionel.
3: Merci à vous.
0: Et du plaisir, on en aura encore dans la suite de Bienvenue chez vous avec notre reporter tout-terrain, Maxime Dillinger, qui teste aujourd'hui le musée du chocolat à Geispolsheim. Quelques grammes d'histoire et des tonnes de gourmandises. Donc, oui, à fond, le plaisir. Tout ça arrive après l'un des derniers titres de Louane. Ça s'appelle « Chien ».
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0: Le reste, c'est fait pour les chiens. Voilà la phrase de Louane à l'instant.
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0: Maxime Dillinger est au rendez-vous pour le test du jour. Ce jeudi, c'est 100% gourmand.
3: L'Alsace est depuis longtemps l'une des premières régions françaises pour la fabrication et l'exportation de chocolat. Intéressant, hein ? Et la maison Châle, fondée à Strasbourg en 1871, est l'un des acteurs historiques les plus discrets, certes, mais surtout l'un des plus importants. Alors je teste pour vous aujourd'hui le secret du chocolat, leur musée ouvert au public. On est dans cette zone industrielle à Geispolsheim. Je suis devant les 250 mètres carrés dédiés au secret de fabrication du chocolat. 4 espaces immersifs, le premier sur l'histoire de l'entreprise, qui a été fondée quand même en 1871, par François Châle dans le quartier de la Petite France à Strasbourg. Alors la maison est ensuite devenue en 150 ans le chocolatier des chocolatiers. En gros, c'est lui qui fournit les artisans et les grandes maisons de France et de Navarre. Ce n'est pas un chocolatier grand public. Châle en fait vend essentiellement à des professionnels. Et ici, dans ce musée, bah, il lève un peu le rideau sur ses activités. Et j'y retrouve Virginie, chargée de communication, qui m'explique la filière. En gros, en 2014, Châle a créé sa propre plantation de fèves de cacao. Alors non, c'est pas en Alsace, mais en Équateur, pour tout simplement assurer son indépendance en termes d'approvisionnement. Et pour la fabrication, eh bien tout commence par la fermentation des fèves, puis le séchage, ensuite la torréfaction, jusque-là vous me suivez, et enfin le broyage et le conchage. Kazako, c'est quoi ça le conchage ? Eh bien, c'est ce qui permet à la matière grasse qui est contenue dans les fèves de cacao de s'extraire. Voilà. Et ensuite, Virginie m'explique une autre étape clé, le tempérage. C'est l'étape où le chocolat est amené à des températures très précises pour qu'on obtienne notamment une belle brillance, une belle texture. Parce que si le tempérage rate, eh bien, le chocolat, il va blanchir ou encore pire, il va se fissurer. Et c'est ensuite dans l'atelier interactif où on peut jouer aux apprenti chocolatier, qu'on apprend les techniques du moulage, comment obtenir des effets de texture ou encore incorporer des fruits. Et bien sûr, c'est ici qu'on peut déguster. Alors moi, sur ma tablette, bon, j'ai mis un petit peu trop de sel et peut-être pas assez de noisettes et mes décorations manquaient un petit peu de sens, dirais-je, artistique. Mais c'était la mienne. Et même si elle était mal décorée, ben je me suis régalé. Mais attendez, c'est pas tout. Parce que mon coup de cœur absolu, eh ben c'est le buffet sucré à volonté. Oui, ils ont ça, le paradis. Des gâteaux au chocolat, des mousses, des fontaines de chocolat blanc, de chocolat au lait, des petits fours chocolatés, des pralinés, des brownies. Alors je m'assieds, je me serre, je me resserre, je regarde la fontaine de chocolat au lait qui est en train de couler perpétuellement. Et là, j'avais qu'une envie, simplement glisser ma tête en dessous pour que ça coule directement dans ma bouche. Bon, évidemment, je me suis retenu, vous en doutez bien, mais je me suis vengé, oui, sur le fondant au chocolat, qui malheureusement n'a pas survécu. Non. Mais sans regret, parce que vous l'avez compris, des tests comme ça, ah bah oui, faudrait pas que j'en fasse trop souvent, hein.
0: Maxime Dillinger, un reporter efficace et gourmand. Le musée du chocolat, c'est à Geispolsheim. Toutes les infos sur le site lessecretsduchocolat.com. Dans 2 minutes, on fait quelques économies et on s'intéresse à l'éco-conduite qui peut vraiment nous faire économiser un petit peu d'essence. En ce moment, évidemment, on prend. Pour en savoir plus, rendez-vous après le jour s'est levé, bah depuis un bon bout de temps quand même déjà. C'est téléphone pour vous. Bienvenue chez vous avec Ici Alsace. 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

0: Bonjour, c'est levé il y a maintenant quelques heures à 10h53 avec Ici Alsace, c'était téléphone.
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0: Et forcément, c'est l'heure de faire quelques économies avec notre expert Valère Coréard. Vous vouliez nous parler aujourd'hui conduite.
3: J'ai reçu un message de Jean-Marc que je voulais partager avec vous. Je le lis. J'ai 66 ans et éduqué par un père respectueux de ses matériels, un agriculteur. Nous sommes les champions des ronds-points en France. Je suis effaré de constater tous les jours d'innombrables conducteurs, presque tous, qui arrivent dessus à bride abattue et freinent fort. Bonjour la pollution aux particules des plaquettes, la consommation, le ripage des pneus sur le rond-point, le gasoil des poids lourds, des autocars. Oui, on peut économiser presque 15 à 20% de carburant. Prolonger les freins, les pneus, la direction en étant respectueux de la vitesse et observateur de sa monture. J'ai un V6 diesel Mercedes-Benz, je suis à peine à 8 litres de moyenne.
0: Notre auditeur parle donc d'éco-conduite et c'est a priori un bon moyen de faire baisser sensiblement sa consommation de carburant.
3: C'est même ce qu'il y a de plus efficace. Jean-Marc a parfaitement raison. On peut économiser 15% de sa consommation en roulant plus cool. Mais cet auditeur va plus loin et à juste titre. Il évoque aussi tous les bénéfices à rouler plus doucement. On évite une usure prématurée de sa voiture. On évite donc des frais d'entretien plus vite que nécessaire. Notez au passage que le sujet de l'entretien d'un véhicule est très important. Une voiture bien révisée, bien entretenue, consomme moins et on va aussi éviter des pannes plus sérieuses. Et puis j'ai aussi reçu un message de Céline qui m'a fait sourire, toujours sur la voiture. Elle me dit que le meilleur moyen pour faire des économies sur une voiture, c'est de la vendre. Alors oui, c'est un peu facile, mais parfois, si on y regarde bien, on pourrait peut-être se passer d'une des deux ou trois voitures qu'on a à la maison. À méditer. En tout cas, si vous avez des bons plans pour rouler moins cher, pensez à m'écrire. Mon mail, c'est parisilleséconomies@radiofrance.com.
0: Oui, voilà, c'est mieux quand la musique elle arrive directement. Pour qu'on se dise que ça y est, c'est l'heure du ding, c'est l'heure de retrouver Laurent Peskov. Bonjour Laurent.
4: Bonjour Caroline, bonjour tout le monde. Alors, j'ai vu un des collègues.
0: Oui.
4: Qui était en train de manger un paillasson.
0: C'est du polystyrène.
4: C'est du polystyrène comestible.
0: Mais bio. C'est de la galette. De la galette soufflée à la lentille. Voilà. Si vous êtes vegan, vous pouvez taper dedans. Si vous êtes Laurent Weisskopf, vous tapez pas dedans.
4: Non, ça serait sûr. Arnaud, ça va? Ça se passe bien?
0: Cette dégustation,
4: ça, Arnaud,
0: c'est bon?
4: Elle est comment, elle est la dégustation?
5: Elle n'est pas très bonne, par contre, elle croustille. Écoute-moi ça. D'accord. Moi, c'est ça que j'aime.
0: Ça, c'est de la belle croustille.
4: On serait cassé les dents, nous. Hein.
0: Complètement. les amis, vous jouez avec nous au DEC 03 88 25 15 15. On y va maintenant.
4: Et il est bon ce morceau.
0: Ben évidemment, mais on a que des bonnes choses.
4: C'est
0: on a
4: génial,
0: du Mylène Farmer aussi de temps en temps. Je ne sais pas si vous êtes au courant. Bisous.

0: Ed Sheeran avec Shape of You, ici Alsace.
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0: Nous sommes le jeudi 28 mai, il est tout pile 11h. L'actu partout en Alsace et dans le monde, Louise Adélaïde Boinard, bonjour.
2: Bonjour Laurent.
0: Le plan de circulation va à nouveau changer à Mulhouse.
2: C'est ce que nous a confirmé ce matin Anne Lomont, l'adjointe à la mairie en charge des mobilités douces. Elle a pour objectif de refaire circuler les voitures sur l'axe Briand-Franklin en centre-ville et de garder une seule voie cyclable. La rue de Pfastatt va également passer en sens unique pour les vélos. Le détail de ces annonces est à lire sur ici.fr. Autre mobilité douce, les trams et bus qui se font beaucoup plus rares à Strasbourg et dans l'Eurométropole. Pour faire face à la vague de chaleur en cours, la CTS réduit la voilure pour éviter la surchauffe de son matériel. Résultat, les temps d'attente durent entre une dizaine de minutes et une demi-heure, et ce jusqu'à la fin de l'épisode météorologique en cours. Des temps d'attente allongés aux urgences de Colmar également. La faute à la chaleur toujours, plus 25% de patients depuis le début de semaine, car les températures aggravent les conditions médicales comme les lumbagos par exemple. Face à cette vague de chaleur inédite dans la région, les petits fers des pauvres relancent en avance Oasis solidaire pour offrir des espaces de chaleur aux personnes âgées et vulnérables. Chez nous en Alsace, il en existe une dizaine à Saverne, Eckbolsheim, Strasbourg, Colmar ou encore Saint-Louis. La police allemande a émis un avis de recherche pour retrouver un adolescent de 15 ans. Le garçon d'1m77 aux cheveux bruns a quitté son domicile de Kiel samedi soir à 20h et n'a pas été revu depuis. Il est possiblement parti en vélo. Sa photo est à retrouver sur le site de la police de Kiel ainsi que le numéro à joindre si vous avez des informations le concernant. Une rixe a fait un blessé grave hier soir à Mulhouse. Un homme de 45 ans a été hospitalisé en urgence absolue après avoir été blessé par un coup de couteau. Les faits se sont produits vers 21h en plein centre-ville. Un joueur de l'AS Betschdorf condamné à un an de suspension par la commission de discipline du district d'Alsace de football. Il est puni pour avoir proféré des insultes racistes pendant un match contre le FC Soultz-sous-Forêt. C'était le 11 avril dernier. Enfin, les handballeurs alsaciens étaient en forme hier soir et nous ont ramené deux belles victoires. Célesta a battu Cesson Rennes 37-31. Il remonte à la 12e place du classement de Star League. Prochain match contre Dijon, ce sera mardi. Les Pirates, eux, se sont imposé 25-18 face à Toulon pour leur dernier match à domicile de la saison. Et puis du côté du basket ce soir, on espère une victoire de la SIG. Les basketteurs largement battus mardi dans la capitale rejouent contre Paris. C'est à 21h et ce sera au Rhenus. C'est le match retour des quarts de finale de play-off.
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2: Bon, alors il n'y a pas vraiment de surprise, j'apprends rien à personne. Il y a du soleil et il fait chaud.
0: Oui, il y a du soleil, il fait chaud, c'est exactement ça. Merci, au revoir. Belle journée, soleil largement présent, effectivement, Louise Adélaïde. Entre 27 et 30 degrés pour cet après-midi, 22 sur le champ du feu. 30 degrés pour Mulhouse, 28 à Strasbourg, 30 également à Rixheim où la passerelle est en fête. C'est un événement jusqu'à fin de semaine, l'inauguration de la petite passerelle cet après-midi entre 15h et 19h. C'est l'occasion de découvrir les différentes actions de la passerelle. Un moment convivial, voilà l'occasion de connaître également les acteurs de cette passerelle tout au long de l'année. Allez-y, c'est de 15h à 19h, vous allez vous faire plaisir. À tout à l'heure, Louise Adèle.
2: À tout à l'heure.
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0: Demain, c'est la journée Mylène Farmer. Ah ouais, c'est clair. Ça va être un moment important pour la musique ici Alsace. Mylène Farmer sort son tout nouveau morceau et vous l'entendrez en exclusivité sur votre radio ici Alsace. Soyez là pour terminer la semaine avec le sourire. Et aujourd'hui, toutes les deux heures, du Mylène Farmer. Libertine, ah là là, je sens que Caroline Paul en haut dans le bureau, elle va danser là.

0: Ah, vous serez les premiers à découvrir son tout nouveau morceau sur votre radio ici Alsace.
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0: Ça y est, c'est parti, on se remet en place pour le Ding. Tranquillement, peut-être chez vous, dans la cuisine. Vous avez une idée, vous voulez venir me poser une question, sachez que l'antenne et le standard est ouvert. 03 88 25 15 15, vous avez la possibilité d'appeler Sylvia qui est au standard actuellement et puis qui va vous répondre avec le sourire, comme d'habitude. Nous cherchons un lieu, un personnage, une chose, un objet, un monument, une expression, voilà dans les grandes lignes ce que c'est le ding. Le ding est un truc en traduction alsacienne, à vous de venir me poser la question, je répondrai par oui ou par non. Tout ça pour vous sélectionner et repartir avec un séjour à la Chenaudière pour deux personnes à Colroy-la-Roche. Une nuit en grande suite d'exception, avec un dîner au restaurant gourmand Le Chêne, le petit déjeuner, l'accès au Nature Spa de 2500 m². Le cadeau, il est fou, encore une fois, une valeur de plus de 1000 euros. Le premier indice, il a fait comme ça. Hier, en fin d'émission, Charlie Weber était l'invité exceptionnel du Ding. Et il a posé une question, est-ce que c'est en rapport avec les Vosges? Alors j'ai répondu oui. Et sa réponse était, est-ce que c'était le lac Blanc? Eh ben non, ce n'était pas le lac Blanc. Donc, à quoi correspond ce premier indice? Sachant que maintenant, je vous diffuse le deuxième indice. 03 88 25 15 15. Vous avez peut-être déjà eu une idée, comme Corinne, qu'on va accueillir dans un instant. C'est le moment d'appeler le standard. Sylvia, oui, elle a le sourire, hein, Sylvia. Oui. Avant ça, ça c'est une de mes chansons préférées, je vous assure. Ça me rappelle plein de souvenirs. Des souvenirs tout simplement sympathiques. Caliente. Ah là là, qu'est-ce que j'adore ce morceau. Phil Collins, Another Day in Paradise, maintenant, ici Alsace. 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

0: Hills, sur votre radio Ici Alsace. Allez, c'est parti pour vous accueillir et jouer au ding.
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0: Le ding, c'est un truc. Le séjour pour deux personnes à la Chenaudière a gagné cette semaine. En tout cas, vous sélectionnez si vous trouvez la bonne réponse. Bonjour Corinne. J'allais dire Caroline, mais non, Corinne.
3: Oui, c'est Corinne, ouais.
0: Corinne, alors dites-moi, vous avez chaud, vous, à Grendelbruch?
3: Oui, écoutez, ah oui, on transpire, hein. On a reçu 30 degrés, hein. Oui.
0: Ah, je pensais que plus on prenait un peu d'hauteur.
3: Oui, non, au soleil, hein, il fait chaud. Ah, hein. Il y a pas une grosse différence avec la plaine. En tout cas, en ce moment.
0: Hein. Ouais, en ce moment, écoutez, hein, réchauffement climatique.
3: Oui, c'est ça.
0: Dites-moi, vous avez des astuces, vous, pour la chaleur?
3: Pour la chaleur? Non, enfin, bon, nous, on a un avantage, on habite une maison un peu ancienne, donc avec les gros murs, donc jusqu'à ce que la chaleur rentre, ça met quand même quelques temps.
0: Ouais, donc ça va.
3: Donc là, la maison, elle est assez fraîche, disons. On n'a pas trop à se plaindre, et puis bon, on ferme les volets.
0: Oui, hein. Ouais, faut fermer les volets, quoi.
3: Voilà. Ferme les volets, oui, ça de toute façon. Hein.
0: Bah écoutez, ouais. Corinne.
3: Et puis bon, j'aère tout de suite le matin quand je me lève.
0: C'est, ça, c'est une bonne idée. Hein.
3: Oui, oui.
0: Bah, 4h30, 5h du matin, on aère bien jusqu'à 8h, c'est bien.
3: Oui. Mm-hmm.
0: Bah, il faut se lever à 4h.
3: Non, moi je me lève à 5h. Alors.
0: Ouais, c'est pas plus tard. Ouais, bah pareil.
3: Ouais.
0: Mm-hmm. Bah écoutez, vous avez quelque chose de prévu, vous, cet été? Vous partez un peu en vacances?
3: Écoutez, cet été pas, mais cet automne, oui.
0: Ah ben voilà, vous avez décalé quoi, de quelques semaines.
3: Oui, ben vous irez où? Retraité, maintenant on part en septembre. Hein.
0: Ah ben vous avez bien raison, vous irez où?
3: Oui, eh ben dans le sud, dans le Var.
0: D'accord, ben écoutez, les prix sont moins chers, c'est bien.
3: oui.
0: Bon, il y a moins de monde.
3: Là, ces dernières années, on partait au mois de mai, juin. Mais là, comme il y a eu un heureux événement, on voulait pas partir cette période.
0: Attendez, voilà. C'est quoi cet heureux événement?
3: Ben, ma fille, elle a eu son bébé d'ailleurs cette nuit.
0: Mais c'est pas vrai! Corinne, c'est incroyable!
3: Ouais.
0: Ah, mais alors dites-moi, je veux tout savoir là. Comment s'appelle cette progéniture?
3: Alors, c'est un petit garçon qui se prénomme Hugo.
0: Ah, Hugo! Bienvenue à Hugo, alors. Il est déjà connu grâce à la radio maintenant dans toute l'Alsace.
3: Oui, bah justement, maintenant, je pense que je vais avoir des SMS.
0: Eh, Corinne, alors Corinne, elle vient de Grendelbruch, elle est mamie Fetegl.
3: Oui, et pour la première fois.
0: Pour la première fois. Et félicitations à votre fille, elle s'appelle comment votre fille?
3: Marine.
0: Bon, ben maintenant, hein, tout le monde est au courant.
3: Oui,
0: Si ça sonne chez vous pour vous ramener un petit cadeau, hein, c'est normal. Ça sera de ma faute.
3: Ouais.
0: Bon, Corinne, allez, on essaye de découvrir le ding quand même, non?
3: Oui. Bon, du coup, je suis un peu déroutée à cause du deuxième indice, parce que quand j'ai appelé, j'avais entendu que le premier.
0: D'accord.
3: Donc, ma question, bon, je la laisse quand même. Est-ce que c'est en rapport avec des vaches?
0: Avec les vaches?
3: Oui, avec les vaches.
0: Non, ça n'a aucun rapport avec les vaches.
3: Pas du tout.
0: Non.
3: Ah, tant pis.
0: Bon, bah écoutez, vous embrasserez Hugo, hein, de la part de toute l'équipe ici Alsace. Un jour est déjà connu.
3: Oui.
0: Au revoir Corinne et félicitations à toute la famille. Hein.
3: Oui, merci.
0: Au revoir. Allez,
3: au revoir.
0: Bonjour Caroline.
4: Bonjour.
0: Caroline, ça va?
4: Oui, ça va, merci.
0: Ouais, qu'est-ce que vous faites là?
4: Je suis au travail.
0: Mais vous, ah bon? Qu'est-ce que vous faites dans la vie?
4: Je travaille dans tout ce qui est grande culture.
0: Grande culture? Ouh là là, faut m'expliquer.
4: Céréalière, oui.
0: Céréalière, ok.
4: Monde agricole, quoi, voilà.
0: Ah, écoutez, j'ai un collègue qui a mangé. Il a mangé des graines, là, juste avant.
4: voilà.
0: Ouais, voilà, donc c'est vous qui produisez tout ça.
4: Voilà, c'est ça.
0: Eh ben, écoutez, bon courage.
4: Merci.
0: Ça va, la température, c'est pas trop dérangeant?
4: Pour l'instant, en voiture, ça va.
0: Ouais.
4: Et dehors, ça chauffe, ouais.
0: Ouais, dehors, ça chauffe. Bah oui. Sinon, vous vous arrêtez à la piscine.
4: Oui, bah le soir du coup, oui.
0: Ah voilà, c'est bien le soir aussi, tranquillement. Bon Caroline, vous avez-vous une question pour ce ding?
4: Oui.
0: Dites-moi.
4: Alors est-ce que ça a un rapport avec le Tour de France?
0: Ah ben, vous avez entendu oui, l'indice avec le klaxon. Et je vous réponds oui. Non, ça n'a pas de rapport directement avec le Tour de France.
4: Ok.
0: J'ai dit rapport directement avec le Tour de France. Voilà.
4: Ok.
0: Corinne, okay. En tout cas, je vous souhaite bon courage pour le boulot. Je vous
4: merci.
0: Embrasse. Et vous revenez ici quand vous voulez.
4: Ça marche, merci.
0: À bientôt, au revoir. 03 88 25 15 15. À quoi correspondent ces indices? Vous nous appelez maintenant et on essaie de découvrir ça dans un instant avec le tout nouveau morceau de Florent Pagny, la dernière chanson du monde. Écoutez cette merveille maintenant sur votre radio ici Alsace et on continue à appeler pour jouer au dingue.

0: La dernière chanson du monde la sur votre radio ici à Alsace. C'est une nouveauté encore une fois, hein. Vous en profitez en avant-première comme d'habitude. Demain, c'est une journée spéciale. Mylène Farmer avec son tout nouveau morceau, vous avez hâte, nous aussi. Alors, votre maman a hâte aussi d'écouter votre message. Vous envoyez via WhatsApp au 03 88 25 15 15 un petit message contenant le prénom de votre maman et un petit mot pour lui dire pourquoi elle est unique. Vous avez jusqu'à dimanche 8h pour participer et peut-être repartir avec un très joli cadeau. Mais écoutez l'exemple même du message qu'il faut envoyer.
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0: Bah, plus loin que les étoiles, wow, c'est beau ça. Hein. Oh là là, ça donne des frissons. Aurélie qui nous a envoyé ce message pour sa maman Patricia. Peut-être que ce sera le plus beau message. En tout cas, vous aussi, participez à ce jeu ici à Alsace pour la fête des mères. Vous gagnerez peut-être une création de la Ligue parfumée inspirée de la muse ainsi que un chemin de table de la maison Beauvillé, créateur de linge de maison. On se retrouve dans un instant pour jouer avec Samir et avec Alain.
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0: Le dingue, le truc avec un séjour pour deux personnes à la Chenaudière à gagner cette semaine. On joue avec Samir. Bonjour.
7: Oui, bonjour.
0: Comment ça va, Samir ?
7: Très bien, vous ?
0: Ouais, nickel. Écoutez, qu'est-ce que vous faites, vous, à Mulhouse aujourd'hui ?
7: Ben, je me promène.
0: Ah, ça se promène ? Hein ?
7: Oui.
0: Vous vous promenez où ? Qu'est-ce que vous faites exactement ?
7: Sur la zone industrielle, enfin commerciale de Kingertime.
0: D'accord, ok. Mais vous travaillez là aujourd'hui ?
7: Non.
0: D'accord, ok. Donc ça se promène comme ça, quoi.
7: Tout simplement.
0: Tout simplement. Nanana. J'ai envie de chanter. Bon, bah écoutez, Samir. Bah, je suis content de vous avoir ici en ligne. Vous savez que cet après-midi, à Mulhouse, hein, c'est la ville la plus chaude d'Alsace. Hein.
7: Ah, bah, c'est ce que j'ai entendu, oui.
0: Ouais, 30 degrés, hein, et couvrez-vous. Hein.
7: Ça va.
0: Ouais, c'est important. Hein. Hydratez-vous et tout. Hein.
7: Ça va. Bon, exactement. Okay.
0: Super, Samir. Alors, dites-moi, vous avez peut-être une idée pour ce ding.
7: Oui, peut-être.
0: Alors dites-moi.
7: J'aimerais savoir si ça se trouve à Guebwiller. Si le dengue se trouve à Guebwiller.
0: Est-ce que le dengue se trouve à Guebwiller ? C'est très précis, c'est pas mal. Mais malheureusement, non, le dengue ne se trouve pas à Guebwiller.
7: Flûte alors.
0: Ah, flûte ! Bon, Samir, vous venez souvent à Guebwiller ? Vous allez souvent à Guebwiller ?
7: Non, pas spécialement.
0: Bah écoutez, je vous annonce quelque chose maintenant. Samir. Je serai personnellement le mardi 9 juin prochain à Guebwiller sur le marché place de l'Hôtel de Ville pour un dingue en public. Vous pouvez, Samir, d'accord, vous venir vous joindre à nous, ça me fera plaisir.
7: Avec grand plaisir.
0: Voilà, le 9 juin, Vous aurez toutes les informations sur ici.fr Alsace. Je savais pas, je sais pas si j'avais le droit de le dire aujourd'hui, mais bon, moi je le dis quand même. Voilà, le 9 juin prochain, on sera sur le marché de Guebwiller pour un dingue exceptionnel. Samir, voilà, l'info est passée. Merci à vous.
7: Excellente journée.
0: Merci, à bientôt. Et faites attention au soleil.
7: Ça marche, merci.
0: Au revoir. Alain, bonjour.
8: Bonjour.
0: Alain, comment ça va?
8: Comme quelqu'un qui est un petit peu moins chaud que ce qui se trouve en pleine. Hein.
0: Ah, vous êtes dans, vous êtes en hauteur.
8: Eh oui,
0: très crâneur, haut, bah, crâneur.
8: Surtout la journée quand on est en pleine et quand on remonte le soir.
0: Eh ben attendez, Alain.
8: 6 à 7 degrés de moins.
0: Ouais, ben Alain, vous avez déjà un accent qui, voilà, qui parle pour vous. Hein. Vous supportez la chaleur, vous. Hein.
8: Non, pas du tout, je suis bien en Alsace, je peux vous le garantir.
0: Et cet accent, il vient d'où, Alain?
8: Je n'en sais rien. Je ne parle pas le dialecte. Alors c'est peut-être
0: non, mais votre accent, vous avez un accent du Sud, non?
8: Oui, bon, enfin, du midi moins le quart, on va dire.
0: Ah, du midi moins le quart. Hey, j'aime bien le midi moins le quart. Bon, dites-moi, Alain, en trêve de plaisanterie, dites-moi votre question.
8: Est-ce que ça se trouve dans le Haut-Rhin?
0: Oui, le dingue se trouve dans le Haut-Rhin.
8: Alors, je pensais au Marstein.
0: Ah, écoutez, c'est pas mal, Alain, ça, on se rapproche. Mais malheureusement, on n'est pas sur ce qu'on cherche exactement.
8: D'accord, mais tant pis, on le trouvera par la suite. Hein.
0: Je vous souhaite une bonne journée, merci Alain, et vous nous rappelez si vous avez une autre idée, hein, ok?
8: Sans problème. Allez
0: merci.
8: Bonne journée.
0: Oh, bonne journée, au revoir. Eh ouais, le lac blanc n'est pas le dingue en rapport avec les vaches, non. Le Tour de France, non. Guebwiller, non. Mais on y sera le 9 juin prochain pour un dingue depuis le marché place de l'Hôtel de Ville. Alors, c'est en rapport avec les Vosges et c'est dans le Haut-Rhin. Mais ce n'est pas le Markstein, les amis. Oh là là, mais qu'est-ce que c'est que ce dingue?

0: Billie Jean, Michael Jackson sur votre radio ici.
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0: Tiens, hier, je vous ai parlé d'un casting pour une série. Eh bien, la série continue, mais sur un autre téléfilm à Strasbourg. Avis aux parents et aux grands-parents. Un téléfilm intitulé « Le travail, c'est la santé », réalisé par Claire Borotra, recherche des garçons et adolescents entre 12 et 14 ans pour de la figuration. Le tournage aura lieu à Strasbourg et ses environs entre septembre et octobre de cette année pour une scène se déroulant dans un cinéma avec des collégiens de 6e. Alors, aucune expérience n'est demandée. Si votre enfant ou petit-enfant a cet âge-là, c'est peut-être l'occasion de vivre une expérience de tournage unique. Le casting est ouvert à tous et à toutes et la journée de tournage sera rémunérée au tarif syndical. Pour candidater, il faut envoyer uniquement par mail une photo portrait récente, une photo en pied ainsi que les informations sur l'enfant, un nom, prénom, âge, taille, poids et coordonnées des représentants légaux. L'adresse mail pour postuler, c'est casting.ltcls@gmail.com. Attention, il faut être disponible entre septembre et octobre et idéalement habiter près de Strasbourg ou être domicilié fiscalement dans la région Grand Est. Alors, motivez-les et vous aurez peut-être dans la famille un futur Alex Lutz.
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0: Ah, le temps qui court. Il court, ce temps. Alain Chamfort, dans un instant, Nathalie est avec nous déjà dans les starting blocks pour me poser une question et essayer de découvrir le Ding. Je rappelle que le Ding vous offre un séjour pour deux personnes ou à la Chenaudière à Colroy-la-Roche.

0: Le temps qui court. Calmement, doucement, tranquillement.
1: Merci Alain Chamfort.
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1: Allez, vous vous sélectionnez dans le Deng cette semaine pour le séjour à la Chenaudière à Colleroy-la-Roche avec le spa 2500 m². Vous allez pouvoir faire un plouf. Ouais, tout le monde a envie de faire un plouf en ce moment, forcément avec les températures. Bonjour Nathalie.
4: Bonjour Laurent.
1: Wie geht's, Nathalie?
4: Skate culotte, merci.
1: Et vous êtes à Rixheim?
4: Oui, c'est ça.
1: Et vous savez que cet après-midi, il y a une inauguration à la Rixheim?
4: Ah.
1: La petite passerelle. Vous connaissez la petite passerelle?
4: Ah, la passerelle, oui. Oui, effectivement, oui.
1: C'est entre 15h et 19h, c'est un événement gratuit.
4: Oui.
1: Hein.
4: Oui, c'est la semaine de la passerelle, effectivement.
1: Exactement. Oui. Exactement. Alors, ils ouvrent leurs portes au public hein, pour un temps convivial de découverte. Vous savez ce qu'ils font à la passerelle?
4: À la passerelle, oui, il y a la ludothèque, il y a plein de choses. Hein. Il y a la garderie aussi, il y a le cinéma, voilà. Il y a plein de choses là-bas aussi. Hein.
1: Bon, ouais. Vous n'avez pas besoin d'y aller alors. vous connaissez
4: non,
1: tout.
4: Je connais, oui, tout à fait.
1: Alors, qu'est-ce que vous avez comme programme, vous, cet après-midi, Nathalie?
4: Cet après-midi, je fais partie d'une association, donc cet après-midi, je vais aller là-bas puisqu'on a beaucoup de boulot.
1: D'accord, mais parlez-moi de votre association alors.
4: L'association, ça c'est très bien qu'on en parle. C'est Fête et Costumes de Rixheim.
1: Ah.
4: Et on organise d'ici pour le mois de septembre, je crois que c'est 19-20, je crois, les médiévales qui est tous les deux ans, quoi. Et je fais partie de l'association, on a tous les costumes médiévaux et tout ça, donc on a tout ça à préparer, à sortir pour que les bénévoles puissent venir choisir leur costume, voilà.
1: D'accord, alors, les costumes de Rixheim.
4: Oui.
1: D'accord, événement, alors je cherche en même temps, hein, parce que vous parlez de ça. Alors c'est quand les médiévales de Rixheim? C'est les 17 et 18, non, c'est les 19 et 20 septembre prochain.
4: 19 et 20 septembre, c'est ça, oui.
1: Voilà, mais je regarde sur le site là, oh feutégle du, c'est magnifique.
4: Ah, il y a de jolis costumes, hein, oui.
1: Mais ouais, mais vous faites ça comment? C'est vous qui les confectionnez?
4: Alors pas moi personnellement, mais on a des couturières, effectivement, à l'association, et on les fait de A à Z, oui.
1: Alors les 19...
4: Les robes, les chapeaux, les tout, hein. Oui,
1: et puis en plus, vous mettez ça en scène, je vois ça.
4: Oui.
1: Il y a des cracheurs de feu, oh c'est bien.
4: Oui, tout à fait, il y a des... Oui, bon, ça c'est avec la municipalité qui organise tout ça aussi.
1: D'accord, ok.
4: Mais nous, on est, disons, nous, on est l'association partenaire, si on veut... où on a les costumes, voilà.
1: Écoutez Nathalie, moi je vais prendre votre numéro de téléphone au standard et on vous rappellera pour que vous veniez nous parler de tout ça, ok, un peu plus tard.
4: Oulala.
1: D'accord Nathalie.
4: Bah, écoutez, je vous donnerai la présidente, hein, parce que c'est
1: mais
4: pas
1: oui, bien sûr, mais good, pas de problème, vous inquiétez pas, hop, on fait ça, on va faire ça ensemble. Nathalie, bon, vous êtes vraiment venue pour jouer au Deng, non, quand même?
4: Oui, voilà, tout à fait, oui, pour essayer de découvrir le Deng. Oui.
1: Voilà, alors donc je vous écoute. Votre question.
4: Alors, moi, j'avais ma question était, est-ce que c'est une route? Puisque vous avez dit avant que ça n'a pas un lien direct avec le Tour de France, mais une route où, voilà.
1: Oh, vous avez entendu la subtilité, hein. J'ai capté.
4: Oui.
1: Ce n'est pas une route.
4: Ce n'est pas une route. Bon, tant pis.
1: Vous avez pensé à quelle route, vous?
4: La route des Crêtes.
1: Bah oui. Quelle question.
4: Bah oui, puisqu'ils ont élagué des arbres, donc c'est vrai que ça m'est venu, voilà.
1: Eh ben écoutez, là, malheureusement, on n'est pas sur la route des Crêtes, mais c'était bien tenté, Nathalie.
4: Merci beaucoup.
1: Bah écoutez, merci, vous revenez ici quand vous voulez. Hein. Ouais, à bientôt.
4: Oui, merci,
1: à bientôt. Merci, un bonjour à toute l'association, effectivement. Ouais. On va continuer à jouer au Deng. Nathalie. Oui, Nathalie nous a parlé de cette rencontre médiévale qui aura donc lieu les 19 et 20 septembre prochains. 5e édition des fêtes médiévales à Rixheim. Effectivement, nous continuons à jouer au Deng et on va écouter Laurent Voulzy dans un instant sur votre radio préférée ici Alsace.
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0: Le rêve du pêcheur, Laurent Voulzy, autre radio ici Alsace.
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0: Le dingue, le truc avec le séjour à la Chenaudière pour deux personnes à Colroy-la-Roche à gagner cette semaine. Dîner au restaurant gourmand Le Chêne. Petit déjeuner au gros buffet. J'ai essayé de le faire rapidement, mais c'est dur. Hein. Oh là là. L'accès aux Nature Spa, 2500 mètres carrés. Bref, vous l'avez compris, séjour à la Chenaudière pour deux personnes à gagner avec ce dingue. Mais quel est donc ce dingue? Nous savons qu'on est en rapport avec les Vosges. Qu'on est dans le Haut-Rhin. Le premier indice, il a fait comme ça. Ah, elle est belle la montagne. Elle est très belle la montagne. Le deuxième indice, il fait comme ça. À quoi ça correspond? On sait qu'on est dans le Haut-Rhin, c'est en rapport avec les Vosges, mais ce n'est pas le lac Blanc, on n'est pas en lien avec les vaches, c'est pas le Tour de France. Ne se trouve pas à Guebwiller, c'est pas le Markstein et c'est pas une route. Mais à quoi correspondent toutes ces informations? Il faut creuser. Encore un peu. Creuser. Sachez qu'on a parlé de Guebwiller, on l'a annoncé juste avant. Je serai le mardi 9 juin prochain à Guebwiller, sur le marché place de l'Hôtel de Ville. Vous pouvez vous inscrire sur ici.fr Alsace pour justement vous réserver votre place. Mais sinon, si vous êtes au marché, vous pourrez venir jouer avec moi en direct. La suite, c'est vous au standard ici Alsace et Teddy Swims. Pour la musique ici Alsace. Oh là, c'est dur à dire hein, quand même ce truc-là. 11h50, merci d'avoir choisi ici Alsace.

0: Teddy Swims, Lose Control à l'instant sur votre radio, ici Alsace.
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0: Allez, le Deng, avec ce séjour pour deux personnes à la Chenaudière à Colroy-la-Roche, ça va plaire à Jennifer, ça dit donc. Bonjour Jennifer.
3: Bonjour à tous, comment allez-vous?
0: Bah écoutez, moi ça va, quand je vous ai au téléphone, ça va toujours. Jennifer, dites-moi, vous êtes de Soufflenheim?
3: C'est ça.
0: Qu'est-ce que vous faites là actuellement?
3: Je travaille.
0: D'accord, et ça bosse dans quoi?
3: À la poterie.
0: Ah, vous bossez dans la poterie?
3: Dans la poterie, oui.
0: Oh, trop bien. Ça va, il fait pas trop chaud là?
3: Non, non, non.
0: Ok.
3: On est bien lotis.
0: D'accord, ok. Est-ce que, alors, moi j'ai envie de savoir, vous façonnez les pots, qu'est-ce que vous faites exactement?
3: Alors moi je fais la décoration principalement, mais je sais tout faire. Mais là okay. Je fais la déco.
0: D'accord. Et qui est la déco qu'on fait le plus? La cigogne?
3: De têtes de mort. Non, nous on fait les têtes de mort mexicaines.
0: C'est vrai, mais c'est trop bien. Ah, génial,
3: ouais.
0: Ok, bon bah écoutez, si jamais j'ai besoin d'une tête de mort... Je vous appelle. Hein.
3: On fait beaucoup d'autres choses. Hein. On fait des maisons, on fait des cigales.
0: Non, mais je plaisante. Hein.
3: Mais il y a des têtes de mort.
0: Et votre poterie, elle a un nom, on peut vous retrouver?
3: Oui, c'est la poterie Streisel à Soufflenheim.
0: D'accord, ok, Streisel. Bah écoutez, Jennifer, voilà, joue au ding. Tranquillement, vous avez donc une question pour repartir avec le séjour à la Chenaudière.
3: Oui. Alors, est-ce que c'est une course?
0: Est-ce que c'est une course? Non, on n'est pas sur une course.
3: D'accord.
0: Bon, bah écoutez, hein, on se retrouve un autre jour. Hein.
3: J'avais déjà gagné il y a quelques mois, en décembre. Et
0: d'accord.
3: Je vous remercie encore pour le formidable cadeau que j'ai eu.
0: D'accord. Bah écoutez,
3: voilà.
0: C'est avec grand plaisir. Merci Jennifer. C'était merci quoi exactement comme cadeau?
3: Ah, c'était une nuit au 1767.
0: 67-17, Nature Hôtel Spa au Trotte.
3: 67-17, oui, c'est ça. Pardon.
0: Ah, bah écoutez, Jennifer, elle veut faire tous les spas de la région. Merci ça, beaucoup, Jennifer. Au revoir.
3: Merci. Au
0: bonne
3: revoir.
0: Journée, bon courage. Bonjour, Kylian.
4: Bonjour.
0: Kylian. Bah écoutez, ça va, super. Dites-moi, on n'a plus beaucoup de temps, alors dites-moi votre question.
4: Est-ce qu'il s'agit d'un col?
0: Un col? Non, il ne s'agit pas d'un col.
4: Okay.
0: Malheureusement, je suis désolé, faudra retenter votre chance.
4: Avec plaisir.
0: Avec plaisir. Merci beaucoup, Kylian. J'ai plus Kylian. Il est plus là. Ok, d'accord. La suite, c'est le journal à midi. Effectivement, demain, c'est Maxime Dillinger qui sera à ma place pour essayer de découvrir le Ding sur votre radio ici Alsace. Alors, j'avais envie de terminer cette émission en ce jeudi matin par un bon morceau rock sur votre radio ici Alsace. Vous avez le droit, où que vous soyez, dans la cuisine, peut-être au bord de la piscine, au boulot, de monter le son. Voici Kiss sur votre radio ici Alsace.

0: Alsace à l'instant sur votre radio. Ici Alsace, ça a rêvé toute l'Alsace là, dis donc.
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0: Ici Alsace, nous sommes le jeudi 28 mai, il est tout pile midi. Point sur l'actualité, Louise Adélaïde Boinard, l'homme gravement blessé dans une rixe à Mulhouse est décédé.
2: On vous en a parlé ce matin sur notre antenne. Un homme de 50 ans a été poignardé hier soir et emmené dans un état d'urgence absolu à l'hôpital Muller. Il a donc fini par succomber à ses blessures. Bonjour Heidi Soupol.
3: Bonjour.
2: On en sait plus sur ce qu'il s'est passé hier soir.
3: Aux alentours de 21h, une passante donne l'alerte. Trois individus sont en train de s'affronter violemment rue Wilson à Mulhouse. Deux hommes prennent la fuite et laissent pour mort un homme. La police le retrouve à terre avec une méchante blessure au niveau du thorax. Un ambulancier de passage dans la rue, puis les policiers lui prodiguent les premiers soins, mais en vain, la victime décède de sa blessure peu après sa prise en charge à l'hôpital. Le corps va donc faire l'objet d'une autopsie afin de déterminer ce qui a causé son décès. Un homme de 49 ans a été placé en garde à vue dans la soirée alors qu'il était sous l'emprise de l'alcool. Le deuxième suspect s'est lui enfui à bicyclette. Il est toujours activement recherché.
2: Et l'enquête criminelle a été confiée au service local de police judiciaire. Un adolescent de 15 ans est recherché par la police allemande. Il est porté disparu depuis samedi soir après avoir quitté son domicile familial de Kiel. Le garçon d'1m77 aux cheveux bruns est possiblement parti en vélo. Sa photo est à retrouver sur le site de la police de Kiel ainsi que le numéro à joindre si vous avez des informations le concernant.
0: Les voitures vont reprendre de la place dans le centre-ville de Mulhouse.
2: C'est ce que nous a confirmé ce matin Anne Laumont, l'adjointe à la mairie en charge des mobilités douces. Elle a pour objectif de refaire circuler les voitures sur l'axe Briand-Franklin en centre-ville, alors qu'il était devenu cyclable. Elle ne va garder donc qu'une seule voie vélo. La rue de Fastadt va également passer en sens unique pour les bicyclettes. Le détail de ces annonces est à lire sur ici.fr. Là encore, c'est une route qui cause la discorde. Le nouveau maire de Kaisersberg-Vignoble refuse de vendre des terrains municipaux aux porteurs du projet de Cité des Vins d'Alsace, jugeant ce projet à 24 millions d'euros tout simplement inutile. Un désagrément qui empêche la construction de la route, donc cette sorte de musée. Il devait ouvrir en avril 2029 et prévoyait de faire venir 90 000 visiteurs par an. On vous en dit plus là encore sur notre site internet. Un joueur de l'AS Betschdorf condamné à un an de suspension par la commission de discipline du district d'Alsace de football. Il est puni pour avoir proféré des insultes racistes pendant un match contre le FC Soultz sous Forêt. C'était le 11 avril dernier.
0: Le Redus va être plein à craquer dans ces prochains jours.
2: Et oui, ça commence dès ce soir avec le match retour des quarts de finale des play-offs de Betclic Elite. La SIG affronte Paris à 21h. Et puis ensuite, dès demain et pendant tout le week-end, le trophée du futur se jouera dans notre gymnase strasbourgeois. Il rassemble toutes les meilleures équipes espoirs en basket du pays et celle de Strasbourg n'est pas en reste. Le centre de formation de la SIG compte bien former des pros, Luc Dreosto.
4: Le Rhenus est devenu la deuxième maison de l'espoir, ma pote Benga.
5: On avait fait le calcul et je suis au moins 25 heures par semaine à la salle. Typiquement, par jour, on a au moins une heure de musculation, une heure de travail individuel et après, on va travailler le soir entre une et trois heures sur le travail collectif.
4: À cela, il faut ajouter les heures de cours pour ces apprentis basketteurs qui sont aussi lycéens ou étudiants et qui sont couvés par Patrice Koenig, l'entraîneur des espoirs de la SIG.
6: Un jeune, quand il rentre chez nous, il rentre pour 5 ans minimum. C'est un peu comme nos enfants. Je passe beaucoup plus de temps avec mes basketteurs qu'avec mes enfants. On les connaît par cœur et on a ce rôle de père, de confident, d'entraîneur. On est une grande famille, donc on arrive à créer des émotions, on arrive à créer des liens. Et c'est grâce à ces liens et c'est grâce à ces émotions que tout le monde progresse.
4: Depuis 10 ans, la SIG a formé des joueurs du calibre de Frank Ntilikina, passé par la NBA, Anthony Labanca, Clément Frisch. Actuellement, Oscar Wembanyama, le frère de Victor, est en formation au Rhenus. Mais tous ne passeront pas pro. L'intérieur, ma pote Benga.
5: Forcément, il y a des moments de doute. On dit que dans une équipe d'espoir, il y a que trois joueurs qui finiront pro. Donc forcément, c'est un peu un monde de requins là où il faut se battre tous les jours et tout donner pour réussir dans son objectif.
4: La SIG souhaite sortir au moins tous les deux ans un jeune capable de jouer en pro avec son club formateur. Ça a été le cas cette saison de l'intérieur Jaël Trèfle et la saison passée du meneur de jeu Maxence Lemoine.
2: Les Strasbourgeois défieront Le Mans demain à 18h15 pour les quarts de finale du trophée du futur. Et enfin, je pense que vous allez être d'accord avec moi, Laurent. Bien fait pour le Rayo Vallecano, le club madrilène qui a éliminé le Racing en demi-finale de Ligue Conférence, a perdu hier en finale 1-0 face au Crystal Palace. Le club londonien est donc le nouveau champion d'Europe.
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2: Il fait encore très chaud aujourd'hui.
0: Très chaud, le soleil règne largement en maître. Entre 27 et 30 degrés, 22 sur le champ du feu. 30 pour les maximales à Mulhouse, 28 à Strasbourg. Et je vous souhaite un bon appétit et une belle après-midi.
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9: Formidable.
10: Bonjour la France, j'espère que tu vas bien la France. Oh là là là là, c'est lundi, c'est ravioli. Thomas, notre technicien, a très envie de boucler l'émission au plus vite.
9: Bon, c'est un nouveau générique. Hein,
10: ouais, c'est un nouveau générique.
9: Bonjour à tous.
10: Alors, je vous rappelle que toute la semaine, nos candidats se sont affrontés, c'est le dernier jour aujourd'hui, puisque demain c'est la finale.
9: C'est vrai.
10: Et oui, évidemment, j'ai déjà deux candidats, Éric n'en a qu'un.
9: Ouais, évidemment.
10: Aujourd'hui, son dernier espoir, c'est d'en avoir un deuxième, je t'explique.
9: Bah oui.
10: Je vous rappelle le premier prix, les petits amis, c'est un week-end.
9: Ah bah voilà, voilà, voilà.
10: Week-end exceptionnel à Autun, parce qu'il y a le rêve du roi. Qu'est-ce que c'est le rêve du roi ?
9: Eh oui.
10: Ça s'appelle aussi l'Augustodunum. C'est pour deux personnes. Votre radio ici et l'office de tourisme du Grand Autunois Morvan vous emmène découvrir toute la ville d'Autun. Alors évidemment, le transport est compris. Que vous choisissiez le train ou la voiture, on gère. Vous allez poser vos valises à l'hôtel de la gare. Vous avez tous les repas, petit-déj, dîner, déjeuner inclus. Vous allez visiter évidemment le musée de la ville d'Autun, le site archéologique du Mont Beuvray, le superbe château de Couches. Mais attention, vendredi soir, c'est le moment le plus important.
9: C'est le climax.
10: C'est le climax. À la nuit tombée, le théâtre antique d'Autun va s'illuminer et va devenir la scène de l'un des plus grands spectacles historiques de France. C'est un show monumental, un son et lumière. Croyez-moi, ça vaut le coup. Ça, c'est le premier prix. Et si on ne gagne pas ça, c'est quoi le deuxième prix ?
9: Mais vous savez, le dîner du roi, on en parle. Mais le dîner du roi, ça se termine comment, un dîner ?
10: Bon, je sais pas, un petit Dijon ?
9: Un petit Dijon, un petit déca Malongo. Bon, pas forcément un déca, le café Malongo qui accompagne la table des rois et des reines depuis des années. La machine espresso 32 dosettes et 6 verres en verre est à gagner demain vendredi.
10: Ouais, c'est vrai, je me rappelle, on a des croquis d'histoire de Henri IV se faisant
9: oui, exactement.
10: Un Malongo.
9: Des bains entiers de caféine. Avec Joe Malongo.
10: J'ai ce souvenir d'école de exactement. Henri IV et la machine Malongo.
9: C'est page 83, je crois.
10: Ouais, je m'en rappelle.
9: C'est ça.
10: Ouais. Ouais, c'est les Lagardes et Michard.
9: Ouais, voilà. Exactement, voilà.
10: Allez, on accueille nos deux derniers candidats de la semaine, Mickaël et Estelle. Bonjour les amis.
9: Bonjour.
11: Bonjour. Bonjour Valérie, bonjour Eric.
9: Bonjour Mickaël.
10: Alors, Estelle, t'es là ?
12: Bonjour. Oui, je suis là, bonjour.
10: C'est magnifique. Mickaël, tu joues avec ici Sud Lorraine.
11: Oui.
10: Tu as 40 ans, tu habites à Vendeuvre-les-Nancy.
11: Tout à fait.
10: T'es vendeuvrien ou vendeuvrillois, t'es quoi ?

0: plus pas
1: oui,
0: sympa.
1: C'est hein. Vrai.
0: Voilà. Alors dis donc, on est soudeur, plieur, monteur dans la métallerie.
1: C'est ça.
0: Bon,
1: tout à fait. Oui. Donc un peu de tout, manuel, production.
0: Ah oui. Et dis donc, t'as toujours fait ça, il paraît. Ça fait combien de temps que tu fais ça?
1: Eh ben, ça fait déjà 22 ans.
0: Oh la vache. Et oui. C'est pas dangereux, c'est pas.
1: Non, pas, non. Faut prendre les bonnes précautions, les bonnes consignes de sécurité, puis tout va bien, ça roule.
0: Bon, alors ben ça c'est magnifique. Mais alors, dis donc, petit, tu voulais être jockey. Quel est le rapport oui. avec la métallerie?
1: Oui, j'ai toujours aimé les chevaux, du coup, et c'est vrai que l'école à FASEC m'a beaucoup attiré, étant plus jeune, mais du coup, c'est à cause de la taille, du poids, après, c'est limité, donc
0: oui.
1: on s'oriente vers autre chose, oui.
0: Mais tu fais du cheval, quand même? Tu vas te promener des fois?
1: Oui.
0: Bah voilà, c'est bien, comme ça, on a un demi-rêve. Alors, Mickaël, je vais tout de suite te proposer la première... question vraie ou faux pour que tu marques ton premier point.
2: Et d'ailleurs, cap ou pas oui. cap de marquer des points, Mickaël?
1: Cap, je pense.
0: Oh là là là là.
2: Ah oui. Ah bah oui.
0: On est sur de la vanne de haut niveau.
2: Ah, c'est du level.
0: Je suis désolé, Mika. Alors, écoute, on va te mettre tout de suite une illustration sonore de toute beauté. Classe, magnifique. Allez, vas-y.
3: Quand tu pètes, tu trouves son sang.
0: Et quand il pète, il trouve son slip.
2: C'est génial.
0: Amusez-vous, allez voir le clip, je suis dedans. Allez.
2: Quoi
0: ouais, ouais.
2: Non.
0: Bien sûr. Alors, Mickaël, en Suisse, quand on pète et qu'on se marre juste derrière, eh ben, ça peut te coûter 300 euros d'amende. En Suisse, si tu pètes et que tu te marres derrière, tu payes 300 euros d'amende. Vrai ou faux? Top chrono.
1: Moi, je pense que c'est vrai parce qu'en Suisse, ils sont très réglementaires, donc je dirais vrai.
0: Ah bah t'as raison, t'imagines ouais. bien. Indécence publique, ça s'appelle. Parce que le gars, donc, il a reçu là récemment une amende de 300 euros parce qu'il a pété devant un distributeur automatique et il s'est marré. Et donc, du coup, les agents ont considéré ça comme une provocation. Voilà, 300 balles quand tu pètes et que tu rigoles. Ah bah dis donc. Premier point pour Mika.
2: Estelle est avec nous. Comment ça va, Estelle?
4: Très bien, merci.
2: Bah, vous voyez, Estelle qui nous écoute avec ici, Pays de Savoie. Tu habites où? Comment ça s'appelle en Haute-Savoie, le lieu où tu habites?
4: Brantone.
2: Comment on appelle les habitants de Brantone, du coup? Alors, les Brantoniens, Brantonais.
4: Brantonais.
2: Ok. Estelle, tu es mariée avec un garçon qui porte, comment dire? Comment vous dire? Un prénom qui.
0: Ah là là là.
2: Est fêté
0: là,
2: dignement hein. chaque 18 mai. Et jour oui. de fête nationale, le décret est sorti d'ailleurs. Il s'appelle Eric, eh oui.
0: Tes oui, états d'âme sont pour moi, Eric.
2: C'est ça. Est-ce qu'il est sympa, Eric? C'est bien, les Eric? C'est quoi le caractère d'Eric?
4: Bah oui, il est très sympa. Hein, oui,
2: ouais.
4: Il est très sympa. Ah bah, oui, un rigolo comme vous.
2: Bon, ah d'accord. Vous avez trois enfants, il y a Théo, il y a Manon, il y a Tom. Tout le monde a bien réussi? Ils ont déjà plus de 20 ans, hein, les enfants.
4: Oui, ils sont grands. Ouais. Le dernier a 22 et l'aîné a 30 ans.
2: 30 ans, qu'est-ce qu'il fait Théo dans la vie?
4: Théo, il est opérateur régleur.
2: D'accord.
4: Manon, elle travaille, elle est assistante sociale.
2: Très bien.
4: Et Tom, il est secrétaire médical.
2: Oh bah super, tout le monde a bien réussi. T'as un petit-fils, c'est Pablo, qui a 3 ans. T'es, oui. t'es une mamie toute gâteau, toute heureuse, toute croque-love,
4: oui, oui,
2: quoi.
4: Oui. Ah oui, j'adore mon petit-fils.
2: Bah,
4: ah,
2: ouais. Ouais. Et puis, il y a des Avengers à la maison aussi chez toi. Ah oui, il y a des Avengers. Comment s'appelle ton chat?
4: Ah oui, non. Il faut percuter. Oui, Marvel.
2: Eh ben oui.
4: Ça s'appelle Marvel et Maya.
2: Maya et Marvel, c'est marrant comme nom. Hein. Et ton mari t'appelle Cocotte.
0: Ma cocotte.
4: Voilà, c'est ça, vous savez tout.
2: Une petite cocotte. C'est Gainsbourg qui fait une petite cocotte. Oui, je t'appelle.
0: Oui, pose ta question, ça ira mieux. Allez.
2: Je m'excuse auprès de Lydie Gista pour l'imitation à peu près. Voici cette première question qui arrive tout de suite et qui vaut un point avec un extrait. Ah, ça change de quand il pète, il trouve son slip, hein. Eminem.
0: Ah, chacun son genre musical.
2: Exactement. Le rappeur Eminem et le peintre Pablo Picasso, même prénom que ton petit-fils, ont vécu à la même époque. Eminem et Pablo Picasso ont vécu à la même époque. Vrai ou faux, top chrono?
4: Non.
2: En gros, est-ce qu'ils auraient pu se rencontrer, quoi?
0: Non, elle a dit faux.
2: C'était non. vrai. Je t'explique. Pablo Picasso, il est mort en 73. Eminem est né en 72. Eh ben, ils auraient pu se rencontrer. Alors, évidemment, il était tout petit.
0: Non, ils
2: mais...
0: ont juste été vivants au même moment.
2: Voilà, c'est ça. C'est ça, en gros. Désolé.
0: Allez, Mika, un point. Estelle, pas de point. Et là, tout de suite. Life is life. Desiree. Desiree. Hein? Tu sauras le désannoncer, Desiree?
2: Desiree.

0: Maïdi de dire Desiree.
1: Desiree. Allez.
0: Ah bah c'était live sur Ici à midi 15.
1: Voilà, jingle.
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0: On prend chaque jour un peu plus aux côtés de Valérie D'Amido.
1: Bien sûr. Michael et Estelle sont avec nous. C'est les derniers candidats pour de la semaine. Michael a déjà un point. Michael habite à Vendeuvre. Michael, alors on a parlé du fait que tu voulais être jockey. Donc on sait que tu fais de l'équitation, même si tu en as fait plus petit que maintenant. Mais tu fais beaucoup de foot et de la pétanque.
3: Aussi, oui. Aussi. Donc le foot, j'ai arrêté, comme maintenant on est vétéran, et je vais plus avoir trop de blessures, et je me suis mis à la pétanque. Donc ça fait déjà au moins 30 ans que je joue quand même à la pétanque.
0: Ah oui.
3: Donc mes parents jouaient, donc je me suis mis petit, et je joue en club, et je fais des championnats et tout.
1: Ah oui. Alors, t'es quand même resté proche de l'équitation, parce que quand t'étais jeune, tu as été deux fois champion junior départemental, mais tu continues là à vraiment te passionner pour les chevaux, parce que tu fais de la photo, c'est-à-dire...
3: La photo, c'est ça, donc de course hippique. Donc sur les hippodromes, je fais de la photo, donc quand il y a une course, à l'arrivée et à la remise de prix dans le rond de présentation.
1: C'est génial.
3: Donc sur tous les hippodromes de l'Est, Nancy, Strasbourg, Vittel, Montier-en-Der, Vissembourg, Châlons-en-Champagne, tout l'Est de la France.
1: Et donc après, tu fais quoi? Tu fais des grands tirages, tu les vends aux jockeys?
3: Oui, c'est ça, entraîneurs, propriétaires, qui sont à plusieurs sur les chevaux, et voilà. Oui, tout à fait.
1: Bah dis donc, c'est bien ça.
3: Oui, ma passion le week-end, donc j'ai... un agenda bien rempli avec le travail, mon fils, les sorties, les vacances, enfin, je m'ennuie pas.
1: Voilà. Vétéran mais actif quand même, hein. Alors,
3: voilà, c'est ça.
1: En plus, tu bricoles, tu sais
3: faire. Je bricole.
1: Et
3: voilà,
1: tu fais de la maçonnerie, dis donc, tu t'occupes bien, voilà.
0: Il est drôlement capé, hein. Voilà.
1: Alors, est-ce qu'on n'a pas déjà parlé du fait que...
0: Il est drôlement capé, quoi.
1: Oui, mais couper la parole...
0: Capé.
1: Oui, on a compris, mais c'est un, pas drôle. Deux, tu m'as coupé la parole. Alors, tu aimes cuisiner avec le cookéo. Qu'est-ce que c'est, le cookéo?
3: C'est un appareil révolutionnaire, quand même. On peut tout faire avec les recettes. On met dedans, on peut aller... En attendant que ça mijote, on peut aller prendre la douche, on peut mettre la table. Du coup, c'est vraiment pratique.
1: Ah ça, c'est bien. Alors, qu'est-ce que tu fais? Parce que je vois que tu fais de la tourte à la patate.
3: Une gaine de temps. Oui, aussi, oui. Des tartes, oui, j'aime aussi. Bon, tout ce qui est manuel, en fait, j'aime beaucoup. Donc, je touche à tout, voilà. Même la cuisine.
1: Mais t'es formidable, toi, du don. Ah là. Alors,
0: et il aime Claudio Capéo.
3: Bon, d'accord. Pour mon nom de famille, voilà.
0: Bon, allez, voilà. Mais il s'appelle
3: Vrai que j'aime bien.
0: Excusez-moi. Voilà.
1: Ne l'encourage pas dans la vanne de merde, Mick, s'il te plaît. Michael, ne l'encourage pas. Alors, voici ta deuxième question à un point. Tiens, un petit coup de Big Flo et Oli.
4: Quand on débarque, on fait le dico. On fait du rap avec n'importe quel mot.
1: Alors, on va parler de dico. Figure-toi que le mot normand bouiner, B-O-U-I-N-E-R, bouiner, eh ben ce mot va entrer dans le dico. Vrai ou faux, top chrono, 5 secondes.
3: Faux.
1: Et non, c'est vrai. Bouiner va entrer dans le dictionnaire en 2027 parce que ça veut dire traîner, bricoler sans avancer, s'occuper à pas faire grand-chose, en gros glander. Hein. Voilà, donc pas de point pour toi, mais tu as appris que bouiner, c'est comme ça.
0: Et ben voilà, Estelle, tu connaissais bouiner? Non.
3: Pas du tout.
0: Estelle avec Ici Pays de Savoie. Alors Estelle, elle se voyait hôtesse de l'air quand elle était plus jeune. Et du coup, tu n'as pas été jusqu'au bout, c'était juste un rêve.
5: Oui, c'était petit. Mais non, finalement, moi, j'ai travaillé dans les bureaux, secrétaire médical. Le dernier emploi que j'occupais, c'était secrétaire médical.
0: Et ouais, tu voulais être actrice et tu voulais... Alors, je fais un lien direct avec Mickaël, parce que tu
1: avec
0: voulais
1: Mickaël.
0: Aussi...
1: Mickaël.
0: Avec Mickaël.
1: Non, mais t'as dit Mickaël. J'ai dit Mickaël. Donc, mon candidat ne s'appelle pas Mickaël. Hein.
0: Mickaël, bon. Tu voulais être photographe, comme Mickaël.
5: Oui. Ça va? J'adore la photo. La photo également. Je voulais être photographe reporter.
0: Mais rencontrez-vous, Mickaël. Parce que Mickaël est photographe, il fait des photos des concours épiques qu'il vous a raconté.
1: Oui, je sais, mais enfin bon.
0: Elle aime la photo, je sais pas. Moi, j'essaye de créer des liens, de faire des trucs, de créer une famille, vous savez, voilà. De se créer des amitiés grâce à Otake. Bon, alors, passons au dossier du sport. Je pense qu'on va directement le refermer parce que t'es pas du tout sportive. Hein.
5: Non, je m'entretiens quand même.
0: Ah, c'est-à-dire, tu fais quoi?
5: Je marche, je fais un petit peu de yoga, de stretching, etc.
1: Tu fais du sport, plus que moi.
5: Ah oui, quand même, et de la natation, et je nage.
0: Ah non, mais attends, tu dis que tu fais pas de sport, mais elle a raison, Valérie, tu nages, du yoga, Bon, en revanche, pas de bricolage, du tout.
5: Non. Alors, je suis pas bricolage.
0: Si
5: non.
0: je peux me permettre de donner un conseil à la rentrée, hein, on sait pas trop quand, sur M6, si tu aimes le bricolage, le marouflage, si tu as envie de prendre des cours, je crois qu'il y a une émission qui revient avec une. Bon, bref.
5: Oui, j'ai entendu.
0: Oui, ça. Tout le monde en entend non. parler, bah, évidemment.
1: Même temps, vu comment il le tambourine tous les jours.
0: C'est pas vrai. M6, sur lequel il y a aussi Top Chef. Tu cuisines quoi?
5: Oh bah je cuisine, oui, j'aime bien cuisiner, j'aime bien tout, le tomate farcie en ce moment, blanquette de veau plutôt l'hiver, je cuisine un petit peu des plats familiales en
0: fait. Bah oui, tes enfants te réclament cette fameuse blanquette de veau et ton tagine de poulet. Évidemment. Jouons avec cette question supplémentaire et peut-être qu'à Brantone, en Haute-Savoie, tu as pu apercevoir quelques grains de sable.
6: Moi qui ne suis qu'un tout petit grain de sable.
0: Je m'explique. En France, je l'affirme, on peut parfois retrouver du sable, du Sahara, donc qui vient jusqu'à nous, donc sur notre terrasse. Est-ce que c'est vrai ou faux? Top chrono, 5 secondes.
5: Oui, vrai.
0: Le sable de Sahara pourrait venir jusqu'à nous?
5: Oui.
0: Exactement, on appelle ça des intrusions de poussière saharienne, un ciel qui peut devenir, on l'a tous vécu, hein, jaunâtre ou même parfois orangé, et on le voit entre autres sur les vitres ou sur les voitures. Bravo.
1: Un point Michael, un point Estelle. Et là tout de suite, ah là là, ma chanson préférée de Calogero. Je la dédicace à tous mes amis que j'aime. Et prenez le temps de dire que vous les aimez aux gens que vous les aimez, parce que sinon c'est trop vite la vie, hein. T'as vu comme je fais de la philosophie?
0: Quel philosophe, mais c'est...
1: Allez, c'est
0: Épicure, c'est rien à côté.
1: Calogero, c'est dit. 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

0: on est riche que oui. De ses amis.
1: C'est vrai.
0: Surtout quand on écoute ici.
1: Bah oui, bah je suis milliardaire depuis que je vous ai rencontré.
0: Bah bien sûr.
1: Bah oui, le petit compliment qui va bien.
0: Qu'est-ce qu'il est mignon celui-ci.
1: Sincère, je sais pas, mais bon.
0: Non, bon, sauf, tu m'as pris pour une quiche.
1: Vous me connaissez.
0: Allez, Calogero, c'est dit ici, jingle.
1: J'aime bien les quiches.
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0: Alors, Michael a un point, Estelle a un point, Michael, du don. Et paraît comme ça que t'aimerais bien déjeuner avec Margot Robbie.
3: Oui.
0: Alors, c'est sûrement parce que c'est une excellente comédienne.
3: Actrice, oui.
0: Mmh.
3: Oui.
0: T'as vu tous ses films, donc
3: La plupart, oui.
0: Même Barbie.
3: Oui. Hurlevent, diversion avec Will Smith, oui.
0: Oh là là. Eh ben voilà. Tu parlerais cinéma avec Margot Robbie, bien sûr.
1: Très jolie. Hein.
3: Oui. Oui, tout à fait.
0: Elle est sublime.
1: Oui, je suis en train de regarder
0: Margot
1: photos,
0: Robbie
1: ouais.
0: Est une bombe atomique. On ne va pas se mentir. Alors, Jenny Lee, elle est blonde ou brune ?
3: Blonde.
0: Et voilà, tu aimes les blondes. C'est sûr que les hommes préfèrent les blondes, évidemment. Les blondes sont beaucoup plus intéressantes que les brunes. Alors ?
1: On vient de perdre la moitié de notre public, là. Hein.
0: Pas du tout. Tout le monde sait très bien que je ne dis que des conneries parce que je suis blonde. Alors, mon petit chat, est-ce que tu aimes chanter ? Tu fais des karaokés avec Jenny Lee ?
3: Ah non, pas du tout. Non, non. Je me pas une belle voix, donc non, non, non.
0: Oui, bon.
3: Vaut mieux éviter.
0: Tu écoutes de la musique quand même ?
3: Oui, quand même.
0: Bon. Alors là, c'est le jeu de l'intro. Je vais te faire écouter deux artistes l'un après l'autre. Et tu vas juste écouter l'intro de la chanson et tu devras me dire qui chante. Tiens, premier artiste.

0: Qui est le chanteur? Top chrono. Pam, pam, pam, pam.
1: Je dirais Balavoine, mais je suis pas sûr.
2: Ah là là là là.
0: Non, chérie, c'est Michel Berger, la groupie du pianiste.
1: Ah oui, c'est vrai.
0: Lui sans dormir. Allez, son bel avenir. La groupie du pianiste. Alors, j'espère que tu vas te rattraper sur le deuxième artiste. C'est parti, écoute-la.

0: T'as l'âge d'avoir roulé des pelles là-dessus en boom. C'est qui?
1: Je ne sais aucune idée.
2: Oh là là, c'est mythique.
1: Ouais.
0: Aïe, aïe, aïe. Bon, ben, tu sais pas?
1: Non.
0: Purple Rain. Purple Rain. Prince.
2: Eh oui, les gâteaux.
0: Voilà. Bon,
2: à l'heure de l'apéritif, quoi.
0: Bien, allez, pas de points, mon cher.
2: Ah, c'est dommage parce qu'elle est belle cette chanson.
0: Eh oui, oh là là. Eh oui.
2: Estelle, est-ce que t'en avais un des deux, Berger,
3: ah
2: Prince?
3: Oui, les deux.
2: C'est vrai.
3: Les deux, j'avais.
0: Ah là là là là.
2: Quel dommage parce que c'est pas ton quiz, hein. Tu vas en avoir un autre.
3: Eh oui.
0: Eh oui.
2: Eh oui. Eh oui. Eh oui. Tiens, on parlait des rencontres d'acteurs. Il nous a parlé de son amour pour la petite Margot. Toi, si tu devais déjeuner avec quelqu'un d'un coup de baguette magique, il s'agirait de qui? Une actrice que tu adores.
3: J'adore toujours
2: Romy
3: Schneider.
2: Voilà. La piscine. Romy Schneider, très belle.
0: Ah mais
3: très belle, c'est... Ouais.
0: Comédienne de dingue surtout.
2: Vraiment, t'es fan. Eh oui.
3: Ah oui, j'adore. J'adore tous ses films. J'adore cette femme. Enfin, j'adorais cette femme.
0: Franchement.
2: Écoute, j'espère que ça va te rafraîchir tranquillement, puisqu'on évoque la piscine et qu'on a besoin un peu de fraîcheur pour jouer et avoir les neurones bien en place sur ce quiz musical qui arrive tout de suite avec deux intros à nouveau. Voici la première. Tu dois identifier de qui il s'agit en quelques notes là. Écoute. Ah.

0: C'est l'intro musicale de qui? Qu'est-ce que tu as reconnu, Estelle, pour un point?
1: Bah, j'ai reconnu Manu Reva.
0: Oui. Et alors, ah, c'est qui, Manu Reva?
1: Bah oui, Manu Reva.
0: On demande bien d'identifier l'artiste, hein, et pas le nom de la chanson, c'est dommage.
1: Allez, chanson,
0: qu'est-ce qu'on fait?
2: Ah, on va lui qu'est-ce prendre quand même.
0: Alors, oh, elle est sympa. Oui, c'est la chanson.
1: Da-da-dam. Oui, exact.
0: Bon, attention, hein, parce qu'on a vraiment que quelques secondes pour y réfléchir, mais c'est bien la chanson.
2: Là, j'ai été sympa parce que t'as dit Manu Reva. Hein. Sur le deuxième, tu réponds avant la fin de disque.
0: Je vais vous le dire.
2: Et je peux pas faire beaucoup de mouvements, mais quand même.
0: Mais on a bien reconnu qui vous imitiez.
2: Allez.
0: Voici le deuxième pour un point de plus, c'est encore une intro.

0: oui, bien sûr que tu l'as, bien sûr. Allez, c'est qui?
1: C'était Bonnet M, non?
0: Are you sure? Bonnet M? Yes, Bonnet M. Ma Baker.
2: La. Allez, eh ben ça bravo. Fait 3 pour Estelle, 1 pour Mika. Et là, tout de suite, c'est la réclame, mais pas que. 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
2: Et je vous rappelle que nos candidats se sont affrontés toute la semaine pour jouer dans la finale de demain, pour gagner un week-end exceptionnel à Autun, pour Augusto Dunum, le rêve du roi pour deux personnes. 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Si vous ne gagnez pas ça, vous gagnez la machine à café, l'espresso,
0: la Malongo, 3 de dosette,
2: 6 verres en verre.
0: Absolument.
2: Jingle, on reprend la compète. Alors, Mickaël a un point, Estelle a trouvé toutes les réponses, elle en a 3. Mickaël, attention, hein, tu n'as pas envie d'aller à Autun ?
18: Si, bien sûr.
2: Il y a des beaux chevaux, hein, j'ai vu toutes les images. Il y a plein, dans le spectacle, il y a plein de moments avec des chevaux. Hein.
18: Ah, donc c'est magnifique alors.
2: Ah oui, c'est magnifique, bah ça, oui. Je te confirme, c'est magnifique.
0: Il y a des bons restaurants.
2: Bah, mais il s'en fout des restos, il aime les chevaux, il est comme moi.
0: C'est agréable quand même.
2: Bon, alors dis donc, il paraît que tu collectionnes les pièces de 2 euros ?
18: Eh oui.
2: Mais alors, de tous les pays, il paraît que t'en as combien des pièces alors ?
18: Moi, j'en ai plus d'une centaine quand même.
2: Et de combien de pays différents ?
18: Je les ai pas trop comptés, mais au moins un paquet.
2: Ah bah super, et alors, oui. Et tu les mets, il paraît que tu les mets dans des coffrets en velours.
18: Dans un coffret en velours, oui. Il y a un casier pour chaque pièce, et du coup, je les mets sous pochette et... Je les garde, je les collectionne tous.
2: Oh là là, c'est bien ça du tout. Bon, bah écoute, moi j'aime bien les collectionneurs de pièces. Alors, tu t'es inscrit à Pékin Express avec Jenny Lee, il paraît ?
18: Oui. Et alors ? Eh ben, on n'a pas été, malheureusement, on n'a pas été sélectionné, mais on a quand même fait deux sélections, mais on n'a pas été retenu pour la troisième.
2: Et pourquoi ? Qu'est-ce qui s'est passé ?
18: Ah ben, ils nous disent pas pourquoi.
2: Oh là là !
18: On a passé le premier casting, on a fait une deuxième, une visio, et le troisième, c'était pour aller à Paris, et du coup, on n'a pas été sélectionné pour la troisième.
2: Oh !
0: Vous qui connaissez bien M6, vous pouvez faire quelque chose quand même.
2: Je sais pas qui c'est.
18: Oui.
2: Qui c'est qui produit Pékin Express ? Je m'en rappelle même pas. C'est qui la boîte de prod ? Je sais pas.
0: Appeler Rottenberg, surtout.
18: Oui, Stéphane Rottenberg, il faut appeler, oui.
2: Stéphane, prends-les, ils sont très gentils, Mickaël et Jenny Lee. Alors, il paraît que tu as un petit message. Tu envoies un message à ta mère tous les soirs, c'est ton habitude ?
18: Oui, c'est ça, oui.
2: Quelle chance tu as de pouvoir envoyer des messages à ta maman.
0: La fête des mères dimanche.
2: Et oui, c'est la fête des mères dimanche et c'est là-dessus qu'on va. C'est le thème de ma question à choix multiples. Écoute bien, c'est une question qui peut te rapporter 3 points. Je vais te poser la question, je te ferai des propositions, tu auras 10 secondes pour me donner. Allez, attention, c'est parti, musique.
1: Allô, maman, bobo.
2: Voilà, ça, c'est Éric Bastien, tous les dimanches soirs, qu'appelle sa mère médecin pour lui demander.
0: Je me suis cassé un ongle. Voilà. Qu'est-ce que je dois faire ?
2: Cette pauvre madame Bastien.
0: On l'embrasse.
2: On t'embrasse très fort, madame Bastien. Alors, donc, c'est dimanche, la fête des mères. Petite question. Selon plusieurs sondages, quel cadeau arrive le plus souvent juste après les fleurs pour la fête des mères ? Qu'est-ce qu'on offre le plus juste après les fleurs ? Des chocolats ? Des parfums ? Des bijoux ? Une photo du torse poilu d'Éric Bastien. Alors, qu'est-ce qu'on offre à part les fleurs, des chocolats, des parfums, des bijoux, le torse poilu d'Éric Bastien? Top chrono, 10 secondes.
18: Moi, j'hésite entre chocolat et parfum, mais je dirais des chocolats.
2: Eh bien, t'as bien raison, parce que c'est des chocolats. Oui, les fleurs, c'est évidemment ce qu'on offre en premier, mais les chocolats, c'est juste derrière. Bravo, t'as 3 points, ça te fait 4.
0: Alors, comme ça, Estelle, on a déjà fait du parachute ascensionnel quand on était... Ascensionnel, j'ai oublié de l'être.
2: On est bientôt le week-end marchand de l'être.
0: C'est ça, c'est ça. Bon, c'est quand, ça? C'était à quelle occasion?
14: C'était en Corse, oui. On était en vacances en Corse et voilà, j'ai fait du parachute ascensionnel.
0: Donc t'as, magnifique, voilà. Bah j'imagine, ouais. T'as un petit côté casse-cou, hein, quand même. Faut être courageux pour faire
14: j'avais,
0: ça.
14: J'avais.
0: Ah, t'as arrêté. Avec le temps. Estelle, t'as beaucoup voyagé. T'as été en Italie, en Espagne, en Grèce, en Thaïlande. Mais tu as un rêve, c'est aller à New York. Tu connais pas du tout les... Alors, tu connais déjà New York ou tu sais ton rêve?
14: Non, je connais pas du tout les États-Unis. Voilà. Oui, j'aimerais bien aller à New York.
0: Ah ouais. C'est la ville qui dort jamais. Hein. Mais je te souhaite d'y aller.
2: Non, mais les clichés, c'est la ville qui dort jamais.
0: C'est ce qui se dit toujours de New York. Mais bon, c'est la ville qui ne dort jamais.
2: Le mec qui fait genre, il a été 12 fois à New York, il connaît tous les bars.
0: Je connais même pas. Comme ça, on s'agace aussi rapidement. Alors, on s'énerve. Alors, Estelle.
14: On m'a demandé un défaut, j'ai dit celui-là. J'avais du mal à en trouver un, donc j'ai dit celui-là.
2: Bah, j'ai du mal à en trouver un, qu'est-ce qu'il faut pas entendre,
0: dis-donc. Oh, non, mais bon, mais ça t'arrive souvent de t'agacer ou c'est parce que t'as répondu comme ça? Non, t'es plutôt cool, toi.
14: Oui. Non. De moins en moins, là aussi.
0: Bon, alors tout va bien. Un dernier petit mot sur ta rencontre avec Eric. Ah, c'était au mariage de son cousin, en 90?
14: Oui.
0: Et alors?
14: En 90, oui.
0: Vous connaissiez de vue déjà?
14: Le 21 avril 90. Oui, oui, on se connaissait. Bon, oui, on habitait le même village. Donc, oui, on s'était déjà vu, on va dire.
0: Il t'a fait sentir que tu lui plaisais. En gros, ça s'est fait comme ça.
14: Voilà, c'est ça.
0: Ah ben oui, mais bon, c'est une belle histoire parce qu'il habitait Toulouse. Toi, t'habitais Toulouse, lui était à Thonon-les-Bains, donc c'était pas gagné au départ quand même, l'histoire.
14: Non, ouais, la distance aurait pu jouer en notre défaveur, mais pas du tout. Non, non.
0: Mais oui.
2: Enfin, c'est toi qui es venu en Savoie.
0: Oui.
2: Voilà.
14: Oui,
0: ça fait quand même combien de temps que vous êtes ensemble? Parce que je crois que c'est pas mal, là. Hein. Combien?
14: Eh ben, 36 ans.
0: 36 ans et 34 ans de mariage. Félicitations, bravo.
14: Voilà.
0: Voici ta question, elle arrive, c'est une question à 3 points, une question à choix multiples. Quel est le titre de la nouvelle série Netflix tournée en Martinique? Le titre de cette nouvelle série Netflix tournée en Martinique. Tropique sous tension, Bandit, Soleil noir, Plus belle la dame Ido. Top chrono, 10 secondes. Tropique sous tension, Bandit, Soleil noir, Plus belle la dame Ido.
14: Je sais pas, Tropique sous tension, ça me dit quelque chose. Tropique sous tension.
0: Tropique sous tension, nouvelle série Netflix. Je sais pas si tu as Netflix tourné en Martinique. Non, c'est Bandit, c'est la première grande série Netflix tournée en Martinique. Je crois que c'est en décor.
2: Oui, mais toi, ce qui te dit quelque chose, qui t'a trompé, c'est Tropique criminel. C'est la série avec Béatrice Delaboulaye et Sonia Roland. Mais c'est sur France Télé.
14: Oui, c'est ça, ouais.
0: C'est des frères et sœurs qui doivent survivre ensemble, je crois. Ça, c'est un truc.
2: Bandit, oui.
0: Oui, Bandit, oui.
2: Voilà.
0: Quelle bonne réponse.
2: Hein. Ça fait 4 Michael, 3 Estelle. Et là, tout de suite, on part avec Louis Chédid. Ainsi soit-il, mes chéris. Vous écoutez ici, on vous aime, tout de suite.

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2: Alors, c'est vrai que nous sommes dans le quartier où a été tourné...
0: Peur sur la ville.
2: Peur sur la ville, où effectivement, Jean-Paul Belmondo...
0: qui avait la classe,
2: mon mari dans une autre vie, se promène en hélicoptère. Mais je sais pas, je n'ai pas la vision de toi. Enfin, je sais pas.
0: Pourtant, moi, je veux bien aller chasser Minos hein, sur les tours de Beaugrenelle en face de la radio. Là.
2: Moi aussi. Ouais. Alors, nous sommes avec Mickaël qui a 4, Estelle qui a 3. Mickaël qui joue avec ici Sud-Lorraine. Mickaël, nous allons parler du fait que tu es un peu taquin avec tes collègues.
3: Tout à fait, oui. Même trop.
2: Ah là là là là, ça fait de la blague, ça fait de la blague. Oula. Il paraît qu'une fois, tu as entouré de films étirables une voiture de collègues, c'est-à-dire
3: Un rouleau de films. Et en plus, il pleuvait le jour-là et c'était bien amusant. Je l'ai encerclé, j'ai fait plein de tours avec et le collègue, quand il est sorti à 16h, il ne pouvait pas rentrer dans sa voiture et il pleuvait.
2: Ah, mon
3: donc
2: Dieu.
3: La voiture était filmée et tout, donc c'était vraiment rigolo et je l'ai filmé en plus.
2: Il t'adore donc.
3: Oui.
2: Il paraît que tu caches des outils, tu déprogrammes des machines, c'est-à-dire
3: Oui, et quand quelqu'un fait un programme sur la machine et qu'il part pour aller soit chercher un outil ou autre, je dirige la machine, je change les cotes. Et du coup, il n'y a pas la même pièce, donc c'est rigolo.
2: C'est hyper rigolo, mais tu mets des bonbons à l'amande dans le café de tes collègues?
3: Aussi, oui. Et ils toussent pas mal après, du coup. Ouais.
0: Il est sympa, celui-là.
2: Mais dis-moi, ils se sont jamais vengés de toi?
3: Non, pas spécialement, non.
2: Ah bon? C'est-à-dire?
3: Non, je sais pas s'ils ont peur, de me refaire la même chose ou non. J'ai pas de farce de leur côté.
2: Je vais appeler immédiatement tes collègues. Je pense que moi, je serais toi, je ferais quand même un petit peu attention.
0: Oui.
2: Parce que toutes ces années à faire des blagues.
0: Je pense qu'ils vont venir le capturer.
3: Oui.
0: Ça s'appelle Cap, hein, je le rappelle pour ceux qui nous rejoignent. Voilà.
2: Je demande pardon à la France. Alors, ne ris pas, Mika, ne ris pas. Alors,
3: mais si, c'est rigolo.
2: Bon. Tiens, je vais te mettre une petite chanson. Pour.
3: Oui.
2: Oui. Parce que il paraît que tu as eu une petite aventure quand t'es parti en voyage à l'île Maurice.
3: Oui.
2: Eh oui, parce que t'es bien arrivé avec ta chérie, mais pas les bagages. Alors, qu'est-ce qui s'est passé?
3: Ils m'ont pas suivi, malheureusement.
2: Alors, qu'est-ce qui s'est passé?
3: On est arrivé à Air Mauritius. On attendait comme deux et nos valises ne sont pas arrivées. Ils étaient restés à Charles de Gaulle.
2: Et donc, comment vous avez fait sans Vincent?
3: On a dû se débrouiller pour trouver des magasins là-bas, pour s'habiller, pour voilà. Donc, les vacances commençaient déjà très bien.
2: Ah là là là là, une semaine d'achat pour acheter des nouveaux vêtements qu'on n'a pas forcément, on aime bien. Alors, il paraît que Jenny Lee, elle aimait pas trop, il y avait trop de couleurs.
3: C'est ça.
2: Oh là là. Bah oui, je comprends, c'est terrible.
0: Bah c'est mieux le noir, hein. C'est comme Zorro, il peut mettre des capes.
3: Zorro.
0: Oh là là. Tu me surpasses aujourd'hui.
3: Il me tacle.
0: Oh, c'est gentil.
2: Alors, tu sais quoi, la meilleure réponse, mon petit chat, c'est que tu vas gagner. Tu vas gagner 5 points tout de suite. Tiens, je te mets une petite chanson.
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2: Alors, comment ça s'appelle quand on voit tout un groupe de poissons qui nagent, justement? On dit c'est.
3: Comment un ça s'appelle? Un banc de poissons.
2: Un banc de poissons? Alors, est-ce que c'est vrai? Est-ce que c'est faux? Est-ce que c'est vrai? Est-ce que c'est faux? Eh ben, c'est vrai, oui, bien sûr. Donc, ça fait 5, t'as 9.
0: Comment tu l'engueules?
2: Voilà. Mais
0: non, oui, mais bien sûr, non.
2: Je l'engueule pas, je me réjouis au contraire.
0: Chacun son coaching.
2: Ah oui, ça, moi, j'encourage, hein, tu sais.
0: Applaudis. Bon, alors, Estelle est en face, là. On va jouer dans un instant pour tenter de marquer 5 points de plus. Estelle, a ici, Pays de Savoie. Estelle qui a été à Koh-Lanta. Alors. Attention. Tu n'as pas fait Koh-Lanta l'émission. Tu as été à Koh-Lanta en Thaïlande.
5: Oui, j'ai pas participé à l'émission. Non.
0: Parce que la première édition de Koh-Lanta, l'émission, c'était en Thaïlande, à Koh-Lanta. C'est pour ça que l'émission s'appelle comme ça. Qu'est-ce qui t'est arrivé sur le bateau?
5: On avait prévu de faire une petite excursion à la journée. Donc on est tous partis sur une petite pirogue. Voilà, on avait loué un petit bateau un petit peu traditionnel. Et on allait sur une petite île, on a passé la journée, etc. Donc il y avait quoi, une heure traversée, tout s'est bien passé. Et au retour, les guides nous disaient, il faut partir une heure avant, enfin même deux heures avant, on prévoit un orage, etc. Donc, au lieu de partir à 15h, on est parti à 14h. Bon, bah voilà, bon, c'est dommage, parce que c'est vrai que la journée était belle, on avait bien profité, etc. Et puis, bah voilà, on part, et 10 minutes après, la mer est complètement déchaînée, c'est creux de 6 mètres, voilà. Donc, on a passé 2 heures dans le bateau, à avoir la peur de notre vie, on est arrivé complètement trempé, et puis
0: bah, voilà. Et pareil,
5: le retour
0: pris...
5: a été chaotique.
0: Bah oui, 6 mètres de vagues, ta fille a vomi, tout le monde était trempé, donc non, c'est pas drôle ça. Hein,
2: c'est,
0: pas
2: c'est
0: drôle.
2: Sympa.
5: Ah non, c'est pas drôle.
0: Bon, puis alors, une petite anecdote assez amusante, tu as rencontré Gérard Holtz.
5: Oui.
0: Oui. Ça, c'est Gérard Holtz quand il vivait au Maroc. Gérard Holtz, t'avais 14 ans. Il était à l'aéroport de Lyon. Alors, toi, t'étais avec ton papa, si j'ai bien compris, avec ton frère. Et du coup, son vol à Gérard était annulé. Et qu'est-ce qu'il a proposé, ton papa ?
5: Alors, mon papa est allé le voir. Je sais pas, oui, mon papa a entendu. Il était à côté de nous. Et mon papa est allé le voir et il lui a proposé de venir dormir à la maison.
0: Et il l'a fait.
5: Et Gérard Holtz a accepté.
0: Mais voilà. C'est génial. Donc, t'as eu Gérard Holtz à la maison qui est venu dormir chez toi quand t'étais gamine, quoi. C'est amusant.
5: Voilà.
0: C'est amusant, ouais. Ça. Et il t'a envoyé un petit mot, je crois. Ou il vous envoyait un petit mot après pour
5: oui,
0: vous remercier.
5: Pendant quelques années, oui, pour la bonne année, il nous envoyait un petit mot.
0: Voilà. Adorable, adorable. Ouais. Allez, voici ta question. C'est une question cash. Et nous allons t'offrir un indice. Ça, c'est la musique de Christophe Colomb. Film. C'est Vangelis, il me semble. En quelle année Christophe Colomb a-t-il découvert l'Amérique ? Top chrono, 10 secondes.
5: 1492.
0: En quelle année Christophe Colomb a-t-il découvert l'Amérique ? Et moi, j'ai découvert en plastique, comme me dit Franck Dubosc, dans Camping. C'est bien 1492. C'est vrai, Christophe Colomb a atteint les Bahamas après avoir traversé l'Atlantique pour les rois d'Espagne. Il était convaincu qu'il était en Inde, et en fait non, il a découvert cette terre. Et voilà, il a appelé ça les Indiens. Bien sûr, mais les habitants, les Indiens. Puis c'est devenu, voilà, tout à petit à petit, l'Amérique. Ben oui, c'est les Indiens au départ,
2: non,
0: l'Amérique. Quand même.
2: J'aimerais que les gens se rendent compte des fois de ce que je vis. Allez, Estelle, tu as 8, Michael, tu as 9. Là, tout de suite, on va écouter Fever Dream d'Alex Warren. Vous écoutez ici, bougez vos petits boules, c'est bientôt l'été. Et puis, on départagera les candidats avec le bingo. A tout de suite, mes chéris.

0: Alex Warren avec Fever Dream à 12h52. Fever Dream, c'est la fièvre. Fever, fever. Ouais, fièvre du samedi soir, fever.
1: Voilà, exactement. C'est la réclame.
0: Dream.
1: C'est la réclame.
0: D'accord.
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1: Ici, nous sommes avec Michael qui est en tête avec 9, Estelle qui a 8. Alors, Michael, il adore les activités à sensation. T'adores ça?
5: Ah, j'adore.
1: T'aimes les manèges, les fêtes foraines, tout ça?
5: Tout, oui.
1: Oui, t'es pas dégoûté parce qu'il paraît que t'es resté coincé 45 minutes dans un manège.
5: À sensation.
1: Mais alors c'était quoi? Parce que je vois que c'était 45 minutes bloqué dans le Air Max à la foire de Nancy, c'est quoi?
5: Oui, c'est ça, oui. C'est un bras qui tourne à 80 mètres de haut, oui. Et du coup on est resté tout en haut, bloqué, en voyant dans le vide, tout ça. Et j'avais juste une peur, c'est que les sécurités, elles s'enlèvent, mais du coup ça va.
1: Attends, c'est bloqué une demi-heure à 80 mètres de haut sans pouvoir bouger?
5: Oui, c'est ça, oui.
1: J'ai envie de mourir rien que quand tu le racontes.
0: Ouais, vous savez, il est capable de tout.
5: Oui.
0: Voilà.
1: Ok. Il paraît que t'as fait aussi du saut élastique.
5: Oui. Oui, oui.
1: Oh là là là, mais t'as pas eu peur?
5: Non.
1: Bon, t'es très fort. Mais qu'est-ce que tu veux que je te dise? T'es très fort. Voilà. Bon, alors, pour t'encourager à gagner ce bingo et à être là avec nous demain pour partir peut-être à Autun ou gagner Malongo, je vais te mettre une chanson tellement pleine de bonne humeur. 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

0: Racine Sémilia, on vous souhaite tout le bonheur du monde. Alors, j'espère que ce bonheur va te porter chance. C'est l'heure du bingo. Il faut vraiment le remporter, il faut vraiment que tu gagnes. Donc, à mon top chrono, tu vas me donner un maximum de Jean. Les gens, le prénom Jean, je célèbre, c'est-à-dire tous les gens, pas les gens G-E-N-S, hein, je rappelle, le prénom Jean.
1: Oui, le prénom, oui.
0: Voilà, tous les gens connus, célèbres, de tous les milieux. Top chrono, 10 secondes.
1: Jean-Charles, Jean-Philippe, Jean-Édouard.
0: Non, non, Jean célèbre, célèbre.
2: Mais connu.
3: Ah non.
0: Et non, Jean Dujardin, Jean Lefebvre, Jean Carmet.
1: D'accord, j'étais parti sur...
0: célèbres, ouais. Les célèbres, connus, célèbres.
1: Oui.
0: Aïe, aïe, aïe, Jean Rochefort, Jean Reynaud, Jean Ferrat, bon bah...
1: Oui, il y en avait plein, oui.
0: Oui, mon cher.
1: Sur autre chose.
0: Ah bah t'es parti sur autre chose. Bah Mickaël, j'espère que tu es conscient que là, si elle marque ne serait-ce qu'un point, c'est elle en finale demain.
1: Tout à fait, oui.
2: Estelle, écoute.
1: Oui.
2: Mais oui.
0: Alors.
2: Je pense que là c'est un boulevard là. Là je pense qu'on est pas mal.
4: J'espère.
2: Alors, peut-être que je suis trop présomptueux. On va rester tranquille. Mais c'est vrai que Valérie l'a dit, il suffirait d'un point puisque Mickaël a chuté.
0: Il suffirait de presque rien. Petit point et c'est gagné.
2: Eh
0: oui.
2: Bon, avant de jouer, voici une chanson qui va plaire à Valérie et à tous ceux et celles qui, comme Valérie, sont fans. Tu es mariée depuis 34 ans et tu t'es mariée sur cette musique.
5: La maladie.
2: Tu t'es marié sur du Sardou.
1: Dans le
2: On adore. Valérie, une réaction.
4: J'adore Sardou.
2: Oui, bah, c'est qui fait un point commun de plus avec Valérie pour en parler ensemble. Moi aussi, j'aimerais que vous voyiez la tête parfois que Valérie fait.
0: Non, mais parce que tout le monde sait que moi, mon idole, c'est Johnny et que Sardou. Voilà.
2: Il y a Team
0: donc...
2: Johnny, Team Sardou.
0: Exactement. Quoi. Alors.
2: Il y a Team Florent Pagny aussi. Hein.
0: Ah, mais j'adore Florent.
2: Elle aime aussi. Hein. Allez Estelle, j'ai besoin d'un point pour faire une égalité parfaite. Ça veut dire qu'on aurait deux candidats chacun pour demain vendredi.
0: Oui, ça va, stop.
2: Je te demande un maximum, je te donne un prénom, donc c'est les célébrités, hein, je rappelle, les célébrités. Max de John, les John, voilà, c'est l'équivalent de Jean finalement. Les John célèbres, top chrono 10 secondes.
4: John Travolta, John Lennon. John Fitzgerald, John Wayne.
2: Bon, bah, ça suffira, tu m'as compris. John Malkovich, bien sûr. Il y avait John Ford, John Carpenter, John Kennedy, John Lennon.
0: McEnroe.
2: Bon,
0: Ah là là là là. Eh bien, Mickaël, tu as compris, c'est Estelle qui sera avec nous demain. Pour la finale.
1: Félicitations Estelle.
2: Bravo Mickaël quand
4: même. Merci Mickaël.
0: Bon bravo Mickaël, tu as quand même pas démérité.
2: Mais il sera pas de retour demain.
0: Bon alors. Oh là là, Mickaël.
2: Et pas de retour.
0: Bon. Je suis désolée, Mika. Alors, demain, je rappelle que le premier prix, c'est un week-end exceptionnel à Autun, à l'occasion d'Augusto Dunum, le rêve du roi pour deux personnes. Le transport est compris, l'hôtel de la gare, tout est compris, tous les repas. Vous visiterez la ville d'Autun, son musée, le site archéologique du Mont-Beuvray, le château de Couches. Et le théâtre antique d'Autun va s'illuminer et va donner lieu au plus grand spectacle historique de France. Si vous ne gagnez pas ça, vous gagnez quoi?
2: La machine Malongo, 32 dosettes, 6 verres en verre, qui alimente bien sûr le café du roi à Autun. On le sait. Joe Malongo, la légende.
0: Eh bien, je vous embrasse tous un par un. Je remercie
2: du monde.
0: Céline à la réalisation, Thomas à la technique, Sadika au standard, Maître Coupez au savoir,
2: toute cette équipe,
0: Éric Bastien à la vanne. Je demande pardon, évidemment, à mon candidat du jour pour ses vannes. Et puis, à demain, mes petits canards, on vous aime, on vous embrasse.
2: Ah bah, demain, pour la finale.
0: Voilà pour la finale.
2: Deux candidats chacun.
0: Oui.
2: J'ai tellement hâte.
0: Oui.
2: Vous voulez qu'on demande à Wendy Boucher ce qu'elle en pense?
0: Oui, Wendy Boucher, ma petite chérie.
6: Bonjour, chers amis de la finale.
2: Bonjour, Wendy Boucher.
6: C'est toujours un grand moment.
0: Oui,
6: c'est vrai. Et les jeux sont faits. Et je ne prendrai parti pour aucun d'entre vous si c'est ça que vous voulez savoir, parce que sinon c'est trop dur.
0: Wendy.
6: Je serai...
0: Wendy, on se connaît depuis tellement longtemps, toi et moi.
6: Je sais que vous avez un bon karma, Valérie.
0: Merci, ma chérie.
2: Wendy, c'est scandaleux. On est
0: d'accord,
2: Wendy.
6: Voilà, forcément, ça crée de l'inimitié, vous voyez. Je vous aime tous les deux. Qu'est-ce que je vous dise. Bon, vous savez quoi? Je vais vous parler de Main Basse sur le Louvre.
2: Ah.
6: Enquête dans les secrets du casse du siècle. Plongée palpitante dans ce récit ultra sensible avec mon invité. Ce sera juste après l'info. On continue de vous accompagner dans cette France. qui a chaud. Et que le meilleur gagne.
0: Merci, bonne
2: Wendy,
0: émission.
2: Wendy, je connais votre fille, vous connaissez ma femme. N'oubliez pas d'où vous venez, Wendy.
6: Nous avons des liens.
0: Mais moi, oui. Je connais ton cochon d'Inde.
2: Wendy, on vous aime.
6: Ça dégénère. Notre région.
2: En cette finale, avec qui jouera Wendy demain?
0: Eh ben, je ne sais pas, mais en tout cas, elle a intérêt à prier pour moi. Il est 13h. Je vous aime, à demain.
2: Et voici donc Wendy, ma meilleure amie.
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6: Bonjour à tous, merci d'être à l'écoute de Ma France. En ce 28 mai, toujours chaud et ensoleillé malgré des dégradations nuageuses sur l'ouest, 17 départements sont désormais en vigilance orange pour canicule. L'épisode s'étend et explique les consignes de prudence. Les services sociaux dans les communes appellent les plus isolés. Les parents sont invités à récupérer leurs enfants à Mont-de-Marsan face à la chaleur dans les écoles. Alix Roumagnac pour Prédic Service nous dépeint les jours à venir et le travail des autorités pour anticiper l'été notamment. Cellule interministérielle à Matignon cet après-midi. À la une encore, ce plan de départ volontaire chez Michelin. 1500 postes seront concernés. À Nantes, après 3 morts sur fond de trafic de drogue en à peine 1 mois, le préfet de Loire-Atlantique cible les consommateurs, vous l'entendrez. Au cœur de vos régions, nous sommes à Paris, dans une boutique éphémère pour le PSG, à 2 jours de la finale de Ligue des Champions à Budapest. Le Tour de France attendu à Périgueux et la Posidonie, cette herbe marine finalement bienvenue sur les plages de Marseille. 13h15, j'accueille donc un confrère, l'un des auteurs du formidable récit vrai, hélas, main basse sur le Louvre. Jean-Michel Descugis revient sur les secrets du casse du siècle, un commando de 4 types de Seine-Saint-Denis qui dorment aujourd'hui en prison. Mais les bijoux de la couronne, 7 mois après le casse, n'ont toujours pas été retrouvés. La vigilance orange canicule continue donc de s'étendre à 17 départements désormais, dont Paris et sa banlieue, avec une moyenne en région parisienne de 35 degrés cet après-midi. En plus donc des canicules orange dans 13 départements de l'Ouest. Dans le Languedoc, des pointes à 39 degrés devraient encore être atteintes cet après-midi. Au cœur de vos communes, les dispositifs de prévention sont donc déployés maintenant depuis plusieurs jours. À Poitiers, par exemple, le centre d'action sociale surveille les habitants les plus isolés. Les agents de la ville ont mis en place leur cellule canicule. Théo, Métain, Méton, Régimbaud.
7: Christine multiplie les appels. Elle est l'une des agents mobilisés en cas de forte chaleur.
8: Allô, oui.
9: Oui, bonjour monsieur. C'est la cellule canicule de la ville de Poitiers. Comment allez-vous aujourd'hui?
8: Ben écoutez, ça va. Je reste plutôt au froid parce que j'ai la clim dans la maison.
7: Elle doit poser plusieurs questions à cet homme de 90 ans.
9: On leur demande si elles vont bien, si elles s'hydratent régulièrement, si toutefois elles nous font part de vertiges ou de nausées. On leur rappelle de ne pas hésiter à appeler le 15. Bon, ben, je vous souhaite une bonne journée, puis je me permettrai de vous rappeler demain pour prendre de vos nouvelles.
8: Ben, bonne journée à vous, bon courage.
7: Si les agents détectent des problèmes, ils ont plusieurs solutions, explique Pascale Bosbeuf, adjointe au chef de mission prévention, gestion de crise.
10: Alors, on peut faire passer des aides à domicile, on peut aussi solliciter tout simplement les services de soins, pompiers, secours, etc. Surtout si on n'arrive pas à joindre les personnes, on fait des levées de doute, c'est-à-dire qu'on envoie la police municipale vérifier que la personne est en bonne santé.
7: Heureusement, ça ne s'est pas présenté pour le moment. Il y a pour l'instant environ 200 inscrits sur la liste. La cellule, elle, est activée chaque jour du lundi au dimanche.
6: Merci Théo. Mettons Régimbaud pour ici Poitou. Si cet épisode caniculaire nous surprend, vous le savez, par sa précocité, par son intensité, par sa durée, le Premier ministre assure que cet épisode a été bien géré et que toutes les mesures sont prises pour y faire face. Nous sommes avec en direct Alix Roumagnac, président de Prédict Service, filiale risque de Météo France. Bonjour Monsieur Roumagnac.
11: Oui, bonjour Andy.
6: Vous qui œuvrez, Alix, aux côtés des collectivités locales, toujours face à ces épisodes, diriez-vous d'abord que Météo France a bien prévu l'étendue, mais aussi l'ampleur de cet épisode caniculaire?
11: On en a parlé depuis plusieurs jours, on a fait des interventions sur les radios, les gens de Météo France aussi ont bien expliqué et ont sorti les vigilances oranges, les vigilances jaunes. On a bien indiqué effectivement que cet épisode était exceptionnel par sa précocité. Jamais dans l'histoire des vigilances, on avait eu des vigilances au mois de mai pour de la canicule. Et donc les départements, les zones qui sont touchées ont été bien anticipées. Vous citiez les collectivités, on est au cours contact tous les jours avec eux et tous ont activé ce qu'on appelle le plan communal de sauvegarde. Ils ont dans leur plan communal de sauvegarde des fiches avec des actions à entreprendre en cas de canicule. Ça a été déployé dans toutes les communes qui sont touchées par cet épisode extraordinaire.
6: Il y a ces plans communaux d'action, d'urgence. Il y a aussi le bon sens auquel fait appel régulièrement le Premier ministre. Et je voudrais qu'avec vous, nous allions en Gascogne voir ce qui se passe dans les Landes plus exactement. On le retrouve Alia Doukali pour Ici Gascogne. Alia, à Mont-de-Marsan, par exemple, les parents étaient invités à récupérer leurs enfants à la pause méridienne, Alia.
12: Oui, il est préférable que les parents récupèrent leurs enfants. C'est le message adressé hier aux parents d'élèves de l'agglomération de Mont-de-Marsan. Ceux qui le souhaitent et qui le peuvent sont invités à venir chercher leurs enfants après la pause de midi à 14h cet après-midi. Cela concerne les 35 écoles de l'agglomération montoise réparties sur 18 communes. Et pour demain, l'agglomération vient d'annoncer qu'il n'y aura pas de restrictions puisqu'une légère baisse des températures est prévue dans les Landes.
6: À Souston, en revanche, on est sur le littoral. Cette fois, la mairie a décidé de fermer son école.
12: Oui, tout à fait. Le maire de Souston, Philippe Saint-Martin, a décidé de fermer l'école de l'Île Verte aujourd'hui et demain après-midi. Dans cet établissement construit dans les années 80, une immense verrière traverse les bâtiments, ce qui provoque un véritable effet de serre. Plus de 50 degrés ont été relevés dans les couloirs sous la verrière et entre 30 et 38 degrés dans les classes. En début de semaine, un élève de cette école primaire a même fait un malaise accompagné de vomissements, selon le maire de Souston.
6: Merci Alia Doukali pour Ici Gascogne. Voilà la politique du bon sens et de l'arbitrage local, pourrais-je dire. C'est finalement Alix Romagnac la seule qui vaille dans ces situations, dans ces épisodes météo.
11: Oui, on voit toute l'efficacité qu'il peut y avoir à la connaissance au plus près des territoires et c'est effectivement pour ça qu'en France, c'est le maire qui est en charge de la mise en place de la sauvegarde de ses citoyens et en particulier sur ce type d'événement qui n'est pas habituel puisque bon les gens sont habitués à la chaleur, on va dire au mois de juillet, au mois d'août, là, au mois de mai, on n'a pas encore pris ces réflexes-là. Il y a des activités qui existent et qui n'existent pas normalement aux périodes de canicule, notamment tout ce qui est scolaire et ça nécessite effectivement une adaptation, une prise de conscience des messages, des attitudes, du bon sens, qui sont notamment transmis par tout le réseau des radios ici. Mmh. Et on voit qu'aujourd'hui, on a quand même globalement des bonnes réactions. On a vu quelques accidents, notamment aussi au niveau des activités sportives. Il faut s'adapter, on le répète assez souvent, parce que effectivement, ce type d'événement, l'évolution est très rapide et avoir, comme vous le disiez en introduction, un épisode aussi précoce, aussi important en termes de territoire, aussi long de la durée, aussi extrême, c'est quelque chose qui, effectivement, ne fait que surprendre par l'accélération et des effets de ce dérèglement climatique.
6: Bien sûr. Néanmoins, on a, par exemple, deux poids ou plusieurs mesures. Je prends l'exemple de Pau, où les écoles ne sont pas toutes logées à la même enseigne. Écoutez, Elsa Delignière, elle est enseignante en CP et secrétaire départementale du syndicat FSU SNUIPP.
13: Il y a des écoles qui bénéficient de la clim. Il y a des écoles qui signalent depuis 2 ans, il me semble que c'est Arc-en-Ciel, qui a un problème de store et qui ne sont toujours pas changées. Donc en fait, ça dépend vraiment des budgets qui sont consacrés aux différents établissements. Alors voilà, c'est une question de finances, comme pour beaucoup de choses, de choix politiques locaux comme nationaux. La FSU SNUIPP demande depuis longtemps d'anticiper tout ça par un vrai plan de rénovation du bâti scolaire, mais les choses sont longues.
14: Qu'est-ce qui peut être fait justement, notamment par exemple au niveau de la cour de récré ici, elle n'est pas très arborée, notamment de la cantine.
13: Alors, la cour a été revégétalisée il y a maintenant quelques années, donc ça a forcément contribué à faire diminuer un peu la chaleur. Après, effectivement, il reste beaucoup de bitume, et puis l'exposition, la question des stores va aussi permettre de gagner quelques degrés.
6: C'est une réaction qui nous conduit, Alix Romagnac, à interroger

0: Mais au-delà, effectivement, et la France s'est engagée dans un programme d'adaptation. Météo-France a sorti notamment une étude, la TRAC, pour justement faire la projection de ce que pourrait être la France à plus 4 degrés. Et derrière ça, l'ensemble des acteurs, que ce soit des acteurs au niveau national, mais des collectivités, s'engagent dans des plans d'action, des plans d'adaptation. C'est important de traiter au jour le jour avec des actions de sauvegarde, des actions d'urgence, actions de bon sens pour diminuer les conséquences. Et puis il faut aussi s'adapter un peu plus dans la longueur avec la revégétalisation, avec de la réflexion pour savoir comment faire face à cette évolution du climat qui est un peu inéluctable et que l'on va devoir avoir à supporter dans les semaines, les mois, mais les années à venir également.
1: Oui, vous qui travaillez avec les autorités à ce plan d'action, notamment sur la gestion des ressources en eau, aussi sur les feux de forêt. J'indique d'ailleurs à nos auditeurs que la météo des forêts est activée dès aujourd'hui avec quelques jours d'avance. Un dernier mot sur les prévisions, Alix Roumagnac, sur cet épisode caniculaire. Quand en sera-t-on véritablement débarrassé ?
0: Alors aujourd'hui, on est, comme vous l'aviez annoncé un peu, sur le pic de cet épisode. Dès la journée de demain, on va dire, on va diminuer doucement au niveau des températures, et ça sera un peu différentiel sur l'ensemble du territoire national. Et on commence à avoir de l'air frais qui va arriver par le nord-ouest de la France, et dans le courant de week-end, petit à petit ça va sortir, et en début de semaine l'air va être remplacé par de l'air beaucoup plus frais. Alors il va falloir faire attention à quelque chose. Ça a commencé déjà hier soir, quand cet air frais arrive en altitude et qu'il trouve des terrains très très chauds, ça peut provoquer des orages violents. Ça a été le cas hier sur la Normandie avec des orages de grêle assez impressionnants. Donc il va falloir être prudent et vérifier l'évolution effectivement que l'on va avoir dans les jours à venir.
1: Merci Alix Roumagnac, merci beaucoup de votre présence dans Ma France sur ICI, votre antenne de proximité. J'ajoute cette mise en garde contre la baignade sauvage dans les fleuves, les rivières, les canaux. Voies navigables de France appelle à la plus grande vigilance face aux risques parfois mortels et sous-estimés. Les sauts depuis les ponts, les forts courants, les berges qui sont difficiles d'accès, sur lesquelles on peut difficilement s'accrocher pour le coup, et les risques d'hydrocution. Un jeune homme de 24 ans par ailleurs est mort hier en fin d'après-midi au large de Lacano, victime des baïnes. Il est 13h11 et à la une également, le groupe Michelin, l'un des leaders mondiaux des pneumatiques, a annoncé ce matin à ses salariés un plan de départ volontaire. Jusqu'à 1500 postes seront concernés sur les 3 ans qui viennent. La CFDT Michelin dénonce un souci de gestion des effectifs dans le tertiaire. Et au micro d'ICI Pays d'Auvergne, Romain Bassiac réagit aussi comme délégué central CGT Michelin à Clermont-Ferrand.
2: On n'a aucune idée du nombre de salariés qui vont être concernés à Clermont-Ferrand. Tout ce qu'on sait, c'est que ça va concerner 1500 salariés en France. Ça va être 1000 postes dans le tertiaire et 500 postes dans l'industrie. Aujourd'hui, Michelin parle de départ volontaire, mais après, départ volontaire, c'est plutôt aussi des départs volontaires forcés. Quand on va supprimer des postes, je ne sais pas comment ça va se passer, mais si sont dans l'hypothèse de supprimer certains postes, les salariés qui seront sur ces postes, ben, malheureusement, ils auront peut-être aussi pas le choix de rester chez Michelin. Donc, on pourra peut-être pas appeler ça des départs volontaires.
1: À 13h12, à Roland-Garros, c'est la fin du deuxième tour aujourd'hui. 6 Français sur le pont pour rejoindre Quentin Alice, qualifié hier pour le troisième tour. Et l'attraction, le phénomène du moment, c'est le jeune et prometteur Moïse Kouamé. Il a 17 ans. Il est devenu hier le plus jeune joueur à gagner un match à Roland-Garros depuis 1991. Il a fait chuter Marin Cilic, ex numéro 3 mondial, au premier tour. Et il se bat, il combat Moïse Kouamé. En ce moment, le Paraguayen Adolfo Daniel Vallejo, 71e mondial. Il est en pleine forme, mais il prend le deuxième set après un point encore assez invraisemblable. 6-3, 7-5 pour Kouamé, qui domine donc à 2-7 pour l'instant à 13h12.
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1: Le sport encore au cœur de vos régions. C'est jour de départ pour des centaines de supporters parisiens à 2 jours de la finale de Ligue des Champions à Budapest qui oppose le PSG et Arsenal. C'est samedi 18h. Match à suivre évidemment sur ICI Paris Île-de-France et sur notre chaîne YouTube 100% PSG. La route a été souvent une alternative pour allier la capitale hongroise face au prix de l'avion. Plus de 20 heures de route, c'est une sacrée aventure. Et pour ceux qui ne quitteront pas Paris, une boutique éphémère a ouvert aux 15 rue du Louvre jusqu'à dimanche. Vous y trouverez tous les produits dérivés pour vous armer pour la finale. Marie Bouéda a rencontré les tout premiers clients.
4: À 2 pas du Louvre, difficile de louper l'enseigne éphémère avec son logo Tour Eiffel sur fond bleu. À l'intérieur, un DJ accueille les premiers curieux. Quand Léa a appris l'ouverture de la boutique, cette étudiante en marketing a foncé.
5: Dès qu'on a vu que ça allait sortir, on est sorti des cours, on s'est dit ah ben, on va aller faire un tour quand même, on ne pourrait pas louper ça.
4: Elle exhibe son nouveau tatouage sur le bras, un tatouage éphémère proposé dans le magasin.
5: Je me suis fait tatouer PSG, je me suis dit allez pour l'occasion, un petit peu de folie quoi.
4: Suspendu

0: vendus au cintre écharpes et t-shirts dédiés à la finale. Sarah travaille pour le Pop Store.
1: C'est vraiment juste les quatre t-shirts qu'on va avoir ici où il y a écrit la finale, le lieu et les équipes qui jouent qu'on a en format polo, mais aussi sous les formats des t-shirts.
0: Manon a craqué, elle sort de son sac un t-shirt bleu d'une trentaine d'euros.
2: On a la fameuse coupe aux grandes oreilles avec PSG Arsenal, Budapest et 2026.
0: Hippolyte vient surtout lui pour l'ambiance.
3: Très cool. En bas avec le faux gazon, les télés, les petites activités à faire. En vrai, c'est hyper sympa.
0: Avant de partir, il inaugure le photocall aux couleurs du PSG.
4: 22 000 policiers et gendarmes seront mobilisés en France samedi soir autour de ce match vécu à distance. 8 000 effectifs à Paris et en banlieue. Et en cas de victoire, le préfet de police dit s'attendre à une foule sur les Champs-Élysées et autour du Parc des Princes. On termine ce tour des régions à Marseille où la ville expérimente, c'est une première en Méditerranée, un millefeuille de posidonie, des couches successibles de sable et d'herbes marines mortes. Ces posidonies, les collectivités locales les ont souvent fait enlever pendant des années pour l'esthétisme de la plage. Mais en vérité, ces herbes ont un rôle essentiel pour protéger la faune et pour lutter contre l'érosion. Les travaux ont donc eu lieu plage de la Pointe Rouge pour recréer un barrage naturel. Et c'est une expérimentation, Gabin Grulet, qui, comme toujours, divise les habitants.
5: Quand Pascal sort de l'eau, ses pieds s'enfoncent dans la couche de feuilles brunes.
6: Mais ils sont en train de l'enlever, non?
5: Alors, au contraire.
6: Elles sont en train de la laisser?
5: Le Marseillais regarde les travaux avec incompréhension.
6: Il ne va pas y avoir grand monde sur les plages, quoi. Le matin, moi, quand je viens habituellement vers 7h30, il y a des chiens qui pissent partout, là. Quand il y avait des gosses qui jouent, alors que les chiens ont pissé dedans 2 heures avant ou 1 heure avant, c'est un peu moyen.
5: Mais ces herbes mortes servent de barrière naturelle contre l'érosion. Tanguy, en combinaison de plongée, voit leur impact.
7: Il y a 2 ou 3 mois, il n'y en avait pratiquement pas. Et la plage, elle avait vraiment réduit, franchement, d'au moins 2 mètres, 2 à 3 mètres au moins. Oui, les gens trouvent ça sale parce que des tout petits bouts d'algues, mais il n'y a rien de sale là-dedans, quoi. C'est juste la nature.
5: 2 tractopelles tassent la Posidonie, une couche de sable, une couche d'herbe, une couche de sable.
8: On dit que c'est un millefeuille, c'est peut-être un lasagne.
5: Hervé Manchon, adjoint à l'environnement, veut sensibiliser les Marseillais.
8: Le millefeuille, il permet aussi d'avoir une plage lisse qui correspond à un stéréotype touristique. On ne considère plus ça comme quelque chose de gênant, mais on est quand même content que ça soit caché sous le sable pour pouvoir et temps de s'asservir.
5: Et d'après l'élu, après 1 an de tests, la plage du Prophète, elle, a déjà regagné plusieurs mètres.
4: Merci beaucoup, Gabin Grulet, pour Ici Provence, 13h16, à l'écoute d'ici.
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4: Et dans Ma France, nous revenons sur un cambriolage qui a fait la une des journaux et le tour des informations du monde entier. Nous sommes le 19 octobre dernier, quand en moins de 4 minutes, un commando passé par une fenêtre du musée du Louvre dérobe les joyaux de la couronne de France. Un butin estimé à plus de 88 millions d'euros qui, à cette heure, n'a toujours pas été retrouvé. Et j'ai entre les mains ce récit passionnant et hyper documenté, Main basse sur le Louvre, signé par 3 journalistes, Jérémy Famli, Nicolas Charles Torrent et vous-même, Jean-Michel Descugis. Bonjour, chers confrères. Ce qui a motivé cette enquête, d'abord, c'est que l'histoire, je le disais, n'est pas terminée. Au combien les bijoux sont toujours introuvables, Jean-Michel. Combien d'enquêteurs travaillent encore sur le dossier à l'heure où nous parlons?
10: Oui, il y a déjà tout un groupe qui s'appelle le groupe Broc.
4: Broc, ouais.
10: Parce que le nom vient du milieu interlope dans lequel les enquêtes, il y a 50 ans, se passer dans le monde des brocanteurs.
4: Ouais, ce sont des enquêteurs spécialisés.
10: Ce sont 8 enquêteurs qui font ça à temps complet.
4: Ouais.
10: Parce que, évidemment, ce vol et cette enquête est une priorité de la PJ parisienne. Mm-hmm. Et il y a ponctuellement d'autres enquêteurs qui, de la PJ parisienne qui travaillent. Et puis, un autre service qui s'appelle l'OCBC, c'est l'Office central de lutte contre le trafic des biens culturels, qui aussi travaille, mais plus sur le côté étranger, filière de recel.
4: D'accord. Vous avez enquêté donc avec ces enquêteurs spécialisés, notamment dans les œuvres d'art volées. Et puis tous les trois, dans cette enquête, vous associez vos réseaux, vos sources, vos informations pour signer sans doute le livre le plus documenté sur le sujet. Ça se lit comme un polar. D'ailleurs, vous jouez vraiment sur la référence, mais c'est incroyable. Sauf que c'est un polar avec des anti-héros. Jean-Michel Descugis, on va parler de ceux qui dorment en prison depuis quelques mois maintenant, ce commando des quatre. On va voir comment ils ont été confondus, retrouvés. Mais vous le dites à plusieurs reprises, et vous faites parler ces enquêteurs, mais nom de Dieu, qui sont ces types? Qui sont ces potes de Seine-Saint-Denis qui assuraient ce casse du siècle?
10: Ils ont tous des personnalités un peu à part. Alors, ce sont effectivement des voyous un peu ordinaires, hein, qui ont commis un casse extraordinaire, mais ils ont des personnalités presque attachantes. Il y en a un qui est le plus, on va dire, médiatique, c'est Doudou Crosse-Bitume.
4: Ouais,
10: son nom vient des réseaux sociaux, hein, puisque puisqu'il a été un pionnier du rodéo urbain sur YouTube. C'est une star sur YouTube, et une star de la Seine-Saint-Denis et de la banlieue parisienne, parce qu'il faisait des acrobaties dans les années 2000, qu'il filmait des acrobaties sur les Champs-Élysées, en roue arrière, semer les policiers, etc. Et en même temps, il a une vie parallèle, on va dire, puisqu'il est aussi, s'est forgé une identité dans la délinquance, dans le banditisme, qu'il a commis plusieurs braquages de bijouterie, et donc c'était un habitué des faits, on va dire, criminels.
4: Oui.
10: Alors il y a lui, et puis il y a un autre qui joue un rôle important, qui s'appelle Slimanka, qui lui est quelqu'un
4: un peu le
10: qui est un peu plus assis dans la bande, peut-être le cerveau effectivement, et qui lui aussi a 11 condamnations et qui est spécialisé dans les vols aussi, cambriolage, etc., mais qui est arbitre de foot par ailleurs.
4: Oui.
10: Arbitre de district.
4: Ouais.
10: Et puis il y en a un, alors, qui est l'Algérien, qui est venu en France en 2010, Guelamala, qui est cousin avec Slimane. Et qui, lui, a le syndrome de la maladie Diogène. Quand les policiers ont perquisitionné chez lui, ils ont découvert un appartement vraiment recouvert de détritus. Et puis le dernier, c'est Rachid, qui est peut-être le plus discret, qui lui nie complètement les faits. C'est le seul qui n'a pas laissé son ADN sur les lieux. Et lui, c'est un ancien proxénète, qui vit d'ailleurs toujours avec une de ses anciennes prostituées.
4: C'est ça.
10: Donc voilà, des profils très particuliers. Ils sont pères de famille, ils ont tous des enfants, tous des plus ou moins des métiers, mais parallèlement, ils ont une vie cachée qui est... cambrioleur.
4: Oui, et c'est
10: cambrioleur
4: ça
10: qui... du casse.
4: Mais c'est là, ça qui est incroyable. C'est ça, parce que là, vous racontez très très bien et vous résumez tout ce qu'il y a de très fort dans ce livre, ces auditions, une fois qu'ils sont confondus, leur vie qui se délivre plus ou moins, en effet. Alors, ce ne sont pas des enfants de cœur, vous l'avez rappelé, mais ce ne sont pas des professionnels du casse à ce niveau. C'est ça qui est dingue. Alors qu'on pensait au début, et Laurent Nunez le premier, qui venait d'être nommé ministre de l'Intérieur, que c'était, en 4 minutes, réaliser un casse comme ça, c'était d'une
10: minutie
4: incroyable.
10: Parce qu'il y a un décalage, si vous voulez, énorme entre la préparation de ce casse, qui est très sophistiqué, et puis après la finition, on va dire l'exécution qui est médiocre, comme si ces types de quartiers avaient été dépassés un peu par leur projet.
4: Vous l'écrivez d'ailleurs, apparemment aux yeux des enquêteurs, le costume d'Arsène Lupin est trop grand pour les petits gars de Beaubervilliers.
10: Oui, parce qu'aujourd'hui, le vol d'œuvres d'art, on sait que c'est plus l'apanage de ces vraiment des dandys, gentlemen ou de voleurs très spécialisés. Ce sont le vol d'œuvres d'art, c'est devenu un business comme un autre, une activité de la criminalité organisée, et au même titre, on va braquer un musée, comme on va faire du trafic de drogue ou braquer des banques. Sauf qu'aujourd'hui, hélas, pour les musées, c'est plus facile de s'attaquer à un musée qu'à un distributeur automatique, même, ou à un fourgon blindé, encore plus.
4: Moi, je suis journaliste, comme vous, cher confrère, mais j'ai appris beaucoup de choses en lisant cette main basse sur le Louvre, les secrets du casse que vous publiez avec d'autres de vos confrères chez Flammarion. Vous parliez d'abord justement du musée du Louvre. J'ai appris qu'aucune instance ne centralise la sûreté du Louvre. On n'a pas donc d'instance spécialisée dans la sécurité de ce plus grand musée du monde.
10: Ce qui est dingue, si vous voulez, c'est que ce casque, en fait, il était presque...
4: autoproclamé.
10: Parce que il y avait plusieurs rapports qui pointaient exactement les failles qui ont permis ce casse. Et donc la fenêtre, par exemple, de la galerie Apollon, qui n'était pas plus épaisse qu'une fenêtre de campagne.
4: Oui.
10: Il y a aussi l'absence de caméra, ou en tout cas des angles morts dans les caméras. Il y avait presque quasiment le mode opératoire qui avait été donné dans un rapport. Ce fameux rapport Van Cleef et Arpels, qui est sorti en 2018 et qui montrait exactement comment il fallait s'y prendre pour aller voler ces bijoux. Et rien n'a été fait parce que, soi-disant, ce rapport n'avait pas été remis à la présidente Laurence Descartes. Et effectivement, comme vous le dites, il n'y avait, soit extraordinaire, personne pour coordonner la sécurité dans le Louvre. Ce qui veut dire que la sécurité dans le Louvre n'était pas une priorité. La priorité, c'était le rayonnement du Louvre, organiser des grands événements. Et le mot sécurité dans la mission même de Laurent Descartes quand elle prend son poste après le Covid, eh bien, il y a même pas le mot, il y a le mot sécurité qui est prononcé une seule fois, et encore, c'est pour la conservation des œuvres d'art. C'est tout.
4: Tout est ahurissant dans cette histoire, ce que vous venez de dire une fois de plus, Jean-Michel Descugis l'est aussi, et si j'ose dire, le Louvre s'en sort très bien, parce que vous dites, par exemple, il y a quand même pas mal de mystères encore sur ce casse. Où sont les bijoux? Qui est le commanditaire? Ça, on peut en parler si on a un petit peu le temps encore, mais je vous laisserai aussi découvrir ce livre. Mais pourquoi, par exemple, à quelques centimètres du vol de ces bijoux, un bijou a été épargné d'une valeur bien supérieure encore? Pourquoi finalement on n'a pas fait razzia sur ces bijoux? Alors, ça, c'est une chose qui vous interpelle.
10: Alors, les bijoux du régent, qui est à 144 carats, évalué à 51 millions d'euros. Oui, c'est un grand mystère. Ça beaucoup, et ça intrigue toujours les enquêteurs. Alors, première hypothèse, c'est que il y aurait un commanditaire, ce qui n'est pas plus du tout la piste privilégiée aujourd'hui, mais qui aurait dit, on ne s'intéresse pas à ce bijou, parce qu'il sera trop dur à écouler, ou pour un collectionneur qui n'est pas intéressé par ça. Ou alors peut-être qu'ils sont passés à côté. En tout cas, c'est vraiment un mystère pour l'instant, ce bijou du régent qui n'a pas été effectivement volé.
4: Vous dites que la piste du commanditaire n'est plus celle qui est privilégiée, Jean-Michel Descugis. Vous avez des informations aujourd'hui?
10: Au départ, si vous voulez, c'est vrai que ça a été l'hypothèse principale privilégiée, parce que le cas avait été si bien préparé qu'on se disait que c'était impossible que quelqu'un n'ait pas
4: ciblé
10: le tuyau, etc. Aujourd'hui, après presque plus de 6 mois d'enquête, tous les fils renvoient à Aubervilliers, à ses potes, à un parking que les enquêteurs ont découvert 16 jours après le CAS, où il y avait des caméras de surveillance et où on voit que les bijoux sont passés par ce parking. On voit carrément Doudou sortir le diadème de l'impératrice Eugénie et le mettre sur la selle de sa moto. Et ces bijoux ont disparu entre le 19 et le 25 octobre, date de la première arrestation. Et où sont-ils passés? Donc là, il y a deux hypothèses. Soit ils sont toujours là, ou pas loin. Soit ils sont partis, ils ont été écoulés vers la Belgique, par exemple.
4: C'est ça.
10: Qui est aujourd'hui la piste peut-être la plus, en tout cas privilégiée.
4: En tout cas, ces hommes qui dorment en prison depuis n'ont pas parlé, ils n'ont pas balancé, comme on dit dans le jargon. Je vais laisser à nos auditeurs le soin de découvrir vraiment ce récit qui est absolument génial et haletant et terriblement vrai, hélas, qui va donner lieu d'ailleurs à une série documentaire. Vous avez vendu les droits, c'est un casque qui inspirera aussi le cinéma. Donc il y a à la fois la série, Jean-Michel, et puis un long-métrage en préparation sur la base de ce document.
10: Oui, il y a le réalisateur Romain Gavras qui normalement devrait faire un film produit par Iconoclast. Et puis il y a aussi un documentaire qui est prévu sur le sujet.
4: Merci beaucoup et bravo pour votre boulot d'investigation, Jean-Michel Descugis, avec Jérémy Famelet et Nicolas Charles Torrent. Main basse sur le Louvre, dans les secrets du CAS. C'est une plongée incroyable dans une enquête extrêmement sensible au cœur du célèbre musée, toujours dans la tourmente. Merci beaucoup, Jean-Michel.
10: Merci.
4: Merci de votre fidélité.
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4: Et on va se quitter avec votre rendez-vous anti-arnaque au Drazo. Attention, des escrocs encore se font passer pour la Banque de France.
11: Effectivement, et tout y passe. On a les faux mails, les faux coups de fil et même les fausses vidéos où on voit des dirigeants de la Banque de France nous vendre des placements financiers. Ça, c'est très pervers. Je commence avec le faux mail. Emmanuel, un auditeur, m'a alerté. Il a reçu un message. Service sécurité Banque de France, confirmation d'une opération en cours. Et l'opération en question, aille sur froide, 2463,45 € qu'il aurait soi-disant payé par carte bancaire, lui dit-on. Là, on se calme, on respire, c'est une adresse Gmail qui écrit à notre auditeur, et non, la Banque de France ne vous écrira pas avec une banale adresse Gmail. Autre méthode, c'est quand l'escroc vous fait miroiter un héritage ou une somme quelconque et mystérieuse. Pareil, il vous met Banque de France pour faire sérieux, mais il va surtout essayer de vous faire payer des frais ou autres. Généralement, il vous dit vite, sinon la somme va vous passer sous le nez. Et ça aussi, cette urgence, c'est un bon indice.
4: Et Audrazo, parlez-nous aussi de ces histoires de vidéos truquées alors.
11: Alors là, c'est la Banque de France elle-même qui a alerté. Elle a vu passer des vidéos avec le visage et la voix de certains de ses dirigeants en train de nous recommander un placement juteux. Je vous ai déjà mis en garde contre les fausses interviews de célébrités, Michel Drucker et autres, sur des investissements soi-disant miraculeux. Mais là, on est d'accord, c'est encore plus piégeux. Quelque chose que vous devez avoir en tête, un dirigeant de la Banque de France ne recommande jamais de produits financiers ou de plateformes d'investissement. Donc ne vous laissez pas tenter, passez votre chemin.
4: Merci Oudrazo pour ces bons conseils de vigilance, de précaution. C'est pas vrai, votre rendez-vous anti-arnaque au quotidien dans Ma France. Je vous donne rendez-vous demain à 13h. 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
14: Un guide pratique vient de voir le jour à destination des seniors, mis au point par les services de la ville de Strasbourg. Le fascicule intitulé « Les seniors dans la ville » recense les coordonnées des associations, des services et des administrations qui peuvent être utiles à nos aînés. Le livret, divisé en 8 chapitres, regroupe des contacts d'urgence, des renseignements en matière de santé, physique et psychique, de transport ou encore de logement. On y trouve aussi la liste des lieux ressources dans les quartiers. La brochure est disponible en ligne sur le site strasbourg.eu ou en version papier dans les mairie. Un autre guide est également disponible, celui-ci pour planifier les sorties des seniors. Info chantier en Alsace, des travaux sur la commune d'Erstein jusqu'au 30 juin occasionnent une limitation de vitesse sur la D83 à 90 km/h dans les deux sens de circulation. Et notez aussi que la bretelle E83-18 à Pfaffenheim sur la D83 est fermée pour des travaux de sécurisation jusqu'à la fin de l'année.
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1: De la fraîcheur, de l'ombre et des ateliers aussi ludiques qu'intéressants. Ce samedi, dans la forêt du Neuland, juste à côté de Colmar, c'est la fête de la nature. Bonjour Nathalie Robert-Piedor.
2: Bonjour.
1: Vous êtes la directrice de l'Observatoire de la Nature. Vous organisez cet événement ce samedi. Qui participe à la fête? Tenez, je sais qu'il y a plusieurs exposants. Quels sont les organismes? Quelles sont les associations?
2: Au total, il y aura 22 stands. Donc, une partie est tenue par les salariés et les bénévoles de l'Observatoire de la Nature. Et 12 autres stands sont tenus par des partenaires. Donc, il y aura par exemple, et pour la première fois depuis les 15 ans, les 15 éditions de la fête de la nature, il y aura le vivarium du Moulin qui sera avec nous. Et il y aura également des partenaires habituels comme la Société d'Histoire Naturelle de Colmar, la Fédération de Pêche.
1: Il y aura plusieurs ateliers également, Nathalie, on l'a noté. Quel genre d'atelier vous allez proposer à celles et ceux qui se rendent à la fête de la nature ce samedi?
2: Alors, ce sont des petits ateliers ludiques pour en apprendre davantage sur la nature ou l'environnement. Donc, par exemple, on a le crapauduc, on a la pêche aux petites bêtes, on a un jeu avec les hérissons. Voilà.
1: Qu'est-ce qu'on ne soupçonne pas sur les bêtes qui nous entourent dans la nature?
2: Eh ben, par exemple, le jet.
1: Ah, le jet qui fait du bruit dès qu'on bouge dans les forêts, non?
2: C'est ça, tout à fait. C'est un bon imitateur. Eh bien, figurez-vous qu'on l'appelle le jet des chênes et il a bien une raison derrière. À votre avis, combien de glands il oublie tous les ans?
1: Il oublie? Comment ça?
2: Ouais. Bah, en fait, il fait ses réserves
1: de
2: glands. Il a plein de petites cachettes et donc il se souvient où sont ses cachettes, mais il oublie quand même quelques glands à chaque fois.
1: Le jet était en l'air. Je ne sais pas combien il en oublie. Moi, je dirais une cinquantaine.
2: Eh bien, 4600 glands.
1: Je m'y connais en nature. Hein. Ouais. Je suis calé sur les jets. Une autre question.
2: Alors, sur les libellules.
1: Ouais.
2: Alors, la libellule.
1: Magnifique libellule, c'est beau une libellule, se dit en passant.
2: C'est très beau à l'état adulte, ça vit quelques mois à l'état adulte. À l'état larvaire, c'est vachement moins beau, on dirait un petit alien.
1: Et ça, il y a des ateliers qui vont nous en apprendre sur les libellules par exemple.
2: Est-ce que vous, quand la libellule, c'est un excellent prédateur, notamment ça débarrasse des moustiques, donc c'est utile. Et elles ont le taux de réussite de prédation le plus élevé. Elles, quand elles chassent, elles ont 97% de taux de réussite.
1: Ben voilà, que les lions, les guépards et autres gazelles prennent leçon sur les libellules. D'accord, bon, ça c'est la fête de la nature, ce sera ce samedi. Tout plein d'ateliers, des choses à apprendre sur ces petites bébêtes qui nous entourent. Merci beaucoup Nathalie Robert-Piedor d'avoir échangé ces quelques mots avec nous et de nous en avoir dit un petit peu plus. Vous, la directrice de l'Observatoire de la Nature. On vous dit à samedi alors.
2: Ben, merci à vous et puis à samedi.
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0: 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La promesse d'être à vos côtés et de ne pas vous lâcher. À cette heure-ci, il y a ceux qui regardent discrètement le ciel pour savoir si on mange dehors ce soir ou si on reste au frais, et ceux qui calculent déjà ce qu'il reste dans le frigo. C'est ça aussi les vraies préoccupations du quotidien, celui qu'on partage ensemble.
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2: Département en vigilance orange canicule du Cotentin à la Gironde. Nouveauté depuis ce midi, Paris et sa petite couronne passent également sous surveillance renforcée. Vous avez la liste complète et les cartes détaillées sur ici.fr. Et en pleine vague de chaleur, les écoles peuvent vite devenir de véritables fournaises. Mais les fermetures d'établissements doivent être le dernier recours, prévient le ministre de l'Éducation, Édouard Geffray, qui rappelle dans un document envoyé au directeur les consignes de bon sens, comme l'aération des salles ou l'hydratation des enfants. Un plan de départ volontaire chez Michelin, le groupe français, un des leaders mondiaux des pneus, annonce que 1500 postes sont concernés sur 3 ans. Dans le détail, Michelin écrit dans son communiqué qu'il s'agit d'un projet d'adaptation des effectifs sans aucun départ contraint. Michelin qui a fermé 6 usines en France en 20 ans. Émotion aujourd'hui à l'Assemblée nationale. Les députés ont approuvé en première lecture et à l'unanimité l'abrogation du Code noir, ainsi que l'ensemble des textes ayant réglementé l'esclavage dans les colonies françaises, des textes jamais formellement abrogé après 1848. Les médicaments anti-obésité, Wegovy et Mounjaro seront officiellement remboursés dès la mi-juin en France, mais dans un cadre très contrôlé. La France est le premier pays de l'Union européenne à le faire. Le taux de remboursement est fixé à 65%. Mais dans les faits, pour la très grande majorité, ce sera un remboursement à 100%, car quasiment tous ces patients sont pris en charge à 100%, explique Stéphanie Rist, la ministre de la Santé.
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5: Le soleil brille sans discontinuer dans notre ciel alsacien. Cet après-midi, toujours un temps magnifique avec une petite baisse du mercure. 27 à Ferrette, 28 à Neubrisac, Zellwiller, Strasbourg et Sels. 29 pour Wissembourg, Colmar, Saint-Louis. Et le maximum 30 degrés à Altkirch, Mulhouse et Saverne.
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0: Il y a des journées où tout va vite, hein. Et puis il y a des moments où des chansons passent à la radio et où tout d'un coup, on respire un peu mieux. C'est exactement ce qu'on va faire maintenant avec trois chansons françaises à la suite. Vous posez les soucis, on s'occupe du reste. À venir, Michel Polnareff, mais aussi le duo Obispo Cabrel et leur nouvelle chanson. Et puis Zazie qui vous propose la zen attitude.
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1: Envie d'une soirée nature et pleine de bonne humeur, Martine et Chantal, deux éco-jardinières passionnées, vous emmènent à la découverte des fleurs sauvages du Sundgau. Au programme, balade-cueillette autour de la maison de la nature, création d'une jolie composition printanière et atelier ludique autour des traditions florales sundgauviennes. Alors rendez-vous demain, vendredi 29 mai, 17h, à la maison de la nature du Sundgau. L'entrée est libre, mais sur réservation, via le site Sundgau Sud Alsace. Et puis, si vous avez prévu de circuler du côté des Timbes, attention, ça va demander un peu d'anticipation. Jusqu'au vendredi 26 juin, la D32 est tout simplement fermée à la circulation dans les deux sens. Une déviation pour tous les véhicules via les D32, D483 en passant par la commune des Timbes est mise en place. Comme toujours, prudence sur la route et patience.
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0: Kaneto, danseuse auprès des Rita Mitsuko, emportée par un cancer, un succès qui date de 1984. Vous avez remarqué, le jeudi, les gens commencent doucement à parler du week-end, mais avec la discrétion de quelqu'un qui ne veut pas vexer le vendredi, hein, quand même. Encore un tout petit bout d'après-midi ensemble avec des chansons qui vont vous accompagner entre deux dossiers, deux clients ou deux feux rouges.
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2: Une réunion cet après-midi à Matignon en présence d'une bonne partie du gouvernement. Au cœur des discussions, la canicule. 17 départements sont placés en vigilance orange autour de la table ministre de l'Éducation. Car beaucoup de parents s'inquiètent quand ils déposent leurs enfants à l'école le matin. Édouard Geffray dit avoir envoyé des consignes de bon sens au directeur et prévient que les fermetures doivent intervenir en ultime recours. Une grosse baisse des effectifs à prévoir chez Michelin. Le leader mondial de fabrication de pneus annonce la mise en place d'un plan de départ volontaire pour supprimer jusqu'à 1500 postes en 3 ans uniquement sur la base du volontariat. Michelin évoque à la fois un contexte international chahuté et des coûts jugés trop élevés en France. Patrick Balkany fait appel de sa condamnation dans 2 dossiers de détournement de fonds publics. L'ex-maire de Levallois qui vient d'être condamné donc par le tribunal correctionnel de Nanterre a respectivement 15 mois d'emprisonnement ferme et 3 ans ferme, mais sans mandat de dépôt dans ces 2 dossiers. Le géant du commerce en ligne Temu, sanctionné d'une amende de 200 millions d'euros. L'Union européenne estime que la plateforme chinoise permet la vente aux consommateurs européens de produits illégaux, dont des jouets pour bébés jugés dangereux ou des chargeurs défectueux. Roland Garros avec un jeune prodige français, Moïse Kouamé, 17 ans, sur les courts cet après-midi. Un match très accroché, 2-7 partout contre l'Argentin Valero. Ce soir, 20h15, un autre Français à suivre, Arthur Rinderknecht affronte l'Italien Berrettini. Programme et résultats sur ici.fr.
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5: Le soleil brille sans discontinuer dans notre ciel alsacien. Cet après-midi, toujours un temps magnifique, avec une petite baisse du mercure. 27 à Ferrette, 28 à Neubrisac, Zellwiller, Strasbourg et Sels. 29 pour Wissembourg, Colmar, Saint-Louis. Et le maximum 30 degrés à Altkirch, Mulhouse et Saverne.
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0: est parti loin avec Mylène Farmer, jusqu'en Californie. Allez, retour en Alsace, où le petit bonheur simple de l'après-midi, parfois, c'est juste une chanson qu'on n'avait pas entendue depuis longtemps. Celle qui vous ramène dans une voiture, un été, ou un camping avec les copains. Tenez, justement, on va en enchaîner trois, et il y a des chances qu'il y en ait une qui vous rappelle quelque chose, comme celle de Balavoine, de Louisa, ou encore de François Fellman.
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1: Une info chantier en Alsace, dans le Bas-Rhin, sur la D1004 au niveau de Ittenheim. Un affaissement de chaussée occasionne des travaux jusqu'au 27 juillet prochain. Si vous venez d'Ittenheim en direction de Strasbourg, vous roulerez sur la chaussée d'en face. Côté limitation, 70 km/h, voire 50 selon les zones, et on oublie les dépassements. Attention aussi, la voie de bus est fermée et la voie rapide neutralisée. Bref, prudence dans ce secteur et pensez à lever le pied. Tiens, si vous partiez à l'aventure en famille, près de Mulhouse, à Lutterbach, profitez d'une matinée nature pleine de découvertes avec une balade de printemps ludique et sensorielle. Jeux, activités, exploration au grand air, une belle façon de voir la nature autrement avec les enfants. Alors rendez-vous ce samedi 30 mai 9h à Lutterbach. C'est gratuit, mais sur inscription sur gestion.lemoulinature.fr et on vous donnera le lieu de rendez-vous.
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0: Tommy avec sa chanson Tout oublié. 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
2: Département en vigilance orange canicule du Cotentin, la Gironde. Nouveauté depuis ce midi, Paris et sa petite couronne passent également sous surveillance renforcée. Une réunion doit se tenir dans quelques minutes à Matignon. Et en pleine vague de chaleur, les écoles peuvent vite devenir de véritables fournaises. Mais les fermetures d'établissements scolaires doivent être le dernier recours, prévient le ministre de l'Éducation nationale, Édouard Geffray, qui rappelle dans un document envoyé au directeur les consignes de bon sens. Un plan de départ volontaire chez Michelin, le groupe français, un des leaders mondiaux des pneus, annonce que 1500 postes sont concernés sur 3 ans, sans aucun départ contraint, précise Michelin, qui a déjà fermé 6 usines en France en 20 ans. Émotion aujourd'hui à l'Assemblée nationale, les députés ont approuvé en première lecture et à l'unanimité l'abrogation du Code noir, ainsi que l'ensemble des textes ayant réglementé l'esclavage dans les colonies française, des textes jamais formellement abrogés après 1848. C'est un suspense insoutenable à Roland-Garros avec le jeune prodige français Moïse Kouamé, 17 ans, qui est en train de jouer un match fleuve face au Paraguayen Valero. Nous sommes dans le tie-break après un cinquième set. Et puis à 2 jours de la finale de Ligue des Champions qui opposera le PSG à Arsenal en Hongrie, un gros dispositif de sécurité sera mis en place. 22 000 forces de l'ordre mobilisées dans toute la France, dont 8 000 à Paris, selon le ministre de l'Intérieur, Laurent Nunez. Vous avez tous les détails sur ici.fr.
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5: Le soleil brille sans discontinuer dans notre ciel alsacien. Cet après-midi, toujours un temps magnifique avec une petite baisse du mercure. 27 à Ferrette, 28 à Neubrisac, Zellwiller, Strasbourg et Sels. 29 pour Wissembourg, Colmar, Saint-Louis. Et le maximum 30 degrés à Altkirch, Mulhouse et Saverne.
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0: Il y a des mots qu'on entend et qui sont de bon notre terroir. Ça peut rappeler une grand-mère, un marché de village ou un repas qui dure 3 heures. Ces mots en alsacien, on les retrouve tous les jours avec Jonathan Val. Vous allez peut-être apprendre un truc ou reconnaître une expression que vous n'aviez pas entendue depuis longtemps.
1: Salut Bissama, salut du. Je m'arrête 2 secondes, je descends du vélo pour notre mot du jour, ouf, elsassiche. Sur le vélo, en pente, on est content quand ça descend. Hein. Mais parfois, il faut freiner quand on arrive trop vite. Et je ne sais pas si vous voyez au niveau des freins, là, au vélo, sur la roue, il y a les 2 morceaux de caoutchouc qui appuient sur la roue pour freiner. Vous savez, comme les plaquettes de frein à la voiture, là. Voilà. Eh ben, on appelle ça des patins de frein. En alsacien, on dit bremsgummi. C'est quand même rigolo comme mot. Brems qui vient de brems, les freins ou freiner, et gummi, le caoutchouc. Donc ce sont les petits patins en caoutchouc qui serrent la roue afin de la faire ralentir ou freiner. Alors ceux qui font du bruit parfois, hein, quand il graisse, quand il pleut, hein, la roue elle est un peu humide, on entend le vélo.

0: Les Midnight Oil et leur tube de 1987. On approche doucement de la fin de la journée. Les premiers moteurs redémarrent, les sacs se ferment. Et puis certains pensent déjà au repas du soir. Alors avant tout ça, on se garde encore une parenthèse ensemble avec trois chansons françaises à la suite. Ici Alsace vous propose Igelin, la nouvelle chanson de Amir et une mise au point signée Jackie Quartz.
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1: Afin de sécuriser et d'encourager les mobilités douces, la communauté d'agglomération de Haguenau réalise une nouvelle voie verte dans la commune. Cet ouvrage permettra de sécuriser le cheminement des cyclistes et des piétons, ainsi que d'aménager une traversée sûre du carrefour giratoire situé route du Rhin. Cela occasionne donc la fermeture de la rue de la ferme Stritten jusqu'à mi-juillet. Une déviation est mise en place et les accès piétons seront maintenus. La circulation sera également impactée route de Schirein, selon des modalités qui évolueront en fonction de l'avancement du chantier. Aux amateurs et amatrices de bonnes affaires et de shopping solidaire, Caritas Barin vous invite à sa grande friperie de printemps à Haguenau pour une journée placée sous le signe des petits prix et de la convivialité. Rendez-vous ce samedi 30 mai dès 10h rue de la Vieille Ville. Au programme vêtements, accessoires et plein de jolies trouvailles après-midi pour se faire plaisir sans se ruiner, tout en soutenant les actions solidaires de Caritas.
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0: adolescents, certains parents paniquent et c'est légitime, ont du mal à reconnaître leurs petits si mignons. Alors pour aider tous les propriétaires d'ados en devenir, Fred Ballard leur recommande vivement de chercher leur talent caché dans l'humour en tube.
1: Quoi ? T'as des problèmes en quoi ? En histoire, mais pose-moi la question, mon chou, c'est quoi la question ? Clovis était le roi des Francs ? Quelle a été sa réaction lors du passage à l'euro ?
2: Voilà, bon, là, typiquement, Olivier de Benoît est un papa au bout du rouleau qui ne baisse pas les bras et qui comprend que les talents cachés de son ado sont la finance ou l'humour comme papa. Car souvent, faut le savoir, l'ado est assez binaire.
3: Il divise sa journée en différentes activités. Le sommeil qui occupe 60% de son temps et le réveil qui occupe les 40% restants. Deuxièmement, un ado, il ne quitte jamais sa chambre. C'est vrai. D'ailleurs, on va bientôt vendre notre appartement. J'ai dit à l'agent immobilier, il est vendu avec.
2: Voilà, bon, bah, l'air de rien, c'est un plus hein, pour l'avenir de l'ado qui saura comment se vendre avec ou sans les meubles. C'est pas rien, hein, parce qu'en général, l'ado de base fonctionne plus souvent en mode off qu'en mode on.
4: Les amis de 12 à 16 ans, j'ai eu du sang dans mon cerveau. En cumulé, hein. 5 minutes. Et c'est la phase de ma vie où on a essayé de m'apprendre le plus de trucs. Mais j'étais pas là, moi, cousin !
2: Eh ben, ça faisait longtemps qu'on cherchait l'explication et Romane Frécinet nous l'offre sur un plateau de stand-up. Que tu sois frérot, cousin, daron, daronne, tata, tonton, tu peux dire tout ce que tu veux à un cerveau d'ado non irrigué. Ça déclenchera juste une bonne grosse marade, mais pas plus, même si affinité.
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0: Si pour vous aussi c'était la première fois que vous nous écoutiez, j'espère qu'on vous a donné envie de rester. Après 17h, c'est Charlie Weber qui prend le relais pour vous faire basculer dans le mode enfin, enfin rentrer, enfin souffler, enfin enlever ses chaussures, enfin au jardin pour l'apéro. Belle fin de journée à tous et à demain, des schmoutz.
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1: Très belle fin d'après-midi sous le soleil en Alsace, il est pile 17h. Les infos avec Héloïse Roger. Bonjour Héloïse.
2: Bonjour Charlie, bonjour à tous.
1: Une enquête en cours après une rixe mortelle à Mulhouse.
2: Et ça s'est passé hier soir devant un établissement de restauration rapide. Trois personnes se sont battues. Un homme de 50 ans a été poignardé. D'abord emmené aux urgences, il a fini par succomber à ses blessures. Une autopsie est prévue. Un suspect âgé de 49 ans a été interpellé, placé en garde à vue. Un deuxième homme est toujours recherché. Les détails sont sur notre site internet et notre application ici. En Allemagne, cette fois, c'est un adolescent de 15 ans qui est recherché par la police. Il est porté disparu depuis près d'une semaine. Samedi dernier, il a quitté son domicile familial à Kiel, possiblement à vélo. Le garçon mesure 1m77, il a les cheveux bruns. Sa photo et toutes les informations sur qui contacter, vous les retrouvez sur le site de la police de Kiel.
1: Ils ont claqué la porte en colère.
2: Et ce matin, lors du CSE, le Conseil social économique de Stellantis à Mulhouse, les syndicats sont partis bien plus tôt que prévu. Vu, la direction n'a pas souhaité faire d'annonce officielle, pas de feu vert après la déclaration d'Emmanuel Macron en début de semaine sur l'investissement d'1 milliard d'euros sur le site aurinois. Un investissement qui doit, selon le président de la République, permettre de produire à partir de 2029 une nouvelle génération de véhicules électriques.
1: Une modification majeure de la circulation au centre-ville de Mulhouse.
2: Et l'avenue Aristide Briand va repasser à une seule voie cyclable, annonce faite par l'adjointe au maire en charge des mobilités douces. Anne Lomont était notre invité ce matin sur Ici Alsace. Les voitures pourront donc de nouveau circuler sur cet axe.
1: L'heure de la revanche ce soir pour les basketteurs de la SIG.
2: Largement battus mardi à la capitale, ils rejouent à 21h contre Paris cette fois au Rhénus. C'est le match retour des quarts de finale des play-offs. Espérons une aussi belle victoire pour eux que celle des handballeurs. Hier, les joueurs de Célestat ont battu Cesson-Rennes 37-31 et remontent à la 12e place de Star League. Les Pirates, elles, se sont imposées 25-19 face à Toulon pour leur dernier match à domicile de la saison. Et pardon, j'allais oublier Roland Garros.
1: Eh oui.
2: Quelle bataille, près de 5 heures, comment oublier ça, près de 5
1: Incroyable.
2: Heures d'affrontement. Et quelle victoire pour le français Moïse Kouamé, 17 ans, qui vient de se qualifier pour le troisième tour. Il affrontait le paraguayen Adolfo Daniel Valero. Sur le court d'à côté, en revanche, c'est la stupéfaction. Le numéro 1 mondial, l'italien Yannick Sinner, a été éliminé. On a aperçu l'italien de 24 ans très fortement diminué. Yannick Sinner était finaliste du tournoi parisien l'an dernier et grand favori pour cette année.
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2: J'imagine qu'avec ces fortes chaleurs, ça a dû taper sur les cours de Roland-Garros.
1: J'imagine, on traverse à peine la rue, nous on est déjà en PLS.
2: Il fait très chaud ici aussi.
1: Ouais, c'est clair. Bon, ce soir on prend les mêmes et on commence. Il fera un tout petit peu plus frais cette nuit, entre 15 et 16 degrés, des valeurs parfois très au-dessus des normales de saison. Ça, on n'arrête pas de vous le dire. Pour demain, on prend quasiment les mêmes et on recommence. Pareil, soleil du matin jusqu'au soir avec des températures un peu comme aujourd'hui, de 29 à 32 degrés. C'est un peu plus frais. On respire un peu plus, je dis bien un peu plus.
2: Un petit peu plus.
1: Voilà, puis on rappelle toujours que sur les hauteurs, 24 degrés au champ du feu, 22 degrés sur les crêtes vosgiennes, et avec demain un léger vent qui soufflera quand même l'après-midi, histoire de tenter de nous rafraîchir.
2: Voilà,
1: on va dire ça. Un point sur la route à 17h, bientôt 4 minutes. Il y a déjà un petit peu de monde autour de Strasbourg. Ça débute au niveau de Oswald jusqu'au grand virage de Cronenbourg, également du Mont-de-Route de Schirneck ou encore sur l'avenue du Rhin en direction de Kiel. Autrement au nord, tout va bien. Centre-Alsace également. Et puis à Mulhouse, il y a des ralentissements en direction de la Suisse. Ça débute au niveau de Blotzheim jusqu'à la frontière. Quelques kilomètres, rien de bien grave. Vous rajoutez entre 5 et 10 minutes à votre trajet. 03 88 25 02 02. On fait la route à vos côtés jusqu'à 19h.
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1: Un titre de circonstance, du soleil dans la nuit. Bon, il fait nuit, il n'y a pas de soleil, mais la chaleur dans la nuit, ça aurait été... Il faisait combien chez vous, vous savez à peu près, cette nuit? Moi, il faisait 27 degrés dans la chambre.
2: J'avais la clim.
1: Je ne vous parle plus.
2: Je suis désolée.
1: C'est peut-être à 18h alors.
2: Peut-être.

0: Gérard Blanc avec du soleil dans la nuit ici Alsace.
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0: Salut Vincent, très bon jeudi. Allez, courage les amis, encore demain et c'est le week-end. Et ce week-end, il fera plus frais, donc que de bonnes nouvelles. Ça c'est bien. Hein. On va rester justement dans les bonnes nouvelles d'ailleurs avec avant 18h un joli cadeau à vous offrir dans le jeu Bretzel, pas Bretzel. Est-ce que vous vous souvenez de ça? Écoutez. Bien sûr, avec John Travolta et Olivia Newton-John. On l'adore. Et bien, sachez que la comédie musicale Grease sera de passage à Strasbourg le 7 juin au PMC. Et on a deux places pour vous. On joue ensemble dans le prochain quart d'heure. Restez là. On aura également des news de Vianney ce soir.
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0: Il repart en tournée avec un passage en Alsace d'ailleurs, ce sera l'année prochaine. Toutes les infos sur le retour de Vianney, ce sera avec Émilie Mazoyer et Décibel, c'est dans la prochaine demi-heure. Mais avant tout ça, eh bien Maxime Dillinger va nous rejoindre et avec lui on va comprendre l'histoire du chocolat en Alsace, avec le gourmand Maxime Dillinger, avec la visite du très beau musée Les Secrets du Chocolat. On le retrouve dans moins de 5 minutes, côté musique Céline Dion arrive, tout comme monsieur Alain Bachung.
3: Gabi, blesser la nuit.
0: Magnifique.
3: Je peux pas dormir, c'est des conneries.
0: Oh Gabi, Gabi oh Gabi, ça arrive dans le prochain quart d'heure. Avant cela, voici Taylor Swift avec le gros carton de ce printemps, de cet été même. Voici Hop a Light, ici à Alsace, bienvenue.

0: Taylor Swift avec Hoplite.
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0: Il est gourmand, je vous le dis souvent, comme d'hab, Maxime va tester pour nous des endroits où il peut déguster des choses, le voyou. Et il a bien raison. On le retrouve ce soir au secret du chocolat à Geispolsheim pour nous raconter justement l'histoire du chocolat alsacien.
3: L'Alsace est depuis longtemps l'une des premières régions françaises pour la fabrication et l'exportation de chocolat. Intéressant, hein ? Et la maison Châle, fondée à Strasbourg en 1871, est l'un des acteurs historiques les plus discrets, certes, mais surtout l'un des plus importants. Alors je teste pour vous aujourd'hui le secret du chocolat, leur musée ouvert au public. On est dans cette zone industrielle à Geispolsheim. Je suis devant les 250 mètres carrés dédiés au secret de fabrication du chocolat. Quatre espaces immersifs. Le premier sur l'histoire de l'entreprise, qui a été fondée quand même en 1871 par François Châle dans le quartier de la Petite France à Strasbourg. Alors la maison est ensuite devenue en 150 ans le chocolatier des chocolatiers. En gros, c'est lui qui fournit les artisans et les grandes maisons de France et de Navarre. Ce n'est pas un chocolatier grand public. Châle en fait vend essentiellement à des professionnels. Et ici, dans ce musée, ben, il lève un peu le rideau sur ses activités. Et j'y retrouve Virginie, chargée de communication, qui m'explique la filière. En gros, en 2014, Châle a créé sa propre plantation de fèves de cacao. Alors non, c'est pas en Alsace, mais en Équateur, pour tout simplement assurer son indépendance en termes d'approvisionnement. Et pour la fabrication, eh bien tout commence par la fermentation des fèves, puis le séchage, ensuite la torréfaction, jusque-là vous me suivez, et enfin le broyage et le conchage. Kazako, c'est quoi ça le conchage ? Eh bien, c'est ce qui permet à la matière grasse qui est contenue dans les fèves de cacao de s'extraire. Voilà. Et ensuite, Virginie m'explique une autre étape clé, le tempérage. C'est l'étape où le chocolat est amené à des températures très précises pour qu'on obtienne notamment une belle brillance, une belle texture. Parce que si le tempérage rate, eh bien, le chocolat, il va blanchir ou encore pire, il va se fissurer. Et c'est ensuite dans l'atelier interactif où on peut jouer aux apprentis chocolatiers qu'on apprend les techniques du moulage, comment obtenir des effets de texture ou encore incorporer des fruits. Et bien sûr, c'est ici qu'on peut déguster. Alors moi sur ma tablette, bon, j'ai mis un petit peu trop de sel et peut-être pas assez de noisettes et mes décorations manquaient un petit peu de sens, dirais-je, artistique. Mais c'était la mienne. Et même si elle était mal décorée, ben je me suis régalé. Mais attendez, c'est pas tout. Parce que mon coup de cœur absolu, eh ben c'est le buffet sucré à volonté. Oui, ils ont ça. Le paradis. Des gâteaux au chocolat, des mousses, des fontaines de chocolat blanc, de chocolat au lait, des petits fours chocolatés, des pralinés, des brownies. Alors je m'assieds, je me sers, je me

0: resserre, je regarde la fontaine de chocolat au lait qui est en train de couler perpétuellement. Et là, j'avais qu'une envie, simplement glisser ma tête en dessous pour que ça coule directement dans ma bouche. Bon, évidemment, je me suis retenu, vous en doutez bien, mais je me suis vengé, oui, sur le fondant au chocolat, qui malheureusement n'a pas survécu. Non, non, non, mais sans regret, parce que vous l'avez compris, des tests comme ça, ah bah oui, faudrait pas que j'en fasse trop souvent, hein.
1: N'hésite pas, on est là, Maxime, si t'as besoin de testeur ou de, hein, pour t'accompagner, surtout dans ce genre de lieu. Voilà, je pense qu'on a plusieurs compétiteurs dans cette équipe. Voilà, Laurent Weisskopf, au passage, allez, ça c'est cadeau, mon Lolo. Céline Dion arrive, voici Alain Bachung, très belle fin d'après-midi avec nous.

0: On sent la patte de JJG1, Jean-Jacques Goldman. C'est le tout dernier Céline Dion à l'instant, dansons ici Alsace. Reste avec nous bientôt 17h30, on va faire un point comme toujours à la demi avec nos amis du CIRAC sur la route, tout va bien à peu près, on va dire, autour de Strasbourg. C'est pas totalement bouché, mais c'est pas totalement fluide non plus. Restez là, point complet d'ici, allez, moins de 10 minutes. 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C'est le 7 juin à 18h au PMC de Strasbourg, on a deux places pour vous. 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Mylène Farmer arrive ou encore FR David. Avec Words, c'est la musique ici à Alsace et ça arrive tout de suite.
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0: Records pour la musique avec FR David à l'instant sur Ici Alsace. Il est bientôt 17h30. Il est 17h30 précisément avec un peu de ralentissement sur la route autour de l'Eurométropole. Ça débute au niveau de Oswald. Je vous le disais tout à l'heure, jusqu'au grand virage de Kronenbourg. Vraiment rien de bien grave. C'est quasi fluide. Il y a juste un petit peu de monde. Vous rajoutez 2 minutes de plus à votre trajet. Vraiment, c'est pas si mal. Toujours du monde également route de Schirmeck ou en direction de Kehl autrement. La bonne nouvelle, c'est que du côté du feu de Feyersheim, c'est fluide. En direction de Brumat ou en revenant de Brumat également. Tout va bien dans le Nord, Saverne, Haguenau, il y a du vert de partout, tout comme autour de Colmar et de Célestat. Un petit peu de rouge, donc des bouchons, c'est-à-dire tout au sud de Mulhouse, entre Blotzheim et l'arrivée sur Bâle. Voilà, tout simplement, rien de bien grave encore une fois. 03 88 25 02 02, c'est la ligne info trafic, ici Alsace.
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0: Avant de retrouver Émilie Mazoyer, place à l'un des classiques Mylène Farmer, qui est de retour demain avec un nouveau titre. Vous aurez la chance de l'écouter quasiment toutes les heures sur l'antenne d'Ici Alsace. Avant cela, pourvu qu'elle soit douce, Ici Alsace.

0: Mylène Farmer, pourvu qu'elle soit douce ici Alsace.
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0: Au programme aujourd'hui, que de bonnes nouvelles, ouais, que des retours. En fait, celui par exemple de Vianney ou encore celui de Anaïs. C'est Décibel, c'est parti. Salut Émilie.
3: Salut tout le monde. Émilie au rapport pour votre dose quotidienne d'actualité musicale. Kylie Minogue, cette fée, a 58 ans aujourd'hui.

de 40 ans sur scène, 17 albums studio, 80 millions de disques vendus et un documentaire qui vient de sortir, très intéressant et émouvant. Elle y évoque sa carrière en montagne russe et ses combats contre le cancer. 3 épisodes à découvrir sur Netflix en attendant le prochain album de Kylie à la fin de l'année. Ça y est, la nouvelle version du premier tube d'Anaïs, Mon cœur, mon amour, est enfin sortie.

on adore. 20 ans plus tard, Anaïs tape toujours juste et son premier album The Cheap Show est pour la première fois disponible en vinyle. Bah oui, il y a 20 ans, les 33 tours, ça n'était pas encore revenu à la mode. Il était temps de réparer ça et la tournée anniversaire d'Anaïs arrive. Là aussi, belle tournée en préparation pour un artiste que vous connaissez bien, mais il était où ? N'était pas là, Vianney. Il était dans la forêt. Hein. Vous avez pu suivre étape par étape la construction de sa cabane. Il a galéré, mais il y est arrivé. Et Vianney, il fabrique désormais de nouvelles chansons qu'il a hâte de partager avec vous. Sa tournée vient d'être annoncée. Une année sur les routes de France, de mars 2027 à mars 2028. Mise en vente des tickets demain matin à 10h. Le succès du film sur la vie de Michael Jackson rend les fans un peu zinzin. Et l'IA peut fabriquer en 2 secondes n'importe quelle image, n'importe quel film, eh bien ça n'arrange rien. Une vidéo devenue virale la semaine dernière sur X montrait un petit vieux aux cheveux gris, assis dans un bus au Brésil, un petit vieux ressemblant étrangement à Michael Jackson. Et tout le monde y a cru, des milliers de partages et plusieurs dizaines de millions de vues pour ce scoop. Michael Jackson est vivant au Brésil, qui n'était évidemment qu'une fake news. Heureusement, la musique, elle, ne ment jamais.

0: 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Soyez là, 20h, ici Alsace.
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0: Vous avez adoré John Travolta, Olivia Newton-John en train de se draguer gentiment, un peu comme à l'époque du lycée. Et bah oui, c'est Grease, sublime film, un classique que vous allez pouvoir découvrir en version comédie musicale le 7 juin prochain, 18h au PMC à Strasbourg. Vous voulez vos places? Vous nous appelez maintenant 03 88 25 15 15. On joue ensemble à bretzel, pas bretzel, Grease en comédie musicale. Voilà ce que vous gagnez maintenant, 03 88 25 15 15.

0: C'est ma chanson préférée de Madonna, je vous l'ai déjà dit, je vous le redis, Madonna, Vogue à l'instant.
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0: Bientôt 17h50, Mickaël est avec nous, bonjour Mickaël.
2: Oui, bonjour Charlie.
0: Tout va bien, pas trop chaud à Zinsviller?
2: Non, ça va, bon. On fait avec, on n'a pas le choix.
0: Bah ouais, on n'a pas le choix de toute façon. Vous rentrez du boulot là, ça y est?
2: Non, j'ai fini largement.
0: Ah, d'accord. Qu'est-ce que vous faites? Largement, c'est-à-dire vous travaillez du matin, comment ça se passe?
2: Non. Largement, quoi. Je veux dire, il y a une heure et demie, j'ai terminé, ouais.
0: C'est large, une heure et demie, on est tranquille. Qu'est-ce que vous faites de beau dans la vie, Mickaël?
2: Je travaille dans l'industrie.
0: D'accord.
2: Dans l'industrie
0: bien.
2: Électronique, ouais.
0: Ok, et ça va, il fait pas trop chaud? Là vous bossez?
2: Non.
0: Bon bah parfait. Très bien.
2: Comme dirait l'autre, on est bien lotis.
0: Ouais, très bien. Bon, vous aimez les spectacles avec votre femme, hein, c'est ça? Donc là, vous êtes dit, allez, pourquoi pas Grise à Strasbourg le 7 juin.
2: On va tenter, hein.
0: Bah bien sûr, vous avez raison, vous avez vu le film.
2: Ouais.
0: Bah oui, c'est un classique.
2: J'aime bien ce genre de spectacle, c'est pour ça que bon, voilà.
0: Ah ben là, en plus, c'est l'original, hein. Vraiment, c'est le top du top. 7 juin, OPMC de Strasbourg, et ben on y va, alors on joue Bretzel, pas Bretzel.
2: Super.
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0: Connaissez le principe, Mickaël?
2: Ouais, tout à fait.
0: Et ben alors, on fonce. On joue aujourd'hui avec le thème des lacs. On commence avec le lac Rouge.
2: Non, Bretzel.
0: Pas Bretzel, exactement. Bretzel. C'est une bonne réponse. Bien joué. Le lac Noir.
2: Pas Bretzel.
0: Et pourtant, c'était Bretzel.
2: Ah.
0: Donc, c'est raté. Allez, encore une dernière. Normalement, celui-là, il est facile. Le lac Blanc.
2: Ouais, Bretzel.
0: Ouais, bien sûr. Et ben, vous savez quoi? C'est gagné. 2 places pour Grise.
2: Super, merci beaucoup. Charlie.
0: Avec plaisir. Comment elle s'appelle, votre femme?
2: Marie-Noël,
0: eh bien vous l'embrasserez bien fort. Elle est à l'écoute là ou vous allez lui faire la surprise?
2: Non, du tout.
0: C'est
2: en voiture, là, monsieur, arrêtez.
0: Bien vu, c'est bien, c'est la sécurité avant tout. Et j'en connais une qui va être bien contente ce soir. Parfait, on vous embrasse tous les deux. Profitez bien du spectacle.
2: Merci à toute l'équipe.
0: Et puis n'hésitez pas, hein, si vous pouvez vous prendre en photo ou nous envoyer une petite vidéo.
2: Ok, bah super.
0: WhatsApp 03 88 25 15 15. Mickaël, bonne soirée.
2: Super, merci beaucoup. À bientôt.
0: Au revoir. Et nous, on continue en musique avec Michel Polnareff. Holidays, ici Alsace, 17h50.

0: Bientôt les amis, bientôt les holidays. À l'instant, Michel Polnareff pour la musique ici à Alsace, à bientôt 18h. Après les infos de 18h justement, eh bien nous aurons la chance de recevoir une artiste internationale. Eh oui, s'il vous plaît. Elle sera de passage demain à la MAC de Bijvillers. C'est Yael Naïm.
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0: Vous avez déjà tous chanté, sifflé sur cette chanson, fait les ouh, et bien elle vient de sortir un nouvel album, Yael Naïm, qu'elle viendra défendre sur scène demain. On en parle avec elle après les infos. Et la musique de Marine qui arrive avec Escroc. La grande gagnante de la Starac arrive pile avant les infos de 18h. À tout de suite.
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14 et un trio strasbourgeois formé en 2023, réunissant trois artistes aux univers complémentaires qui créent une musique électropop engagée, festive et accessible. Leur premier EP, sorti en novembre 2025, mêle influence pop, électro et disco avec des textes féministes.

0: Louis XIV, la piscine.
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0: Marine avec Escroc, ici Alsace, à bientôt 18h, avec un rappel, hein, ce dimanche c'est la fête des mères, et à cette occasion eh bien, on vous ouvre un peu l'antenne. Vous pouvez faire comme Aurélie par exemple, nous envoyer un joli vocal au 03 88 25 15 15 via WhatsApp, on l'écoute.
1: Je lui souhaite une super bonne fête, elle le mérite, c'est mon pilier, mon repère, mon refuge, mon arc-en-ciel de couleurs. 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T'es la meilleure maman du monde et je t'aime à l'infini, au-delà et plus loin que les étoiles.
0: Ouais, c'est beau, ça met la petite larme, hein, presque, hein, vraiment, et je suis sérieux. Les plus beaux messages passeront à l'antenne dimanche 31 mai. On vous offre peut-être une création de la Ligue parfumée ou encore un chemin de table, en gros, de beaux cadeaux. Donc n'hésitez pas, envoyez-nous vos vocaux 03 88 25 15 15. Ça se passe sur le WhatsApp, ici Alsace.
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0: Excellent début de soirée, plutôt fin d'après-midi, il est 18h. Les infos avec Héloïse Roger et un coup de théâtre ce matin au CSE de Stellantis à Mulhouse.
3: Les syndicats ont coupé court et claqué la porte lors du conseil social et économique de l'entreprise parce que la direction n'a pas voulu clairement confirmer les annonces d'Emmanuel Macron. En début de semaine, le président de la République a annoncé un investissement d'1 milliard d'euros sur le site aurinois pour fabriquer des véhicules électriques à partir de 2029. Plus de 48 heures après cette déclaration du chef de l'État, à la CGT, on dénonce le manque de réponse concrète de la part de la direction de Stellantis. Les syndicats attendent donc encore des nouvelles sur ces annonces. Eux interpellent le ministère de la Culture, les représentants de la CGT Spectacle. Ils demandent l'examen en urgence de la licence attribuée à la maison de production de Patrick Bruel. Le ministère de la Culture lui a délivré une licence d'entrepreneur de spectacle vivant, une autorisation qui peut être retirée en cas de manquement, précise le syndicat. Le chanteur est visé par au moins 9 plaintes pour viol et agression sexuelle. Il est toujours présumé innocent. En Suisse et au Québec, plusieurs festivals ont annoncé déprogrammer l'artiste. Mardi dernier, le Bellarena Indoor Festival à Fribourg a annoncé reporter son concert Ciné Die.
0: Un homme toujours recherché à Mulhouse après une rixe mortelle hier soir.
3: Un homme de 50 ans a été poignardé lors de cet affrontement près d'un établissement de restauration rapide. D'abord emmené à l'hôpital, il a fini par succomber à ses blessures. Bonsoir Heidi Soupa.
4: Bonsoir.
3: Le parquet a donné des précisions sur ce qui s'est passé hier.
4: Oui, hier aux alentours de 21h, une passante donne l'alerte. Trois individus sont en train de s'affronter violemment rue Wilson à Mulhouse. Deux hommes prennent la fuite et laissent pour mort un homme. La police le retrouve à terre avec une blessure hémorragique au niveau du thorax. Un ambulancier de passage dans la rue, puis les policiers lui prodiguent les premiers soins. Mais en vain, la victime décède de sa blessure peu après sa prise en charge à l'hôpital. Le corps va donc faire l'objet d'une autopsie afin de déterminer ce qui a causé son décès. Un homme de 49 ans a été placé en garde à vue dans la soirée alors qu'il était sous l'emprise de l'alcool. Le deuxième suspect s'est lui enfui à bicyclette. Vous le disiez Héloïse, il est toujours activement recherché.
3: Merci Heidi Soupol. Les détails sont à retrouver sur notre site ici.fr, page Alsace et l'application ici. Une attaque en Suisse près de Zurich ce matin. Un homme a blessé 3 personnes à l'arme blanche à la gare de Winterthur. 3 victimes ont été hospitalisés. L'une d'elles est grièvement blessée. Le suspect a été interpellé. Il s'agit d'un Suisse de 31 ans. Le mobile de l'agresseur est encore inconnu. Un joueur de l'AS Betschdorf condamné à 1 an de suspension par la commission discipline du district d'Alsace de football. Il est puni pour avoir proféré des insultes racistes pendant un match contre le FC Soultz sous Forêt. C'était le 11 avril dernier.
0: À Mulhouse, le maire tient ses promesses.
3: Il l'avait annoncé lors de sa campagne électorale. Le plan de circulation de l'avenue Aristide Briand va changer. Il n'y aura plus qu'une seule piste pour les cyclistes. Les voitures vont faire leur grand retour sur cet axe majeur de la ville. Anne Lomont, l'adjointe en charge des mobilités douces, était notre invitée ce matin sur Ici Alsace.
5: Les vélos ne vont absolument pas être supprimés de cette avenue, mais effectivement, en ce qui concerne la notion de circulation, nous restons en adéquation avec ce qui a été mentionné par rapport au mandat. Nous gardons une voie vélo sur cette avenue Aristide Briand.
6: Donc concrètement, ça veut dire qu'on supprime une partie de la voie vélo et qu'on la redonne aux voitures, c'est ça?
5: Alors, En fait, une partie va être bus voiture, une autre partie vélo, et on va faire un sens de circulation de Brion vers l'entrée de ville en sens unique, et Strasbourg, la rue de Strasbourg, hein, qui est aussi grandement problématique aujourd'hui, avec une voie unique, sens unique aussi pour les vélos.
3: L'interview en entier de l'adjointe en charge des mobilités douces à Mulhouse est à retrouver sur ici.fr, page d'Alsace. Atmo Grand Est met en garde et s'inquiète d'une dégradation progressive de la qualité de l'air chez nous, avec une pollution à l'ozone due à cet épisode de chaleur exceptionnel pour la saison. Une pollution couplée à une présence importante des pollens aussi en ce moment. On l'a déjà dit, mais on le répète, il est déconseillé de faire du sport en extérieur pour les enfants, les personnes âgées ou encore les personnes qui ont des pathologies.
0: Le rendez-vous est pris 21h ce soir au Rhénus.
3: Les basketteurs de la SIG reçoivent les Parisiens, champions de France en titre, pour les quarts de finale, retour des play-offs. Il y a deux jours, à l'aller, les Strasbourgeois ont été battus à la capitale. En cas de victoire ce soir, une belle décisive aura lieu samedi à Paris. Puis en cas de défaite, la SIG sera éliminée. Elle vous revient, cette victoire. Sans vous, jamais j'aurais gagné ce match. Les premiers mots de Moïse Kouamé, 17 ans, vainqueur en 5-7 sous une chaleur écrasante au second tour de Roland-Garros contre le Paraguayen Adolfo Daniel Valero. Pour le troisième tour, il affrontera le Chilien Alejandro Tabilo, 36e mondial, pour espérer une place en 8e de finale. Très bonne nouvelle aussi pour Diane Paris, qui a remporté son match également contre l'Américaine Ann Lee. Ça n'est pas passé en revanche pour le numéro 1 mondial Yannick Sinner, éliminé. Une grosse surprise à ce stade de la compétition. En conférence de presse, il a dit ne pas avoir eu assez d'énergie. Yannick Sinner était finaliste du tournoi l'an dernier. Il était pourtant grand favori cette année.
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3: Les chaleurs, la grosse chaleur continue ?
0: Bien sûr.
3: Un petit peu moins, mais...
0: Ouais, non, pareil demain, pareil. C'est ensuite samedi et dimanche, où ça ira un peu mieux dimanche. Je crois qu'on perd vraiment bien 10 degrés.
3: Ah, carrément.
0: Si je m'avance peut-être. Je croise les doigts, j'espère.
3: En tout cas, ça se rafraîchit.
0: Ouais, c'est ça. Bon, cette nuit, il va encore faire chaud entre 15 et 16 degrés. Demain, on prend les mêmes et on recommence. Journée très estivale sur l'ensemble de l'Alsace, avec des températures allant jusqu'à 32 degrés en pleine et 24 degrés sur les hauteurs. Si vous avez envie de les perdre, justement, c'est 10 degrés. Hop, direction le Champ du Feu. Direction. Ou alors, direction vendredi soir à 20h. L'église protestante d'Oberhausbergen est toujours frais dans les églises, puisque l'ensemble vocaliste d'Oberhausbergen, chorale d'une trentaine de membres, eh bien présentera le programme de l'ombre à la lumière, 20h, voilà, une petite soirée chorale du côté d'Oberhausbergen au frais, donc n'hésitez pas. Allez, un point sur la route à 18h07, avec encore et toujours ces petits ralentissements. Ça débute cette fois-ci au niveau de Geispolsheim, non pas Auswald, ça rajoute quelques kilomètres, mais franchement c'est fluide hein, ce soir, il n'y a pas grand chose à dire, à part comme d'hab sur la route de Schirmeck ou en direction de Kiel. Je voulais voir si vous suiviez. Merci. Bon, autrement, Colmar, Célestat, ça va. Et puis dans le sud, pareil, 03 88 25 02 02. On fait la route à vos côtés. Un petit clin d'œil à vous, Héloïse, puisque demain, je suis matinal. Et ensuite, demain, c'est votre dernière journée. Donc merci pour ces belles semaines.
3: C'était un plaisir d'être avec vous.
0: On a débuté ensemble en matinale. Voilà, vos premières heures à la radio d'ici Alsace. Ben voilà, on finira pas les dernières heures. Mais voilà, merci beaucoup pour ces beaux moments.
3: Mais merci à vous.
0: Voilà, allez, on continue. Bisous.
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0: Bill Medley avec The Time of My Life ici Alsace.
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0: Très belle fin d'après-midi, toujours sous cette chaleur. Hein. Il fait encore presque 30 degrés sur l'ensemble de la région. Courage, on va rire avec Bernadette et Jean-Claude. Ça va peut-être vous rafraîchir un petit peu, qui vont se balader ces deux-là dans les rues de Strasbourg. Et je crois qu'ils ne sont pas au bout de leur surprise et ils ne seront pas contents, comme très souvent. Bernadette et Jean-Claude, on les retrouve tous les deux, avant 19h. On aura également la chance d'avoir Patrice Gascoin qui va nous parler d'une émission hommage à Coluche ce soir sur TMC.
2: Est-ce que le chilimi,
0: Voilà, il y aura que des classiques et ce sera avec Michel Denisot qui va d'ailleurs évoquer l'émission la plus dure de sa vie quand il a reçu Coluche. On découvre ça dans la prochaine demi-heure et puis c'est un événement. Yael Naïm sera avec nous dans un instant. Yael Naïm, souvenez-vous, c'était ça. C'est bien, c'est frais. Moi, j'ai adoré cette chanson. Je l'aime toujours autant. Elle est en concert demain à Bijouvillers. On en parle avec elle et on prépare ensemble ce concert. Ce sera après Oria. Voici Soirée Mondaine ici à Alsace, bientôt 18h15. Sous le soleil alsacien, même. Oh, bah, dis donc,

0: Julia.
1: Avec la petite fin, j'aime bien ça, les petites notes comme ça. Soirée mondaine ici Alsace.
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1: Une voix reconnaissable entre mille, un univers sensible, libre et profondément sincère. Souvenez-vous, Yael Naïm, c'était ça.
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1: Elle revient aujourd'hui avec un nouvel album qui s'appelle Solaire, un disque lumineux bien sûr et très personnel, c'est Yael Naïm. Bonjour Yael.
4: Bonjour Charlie.
1: Vous serez le 29 mai à Bichevillers en concert.

0: Chez nous, en Alsace. Vous connaissez un peu la région? Je sais que vous êtes déjà passé.
1: Un tout petit peu.
0: Ouais, juste ce qu'il faut. Alors, vous venez de sortir cet album solaire. Qu'est-ce qui dit de vous, ce mot solaire?
1: J'avais envie de me réapproprier ce mot. Et j'ai décidé de faire la paix avec ce mot. Et non seulement faire la paix avec, mais le revendiquer. Effectivement, on est dans une période où il se passe des choses graves dans le monde et on subit beaucoup de choses en tant qu'individuel, mais en tant que collectif. Dans des périodes comme ça, encore plus, de prendre conscience qu'on a cette ressource intérieure et que c'est cette ressource-là qui peut générer des changements dans notre vie.
0: Vous le dites justement, avec cet album, vous avez une liberté d'être vous-même. C'est ça, l'esprit?
1: Oui, non seulement d'être moi-même, parce que je pense que j'ai été plusieurs fois dans ma vie moi-même, mais on change plusieurs fois dans la vie. Et quand on est face à ces changements-là, effectivement, je pense qu'on n'est pas dans des cultures qui nous apprennent ou qui nous préviennent de ces changements-là. On nous apprend souvent à avoir un métier sûr, un couple sûr, un planning sûr et que les choses tracent. Et le fait de prendre conscience qu'on perd nos feuilles, comme les arbres à l'automne, qu'il y a des nouvelles qui repoussent et qu'on est en constant renouvellement, c'est important pour moi de raconter cette histoire-là de renouvellement. Et du coup, d'être moi-même, ça veut dire aussi d'accepter qu'il y a une partie de moi qui part et qui est plus là, qui meurt ou qui fane ou qui peu importe, qui n'existe plus, qu'il y a une nouvelle qui renaît et de la reconnaître.
0: Au niveau musical également, vous passez de la chanson à l'électro, au trip-hop. C'est important de s'ouvrir à toutes ces cultures, entre guillemets.
1: Je le vois pas comme un truc extérieur. Je le vois plutôt comme une digestion du fait qu'on est pluriel. Je suis pluriel. Et je vis dans un endroit qui me permet de venir en contact avec plein de cultures et on n'est pas hermétique en fait, je reste pas que les origines dans lesquelles je suis née, j'absorbe tout ce qui m'entoure.
0: Vous aimez également la scène, c'est quelque chose qui vous fait du bien, ce sont des retrouvailles presque émotionnelles quand vous retrouvez le public?
1: Ouais, c'est très fort et je suis tellement, tellement heureuse de retrouver le public parce que ça fait depuis... ça fait presque 8 ans que j'ai pas tourné. J'ai fait des concerts à droite à gauche, mais que j'étais pas en tournée avec un album et avec une scénographie. C'est incroyable. Le public m'avait manqué, ces sensations m'ont manqué.
0: Et sur scène, vu qu'on vous a pas vu depuis 8 ans, entre guillemets, on doit s'attendre à quoi? C'est quoi exactement le concert auquel on aura droit, justement?
1: On peut attendre à déjà un concert immersif où on plonge dans un monde visuel et sonore. Ne venez pas trop fatigué, parce que il va falloir se lever aussi et chanter et faire des choses. J'ai essayé de casser un peu les règles un peu de structurelles d'un concert classique, donc je vais pas spoiler, mais voilà, il y a des choses qui sont pas comme d'habitude et surtout voilà, une scénographie immersive, c'est un mélange d'intimité mais de rêve aussi.
0: C'est le 29 mai à la MAC de Bijvillers, Yael Naïm en concert. Allez la voir, il reste quelques places, très peu, donc franchement foncez. Le 29 mai à Bijvillers, merci beaucoup Yael Naïm.
1: Merci à toi.
0: À bientôt, au revoir.
1: À bientôt.

0: Louis Bertignac avec ses idées là ici à Alsace, bientôt 18h30, ça aussi c'est un classique qu'on connaît presque par cœur. Allez, dans un instant, point sur le trafic, comme toujours, à la demi-heure, avant 19h, on trouvera également Patrice Gascoigne dans les coulisses de la télévision avec ce soir une jolie soirée sur TMC, le documentaire Mon Coluche à moi, et qui de mieux pour nous en parler que Michel Denisot, c'est lui qui sera au micro de Patrice Gascoigne, on les retrouve, allez, dans le prochain quart d'heure, et puis on n'oublie pas de rire, bien sûr, et de se détendre avec Bernadette et Jean-Claude, qui vont se balader ce soir à la découverte des nouveautés dans les rues de Strasbourg. Ça promet. Côté nouveauté d'ailleurs, on est pas mal non plus pour la musique d'ici Alsace, avec à suivre Florent Pagny, c'est son dernier single, La dernière chanson du monde. Arrive également Damiano David, ou encore ce classique de Véro Sanson.
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0: oui, je l'appelle Véro, on se connaît bien, ça va. Chanson sur ma drôle de vie, ça arrive dans le prochain quart d'heure ici Alsace.
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0: La dernière chanson du monde, à l'instant Florent Pagny pour la musique ici Alsace, 18h34. Monsieur Pagano qui est avec nous, qui prépare ses émissions du week-end. Vous avez envie de faire le trafic avec moi, n'hésitez pas, prenez le micro et dites-nous que tout va bien. Voilà. Écoutez, sur l'ensemble du réseau.
1: Je m'apprête à enjamber mon vélo, n'est-ce pas?
0: D'accord, très bien.
1: Oui, parce que je pratique la bicyclette comme niveau montant, n'est-ce pas?
0: Oui.
1: Et donc c'est plus facile quand même pour circuler.
0: D'accord. Enfin, donc vous ne dites pas que c'est formidable.
1: Je ne vois pas la carte.
0: Non, c'est totalement fluide. C'est pour ça que je me permets, c'est que tout va bien sur l'ensemble du réseau. C'est fluide du nord au sud, vraiment. Continuez à faire attention tout de même. Et puis on vous rappelle le numéro
1: 03 88 25 02 02.
0: Pour le fond, c'est parfait.
1: Hein, c'est parfait. Ouais. Parce que vous, demain matin, debout.
0: Ah oui, à 6h. Ouais,
1: et puis moi, je serai à votre place à 17h.
0: Eh bien, c'est vrai en plus. Ah ouais, il y a quoi demain alors exactement?
1: Colle Attitude.
0: Ah
1: justement,
0: oui,
1: on parlait de vélo, tiens.
0: Bah voilà, vous allez pouvoir prendre de l'altitude à travers l'école. Incroyable.
1: Et pas l'école où on va.
0: Allez,
1: à l'école.
0: D'accord. À demain. Bisous.
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0: beau gosse italien Damiano David avec Next Summer ici Alsace.
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0: 18h40, on retrouve Patrice Gascoigne avec ses coulisses télé. Et aujourd'hui, Patrice, vous avez choisi de nous parler d'un hommage à Coluche sur TMC, un documentaire signé d'une personnalité qui le connaît très bien, Michel Denisot.
3: Nous sommes le 19 juin 1986. Michel Denisot, alors sur Canal+, présente son émission Zénith avec La Voix qui tremble.
4: Bonsoir à toutes et à tous. C'est donc un Zénith spécial que je vous présenterai avec Philippe Gildas et Maryse pour me rejoindre ce soir. Je pense qu'on sera pas trop de froid. Pardon.
5: Et si aucun d'entre nous ne peut parler, on n'a aucune chance de continuer. Donc Coluche est mort.
4: Alors je vous propose de revoir Coluche qui était donc à Zénith lundi dernier, juste après sa participation au Stocker de Montlhéry.
3: Il y a des émissions où rester professionnel est un défi aux larmes. Celle de Michel Denisot qui vient de perdre son pote, un autre Michel, Coluche. 40 ans plus tard, ce soir sur TMC, Michel Denisot nous propose un documentaire passionnant et émouvant intitulé « Mon Coluche à moi ». Un document où il se souvient de cette amitié, de leurs moments de télévision partagée, mais où il rencontre aussi les proches de Coluche et les artistes d'aujourd'hui que l'humoriste a inspirés. J'ai appelé Michel Denisot pour lui demander si cette émission de juin 1986 fut la plus difficile de sa vie. Michel Denisot.
6: Oui, ça a été l'émission la plus difficile de ma vie. J'en ai des émissions, j'en ai fait des milliers, mais celle-ci était vraiment, c'est la seule fois où j'étais fauché et cueilli par l'émotion, où j'annonçais la mort de quelqu'un que je connaissais, que j'avais vu la veille ou l'avant-veille et avec lequel j'avais un lien particulier. Et donc après avoir, non pas dominé cette émotion, mais il fallait continuer. Donc j'ai continué grâce à Philippe Gildas et Maryse, qui étaient aussi très proches de Coluche, et on a pu faire l'émission comme on devait la faire ce jour-là, qui était une émission très difficile, effectivement.
4: Et alors là, tu travailles donc depuis un certain temps sur la Côte d'Azur pour revenir en juillet avec un spectacle totalement neuf. Et donc, ça sera tout nouveau ou on va retrouver des...
7: Ah non, tout nouveau. Non, moi, je ne les sais plus, les anciens.
4: Les thèmes, ça sera quoi? Ça sera la politique,
7: la politique,
4: qui va faire peur aux hommes politiques?
7: Les hommes politiques, ils vont recevoir un peu. Oui, il y en aura pour tout le monde, comme on disait à la radio. C'est-à-dire que je me suis trouvé dans une situation avec les Restaurants du Cœur où ils m'ont tous fait des promesses, tu vois. Et puis maintenant, je les vois, quoi, les promesses, tu vois. Donc, si tu veux, je vais les régaler. Donc, il y aura un concours de Maxi Tête.
3: Extrait de Zénith, l'émission hommage à la disparition de Coluche le 19 juin 1986. Ne manquez pas ce soir sur TMC, Mon Coluche à moi par Michel Denisot. Quant à moi, si je ne trouve pas le chien public, demain, je vous fais de nouvelles coulisses télé.
0: Ça fait du bien ça, hein, quand on rentre du boulot comme ça, après une grosse journée de chaleur. Un petit Gueux Cure avec Boys Don't Cry, c'est parti ici Alsace.

0: Les Cure, Boys Don't Cry. Ah oui, ça fait du bien, 18h45.
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0: Allez, un peu de détente avec Bernadette et Jean-Claude, et je crois qu'ils ne sont pas contents, comme souvent. C'est parti.
3: Ding dong, bii.
4: Ah. Bonjour.
3: Bonjour Elodie, c'est monsieur Jean-Claude.
4: Je vous ai reconnu, venez donc avec votre burette, ça fait des années que je vous dis, il faut me huiler.
3: Mais oui, bon, ça, puis finalement, j'oublie à chaque fois. Elodie, comme d'habitude, c'est le printemps, il y a tout qui pousse, hein, donc ouais. Le nez, les sourcils, les oreilles, voilà.
4: Oui, mais je vous enlève tout ça, il n'y a
3: mais
4: pas de problème.
3: Mais je voulais avoir votre sentiment sur ces commerces, parce que alors maintenant, il y en a une de la municipalité qui a dit, attention, là moi j'arrive, je m'occuper de tout et tout
4: oui,
3: ça, pareil, elle va reprendre
4: ouais.
3: tout en main. Hein,
4: oui,
3: ouais, bon.
4: Bah qu'elle remplisse déjà le printemps qui est vide depuis des années.
3: On va voir ça. Mm-hmm. Bon, bref, en tout cas, non, c'est vrai qu'il y a plus en plus de pas de porte, comme il dit, qui n'ont plus de porte, justement.
4: Mais écoutez, vous savez que moi, l'autre jour, j'ai pris mon après-midi pour aller en ville parce que j'avais 30 euros de réduction sur un soutien-gorge, mais en fait, il fallait que j'achète d'abord pour 180 euros pour
3: de
4: avoir...
3: Slip.
4: Voilà.
3: Voilà oui.
4: Bref, alors, j'ai rien acheté du tout, mais je me suis promenée, vous savez, la rue du Dôme.
3: À la rue du Dôme. À la rue du Dôme.
4: Écoutez, mais c'est devenu la rue Vendôme.
3: Et... Oui.
4: Yes, mais... il n'y a plus que de la bijouterie.
3: Il n'y a plus que des bijoutiers. Là, alors, je...
4: Mais je comprends pas ce qu'ils veulent faire.
3: Mais oui, je sais bien. Et l'autre jour, il y avait une sorte de braderie,
4: oui,
3: je ne sais
4: oui,
3: pas quoi.
4: Oui, oui.
3: Et il
4: oui.
3: y avait une queue pour acheter des montres à 5000 boules.
4: Voilà, ils ont dit, on fait une affaire, elle n'est plus qu'à 4500.
3: Non, mais...
4: je ne comprends pas ce qui se passe. Écoutez,
3: qu'est-ce qui se passe?
4: Alors, cette rue du Dôme, bijouterie.
3: Voilà.
4: Et tout au mais... bout, la pharmacie.
3: Ah bah oui, bah,
4: quand
3: t'as tout dépensé, t'as mal à
4: ça peut faire mal au cul aussi.
3: Aussi.
0: Ah bah d'accord, formidable. 17h, 18h47, voilà, vous m'avez chamboulé Bernadette et Jean-Claude. Alex Warren arrive, avant cela voici Bernard Lavillier, Stan de Ghetto, ici Alsace.

0: Ça sent bon le talent quand même avec ce Alex Warren, hein. C'est un titre, un tube depuis, qui nous sort des titres depuis 2-3 ans. Là, ça vient de sortir, cette Fever Dream. Ici Alsace, à bientôt 19h. Bien sûr, Laurent Petit-Guillaume prend le relais 19h-20h avec 100% années 80. De quoi se régaler, ça c'est certain. Avant cela, on fera un détour dans les années 90 avec Andrea Bocelli et Hélène Segarra avec Vivo Perley. Ça arrive pile avant les infos de 19h. À tout de suite.
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1: Hélène Segarra, Andrea Bocelli, Vivo per lei, ici Alsace.
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1: Tutti va bene, grazie mille. Merci beaucoup d'avoir passé ce joli petit moment ensemble. Je me lance dans l'italien. Je peux vous mentir que c'est à peu près tout ce que je sais dire. Et una birra. C'est tout ce que je sais dire. Passez une belle soirée. On se retrouve après les infos de 19h pour la météo. À tout de suite.
3: 37,8 degrés près d'Angoulême. En Charente, c'est la température la plus chaude recensée aujourd'hui, un nouveau record battu pour un mois de mai. Et dans ce contexte, évidemment, attention quand vous travaillez dehors, on le répète, dans la Drôme, a dit un ouvrier de 19 ans est mort après une journée de travail sur une toiture. L'hypothèse du coup de chaud, Alexandre Berthaud, est privilégiée.
4: En fin d'après-midi, le jeune homme s'est senti mal sur le chantier sur lequel il était, à Ponet et Saint-Auban, à quelques kilomètres de Die. Toute la journée, il avait travaillé sur les toits et mardi, à l'ombre, la température dépassait les 31 degrés. Le jeune ouvrier était suffisamment mal en point pour qu'on décide de le conduire à l'hôpital le plus proche, à Die. Une fois arrivé, son état de santé s'est dégradé. Il est décédé dans la nuit de mardi à mercredi. Alors la chaleur est-elle la seule responsable de ce décès? Pour l'instant, on ne peut pas l'affirmer. Une enquête en recherche des causes de la mort a été ouverte. Une autopsie doit donc avoir lieu. Du côté de la responsabilité de l'entreprise, on sait qu'il s'agit d'une société bien implantée dans le secteur depuis une dizaine d'années maintenant, spécialisée dans la charpente. On ne sait pas pour l'instant si l'inspection du travail va se saisir du dossier.
3: Alexandre Berthaud, ici de Romardèche. La vague de chaleur au cœur d'une réunion aujourd'hui à Matignon, avec une dizaine de ministres autour de la table qui ont planché essentiellement sur la préparation des prochaines canicule. Parmi ces ministres, le ministre de l'Éducation, Édouard Geffray, qui vient de publier un plan de gestion des vagues de chaleur destiné aux recteurs et aux directeurs académiques, mais certains établissements décident tout simplement de fermer leurs portes. Ce sera le cas demain au collège Jean Moulin à Coulounier-Chamier, près de Périgueux, où 30 degrés ont été relevés dans les classes. Aujourd'hui, impossible de faire cours dans ces conditions, Louise Forbin.
5: Dans les classes situées à l'étage, les températures montent très vite, raconte Loris, un élève de 3e.
6: Ça commence vers 11h, 11h30 avant de manger, la chaleur. Elle est imposante, donc ça fatigue. Et surtout, on a beaucoup de mal à se concentrer.
5: Pour soulager les collégiens, les professeurs ont fait ce qu'ils pouvaient.
7: Dans la cour, on a eu plein de verres d'eau glacée. Ils disaient oui pour qu'on se mette de l'eau sur le visage.
8: Il y a aussi des classes qui sont descendues dans la récréation, à l'ombre, parce qu'ils ne pouvaient pas faire cours à l'intérieur.
5: Car dans certaines classes, les températures ont atteint les 40 degrés dans l'après-midi. Une chaleur qui a causé de nombreux passages à l'infirmerie, selon les élèves.
8: Beaucoup, beaucoup de personnes qui avaient mal à la tête et au ventre.
9: Moi, tellement qu'il faisait chaud, j'arrivais pas à rester debout. Je me suis endormie en classe. J'arrivais pas à me concentrer, il faisait beaucoup trop chaud.
5: La proviseure de l'établissement a donc pris la décision d'annuler les cours, un soulagement pour les collégiens.
10: J'étais contente, je préfère ça qu'avoir cours et avoir super chaud dans les classes.
11: Et on va rester bien au frais chez nous. Hein.
5: Un accueil sera tout de même assuré pour les familles qui n'ont pas de solution.
3: Louise Forbin, ici Périgord. 17 départements de la façade ouest et d'Île-de-France sont toujours en vigilance orange, mais demain, la canicule va régresser par le nord-ouest. Les Côtes d'Armor, le Finistère et la Manche basculeront en vigilance jaune. Carte et prévisions en détail sur ici.fr. Patrick Balkany ne retournera pas en prison. L'ex-maire de Levallois Perret, reconnu coupable dans 2 affaires de détournement de fonds publics, mais compte tenu de son âge, 77 ans, le tribunal correctionnel de Nanterre ne délivre pas de mandat de dépôt. Il aura donc un aménagement de peine. Une grosse baisse des effectifs à prévoir chez Michelin. Le leader mondial de fabrication de pneus annonce la mise en place d'un plan de départ volontaire pour supprimer jusqu'à 1500 postes en 3 ans uniquement sur la base du volontariat. Michelin évoque à la fois un contexte international chahuté et des coûts jugés trop élevés en France. Et puis il l'a fait, à 17 ans, Moïse Kouamé réalise l'exploit à Roland-Garros. Le jeune prodige français du tennis s'est qualifié cet après-midi pour le 3e tour au terme d'un match fleuve contre le paraguayen Adolfo Daniel Valero. Victoire au tie-break 18 après 5-7 très très accroché, 4h56 précisément de jeu. Moïse Kouamé, 318e mondial, acclamé sur le Langlen sous un soleil de plomb, a tenu à remercier son public.
12: Les gars, j'ai juste un mot à dire. Merci. Elle vous revient cette victoire. Elle vous revient cette victoire. Merci parce que, franchement, très honnêtement, sans vous, j'aurais jamais gagné ce match. Je pense que vous vous rendez même pas compte à quel point vous m'avez porté, les gars. Je pense que physiquement, vous êtes encore plus mort que moi. À force de crier, à force de donner toute votre vie pour moi, pour ce match. Et les gars, merci parce que ça a fonctionné. Merci.
3: La seconde surprise du jour, c'est la sortie du grand favori, l'Italien Yannick Sinner, numéro 1 mondial, accablé physiquement par la chaleur, éliminé dès le deuxième tour. Chez les femmes, la Française Diane Paris s'est qualifiée pour le troisième tour face à l'Américaine Anne Lee. Et puis en ce moment, une autre Française, Elsa Jacquemot, affronte la numéro 1 mondiale, Arina Sabalenka. Et pour l'instant, elle tient plutôt bien le coup dans le premier set, 6 à 5 pour Sabalenka. C'est à suivre en direct sur ici.fr.
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1: La nuit reste calme et estivale sur toute la région. Les températures demeurent particulièrement douces, voire chaudes pour la saison. Il va faire entre 15 et 16 degrés cette nuit. Courage pour demain. Encore une journée très estivale sur l'ensemble de la région avec du grand soleil, du début de la journée jusqu'à la fin et des températures allant jusqu'à 32 degrés, 24 et 22 sur les hauteurs Champs du Feu du côté des Vosges également. Donc pour aller chercher de la fraîcheur, il va falloir monter, passer une excellente soirée. On se retrouve demain matin dès 6h. À demain, bisous.
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13: Bonsoir à tous, bienvenue si vous êtes là pour la première fois, vous n'allez pas le regretter, jusqu'à 20h, on se balade en musique dans les années 80, vous les avez peut-être vécu un peu, beaucoup, pas du tout, bah du coup c'est pas grave, ce ne sont que des tubes et ça commence comme ça.

0: Genesis, c'était Invisible Touch. 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
0: Extrait du 13e album du groupe, un triomphe mondial. Rien qu'aux États-Unis, 6 millions d'exemplaires écoulés en quelques mois. Et quand on pense que cette chanson, comme toutes les autres, a été improvisée dans le studio, ils adorent ça, les Genesis. Invisible Touch est né grâce à un riff de guitare de Mike Rutherford, donnant à Phil Collins l'idée d'une touche invisible. Le texte a été écrit en quelques minutes. On appelle ça le talent. Et chez nous, bah, le talent, il a pour nom Alain Souchon. Je veux du cuir, ça tombe bien.
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0: Un roman d'amitié, Glenn Medeiros et Elsa. Ah, ils étaient jeunes, ils étaient beaux. Lui venant d'Hawaï, elle de Paris. Ils se rencontrent lors d'une émission de télé Sacrée Soirée. Du coup, une maison de disques se dit: tiens, si on leur faisait un tube sur mesure, ça ferait rêver le public. Bien vu. Roman d'amitié se retrouve numéro 1 en France, en Belgique. Et comme ici les numéro 1, on adore ça. Dans la suite de 100% années 80, David Hallyday arrive avec son premier numéro 1. Son premier tube, ce sera High.
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0: Ici Alsace, 100% années 80. Ça continue, mais avant cela, quelques infos près de chez vous.
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2: Afin de sécuriser et d'encourager les mobilités douces, la communauté d'agglomération de Haguenau réalise une nouvelle voie verte dans la commune. Cet ouvrage permettra de sécuriser le cheminement des cyclistes et des piétons, ainsi que d'aménager une traversée sûre du carrefour giratoire situé route du Rhin. Cela occasionne donc la fermeture de la rue de la ferme Stritten jusque mi-juillet. Une déviation est mise en place et les accès piétons seront maintenus. La circulation sera également impactée route de Schirein, selon des modalités qui évolueront en fonction de l'avancement du chantier. Avis aux amateurs et amatrices de bonnes affaires et de shopping solidaire, Caritas Barin vous invite à sa grande friperie de printemps à Haguenau pour une journée placée sous le signe des petits prix et de la convivialité. Rendez-vous ce samedi 30 mai dès 10h rue de la Vieille Ville. Au programme vêtements, accessoires et plein de jolies trouvailles après-midi pour se faire plaisir sans se ruiner, tout en soutenant les actions solidaires de Caritas.
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0: Les communards, c'était You Are My World.
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0: Et c'était le succès du nouveau groupe créé par Jimmy Somerville. On est en 86. Allez, du coup, petit rappel historique. 1986, annonce de la construction d'un tunnel sous la Manche par le président Mitterrand. Naissance de la 5, nouvelle chaîne de télé. Mort de Coluche dans un accident de moto. Et 86, c'est aussi Jeanne Calment qui devient doyenne des Français. Cette même année, le groupe Bill Baxter compose une comédie musicale, Embrasse-moi idiot, d'après un film hollywoodien. Et voilà ce que ça donne.
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0: Maniac, c'était Michael Sambello. Ah, la BO du film Flashdance qui a donné envie à toute une génération de s'inscrire à un cours de danse, c'était en 83. Dans un instant, Décibel sur Ici Votre Radio, présenté par Émilie Mazoyer, qui reçoit ce soir le plus talentueux pianiste du monde, Sofiane Pamart, à l'occasion de la sortie de son nouvel album. Mais en attendant, on reste dans les années 80. Dans un instant, Daniel Balavoine, La vie ne m'apprend rien.
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1: Et la soirée continue sur votre radio locale. Ici, il est 20h.
2: Il est 20h et c'est Décibel, toute l'actualité musicale avec ce soir le pianiste français le plus demandé au monde, aussi à l'aise à l'opéra qu'à Bercy.

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1: De l'ultime album du rocker belge Arnaud au Imagine de la cérémonie d'ouverture des Jeux Olympiques Paris 2024, Sofiane Pamart flirte avec le million de disques vendus. Il a dépassé tranquillou le milliard de streams. Il ne cesse de nous éblouir depuis 2019, début de sa carrière solo. Et il sera en avril 2027 le premier pianiste à se produire au Stade de France. Sofiane Pamart vient de sortir son quatrième album, Movie. On est fan et heureux. Heureux de l'accueillir dans Décibels.
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1: L'actu musicale de ce 28 mai, c'est l'anniversaire de Kylie Minogue qui, scoop, ne fait pas son âge, vous le saurez tout à l'heure. Le coup de cœur découverte, c'est El Bocho. Vous connaissez pas ? C'est normal et c'est à découvrir un peu plus tard dans l'émission, tout comme la toute nouvelle chanson de Christophe Willem. Oui, 20 ans après la nouvelle star, la tortue est de retour avec une nouvelle chanson qui s'appelle System. Et là, il est temps que je vous annonce que le blind test de ce soir, il est lancé. Ça y est, vous pouvez vous inscrire en appelant le standard 0810-055-056. Alexandra vous attend au standard. On joue avec les chansons qui portent des prénoms féminins. Chansons, prénoms féminins, c'est un bon thème, mais il est très vaste. Vous avez une quarantaine de minutes pour réviser. Venez jouer avec nous, puisque à gagner ce soir, c'est Movie, l'album de mon invité Sofiane Pamart. Bonsoir Sofiane, bienvenue.
4: Bonsoir, merci pour cette magnifique introduction, pleine d'entrain, pleine d'enthousiasme, ça me touche beaucoup.
1: Et d'admiration, Sofiane, on s'était vu pour la première fois au moment de Noche, votre troisième album. Le nouveau Movie vient de sortir, et alors c'est fou, hein, à chaque fois, les titres de vos albums, c'est un mot. Le premier c'était Planète, le deuxième Letter, puis Noche, la nuit, et là c'est Movie, film. Vous êtes fan de cinéma ?
4: J'adore le cinéma, et je rêvais de composer la musique de mon propre film.
1: Ouais.
4: C'est un rêve que je pouvais rendre réalité avec un album musical où il y a une histoire. J'ai d'abord écrit un scénario qui commence par un lever du soleil, qui termine par un coucher du soleil. Dans ce scénario, en fait, c'est l'histoire d'une journée qui est tellement dense émotionnellement qu'on passe par peut-être tous les sentiments qu'on peut traverser à travers une seule vie. Donc, c'est très ambitieux. Ne vous inquiétez pas, cette journée est inspirante. Elle n'est pas lourde. C'est
1: non,
4: pas trop autre chose.
1: Mais il y a des tempêtes émotionnelles quand même. Hein.
4: Voilà. C'est ça. Donc, c'est la promesse de cet album. Et je viens de le terminer. J'ai mis 2 ans et demi dessus et je suis trop heureux d'en parler et de le promouvoir parce que c'est un projet auquel je crois beaucoup.
1: Ah, on va se balader au cœur de ces nouvelles chansons, chère Sofiane Pamart. Mais avant, il faut qu'on se situe géographiquement. Vous, le nordiste, vous habitez à Los Angeles maintenant ? Alors ça, pour un fan de cinéma, c'est le rêve.
4: Exactement. Moi, j'ai envie de construire ma vie en fonction de mes inspirations artistiques, en fonction de mes cycles de création. Donc, quand j'ai décidé de faire un film, je me suis dit, où est-ce que je vais être le plus inspiré pour pouvoir le faire ? Et si j'allais à Hollywood ?
1: Ouais.
4: Donc c'était un rêve un peu d'enfant sur cet univers-là, glamour du cinéma, et surtout un désir de réaliser une œuvre vraiment ancrée dans un décor cinématographique.
1: Ouais.
4: Donc tous les jours, je me réveillais avec mon piano qui donnait sur cette sublime ville, sur la skyline de Los Angeles, cette énergie de cette ville qui vibre, qui est au milieu en fait de quelque chose de très urbain et quelque chose de très nature, et aussi avec toutes ces personnes qui sont acteurs ou actrices ou qui rêvent de le devenir. J'ai tout pris pour le mettre dans cet album.
1: Et il est très beau. Movie, avant de le découvrir, on va faire un petit retour. Donc, Sofiane Pamart, on peut vous entendre en solo, évidemment. Je le disais tout à l'heure, hein, ça peut être dans un opéra. Vous pouvez évidemment, avec brio, jouer de la musique classique. Hein. Vous êtes médaille d'or du Conservatoire National de Lille. Ça peut être donc sur vos compositions à vous. C'est vrai que tous les pianistes ne sont pas compositeurs. Vous, c'est le cas. Je parlais de Noche tout à l'heure, je m'en suis toujours pas remis, moi.

depuis le début de votre carrière, vous avez eu cet instinct et ce coup de génie d'aller jouer avec des artistes très différents. On peut vous entendre avec Edith Depréto reprendre du William Scheller.

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1: Alors le piano classique, votre piano à vous, le piano dans la chanson française, dans la variété, mais aussi dans le rap, tout ça, ça fait partie de vous. Vous avez réussi, en fait, ce que peu d'artistes arrivent à faire, c'est à mettre toutes vos facettes artistiques sous les yeux et les oreilles du grand public.
2: C'est vrai, et maintenant, ça s'entend. Et j'ai mis du temps à réussir à ne pas être rangé dans une seule case.
1: Oui.
2: C'était vraiment mon désir, c'est de faire en sorte que... non, je ne suis pas juste un pianiste classique ou le pianiste des rappeurs ou un pianiste qu'on voit dans l'univers plus de la musique électronique. Ou... En fait, je ne voulais vraiment pas être dans une case.
1: Et c'est... Vous en aviez peur.
2: J'avais peur de ça, mais ouais. Surtout que c'était un désir de singularité, ouais. Où j'ai l'impression que toutes ces facettes multiples créent mon identité d'artiste, et c'est très difficile au début de prouver toute sa multiplicité, ouais. Donc il faut du temps, et ce temps je l'ai pris en travaillant beaucoup. J'ai essayé de gagner du temps à essayer de produire en peu d'années un grand catalogue pour que justement je puisse m'élever en côtoyant plein de genres musicaux et plein de gens extraordinaires qui ont aussi des parcours complètement fous,
1: ouais.
2: Mais aussi pour essayer de montrer que finalement en fait tous ces mondes qu'on a tendance à ranger dans des boîtes et à diviser et à opposer, ils sont pas si éloignés que ça. Si jamais on s'intéresse juste à l'émotion, on peut relier un peu tout le monde.
1: Et oui, et notamment avec le piano. Là, vous nous l'avez prouvé, c'est sûr. Et alors, ce qui est génial, c'est que le public a compris ça, a répondu présent. Et l'année prochaine, dans moins d'un an, hein, en avril 2027, vous allez jouer au Stade de France. Ce qui, voilà, pour un musicien, pour un pianiste, est une grande première. Samedi 17 avril 2027, ça paraît loin parce que c'est l'année prochaine. Et en même temps, bah, c'est vite, c'est moins d'un an. Comment avez-vous eu cette idée, ce désir? Comment on peut se dire, je vais faire un Stade de France?
2: Waouh, j'en perds mes mots tellement...
1: Je sais que c'est vertigineux.
2: C'est vertigineux.
1: Ouais.
2: C'est vertigineux, mais j'ai décidé de jalonner mon parcours d'artiste de grands actes qui vont nous servir de point de ralliement et de manière de raconter cette aventure d'un pianiste. Donc cette aventure, elle commence avec cet album, Planète, ce tour du monde, où en fait j'essaie de raconter l'émotion que je ressens dans chacune des villes que je visite. Elle continue avec cette lettre d'amour que j'ai faite au public, parce que le public a complètement changé ma vie. Puis après, je me suis intéressé à l'Amérique latine et à travailler vraiment
1: Noche,
2: où j'étais en train de capturer l'énergie nocturne de la nuit. Et enfin, là maintenant, je me dis qu'après tout ça, ça ressemble à un film. Je décide de composer et de réaliser mon propre film musical. Et il me manquait un grand événement pour pouvoir célébrer tout ça. Et je me suis dit, et si jamais c'était le moment pour faire un Stade de France? De la même manière que j'ai vécu l'expérience d'être le premier pianiste à jouer à l'Accor Arena à Bercy.
1: Bercy, puis alors Bercy, un vrai Bercy, ras la gueule. Vraiment, pardon, il n'y a pas d'autre mot. C'était plein, voilà. Quoi. Ouais, c'était fou.
2: Je me suis dit, ok, maintenant le mouvement est devenu encore plus grand. Et si on allait chercher le Stade de France comme un grand moment de rassemblement populaire, mais aussi de rassemblement où il y a plein de valeurs qui se fédèrent à travers la musique et où on se laisse aller dans nos sentiments, dans un voyage introspectif, mais en même temps spectaculaire.
1: Dans les grands rendez-vous qui rassemblent, Sofiane Pamart, vous en avez vécu un il y a 2 ans, la cérémonie d'ouverture des JO Paris 2024. Alors, le Comité international olympique laisse assez libre les villes de ce qu'ils mettent dans leur cérémonie d'ouverture. Mais il y a un truc qui n'est pas négociable, c'est qu'il faut jouer Imagine. Mmh. Et le deuxième truc pas négociable, vous vous doutez bien, c'est que Imagine, votre version doit être validée par les ayants droit de John Lennon, c'est-à-dire en l'occurrence Yoko Ono. Et donc ça vous est arrivé, Sofiane, vous avez joué Imagine, c'est Juliette Armanet qui chantait. Est-ce que vous pouvez me raconter ce que vous avez ressenti déjà quand on vous l'a proposé, et puis quand Yoko a dit « Yes !»
2: Alors déjà j'étais dans la confidence 2 ans et demi avant le projet.
1: Ah vous aussi, il fallait vous taire, rien dire à personne.
2: Personne n'a...
1: Même la famille.
2: Ouais, même la famille, ils l'ont appris une semaine avant parce que ça a fuité à un moment donné dans la presse. Et donc du coup j'ai été obligé de leur expliquer à ce moment-là, mais je respectais cette confidentialité et cette surprise que j'allais leur offrir. Et j'ai aimé prendre cette responsabilité de jouer Imagine, qui est une grande chanson de paix, avec cette flamme, le piano en feu sur la scène, comme si ça représentait cette flamme olympique, et un geste aussi que j'affectionne particulièrement, de mettre mon piano en feu.
1: Oui, c'est vrai, c'est votre truc. C'est Jimi Hendrix mettait le feu aux guitares, à Sofiane Pamart, il met le feu au piano. Voilà.
2: Mais tout ça pour célébrer en fait un moment où en fait on a la chance de représenter quelque chose de profondément culturel et de profondément français aux yeux du monde. Donc avoir l'honneur d'être choisi aussi longtemps en avance pour pouvoir faire cet événement, je trouvais ça complètement dingue. Et bien sûr que quand Yoko Ono a accepté la version et a beaucoup aimé la version,
1: on m'a dit qu'elle avait particulièrement apprécié.
2: Et ben j'étais très honoré aussi, et en fait ça a donné un tableau très poétique. C'est un autre événement, on parlait des événements majeurs qui jalonnent un parcours. La cérémonie d'ouverture des Jeux Olympiques de Paris, c'était vraiment fou en 2024.
1: Bah allez, on y retourne alors pour le plaisir. Sofiane Pamart est au piano. Imagine.

0: Il y a tellement d'émotions, Sofiane Pamart, dans votre jeu de piano, que même quand vous vous arrêtez, c'est encore du Sofiane Pamart. Je vous jure, c'est dingue, dans ce qu'on vient d'écouter, là.
1: C'est un très beau compliment. Je le prends.
0: Mais vraiment. Beaucoup. Oh là là, grand moment. J'imagine que, voilà, vous en frissonnez encore. Et j'imagine que toute la famille était très fière pour les JO. Voilà. C'est... Ça, c'est.
1: La chance qu'on a quand on joue de la musique, c'est qu'on peut capturer pour toujours une émotion. Et à chaque fois qu'on la réécoute, on se souvient de ce qu'on ressentait à ce moment précisément. Donc là, c'est ce qui maintient ce souvenir pour toujours, mais c'est ce que j'aime aussi quand les gens écoutent une musique et s'attachent à une musique, c'est qu'en fait ils se créent leur propre souvenir. Et pour en revenir à l'album qu'on est en train de défendre,
0: oui, Movie,
1: ce que j'aime beaucoup, c'est que mon ambition maintenant, c'est que ça ne devienne plus mon album, mais que ça devienne plus la bande originale de mon film, mais la bande originale du film de la vie de ceux qui m'écoutent. Et je veux que chacun devienne acteur principal, et c'est ce qui compte le plus pour moi. Et là, j'étais en train de me prendre ce morceau là qu'on écoutait Imagine, en me disant mais oui, c'est ça le sentiment que je veux créer. C'est un sentiment où en fait on s'attache à quelque chose de profondément humain, qui va créer des souvenirs qu'on va garder en nous pour toujours. Et ces morceaux vont devenir des Madeleines de Proust pour les réveiller à chaque fois, ces émotions.
0: L'album Movie qui vient de sortir. Alors, on a parlé du côté cinématographique. Sofiane Pamart vous l'a dit, comme tout bon film et toute bonne journée à Los Angeles, ça commence par un lever de soleil.

0: Sunrise in your eyes, lever de soleil dans tes yeux. Vous nous avez habitués à du piano solo. Là, on entend dès le début des chœurs, on entend là les cordes. Donc, dès les premières secondes du disque, on se dit « Ah ouais, là, il a poussé un cran plus loin. Vous vouliez aller un cran plus loin et faire un pas vers les chansons, puisqu'il y a plein de chanteurs et de chanteuses qui sont invités sur votre disque.
1: Après 3 albums de piano solo, j'avais besoin de renouveler mon discours harmonique, ma manière de composer, donc j'ai voulu rajouter des ingrédients dans ma palette. Et c'est comme ça que je me suis dit, ok, la musique orchestrale, c'est une musique qu'on a beaucoup dans les films, je peux me permettre d'y aller. Donc pour la première fois, j'ai commencé à travailler, à composer pour l'orchestre, et à entendre les pupitres des violons, donc je faisais des 100 pas, et j'entendais un peu de cuivre, j'entendais les bois, j'entendais les coups de timbales.
0: Vous entendiez tout ça dans votre tête, dans, je précise, c'est ça qui est dingue. Non mais imaginez ça déjà, composer du piano, composer une mélodie, on se dit waouh, mais là c'est tous les instruments de l'orchestre, et puis c'est pas un petit orchestre.
1: Et c'est un orchestre de 70 personnes, et en fait il faut les laisser rentrer, ces 70 voix à l'intérieur de soi. Et donc progressivement je commençais à trouver des clés, et c'est pour ça que j'ai pris beaucoup de temps pour composer cet album, parce que

0: C'est un album vraiment qui a été très artisanal dans sa manière d'être conçu et qui m'a obligé à m'élever. Donc il fallait que la proposition soit très claire dès le premier morceau, et c'est pour ça qu'on recommence par du piano quand même tout au début, et l'album termine par du piano, mais entre temps on a vite l'orchestre, le chœur et toutes ces voix qui arrivent, parce que j'avais besoin de me renouveler et parce que j'avais besoin de d'autres témoignages qu'uniquement le mien. Ma voix, c'est celle du piano, c'est le fil conducteur de cet album, mais j'avais besoin d'acteurs, j'avais besoin de d'autres personnages qui apparaissaient dans ce film.
1: C'est intéressant de dire des acteurs, parce que pour le coup, toutes les personnalités qui sont en majorité des chanteurs et des chanteuses qui sont invités dans votre disque, c'est des héros de film. Ils ont tous une personnalité, ils ont tous une aura, une dégaine. Je pense par exemple à Mélodie Gardot, c'est la première dont on va écouter la voix sur votre album. Mélodie Gardot avec ses lunettes noires, avec sa blondeur hollywoodienne, elle est incroyable, Mélodie Gardot. Et vous lui faites chanter le moment polar noir, évidemment. Exactement. 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
1: Vous la voyez, l'héroïne fatale, un peu vénéneuse. Moi, j'imagine avec un foulard dans les cheveux en train de fumer une cigarette.
2: C'est tout elle. C'est vraiment ça. Elle. On ne va pas faire semblant. Il n'y avait qu'elle pour jouer ce rôle-là.
1: Ouais.
2: Et à ce moment-là, que ferait un réalisateur avec un acteur, avec une actrice, avec autant de personnalité? Il réinventerait complètement son film pour le faire sur mesure pour cette héroïne.
1: C'est ce qui s'est passé pour la chanson.
2: C'est ce qui s'est passé pour la chanson.
1: Ouais, Mélodie Gardot. Pour elle ou pour d'autres chanteurs, chanteuses qu'on trouve sur votre album, Sofiane? Je pense à Wyclef des Fugees, à J Balvin, Laurine, Raïm de Christine and the Queens, Sia. Enfin voilà, il y a des personnalités vraiment du monde entier. Comment vous leur avez présenté le projet? Vous leur avez dit, on va faire une chanson ou on va faire un film?
2: Je leur ai dit qu'on allait faire un film et que je leur réservais une scène rien qu'à eux. Et qu'il fallait absolument qu'ils jouent le jeu d'enlever leur carapace, d'être vulnérables, parce que pour beaucoup d'entre eux, ils n'ont jamais posé sur uniquement du piano.
1: Ben non.
2: Et donc je voulais que le fil conducteur, ce soit celui-là, que la patte, l'étalonnage du film, ce soit cette approche uniquement piano-voix, pour les invités. Et en faisant ça, je pouvais aller chercher des artistes d'univers complètement différents, et à ce moment-là, en fait, finalement, il y a quand même une direction artistique claire qui se crée au fur et à mesure de le film. Sur le papier, quand on voit tous ces artistes au même endroit, on se dit, mais comment ils se retrouvent autour du même banquet? Et en fait, finalement, quand on écoute l'album, vraiment, je peux vous le garantir, j'ai beaucoup travaillé pour arriver à cet effet-là, mais on a l'impression qu'ils viennent juste les uns après les autres, ouais, dans une pièce où il y a le piano qui les attend pour qu'ils puissent se livrer.
1: Comme dans tous les bons films, vous avez pensé à tout, Sofiane Pamart, et notamment à avoir un narrateur, une voix qui vous raconte. Et quelle voix, Jimmy Butler. C'est la première fois que dans une émission musicale, sans doute, on va parler de lui. C'est un grand basketteur.
2: Un champion de NBA que j'ai eu la chance de rencontrer à l'anniversaire d'un autre invité de l'album qui est J Balvin. Et quand il a pris la parole pour remercier J Balvin de sa générosité pour son anniversaire, dans sa manière d'accueillir ses amis proches, et je me suis dit, mais quel narrateur extraordinaire, quelle voix
1: incroyable.
2: Et donc je cherchais une voix pour ce film, et je lui ai dit, est-ce que tu veux être cette voix, et est-ce que tu accepterais de raconter ton histoire, parce que j'ai besoin d'une voix réelle, parce que ce film est basé sur une true story, et c'est sur une histoire vraie. Et donc il me fallait non seulement un narrateur charismatique, mais aussi un narrateur qui puisse être légitime dans son parcours de vie pour raconter quelque chose de fort. Et lui, il a été jusqu'à devenir grand champion de basket, mais aussi il a perdu son papa, il a été père, et en fait il parle de tout ça. Et finalement, il a un langage, un discours très universel. Donc je vous invite, soit si vous connaissez l'anglais, à apprécier tout son discours, soit à regarder la traduction des paroles, parce que c'est très très très beau ce qu'il dit.
1: Et il le dit d'une telle manière.
3: I mean, I was a kid who didn't have much of anything. But there's a kind of clarity that you get when you're up alone at midnight too. Other people may have more than me, or an easier path, or whatever. But right now, I got you beat. And I know I'm gonna give more of myself to this day than anybody else would.
1: Vous avez compris, Movie, c'est un album, oui, l'album de Sofiane Pamart, mais c'est vraiment un film en 20 scènes. Est-ce que vous avez envie, Sofiane, de faire 20 vidéos, 20 clips, et pour finalement, bout à bout, faire votre film? Ou est-ce que je m'emballe?
2: Non, mais la semaine dernière, j'étais au Festival de Cannes et j'étais en train de me dire, j'aurais aimé... Enfin, je me suis dit, et si jamais un réalisateur s'emparait de cet album.
1: Parce qu'il y a tout. Il y a la trame, il y a l'histoire, il y a les chansons.
2: Pour en faire un film. Donc c'est une idée. Bizarrement, j'avais pas pensé à cette idée-là, parce que pour moi, c'était une fin en soi. Et j'étais surtout attaché à ce que chacun mette ses propres images. Mais qui sait, peut-être que dans une deuxième vie de cet album, une fois que chacun aura d'abord travaillé son imaginaire et son propre monde intérieur, peut-être qu'un réalisateur pourra s'en emparer pour en faire une histoire au cinéma.
1: En tout cas, vous en avez fait un grand quatrième album. Sofiane Pamart, Christine and the Queens, You've Been Away.

0: quelle beauté! Et alors, mes amis, vous allez être épatés par ce que je vais vous raconter. You've Been Away, que vous venez d'entendre, donc, a été enregistré, je parle sous le contrôle de Sofiane Pamart, en une seule prise, c'est une impro. Vous avez improvisé ça.
1: Alors, je l'avais pas décidé, mais à chaque fois que je vais en studio, parce que toutes ces sessions sur cet album ont été faites en studio, elles ne pouvaient pas être réalisées autrement, parce que j'avais besoin de capturer vraiment l'émotion.
0: Alors ça, c'est très intéressant, il faut le dire, parce qu'il y a beaucoup de duos qui sont en fait des duos virtuels, où les artistes s'envoient des pistes via Internet. Là, c'est pas le cas, c'est ensemble. Toujours.
1: Non, mais le projet demandait à ce que ça se fasse comme ça. C'était impossible de le faire autrement, et j'arrivais toujours avec l'esprit préparé, mais en même temps le cœur disponible. Ouais. Et en fonction de ce qui se passait, ben, j'allais me préparer à me poser mes mains sur le piano et à capturer vraiment la magie du moment présent. Et j'étais dans l'ultra présent, très très très très très présent. Et quand je me retrouve avec Rahim, cet artiste extraordinaire en studio, il se passe une telle magie qu'on est tous les deux bouleversés à l'issue de cette première prise, et qu'en fait on est bouleversé au point de ne pas pouvoir continuer. Et donc c'est une seule prise.
0: Et donc et c'était vraiment improvisé.
1: Et c'était improvisé. Et quand et après je prends le temps, je laisse un peu reposer et je regarde tout ce qu'on a fait. Et je me suis dit, on en a parlé ensemble pendant longtemps. Et en fait, on est revenu au point de se dire que tout était déjà dans la première prise et qu'il fallait rien toucher.
0: C'est beau. Et ça arrive aussi dans le cinéma. Parfois, la première prise est la bonne. Movie, c'est le nom de ce nouvel album de Sofiane Pamart. 20 chansons, 20 scènes, du début à la fin de la journée, du lever de soleil au coucher du soleil. C'est disponible, c'est magnifique. Et on continue à en parler dans Décibels. Là, on fait une micro-pause. Le temps pour vous d'aller sur le site du Stade de France et réserver vos tickets pour aller applaudir Sofiane Pamart le samedi 17 avril 2027.
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0: L'actu musicale de ce 28 mai, c'est l'anniversaire de Kylie Minogue. Le coup de cœur pour El Bocho et un blind test autour des chansons prénoms féminins. À gagner ce soir au blind test, c'est le nouvel album de mon invité Sofiane Pamart. Pianiste classique, oui, ça c'est sur le papier et au début du CV, mais Sofiane Pamart, c'est plus de 750 000 albums vendus, 1 milliard de streams, 29 singles d'or, des disques d'or aussi, 5 et puis de platine, et puis de diamant aussi, un Bercy complet, mais l'Opéra Garnier également. Il joue pour des marques de luxe, des familles royales, des amateurs de classique, mais aussi de rap, de chansons, de rock, de musique latine. Il est là partout, Sofiane Pamart, et le meilleur partout, c'est celui qui réunit 80 000 personnes, le Stade de France, l'année prochaine en 2027. Est-ce que vous êtes un artiste comblé? Pour le moment.
1: Je suis un homme comblé parce que j'arrive à exprimer mes émotions de plein de manières différentes et que j'ai la chance d'avoir un public que j'arrive à entraîner dans cette aventure.
0: Ouais, ils vous suivent, voilà. Ils vous font confiance
1: très,
0: en fait.
1: Très, très, très fidèles et que je rencontre très souvent après mes concerts. Et grâce à ce lien, eh ben, j'arrive à comprendre ce qui les fait vibrer et mon rôle dans leur vie et leur rôle dans ma vie, je leur exprime aussi. Donc, oui, je suis comblé de cet amour-là.
0: Vous avez pris le risque, parce que c'est un risque quand on vient du classique et qu'on peut y rester. Vous auriez pu faire carrière simplement en tant qu'excellent concertiste. Vous avez pris ce risque de composer votre musique, d'imposer votre style, d'aller, vous l'avez dit tout à l'heure, contre cette idée qu'il faudrait rester chacun dans sa petite chapelle. Vous avez vraiment pété toutes les cages. Ce risque a été payant parce qu'aujourd'hui, j'ai l'impression que vous avez une liberté folle.
1: Oui, Ma liberté est totale grâce à ces risques-là, c'est clair. Après, j'ai une admiration folle aussi pour ceux qui suivent la spécialisation du pianiste classique, qui est un risque aussi, qui est un risque conséquent, mais en même temps qui est admirable. Je pense que le risque qui vaut le plus la peine d'être pris dans toutes les vies, c'est celui qui nous ressemble. C'est essayer de faire en sorte qu'on aille au bout de notre singularité, de notre caractère. Et pour ça, c'est jamais perdu. Tous les investissements, tous les efforts, ce n'est jamais une perte d'énergie. Et c'est ce que j'ai fait. J'ai cru très tôt en moi. Et ça m'a pris, en fait, finalement, beaucoup, beaucoup de temps parce que j'ai su vite ce que je voulais devenir.
0: Vous aviez quel âge, vous pensez, quand
1: J'avais l'âge du petit garçon qui est sur la pochette.
0: Ah oui,
1: de l'album.
0: Tellement mignon! Le petit Sofiane. Vous aviez quel âge, là,
1: J'avais 8 ans et j'avais déjà un plan très, très, très, un plan. J'avais pas un plan, mais j'avais un désir très fort de m'exprimer au piano parce que j'avais compris que c'était mon instrument et que c'était ce que j'allais devenir. Et le reste, c'est juste de l'entraînement au conservatoire, la discipline, les efforts, mais aussi beaucoup, beaucoup de rêves.
0: Ouais.
1: Et après, du voyage encore et encore et encore, et trouver une manière de faire en sorte que ce rêve prenne vie. Et là, maintenant que la machine est vraiment lancée, eh bien, je peux aller toujours un peu plus loin.
0: Vous avez eu cette intuition, finalement, à 8 ans, que votre vie, ce serait le piano. Mais alors, quand votre maman vous a mis au conservatoire, c'était même avant vos 8 ans, il me semble, est-ce qu'elle aussi, elle a eu l'intuition? Elle a dit, ce petit-là, il est pianiste? Parce que vous n'êtes pas d'une famille de musiciens classiques, pas du tout.
1: Non, non, pas du tout, pas du tout. Et en fait, ma mère qui me voyait jouer sur un
0: petit jouet, un petit Fisher-Price.
1: Ouais, un petit mini-clavier, elle s'est dit, il a l'air d'aimer ça, je suis admirative de ce monde-là, il faut absolument que je le mette au conservatoire pour lui donner toutes ses chances. Et à 6 ans, j'intègre le conservatoire et depuis, j'ai continué tout ce parcours. Donc oui, j'ai eu les armes pour pouvoir m'exprimer et c'est ce que j'encourage vraiment à tous les parents d'accompagner les intuitions des enfants parce qu'elles sont souvent très très très justes. Et même si ça passe par une organisation particulière et beaucoup d'efforts, ça vaut toujours le coup d'accompagner ça. Et moi, je suis reconnaissant à vie à la fois de l'encadrement de mes parents, mais aussi des grands maîtres que j'ai au conservatoire et de l'institution publique dont j'ai pu bénéficier depuis que je suis tout petit.
0: Oui, ça vous fait un point commun avec Big Flo et Oli. Je suis sûre qu'il y en a d'autres. Mais celui-là, ils nous l'ont dit aussi dans l'émission à quel point c'était génial de pouvoir aller au conservatoire. Donc big up aux gens du conservatoire qui nous écoutent sans doute. Réaliser ses rêves, c'est aussi parfois inviter des artistes qu'on écoutait quand on était ado sur son album. Alors, j'ai vu le nom de Wyclef Jean dans la liste des invités de Movie et Sofiane Pamar. Wyclef, c'est les Fugees, c'est le plus grand groupe de la fin des années 90. Voilà ce que vous faites ensemble.

0: Je ne l'ai jamais entendu chanter comme ça. Qu'est-ce qui s'est passé ce soir-là? C'était la nuit, hein?
1: C'était la nuit. En fait, ce qui était beau, c'est que j'étais à New York. J'organisais des dîners dans une très belle suite où il y avait aussi un piano. Et parfois, j'improvisais au piano pendant la nuit. On me filme. Et je sais pas comment, mais cette vidéo atterrit dans le téléphone de Wyclef qui demande à me voir. Je le rencontre le lendemain dans la nuit, et d'ailleurs dans le studio d'Alicia Keys et sur le piano d'Alicia Keys.
0: Pardon, monsieur. Ah oui, non, mais c'est vrai. Et c'est Hollywood, hein, les gars.
1: Et donc tout est surréaliste, mais tout est très beau. Et quand je le rencontre, vraiment, on a une des premières choses qu'il me dit. Donc d'abord, il vient avec sa guitare, on improvise au piano, et après il me regarde droit dans les yeux, et il m'a dit, tu sais ce qu'on va faire? On va faire une chanson de paix. Ah. Et There Will Be a Day est une chanson de paix. C'est une chanson où en fait on s'imagine un monde où on est tous en train de boire la même eau, de boire, d'être réunis autour du même oasis, d'avoir des protections spirituelles, des armées d'anges qui font en sorte que on est en train d'œuvrer pour la paix. Elle est très très très belle, cette chanson, et c'est l'histoire d'une rencontre qui est devenue on est devenus de grands amis à partir de cette première rencontre en studio et en créant ce morceau.
0: Il parle un peu français en plus, il est haïtien.
1: Exactement. Donc, voilà, c'est ce qu'il me dit. Et une des choses qu'il m'a dit aussi, c'est aussi une histoire de paix et d'amour entre Haïti et la France qu'on va écrire. Deux grands projets. Ouais.
0: C'est beau. Elle est magnifique, cette chanson. Elle s'appelle There Will Be a Day. Il y a piano sonata avec J Balvin. Non, ça,

0: Voilà une voix que vous connaissez bien, mais que vous n'avez jamais entendue sans section rythmique. Évidemment, J Balvin et tous ces artistes de musique latine, ils sont obligés d'avoir du rythme. Là, c'est piano-voix.
1: Ouais, mais pour autant, on ressent ce rapport au rythme dans sa manière de scander les mots. Mais c'est vrai que pour lui, il s'est livré d'une manière tellement bouleversante. Et ce qui est amusant, parce que tu as créé, sans le faire exprès, un rapprochement entre les deux morceaux. Ouais. On écoutait Wyclef,
0: oui,
1: qui a été fait la nuit du jour de l'enregistrement du morceau Piano Sonata. Donc le jour, j'étais avec J Balvin, à New York aussi, dans ce même studio. Et la nuit, j'étais avec Wyclef Jean. Et donc j'ai vécu 24 heures de musique extraordinaire.
0: Après, on fait quoi? Pas envie d'aller dormir après?
1: Oh, non.
0: Waouh, wow. Ouais, c'est sacré 24 heures.
1: Ouais, c'était 24 heures complètement folle.
0: Alors, ce que j'aime aussi dans votre parcours, Sofiane Pamart, et ça, on le voit voilà, depuis le premier album, et puis à la manière dont vous adaptez aussi aux gens que vous croisez, aux gens qui vous posent des questions selon leur spécialité, selon tout ça, vous comprenez ça, vous avez une vraie intelligence humaine et émotionnelle. Et quelqu'un comme Laurine, qui est gagnante de l'Eurovision, voilà, qu'on pourrait dire, oh, est-ce que c'est pas un peu ringard? Alors, vous, pas du tout. Non seulement vous n'êtes pas snob, mais en plus, vous arriver à transcender tout ça, l'image des gens, en fait. Quand ils débarquent chez vous, dans votre album, dans votre film, dans votre movie, ils peuvent se réinventer. Laurine, c'est pas la même, là.
1: Je pense vraiment que quand on rencontre quelqu'un, au plus notre cœur est pur et vraiment sincèrement, sans préjugés ou sans attente particulière, eh bien au plus on laisse la place à quelque chose de magique.
0: Ouais.
1: Et après, bien sûr que parfois il y a des rencontres qui vont pas se passer comme on l'espérait, ça peut arriver. Mais le fait d'avoir une vision positive de ce qui peut arriver et d'être réceptif à quelque chose de différent de ce qu'on connaît déjà et accepter que l'autre peut nous apporter une vérité qu'on ne connaît pas, c'est comme ça qu'on crée de grands moments. Et c'est ce qui s'est passé avec Laurine, qui est une grande artiste, et vous allez l'entendre sur son morceau I Am What I Am. C'est une diva, et elle vit tellement de choses dans son cœur qu'elle a besoin d'exprimer, et si on lui laisse la place, ça donne ce grand morceau.

0: What I Am, Sofiane Pamart et Laurine. Vous l'avez compris, cet album est un film. Ce film est un voyage en 20 scènes avec des invités et puis aussi des moments où vous êtes tout seul, Sofiane. Vous ne serez pas tout seul au Stade de France l'année prochaine, 17 avril 2027, mais j'espère qu'on se reparlera d'ici là. Qu'est-ce que je peux vous souhaiter pour la suite?
1: Qu'on soit toujours plus nombreux à se fédérer autour du piano.
0: Ah, c'est un beau vœu, et en plus vous ne le faites pas pour vous-même du coup, mais pour tout le monde, pour la communauté. J'aime beaucoup. J'aime beaucoup. Alors pour vous remercier, on va écouter un des grands moments de cet album, c'est Gimme Love, version orchestrale. Sofiane Pamart et Sia. Et merci beaucoup d'être venue nous voir, Sofiane.
1: Merci Émilie, j'ai passé un excellent moment et je te remercie personnellement. Merci. Pour la classe et la manière de mettre en valeur tes invités. Je suis touché par ce qui vient de se passer. 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

0: Ça, c'est la voix, Sofiane Pamart, c'est le piano et la magie de ce disque, ce nouvel album Movie. Sofiane Pamart était dans Décibels.
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0: Il est temps, les amis, de jouer au Blind Test. Avec qui on joue ce soir? Allô, allô?
2: Chantal.
0: C'est Chantal.
3: Bonjour, Laetitia.
0: Chantal et Laetitia, bienvenue à toutes les deux. Pardon, j'étais occupée en fait pendant la chanson à chanter sur du Sia. Bon, personne ne m'entendait, hein. Heureusement, il était parti, Sofiane Pamart. Et donc, je n'ai pas entendu la régie qui me donnait vos prénoms à toutes les deux. Chantal, Laetitia, bonsoir. D'accord. Et bienvenue, merci d'être venue jouer avec moi. Comment ça va?
2: Ça va très bien.
0: Bon, le cadeau que je vous offre ce soir, c'est Movie, l'album de Sofiane Pamart, qui est un grand pianiste, mais qui donc, on le découvre, fait aussi des chansons incroyables, avec plein d'invités. Chantal et Laetitia, avant même de jouer, sachez que vous avez toutes les deux gagné. Bravo, je vous félicite.
3: Merci.
0: Voilà. C'est important de gagner avant de jouer, comme ça après on joue mieux, on est plus détendu. Et je rappelle pour vous et pour celles et ceux qui seraient là pour la première fois, le principe du blind test. On va écouter des chansons et il va falloir retrouver le plus rapidement possible le nom des interprètes de ces chansons. Pour vous aider, chaque soir dans le blind test, il y a un thème et le thème du jour, c'est les prénoms féminins en chanson. Ça veut dire que toutes les chansons qu'on va écouter, voilà, elles portent le nom d'un prénom féminin. Voilà. Par exemple, s'il y avait une chanson qui s'appelait « Hey, salut Chantal », peut-être qu'elle serait dans le blind test. Ou alors, pour Laetitia, il y a une chanson de Gainsbourg. Hein.
2: Elle a... Laetitia,
0: elle a oui. L-A-E dans la T-I-T-I-A. Voilà, exactement. Allez, c'est parti pour une première chanson qui porte un prénom féminin. Attention, c'est pas le prénom féminin qu'il faut retrouver, c'est le nom de l'interprète. Est-ce que vous êtes prête?
2: On est prête.
0: Alors, on y va. Première chanson, dites-moi, qui chante ça?
3: Gainsbourg, Laetitia.
0: Oui,

0: Elisa, Serge Gainsbourg, Laetitia l'a dit en premier, mais je crois que Chantal l'avait aussi. Hein.
1: Ben oui.
0: Un incontournable des chansons prénom féminin, Elisa. On continue, on change de pays, d'époque et de chanson, évidemment. Qui chantait ça? Il s'agit d'un groupe américain. Un groupe américain qui porte le nom, attention, je vais vous donner un indice, du héros des blagues enfantines les plus répandues dans les cours d'école.
1: Carambar, Laetitia.
0: Alors, c'est pas Carambar, c'est vous savez quand on dit « Ah, je vais vous raconter une histoire de... »
1: Toto,
0: oui.

0: Rosanna de Toto. La légende raconte que c'est une chanson adressée à Rosanna Arquette, dont un membre du groupe était très amoureux. Rosanna Arquette, héroïne du Grand Bleu, aussi actrice américaine, mais c'est elle l'héroïne du Grand Bleu, aux côtés de Jean-Marc Barr et de Jean Reno. J'en profite pour vous glisser l'info, si vous avez raté Décibel avec Eric Serra, compositeur de la grande bande originale du Grand Bleu. Il était avec nous il n'y a pas très longtemps et tout ça est déjà disponible en podcast. Alors Chantal et Laetitia, vous êtes très fortes en blagues de cours d'école et en chansons.
1: Ah ben oui.
0: Je vous propose un dernier titre.
1: Oui.
0: Ok. Alors après Rosanna et Elisa, là on chante une Caroline. Mais qui est le chanteur ?

0: toutes les deux, Laetitia et Chantal. C'était un joli blind test avec toutes ces filles, Caroline, Rosanna, Elisa, Laetitia et Chantal. Merci d'avoir joué avec nous.
1: Merci Chantal.
0: Merci.
1: Bravo, voilà.
0: Vraiment.
1: Je peux passer un petit bonjour.
0: Bien sûr.
1: Alors, bisous à Célia, Mégane, Thomas, Nicolas et Alexandre. C'est mes 5 enfants, voilà.
0: Oh, hey, bravo, beau boulot. Bravo.
2: Moi, c'est bonjour.
1: Voilà.
2: Ça, bonjour c'est à ma fille en Allemagne.
0: Ah, bah alors, hello.
2: Stéphanie.
0: Oui.
2: Stéphanie en Allemagne.
0: Stéphanie en Allemagne.
2: Gros bisous.
0: Ah oui.
2: Gros bisous.
0: Nous aussi, on l'embrasse. Et puis d'ailleurs, on embrasse tout le monde. Et surtout Aïcha, c'est la copine de Khaled, composée par Jean-Jacques Goldman. Immense tube et joli prénom en chanson. Aïcha, sur votre radio.

0: Tia. Quel bonheur. Khaled dans vos oreilles et dans décibels.
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0: Christophe Willem est de retour 20 ans après la tortue qu'on avait découvert à la Nouvelle Star. La tortue, c'était un petit surnom affectueux hein, donné par le jury, l'animatrice Virginie Efira, puis après tout le public. Bref, ce grand garçon avec une voix d'or et, il faut bien le dire, un humour assez ravageur nous avait fait craquer. Il est de retour, Christophe Willem, avec une nouvelle chanson. Elle s'appelle Système.

0: retour de Christophe Willem. J'ai oublié qu'il comptait un peu à la fin. Système, A-I-M-E, jeu de mots. On adore Christophe Willem. Vivement l'album et vivement la semaine prochaine. Il sera invité de Décibel.
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0: Tout à l'heure, je vous ai dit, vous allez faire une découverte ce soir, El Bocho. Bon, ça ne sera pas pour ce soir, parce qu'en fait, on n'a plus le temps. J'ai été un petit peu bavarde avec Sofiane Pamart. Il faut dire que je l'admire énormément. En revanche, puisque c'est l'heure de la chanson anniversaire, joyeux anniversaire à la sublime Australienne Kylie Minogue, 58 ans aujourd'hui, 100 000.

0: la Merveille, 58 ans aujourd'hui, bon anniversaire et un succès qui s'étale depuis les années 80 sur 5 décennies. Bravo à elle, elle devrait bientôt redonner de ses nouvelles. Et Décibel, c'est terminé pour ce soir. Merci à l'équipe de l'émission. Il y avait Franck Moilly, Alexandra Sackberg, Elodie Bianca Maria, Iris Guitoni et pour la dernière fois avec nous Arnaud Loupia. Bonne route Arnaud. Et merci à vous les amis. Oui, bonne route à vous aussi, on vous aime.
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0: Demain, dans Décibel, il y aura les Worlds Apart. Je dis ça, je dis rien. Il est 21h. Belle soirée à l'écoute d'ici.
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4: Vous ne savez certainement pas, parce que la plupart d'entre vous m'a connu en 2016 quand j'ai sorti mon premier single qui s'appelait J'ai cherché, mais en 2011, 5 ans auparavant, un grand DJ du nom d'Offer Nissim est venu me voir. Il me dit, mec, j'aimerais que tu reprennes Mylène Farmer. J'avais pas encore de carrière, j'avais pas mon univers, j'avais pas ma propre chanson et j'ai trouvé ça merveilleux d'avoir cette opportunité.
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0: cap sur Lisbonne. 1991, Étienne Daho y vit une passion amoureuse incandescente. C'est là, entre les pavés humides et les embruns de l'Atlantique, qu'est né un morceau culte, Saoudade.
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0: Saoudade, ce mot portugais presque intraduisible, c'est ce mélange unique entre la joie et la tristesse. C'est le cœur qui bat un peu trop fort pour un souvenir.

ce titre est si viscéral qu'il en fait un test ultime. À l'époque, chaque musicien qui souhaite l'accompagner sur scène doit passer l'épreuve de Saoudade. S'il ne capte pas l'âme du morceau, il ne fait pas partie du voyage.

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2: Il neige, souffle. 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

0: Céline absolue au bonheur. Et pourtant, la chanson « Y a de la joie » de Charles Trenet est née entre les murs d'une cellule.
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0: En 1936, le jeune Trenet fait son service militaire à Istres. Mais il passe plus de temps en prison que sur le terrain, à force de faire le mur pour aller chanter dans les cabarets de Marseille. C'est pendant ses jours d'arrêt qu'il imagine ce titre. La légende raconte même qu'au début des années 2000, lors de travaux dans l'ancienne prison de la base, on a découvert les paroles et une clé de sol gravée comme des graffitis sur les murs.
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0: C'est aussi à cette période que naît son surnom, le fou chantant.
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0: 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Charles Cardin, Feel Good, la chanson préférée d'Alyosha Schneider.
3: J'ai envie de vous faire écouter une artiste montréalaise que j'aime beaucoup, dont je suis même amoureux. La chanson s'appelle Feel Good et je ne m'en lasserai jamais.

0: suite accroché. C'était avant qu'elle explose complètement, mais on sentait en écoutant sa musique que c'était inévitable. Très heureux qu'une artiste comme ça soit au devant de la scène musicale française. Je trouve qu'elle a tout. Elle est intelligente, elle est sensible, donc c'est très inspirant.
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0: chanteur marseillais, vient de sortir son premier album, Accoudé au bord du monde. Voilà l'homme que je suis. 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
2: Salut Brice Zizel.
3: Comment il s'appelle déjà ?
4: Je m'appelle David Pasquet, j'ai 55 ans.
2: C'est le musicien alors ?
4: Je suis talabardeur, musicien, compositeur.
2: Ça c'est terrible, les musiciens, ça branche toujours beaucoup les femmes. C'est dur pour les autres.
3: Mais qu'est-ce que tu fais là ?
4: Je suis dans les petits bonheurs.
5: À la fin de la musique !
4: Vous habitez où, vous m'avez dit ?
6: Alors, moi j'habite à Vannes, je viens du centre-Bretagne, du Saint-Nicolas-du-Pélem.
2: Comment t'as fait pour te retrouver là-bas ?
6: Parce que je suis arrivé par la rencontre d'une fabuleuse femme qui a finalement m'a déplacé de mon centre-Bretagne.
7: J'ai jamais vu un homme avoir autant d'égards pour une femme.
6: J'habite là-bas depuis 95. Il y a la mer, il y a la ville, il y a la campagne pas loin. Bon, il y avait une culture vantaise aussi à Saint-Nicolas, c'est-à-dire que c'est quand même le Pline qui est roi à Saint-Nicolas-du-Pélem. Et finalement, d'aller à Vannes, c'était pas aller tellement l'étranger pour moi.
3: Oui, enfin, en somme, tu n'as jamais quitté le département.
8: Pour ainsi dire.
9: J'ai acheté un petit 45 tours. Regarde.
6: Mon premier 45 tours, c'est un Titi et Gourminet qui se parle avec une petite musique derrière.
10: Gourminet, veux-tu jouer avec moi ? Gourminet, Gourminet.
6: Ouais, voilà. Oh, Gourminet, non. Bah, j'écoutais ça tous les jours, hein. D'ailleurs je crois qu'il restait toujours sur l'électrophone. Ça me rendait plein de joie et en même temps un peu de méfiance quand même, parce que Titi, il faut qu'il fasse attention à Grosminet. Et Grosminet, c'est un malin.
11: Mais vas-y, fais-nous rire.
3: Raconte-nous une histoire, allez.
6: Une blague courte.
12: Bon, vous y allez, oui.
6: Un jour, la plage, celle-ci voulait toucher mon coquillage. Je lui ai dit, oh, fais-moi l'amour si tu veux, mais touche pas à ma coiffe.
2: Très drôle.
13: Ça me fait l'air.
14: Ce matin, exercice d'expression orale.
6: N'est que tout la variant, hein.
13: Ce qui signifie ?
6: Ce qui signifie, c'est pas le tout de raconter les conneries.
13: Ah non, je confirme.
15: Oh, bon, dites pas de conneries.
6: Allez, salut, canabou.
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16: Et pour ce nouveau reportage, je vous propose de me suivre. On part à Vouneuil-sous-Biard, retrouver Badr, il gère la société Black Sheep. Bonjour.
17: Bonjour.
16: Alors vous, votre spécialité, c'est les vannes aménagées.
17: Ouais, c'est ça, vannes aménagées. On fait de la location de vannes aménagées et de la vente également.
16: Alors, c'est quoi aujourd'hui les vannes aménagées ? Parce que depuis le Covid, le confinement, il y a énormément de gens qui ont acheté de vannes aménagées. Ça a la cote et il y a de plus en plus de nouveautés, de petites choses qui simplifient la vie.
17: Ouais, bah en fait, depuis le Covid, on a une très grosse demande parce que les gens veulent chercher la nature. Le van aménagé, c'est vraiment le bon produit puisqu'il est à la fois compact et à la fois spacieux à l'intérieur. Et en plus, comme on peut le voir, il a un toit relevable, donc du coup c'est un produit qui marche pour 4 voire 5 personnes. Donc on a pas mal de familles, de couples ou d'amis qui viennent nous voir pour des week-ends, des semaines, etc. Donc et puis dedans, il y a tout ce qu'il faut pour cuisiner, pour se restaurer. Donc c'est ça qui plaît.
16: Génial. Voilà, donc là je viens de récupérer le van aménagé et on va donc pouvoir partir et profiter de ce van aménagé direction le lac de Saint-Cyr. Allez hop, me v'la garer au lac de Saint-Cyr. On éteint le moteur. Première chose à faire, il m'a dit, si je veux bien dormir, fermer les espèces de stores en les mettant comme ça. Nickel, j'ai plus qu'à déplier le lit. Et normalement, tac. Hop, ça c'est fait. On n'a plus qu'à mettre un peu de chauffage. Hop, l'écran tactile. Chauffage stationnement. Chauffage permanent, activé. Franchement, je vais bien dormir. J'ai plus qu'à dormir. Et à vous souhaiter une bonne nuit. À demain. 5h45. Bon, que dire ? J'ai bien dormi. Je pensais avoir froid. J'ai eu chaud. J'ai même dû baisser le chauffage dans la nuit. Mais rien à dire. un van, c'est vachement bien foutu. On dort bien. On a de la place. Franchement, rien à dire. Bah, je vais vous épargner ma morning routine de aller se doucher dehors avec le tuyau et tout et tout. Mais pour le reste, franchement, nickel. Je me prépare et je retourne au travail. Bon, bah voilà, c'est validé.
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5: Si le pantalon fait fureur de nos jours chez les filles comme chez les garçons, qu'en est-il de la braie ? B-R-A-I-E. Son ancêtre, le pantalon de l'Antiquité, qui pouvait être serré au niveau des chevilles, serré ou bouffant au niveau des cuisses. La braie a été inventée par les Gaulois. C'est grâce aux Gaulois que les Romains apprirent à connaître la braie. Le mot s'est répandu après dans toutes les langues romanes avant que le personnage de Pantalone de la Commedia dell'arte, le costume du riche Vénitien qui porte un pantalon, ne fasse sensation et répande le mot pantalon sur tout le territoire français. Enfin, sauf un territoire qui résiste toujours à l'envahisseur, les pays occitans, où le pantalon se dit toujours comme les Gaulois, l'obraille ou l'obraso. Ne dit-on pas que ce gouya est toujours débraillé ? Cela vient de la même origine, mal pantalonné, mal fagoté. Tu pouvais pas tourner à monter ta braguette, t'es prise ? Tu ne peux pas remonter ta braguette, je te prie. Même origine. Oups, pardon. Anéadiou.
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1: C'est quand même un rêve pour moi parce que c'est vrai que je ne pensais pas en arriver à ce stade-là.
2: Vous êtes fière de vous ?
1: Un petit peu, oui, quand même.
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1: Donc, je m'appelle Marie-Pierre Poulet, j'ai 70 ans. Je viens d'être titrée au championnat d'Europe de natation qui se sont déroulés en Pologne à Lublin sur le 100 mètres 4 nages. Je nage à jouer les tours, au club de jouer les tours, à jouer natation.
2: Vous êtes championne d'Europe.
1: Disons que pour moi, c'est un petit peu impressionnant. Je réalise pas trop pour l'instant. C'est une compétition qui s'est passée comme une autre compétition. J'adore faire des compétitions. Et c'est vrai que plus on m'en parle et plus je me dis ah oui, quand même.
2: Que vous avez toujours été nageuse.
1: Ah oui, ça, j'ai toujours été nageuse. Depuis l'âge de 9 ans, j'ai été nageuse. J'ai commencé dans un club de la Sarthe. Ensuite, j'ai suivi mes parents. On a été mutés en Indre-et-Loire. Et j'ai fait les championnats de France en 97 à Saint-Pierre-des-Corps. La piscine de Saint-Pierre a brûlé. Donc, je me suis dit, il faut quand même qu'on trouve un club pour continuer à nager parce que c'est quand même pas ma raison de vivre, mais beaucoup quand même. Puis en fait, je me suis orientée sur jouer. Très contente également de rapporter ces titres pour le club de jouer les tours, bien sûr. L'endroit où je me sens bien, c'est dans le sport. Parce que j'ai fait énormément de sport, donc j'ai touché à beaucoup, beaucoup de sport. Et c'est vrai que l'ambiance a été magnifique et c'était franchement époustouflant au niveau organisation, au niveau...
2: Vous avez dû entendre pas mal de langues.
1: Énormément.
2: C'était qui vos adversaires?
1: Il y avait beaucoup de gens des pays de l'Est, hongrois, Tchécoslovaquie. On est toujours en attente dans les chambres d'appel, comme on voit aux Jeux Olympiques et tout. C'est vrai que c'est impressionnant de voir ça. Entre nous, parfois, il y a des regards qui sont un petit peu... On se dit, mince, celle-ci, elle est un peu plus forte, ou celle-là, il faut que je me méfie, il faut que je surveille et tout, parce qu'on sait à peu près quels seraient nos adversaires, si je puis dire.
2: Et elles savaient que vous alliez être leur adversaire?
1: Alors, moi, je ne parle pas anglais, enfin, très peu. Enfin, je ne sais pas. Les numéros de place, on se dit, celle-ci, elle est un peu plus forte et tout, donc il faut que je surveille, etc.
2: Médaillée d'or en Pologne, il y a quelques jours, Marie-Pierre est aussi fidèle depuis 43 ans.
1: Tous les jours, je travaille.
2: Vous nous donnez un peu du fil à retordre en ce moment avec tout ce qu'on parle sur la retraite? Ou vous dites, non, moi 70 ans, c'est bon. Qu'est-ce que vous faites de beau?
1: Je travaille au Crédit Agricole. Pour moi, ça a toujours été un leitmotiv aussi, le travail, parce que ça m'a créé du lien social.
2: Et puis un certain goût de l'effort, peut-être, parce que ce fameux 100 mètres 4 nages...
1: Je l'ai fait en 1:38.04.
2: L'année prochaine, vous y retournez?
1: L'année prochaine, peut-être, si je suis encore apte à pouvoir faire des compétitions, pourquoi pas, oui. Je sens l'adrénaline monter, et j'ai à cœur de vouloir satisfaire le club. Après, pour moi, ça coule de source, on va dire.
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4: Bonjour Johan.
5: Salut Manu.
4: Merci de nous recevoir ici, au garage, à Issoudun, devant une boîte. Une boîte à courrier?
5: Une boîte à courrier. Alors là, Manu, il faut dire que t'es gâté, t'es privilégié. Merci. Parce que là, je peux te dire qu'on voit pas ça tous les jours. C'est une boîte à courrier qui est d'époque Napoléon III. Elle est entièrement en bronze. Tu peux voir ici sur sa face avant une représentation d'un portrait de Louis XIV, ce qui nous indique qu'on est dans une école qu'on appelle l'école Boulle. Pour les gens qui connaissent un petit peu, référence pour l'ébénisterie, pour le décor. Donc cette boîte à courrier entièrement ciselée en bronze avec ses pieds griffes. Ici, la représentation de Louis XIV en médaillon sur la face avant. Et puis regarde quand tu l'ouvres un petit peu.
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5: Quand tu l'ouvres, il y a des compartiments pour ranger les lettres et les courriers, et elle est entièrement garnie de son velours de couleur pourpre qui est entièrement d'époque Napoléon III. Cette boîte à courrier en bronze qui fait à peu près 35 cm de haut, on va dire, se referme comme ça, tu vois, elle est dans un état d'origine.

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1: Bonjour à toutes et tous, Thierry Sagarloïto pour Affaires Classées, le podcast. Nous sommes en juin 1884. Un vieil homme habitant le village sous le teint d'Escul est sauvagement assassiné dans une auberge du village voisin de Lannes en Barritous. Qui lui en voulait donc et pourquoi? Réponse dans un instant.
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1: Au village sous le teint d'Escul vivait naguère un certain Joseph Larras. Cet ouvrier d'origine espagnole, âgé de 58 ans, était vaillant, bien que de santé assez faible. Sa sobriété et ses habitudes économes le rendaient, disait-on, à l'abri du besoin. D'origine modeste, Joseph n'hésitait jamais à faire état du fruit de son labeur, des espèces sonnantes et trébuchantes qu'il trimballait fièrement dans sa ceinture. Le soir venu, au troquet du coin, cela devenait même un sujet de plaisanterie. Combien avait-il exactement dans sa poche? 1600, 1800 francs? Nul ne savait vraiment. Nous sommes en 1884 et pour l'époque, ce joli pécule a de quoi susciter l'admiration, la jalousie, voire même aiguiser l'appétit de sujets peu fréquentables. Joseph eut un jour le malheur de prêter une somme d'argent à une certaine Madeleine. L'intéressée était connue dans les environs et pour cause. Elle tenait dans le village de Lannes en Barritous un cabaret où les hommes du canton venaient volontiers s'encanailler lorsqu'ils le pouvaient. Des dames de joie y servaient de l'alcool à volonté avant de faire commerce de leur charme. Ladite Madeleine flaira sans peine le pigeon. Malgré son inconduite notoire, elle put approcher Joseph et le convaincre de lui prêter une petite partie de son bas de laine. Les mois passèrent et le brave ouvrier eut toutes les peines du monde à se faire rembourser. Le 1er juin, il finit par se rendre chez sa débitrice, laquelle, pas gênée pour deux sous, le reçut très amicalement en lui offrant à boire et à manger. La nuit suivante s'avéra cauchemardesque pour le pauvre Joseph qui fut pris de fortes douleurs au ventre.
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1: Trois jours durant, Joseph fut contraint de garder le lit, incapable de tenir sur ses deux pieds. Quand son médecin se présenta, il diagnostiqua sans mal une tentative d'empoisonnement. Un crime très en vogue à l'époque. Il lui fallut une bonne semaine pour se rétablir. Une fois remis, le brave ouvrier aurait fort bien pu s'empresser de déposer plainte à la gendarmerie. Sauf que, en agissant ainsi, il risquait de faire une croix sur sa créance. Joseph choisit donc de ne rien dire afin de revenir de plus belle à la charge auprès de la vilaine Madeleine, laquelle ne fut guère rebutée par l'insuccès de son premier essai de l'empoisonner. Excitée par la convoitise du magot de Joseph, elle se décida cette fois à l'assassiner, non sans voler au préalable, le pognon avant de faire disparaître sa dépouille. Un projet préparé 13 jours durant. Le 10 juin 1884, comprenant que Joseph rechignait à se présenter au cabaret, Madeleine eut l'idée de solliciter l'aide d'un certain Bidard. Et selon le plan ourdi par la maquerelle du village de Lannes, le Basque devait se rendre au domicile du vieux Larras afin de lui demander un petit service. Bidard, recherchant soi-disant un guide connaissant comme sa poche les routes du royaume d'Espagne, devait accompagner deux dames qui se disaient désireuses de faire un pèlerinage à Saint-Jacques-de-Compostelle. L'idée consistait donc à mettre le marché en main à Joseph. Ah, la belle histoire. Sachant la perversité de sa voisine, Bidard eut un mauvais pressentiment et il se garda bien d'honorer la mission. Deuxième échec pour Madeleine, qui ne songea pas un instant à lâcher prise. Elle revint à la charge le lendemain, mais Bidard ne bougea pas.
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1: Peu importe, le 22 juin,

0: la tenancière de cabaret change son fusil d'épaule. Elle recrute cette fois deux autres acolytes, Thérèse et Jeanne-Marie, qui iront frapper séance tenante à la porte du vieux Larras afin de lui demander de l'aide. Prétextant se rendre demain à Raqqa, les deux dames ont pour mission de convaincre le futur pigeon de leur montrer la route. Moyennant finance, évidemment. Flairant l'entourloupe, Larras refuse. Il profite de cette visite inattendue pour leur demander de passer le mot à Madeleine, qu'elle se dépêche d'éteindre sa dette, sans quoi il n'hésitera pas à la traduire en justice au tribunal d'Oloron. Ne voyant rien venir, l'ouvrier espagnol se présente le lendemain dès 7h chez la Madeleine, laquelle l'envoie promener au motif qu'elle dort et qu'il vaudrait mieux qu'il revienne à 16h. Assuré que Jo Larras se pointera ce soir, la tenancière de cabaret lui prépare cette fois un comité d'accueil plutôt musclé. Elle sollicite une nouvelle fois ses deux complices, Thérèse et Jeanne-Marie, afin qu'elles lui prêtent main forte. Et le plan fonctionnera à merveille. Tout commence vers 15h30. La fille aînée de Madeleine, postée en sentinelle sur le chemin, court à l'auberge afin de prévenir les trois mégères de l'arrivée imminente du vieil homme. Quelques instants plus tard, Larras frappe à la porte de l'auberge. L'endroit a l'air désert. Il entre. À peine franchit-il le seuil que Madeleine se rue sur lui afin de le jeter au sol, tandis que Jeanne-Marie claque la porte et ferme le loquet intérieur. Les deux dames empoignent violemment Joseph, le tirant dans une chambre de la maison. Mais vous l'avez compris, le pire est à venir.
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0: Thérèse, la troisième comparse, les rejoint. Elle s'empare des jambes de Joseph tandis que Jeanne-Marie lui maintient les bras. Madeleine exulte. Elle peut enfin faire la peau de son créancier et pour cela, elle l'étrangle de toutes ses forces avant de s'emparer d'une corde qu'elle a préparée pour l'occasion. Quelques minutes plus tard, le vieux Joseph pousse son dernier souffle. L'horrible Madeleine va enfin pouvoir s'emparer de la fameuse ceinture qui recèle les économies du malheureux. Le fameux magot caché n'était donc pas une légende. La tenancière sans scrupule arrache les liasses de billets. Elle en distribue quelques-uns à ses deux complices. 35 francs pour Thérèse, 25 francs pour Jeanne-Marie et le reste pour Madeleine. Leur bonheur sera pourtant de courte durée car et elle ne l'avait pas prévu. Il y avait un témoin dehors et c'est très gênant. Marc, un domestique trentenaire, a scruté le manège depuis la maison voisine. Il a vu l'arrivée du vieux Larras, il a surtout entendu ses cris et, ne le voyant pas reparaître, il a décidé d'aller jeter un œil dans l'auberge de l'horreur. Madeleine l'accueille, pas gênée pour deux sous. Aucune émotion ne traverse son visage. Marc jette un rapide coup d'œil, sans résultat. Il quitte les lieux, puis fait un rapide tour de maison, quand soudain, il aperçoit par une fenêtre le corps du malheureux gisant au sol d'une chambre du rez-de-chaussée. Le jeune domestique fait part de la macabre découverte à sa maîtresse, laquelle s'empresse d'alerter monsieur le maire. Le soir même, les gendarmes rappliquent à l'auberge de l'âne, suivi du juge de paix et du procureur. La perquisition commence. Elle durera toute la nuit.
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0: Après de longues recherches, on finit par retrouver le cadavre du vieil homme. Il a été enveloppé dans un sac de toile, dissimulé entre le matelas et la paillasse d'un lit où dormait, détail macabre, le plus jeune fils de la maîtresse des lieux. Surprise en quasi flagrant délit, croyez-vous que les trois femmes avoueraient leur forfait? Même pas! Elles commencent par nier effrontément l'assassinat de leur proie, avant de se rejeter mutuellement les responsabilités les unes sur les autres. Les gendarmes n'auront pourtant guère de mal pour les confondre. Les trois mégères n'ont même pas eu le temps de dépenser l'argent qu'elles ont volé et qui traînent dans leurs poches. La fouille des lieux livrera un autre indice. L'arsenic utilisé lors de la tentative d'empoisonnement du vieux Jo repose dans une boîte en métal. Détail accablant. Embarrés tous, comme en saoule, l'arrestation des trois mégères criminelles sème l'émoi. On savait certes que Madeleine traînait une sale réputation de mère maquerelle, mais de là à assassiner de sang-froid un vieil homme sans défense parce qu'il a eu le tort de réclamer le remboursement d'un prêt, somme toute modeste, il y a un pas. Voilà 10 ans que Joseph habitait la France. Le décès de son épouse n'a sans doute rien arrangé à son tempérament radin. N'ayant plus de contact avec ses 3 enfants, il tuait donc le temps dans les troquets du coin, parlant sans doute beaucoup trop de ses économies planquées dans sa ceinture. Moralité, ton secret est ton sang, et si tu le partages, tu meurs. Le procès s'ouvre à Pau, devant la cour d'assises des Basses-Pyrénées, en décembre 1884. Verdict, Madeleine finira ses jours en prison, au bagne. Ses 2 comparses purgeront, elles, 20 ans au cachot.
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0: 3 mégères dans le box. Nous étions en 1884 sur les hauteurs de Soule et aux confins avec la vallée du Barétous. Je vous propose dans un prochain épisode d'aller dans la cour de l'hôpital de Bayonne un après-midi de mars 1980. Soudainement, en milieu d'après-midi vers 16h, une voiture explose. C'est la voiture du sous-préfet. Pourquoi cette explosion et par qui? Réponse dans un prochain numéro intitulé « Cheval de Troie ». À bientôt.

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1: Monter un jour sur scène et chanter devant le public, vous en rêvez, mais oser, c'est le mot d'ordre. Josiane Leroy a osé rejoindre les Intemporels, aimer tout son cœur dans ce cœur. Josiane Leroy, légende d'ici.
2: Bonjour, je m'appelle Josiane Leroy, j'ai 69 ans, je suis née à Alfortville en région parisienne et j'habite au Mans depuis 60 ans déjà. Et ma particularité, c'est que je suis choriste dans le collectif des Intemporels. Comment je me suis construit moi-même? Bien justement, enfant dans un commerce. On voit beaucoup de monde, on est habitué au relationnel en fait. Et puis bah, ça a duré ensuite toute ma vie. J'ai fait des métiers toujours dans le relationnel pour aider les gens en fait, pour les rendre heureux. Puisqu'en effet, j'ai eu une agence matrimoniale. Les personnes qui venaient me voir étaient en attente. Il y a eu énormément de couples de formés, j'espère beaucoup de bébés. Alors, comment suis-je devenue choriste? À la maison, quand j'étais petite, on chantait tout le temps. C'était vraiment la joie par rapport au travail du commerce, justement, de chanter et de danser dans l'arrière-boutique. Et puis, à la retraite, je me suis dit, il faut que je fasse quelque chose. Donc, j'ai commencé à Sargelles-le-Mans, à faire du théâtre chanté avec les Imaginaires et Cyril Mudry. J'ai connu les Intemporels grâce à Marie-Thérèse Brebion, notre chef de chœur. Quand on connaît Marie-Thérèse Brebion, chef de chœur, on ne part plus. Non, je n'ai pas pris de cours du tout. Non. Parce qu'en fait, ma voix ne compte pas. Ce qui compte, c'est de savoir ses textes, avoir de l'oreille, puisque je ne sais pas lire la musique, donc c'est ouvert à tout le monde d'être choriste. Et puis, ce qui compte aussi, c'est qu'on se sent vraiment porté quand on chante à 400, puisque nous sommes 400. Il y a une énergie collective énorme et on se sent porté par toutes les voix et c'est facile, en fait. C'est très facile. Quelle voix ai-je? Je suis soprane, donc je chante dans les aigus. Le matin, c'est pas facile, hein. Je vais vous chanter quelque chose de plus bas, du coup. Donc, je vais vous chanter « Méfie-toi des puissances, des vierges sans défense, au jeu du corps à corps, l'esprit est bien plus fort. » Alors, je fais choriste, mais pas que ça. Un jour, Marie-Thérèse Brebion m'a dit « L'année prochaine, tu vas t'occuper de la communication. » Et bien voilà, on a créé une page Facebook, et puis petit à petit, ça a monté, et puis bon, ça arrive au fait que je suis là aujourd'hui pour vous parler des Intemporels. Voilà, c'était Josiane Leroy, j'étais très heureuse de vous parler de mon parcours, et pour terminer, je vous dirais, quoi qu'on fasse, la solidarité s'invite partout.
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3: 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Le plus génial pour moi, c'est la vue panoramique sur la nature et les montagnes. 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J'ai testé, j'ai adoré, c'était Delphine. Je vous retrouve très vite pour une nouvelle découverte locale.

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1: Le principe des petits bonheurs, c'est d'aller au petit bonheur, donc au hasard, faire des rencontres avec le micro ici à la main, le tout à l'improviste, sans rendez-vous, sans se présenter. Alors, je vous en ai trouvé un en Savoie. Nous sommes au pied du massif de la Chartreuse.
2: Oui.
1: C'est à vous cette maison ?
2: Oui.
1: On est à Saint-Jean-de-Coux ici, c'est
2: oui,
1: ça ?
2: Oui, le hameau de Côte-Barrier.
1: Côte-Barrier.
2: Oui.
1: Et alors, cette maison, je l'ai déjà repérée.
2: Ah bon ?
1: Parce que derrière les vitres, on voit plein de coupes, de trophées divers et variés.
2: Bah oui, parce que je suis un ancien motard, champion de France de la montagne en 1983. Et là, actuellement, je roule en moto ancienne. Je fais des démonstrations avec une Demi TZ de 80.
1: Et donc, je suis passé plein de fois, il n'y avait personne. Et là, vous êtes en train de sortir une moto du garage.
2: Voilà. Donc, c'est de la moto d'une copine que je vais passer au contrôle technique. C'est pour ça que je n'ai pas trop le temps, mais j'ai 5 minutes.
1: Oui, parce que là, pour le coup, c'est pas une moto de compétition, celle-là.
2: Non, ce n'est pas une moto de compétition. C'est une moto classique, une 125 Suzuki. Voilà. Donc, je m'appelle Monsieur Gomez Manuel. J'ai été motociste pendant 45 ans. Et j'ai fait de la compétition pendant 12 ans en championnat de France la montagne. Et donc j'ai eu le titre en 1983.
1: Motociste, ça veut dire quoi ?
2: Ben, j'ai un magasin de moto.
1: Une passion depuis toujours ?
2: Ah bah oui, depuis l'âge de 15-16 ans, dans la moto, et j'ai toujours fait que ça.
1: Bon, maintenant, vous n'êtes plus un perdreau de l'année ?
2: Non, parce que je suis retraité depuis 3 ans.
1: Voilà. Et vous roulez encore à moto ?
2: Ah bah bien sûr, oui. Je roule en moto dès que j'ai l'occasion, quoi. Et là, j'ai fait un mécanicien au Bol d'Or pour un équipage. Et j'ai fait les 24 heures de Barcelone aussi, en tant que mécanicien.
1: D'accord.
2: Voilà.
1: Et là, des motos, il y en a plein le garage ?
2: Non, j'ai plus rien. J'ai que mes deux motos de course, mais je peux pas vous les faire voir. Elles sont dans la remorque du camping-car, et du coup, il faut que je sorte tout. Faudrait que...
1: Ouais. Et parce que vous tournez toujours ?
2: Bien sûr, je fais des démonstrations. J'étais au Sunderize Classic en 2024, 2025. C'est au Circuit Paul Ricard. J'ai roulé avec des grands champions, c'est le Christian Saron, Giacomo Agostini, puis tous ceux que j'oublie, quoi.
1: Des démonstrations de quoi ?
2: De vitesse, sur le Circuit du Paul Ricard. Au Castellet.
1: Sinon, là, aujourd'hui, vous ne faites plus de moto au quotidien ?
2: Si, j'ai une moto pour rouler tous les jours, hein, mais bon, je dois faire 500 km par an parce qu'on n'a pas le temps. On est retraité, on n'a pas le temps.
1: Ah oui, c'est ça. Bon, et sur la route, vous astiquez un peu ?
2: Oh, ça m'arrive, mais en faisant attention au radar comme celui qui est là.
1: Hein. Oui, alors, on a la nationale, celle qui amène de la route des échelles là, jusqu'à
2: Chambéry. Voilà.
1: Et donc là, il y a un radar tourelle, là, on le voit bien depuis chez vous. Oui,
2: ouais, bien sûr. Donc là, avec des trucs comme ça, on fait attention. Voilà.
1: Bon, ben merci de m'avoir accordé un petit peu ce temps. Eh ben, juste cette question, parce que finalement, c'est ça qui m'amène.
2: Oui.
1: C'est quoi le dernier petit bonheur de Manuel ?
2: Ben là, ça va être encore au Bol d'Or là, cette année, faire le Bol d'Or en tant que mécanicien, puis avoir des amis de partout. Voilà. Et ça, il n'y a pas de souci. Parce qu'on m'appelle encore tous les jours, ben, tiens, j'ai un renseignement de demande.
1: Ouais, ben d'ailleurs, ça sonne, on vous entend à la radio.
2: Ouais, voilà, ça sonne.
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3: Sur Dijon, pas de chichi chez Duclos Maillard. On pense vite quartier et vin de Bourgogne. Un amour du terroir partagé par la clientèle. En voici la preuve avec Jeff, client fidèle chez Duclos Maillard.
4: Ça fait un an que je vais régulièrement ici. J'ai aménagé dans le quartier déjà. Et puis c'est vrai qu'ici, on est bien accueillis. Et on trouve des vins à des prix corrects, notamment parce qu'ils mettent quand même plus l'accent sur le produit que sur le marketing pour la boutique, par exemple. Moi et ma compagne, on est amateurs de vins. Et puis ici, on achète essentiellement des vins de Bourgogne.
3: Qu'est-ce que vous avez bu récemment ici qui vous a bien plu, qui vous avait été conseillé alors ?
5: Le Bourgogne Chardonnay bio.
3: Oui.
5: Voilà, le château de Chemilly, ouais.
3: Qu'est-ce qui vous a plu dans ce vin ?
4: Il est vraiment bien rond, puis il se rapproche d'un vin de très grande qualité de vin blanc de Bourgogne, quoi. Et puis il est à 25 euros.
3: Ah oui. Effectivement.
4: Oui.
3: Bonjour messieurs dames.
5: C'est pas mal, c'est assez élégant pour les fêtes, ça irait bien avec tout ce qui est viande blanche et tout, puis le chapeau. Mais il y a aussi le Montclis, j'aime bien le Montclis rouge 2022. Alors c'est dans les 25 euros.
4: Je pense que je vais faire un mix de quelques années bouteilles que vous avez évoquées.
5: Donc,
4: le Côte de Nuit Village,
5: deux comme ça,
4: deux Chorey-les-Bonnes et deux Montélis rouge 2022, s'il vous plaît.
5: Le Chorey, faudra bien le placer parce que c'est un 2023 et les deux autres, c'est des 2022. Donc le Chorey, vous le mettrez avant ces deux vins-là. Il faut savoir aussi les placer parce que si on met les vins trop prononcés devant les vins qui sont un petit peu plus légers et qui ouvrent le tiroir, la bouche, quoi. Et ben les autres, on peut pas les savourer.
3: S'ouvrir le tiroir, ça c'est vrai que j'avais jamais entendu. Hein. C'est l'expression qui sent le terroir à la cave du Clos Maillard Hutsenov à Dijon.
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6: Pour changer, je ne vais pas vous apprendre un mot, mais vous apprendre quelques subtilités pour écrire en breton. Et ensuite, place à un prénom pour changer aussi.
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6: Ouais, c'est la journée du changement. Alors, je vous apprends chaque jour des mots. La pratique orale, c'est bien, mais l'écrit, c'est important aussi. Alors, dans l'alphabet breton, il y a deux ou trois petites choses à savoir. En premier, vous verrez une lettre que vous connaissez, mais que vous ne prononcez pas bien. C'est le C'H, qui sert à écrire le son RE, et donc pas CHE ni QUE, c'est RE. C'est un gros H aspiré. Pensez à un hangar, hein, voilà, comme ça, ça va vous aider. Ensuite, une autre chose à savoir, pas de bol, le Q n'existe pas en breton, on parle pas de Q, mais à la place, nous avons le K, qui sert à remplacer donc le Q, mais aussi le C, et ça sert à faire le son que. Un K, tout simplement. Donc avec ça, vous ne devriez plus confondre C'H, c'est le he, le hangar, hein. Et si c'est un K, eh ben là, vous pourrez dire K. Ça paraît bête comme chou, mais c'est important à connaître pour pouvoir écrire, mais aussi lire et retrouver la bonne prononciation. À vous de répéter ou alors écrivez-le quelque part pour vous en souvenir.
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6: Et pour changer des noms de lieux de famille, un prénom aujourd'hui qui est sûrement parmi les plus répandus, ou du moins dans le top des prénoms bretons, c'est Maël, avec sa variante Maëlan. Alors Maël, c'est un très vieux prénom, commun à d'autres langues celtiques. Maël, ça vient du Moyen-Âge, de l'époque du vieux breton, et ce nom était celui des princes ou des chefs de clan, à l'époque où la Bretagne était clanique, évidemment. Mais ce joli prénom est resté. Maël, c'est un prénom masculin, féminisé depuis peu, mais Maël, c'est le chef de clan, et dans Maëlan, eh bien là on a une contraction de Maël et Tan, qui donne Maël Dan. Et ensuite, Maëlan, c'est-à-dire le chef de feu, donc au caractère bien trempé. C'est glissé en Maëlan. Voilà. Il est temps pour moi de vous laisser, de vous dire à demain, même heure, Canevarchoise.
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1: Cette petite dame qui est sur une petite voiturette rigolote, qu'est-ce que c'est ?
2: C'est une machine pour laver le sol.
1: Ah, sympa.
2: C'est sympa, c'est sympa. Et on se fatigue pas.
1: C'est difficile à conduire ?
2: Pas du tout.
1: Pas du tout. Tu peux essayer ?
2: Je n'ai pas le droit de vous faire essayer ma machine. Il vous arrive quelque chose, je suis en tort.
1: Ah oui, je comprends. En même temps, je risque pas grand-chose quand même.
2: Si elle s'en va, elle s'en va, la machine.
1: C'est vrai ?
2: Ah oui, oui, oui. Alors, regardez, j'ai le pied sur le frein.
1: On roule un peu toutes les deux ensemble ?
2: Allez.
1: C'est maniable ?
2: Ah oui, très maniable. Vous voyez, si je lâche, la machine, elle s'en va. Vous voyez ?
1: Toute seule. Hop. Allez pas vous faire le tram.
2: Non, non. Et là, vous avez les brosses, le suceur, le klaxon.
1: Ouais, avec ça,
2: hein, on
1: ne faire
2: bien,
1: peur à personne.
2: Voilà.
1: Ah ben voilà, elle est en rade.
2: Non, non, j'avais laissé le frein. J'avais laissé le frein. Et ça fait 36 ans que je suis dans le centre jaune. Bientôt la retraite.
1: Dit-elle avec un grand sourire.
2: Ah ouais, ouais, ouais, j'en ai marre là. Là, je commence à en avoir marre.
1: Vous avez dû en voir, vous, hein, en 36 ans dans le centre jaune.
2: Oh que oui, j'en ai vu des directeurs, j'en ai vu des gardiens, j'en ai vu du monde. J'ai fait des connaissances. Comme je fais avec vous, on discute. Mais le monde a énormément changé. Hein. Beaucoup, beaucoup, beaucoup. Il n'y a plus personne, c'est mort. C'est mort, c'est mort, c'est mort. La preuve, regardez la place. Il n'y a personne. Hein.
1: Ah bah c'est vrai qu'en même temps, c'est fermé, là, à cette heure-ci.
2: Oui, ça ouvre à 10h.
1: C'est peut-être pour ça qu'il y a
2: personne. Mais même.
1: Et les gens, ils vous arrêtent un peu pour discuter, ça arrive ?
2: Ça arrive, on me félicite sur le travail. J'ai eu des cadeaux par des gens qui passaient.
1: C'est pas vrai.
2: Ah oui, on m'a offert du parfum, on m'a offert une plante. Ah oui.
1: Mais ça, c'était des amoureux discrets,
2: non,
1: hein,
2: des
1: amoureux
2: transités. Des dames. Mais c'était génial. Et là, maintenant...
1: Geneviève, je vous remercie beaucoup pour cette petite conversation sympathique. Je vous laisse avec votre engin, il n'a pas de prénom ?
2: Non, il n'a pas de prénom.
1: Un petit coup de klaxon et on se quitte, toutes les deux ? Ah oui, c'est vrai que je m'entends presque pas.
2: Au plaisir.
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3: Les médias, les réseaux sociaux, les moyens aujourd'hui sont multiples pour connaître une célébrité mondiale, mais fut un temps où l'arc était loin de posséder autant de cordes.
4: En plein dans le milieu.
3: 8 septembre 1886, des cordes, cette fois vocales, retentissent dans la maison de Félix Philippe Valin, clerc de notaire à Montalieu-Versieux. Cette voix, c'est celle de Joséphine Eugénie, que l'on surnommera plus tard Ninon, et si c'est la première fois qu'on l'entend, ce ne sera certainement pas la dernière. D'ailleurs, la première fois qu'elle l'emploiera en spectacle, ce sera chez nous. En 1909, après un passage au Conservatoire de Lyon, sa première expérience de soliste, c'est à Bourgoin, pas encore jumelée à Jallieu à l'époque.
5: Quelle histoire, ça aussi.
3: Une histoire de maladie, figurez-vous. La première chanteuse de l'Opéra de Lyon tombe malade, et Ninon la remplace pour le premier rôle, et c'est un triomphe. Cette réussite, elle poussera son entourage à l'envoyer à Paris pour tenter sa chance, mais les débuts sont difficiles. Ninon s'aguerrit, fait des rencontres, notamment l'un de ses premiers fans, un certain Claude Debussy. Et puis en 1912, c'est le tournant grâce à un deuxième fan de la voix si particulière de Ninon. Elle auditionne à l'Opéra Comique.
6: T'es un comique, toi, tu regardes les Simpsons le soir.
3: Et Albert Carré, le directeur, est séduit. Il l'engage aussitôt. Mais l'idylle ne durera pas. Pierre-Barthélemy Gueusi succède à Albert Carré à la tête de l'Opéra Comique.
6: Ça va trancher, chérie.
3: Il déteste Ninon et lui fait subir des crasses en tout genre. C'est le cauchemar.
7: Personne ne peut être aussi con que ça.
3: Son salut viendra d'un gala. En 1916, elle chante au profit des blessés de guerre. Le destin aura voulu que dans la salle soit présent le directeur du Colonne de Buenos Aires, une salle aussi prestigieuse que la Scala de Milan ou l'Opéra de Paris.
7: Ça, c'est énorme.
3: Et Ninon, elle lui a tapé dans l'oreille au directeur. La chanteuse n'hésite pas. Elle casse son contrat avec Gueusi et s'embarque dans le plus grand voyage de sa vie.
8: Oh, ça fait du bien, ça.
9: C'est bon, ça.
8: C'est bien.
3: Pour la Montalieu-Lande, c'est le début d'un triomphe de 10 ans en Argentine qui lui assure une célébrité mondiale.
10: C'est Darty mon kiki.
3: Ninon Valin est accueillie comme une star en Grèce, en Turquie. Elle donne un récital privé à la Maison Blanche pour le président Roosevelt. La reine-mère d'Angleterre réclame au président Lebrun de l'entendre pour sa venue diplomatique en 1938.
11: Soit on est quelqu'un, soit on est personne.
3: Les tournées s'enchaîneront jusqu'en 1945, date à partir de laquelle Ninon préférera rester dans sa propriété lyonnaise de Millery. Héroïne dans les opéras qu'elle interprète, Ninon Valin le deviendra aussi dans la vraie vie. Pendant l'occupation, elle cachera des juifs et sauvegardera, en la soustrayant aux Allemands, la collection inestimable de François Lang, l'un de ses amis, pianiste et mécène français qui décédera en déportation.
5: C'est des commandos anti-chars, des P-51.
8: Ce sont nos anges gardiens.
3: Si sa carrière a fait d'elle une voix incontournable à l'étranger, son héritage dépasse la simple performance. Elle est à l'origine de la création du conservatoire de Montevideo, en Uruguay. Elle a tourné les cinéphonies, les premiers clips de l'histoire. Elle a été l'artiste la plus radiodiffusée dans les années 20 et 30.
9: Enfin, c'est fou.
3: C'est également à Ninon Valin que l'on doit l'éclosion de jeunes talents comme Georges Guettari ou encore un certain Luis Mariano. Mexico. Comme un symbole ou une reconnaissance ultime du destin, Ninon Valin décède le 22 novembre 1961, jour de la Sainte-Cécile, patronne des musiciens. La plus grande cantatrice du monde a été pendant longtemps Ninon Valin, une iséroise, illustre iséroise.
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1: Vous écoutez Camille Perrer avec T'as eu vent de nous deux.

chanson parle de la passion pour l'écriture, la musique, le partage. Et la jeune artiste de Romans-sur-Isère s'est inspirée du roman d'Alain Damasio, La Horde du Contrevent. Camille Perrer, t'as eu vent de nous deux. Un coup de cœur ici.